0: dans un monde où on risque de perdre cet esprit d'enfant. Je prends l'exemple encore parce que c'était plutôt amusant d'ailleurs, c'était triste mais amusant. Pendant le confinement, on savait pas si on pouvait aller dans les églises, et puis Noël allait approcher quand même. Bon. Et un député qui nous dit, ben voilà, vous pourriez peut-être célébrer Noël au mois de juillet. Et je vais dire, mais... Et il le disait, pas en se moquant. Et je repensais à une page de Bernanos où il disait « on nous vole Noël et donc on nous vole l'enfance ». Parce que la fête de Noël, c'est la fête de l'enfance, c'est à la fois l'enfant Dieu, hein, le bébé, et en même temps notre émerveillement.
1: La place de l'émerveillement, peut-être qu'elle est à retrouver, l'émerveillement, la surprise faire
0: mais
1: de,
0: mais
1: de
0: la
1: sa
0: surprise,
1: vie.
0: Moi, alors là, pour le coup, il me souvient, je me préparais à cette fête, je regardais pas dans le salon s'il y a quelque chose qui allait arriver. Je croyais pas, tu crois au Père Noël quand même pendant 3 ou 4 ans, mais après, j'ai bien compris que c'était pas du tout Père Noël. Mais il n'empêche que il y avait cet émerveillement. L'émerveillement, et je trouve d'ailleurs merveilleux de voir un enfant ouvrir un paquet cadeau, avoir ses yeux qui s'ouvrent, qui se remplit de joie. Et je voudrais qu'on s'émerveille de ce qui se passe aujourd'hui dans notre monde, parce qu'il y a de très belles choses.
1: Mais Patrick Chauvet, un jour, on devient un adulte, on parlait de la responsabilité tout à l'heure. Comment on peut être tiraillé entre, évidemment, cette envie de continuer à goûter la vie et d'un autre côté, on ne va pas passer sa vie à chasser les papillons. Donc, comment garder à la fois cette fraîcheur et tenir sa place dans une société où on nous demande de nous engager aussi?
0: Il faut, naturellement, il faut quitter l'âge de l'enfance. D'ailleurs, le problème aujourd'hui de nos jeunes, c'est qu'ils restent au niveau de l'adolescence. Hein, c'est une société adolescentrique, et donc, on n'arrive pas à passer à l'âge adulte. Mais on peut être adulte, s'engager, et en même temps, garder en nous cette simplicité.
1: C'est l'esprit d'enfance.
0: C'est l'esprit d'enfant, oui.
1: Alors, on va écouter Bernanos dans son ouvrage « Le dialogue des Carmélites
0: oui. »,
1: où il y a une belle définition de la simplicité, justement. « Mon enfant, dit la prieure au moment de son agonie à l'une des sœurs, quoi qu'il advienne, ne sortez pas de la simplicité. À lire nos bons livres, on pourrait croire que Dieu éprouve les saints comme un forgeron, une barre de fer pour en mesurer la force. » Oh ma fille, soyez toujours cette chose douce et maniable dans ses mains. Les saints ne se raidissent pas contre les tentations, ils ne se révoltent pas contre eux-mêmes. La révolte est toujours une chose du diable. Et surtout, ne vous méprisez jamais. Ce qui est intéressant avec ce passage, c'est à la fois la définition de la simplicité, mais aussi l'amour de soi-même, en quelque sorte. S'aimer soi-même, voilà la tendresse à laquelle on est appelé aussi.
0: Oui, pour s'aimer soi-même, il faut d'abord se connaître. Ça, c'est la grande sagesse. Gnotis et Auton, connais-toi toi-même. Il faut se connaître. On l'évoquait dans une émission, hein, connaître ses limites, connaître ses richesses. On porte des richesses. Hein, et l'éducation, ça, c'est l'ancien prof qui parle, mais l'éducation, c'est valoriser toutes les richesses d'un enfant, d'un adolescent, et de le conduire à cette croissance. L'autorité, c'est précisément auctoritas en latin, c'est la croissance, faire croître toutes ces qualités qu'un jeune porte en lui, et que s'il est doué pour le dessin, ben, il faut valoriser ce côté artistique. S'il est doué pour le théâtre, eh bien on le met sur la scène.
1: Enfin, on rejoint la liberté ici aussi.
0: Ah ben oui, et je pense que le Seigneur donne à chacun. Hein, des qualités que parfois on n'a pas découvert. Je pense à tous ces jeunes qui ont peut-être été dévalorisés. Je crois que dans l'éducation, il faut faire très attention. Un jeune est porteur d'un potentiel. Et ça rejoint l'esprit d'enfance.

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2: Monseigneur Patrick Chauvet, nous évoquons l'esprit d'enfance, la simplicité. Écoutons un passage du journal d'un curé de campagne de Georges Bernanos, où il est question de cette confiance, de cet abandon. Il est lu par le comédien Frédéric Folcher.
3: L'espèce de méfiance que j'avais de moi, de ma personne, vient de se dissiper. Je crois pour toujours. Cette lutte a pris fin. Je ne la comprends plus, je suis réconcilié avec moi-même, avec cette pauvre dépouille. Il est plus facile qu'on croit de se haïr. La grâce est de s'oublier. Mais si tout orgueil était mort en nous, la grâce des grâces serait de s'aimer humblement soi-même comme n'importe lequel des membres souffrants de Jésus-Christ.
2: Il est plus facile qu'on croit de se haïr. La grâce est de s'oublier. C'est puissant aussi,
4: quel
2: ça.
4: Quel beau passage. Quel beau passage. Oui, c'est, ça me fait penser aussi à saint Augustin. Au moment de sa conversion, il dit « Je me suis réconcilié avec moi-même. J'étais un être divisé et ça y est, je suis unifié. » Eh bien, le curé de campagne qui vit d'échec en échec.
2: Oui, hein, parce que...
4: parce que
2: dire.
4: Le pauvre homme, il vit d'échec en échec. Hein, eh bien, il n'empêche que là, il n'a plus de haine envers lui, mais voilà, il s'efface pour laisser, j'allais dire, pour laisser la grâce agir.
2: Mais le confesseur que vous êtes entend souvent peut-être cette difficulté, et là je cite à nouveau, de s'aimer humblement soi-même.
4: Ah ben je vais pas vous dire comme ce que j'écoute en confession, mais...
2: Non mais comment réconforter
4: les gens ? C'est sûrement un point important. Comment aider quelqu'un qui parfois même est écrasé par son péché, qui a du mal à se pardonner lui-même d'ailleurs, d'avoir fait ce qu'il a fait. Eh bien, comment je vais l'aider à grandir? Je crois que je vais l'aider à grandir en disant d'abord Dieu t'aime, et Dieu t'aime comme tu es. T'as rêvé d'être comme ci, et ben t'es comme ça. Et donc de se dire à partir de ce que tu es, voilà, Dieu va essayer de faire de la grâce. Voilà, donc tu vas être transformé en profondeur. Les gens, parfois, ont du mal à comprendre que Dieu les aime comme ils sont, avec leurs tendances, avec leur histoire de péché et tout. Mais j'allais dire, il est venu pour ça, hein. Il n'est pas venu pour les saints. Il est venu pour les saints pécheurs, ce que nous sommes. Mmh. Et donc, pour moi, c'est très important de faire redécouvrir. Vous savez, j'ai des catéchumènes, j'ai la grâce, vous savez, on est dans un temps où il y a beaucoup de catéchumènes, oui. Donc moi j'en ai une dizaine, et ce qui est merveilleux...
2: Les catéchumènes, ce sont, juste pour repréciser,
4: des adultes
2: hein, des grands jeunes qui demandent le baptême.
4: Voilà, ils ont entre 19 ans et 30 ans, et qui demandent le baptême, et qui viennent là, d'ailleurs c'est un peu incroyable, ils viennent là, sans doute attirés par Marie-Madeleine, voilà. Ils rentrent dans l'église, ils viennent voir un prêtre, bon, et ils sont... voilà, ils disent, nous avons été comme attirés, et le Seigneur nous a dit, je t'aime. Voilà, malgré leur histoire, difficile parfois, hein, ils entendent au fond d'eux cet appel, je t'aime. Voilà, faire découvrir à tous ces jeunes, et moins jeunes, mais faire découvrir qu'on est aimé gratuitement, on est, voilà, même si on est un peu cabossé, on est aimé. Eh bien, ça, c'est vraiment, c'est ce que dit le pape François. Je pense que c'est important. C'est le message de l'Église. Et on évoquait l'espérance hein, dans une émission. Moi, ce que je trouve extraordinaire, c'est que cette espérance, c'est que même quand on n'est qu'à bosser, Dieu nous aime. Ça ne veut pas dire qu'il faut arriver tous qu'à bosser, hein, mais ça veut dire que Dieu nous aime avec notre histoire. Avec notre histoire. Sainte Thérèse d'Avila dit que la sainteté, c'est de tomber et de se relever. Mais c'est formidable.
2: Merci, Monseigneur Patrick Chauvet, prêtre du diocèse de Paris et théologien. Merci à vous, à demain.

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Lecture de l'Épître aux Romains. Quelle profondeur dans la richesse, la sagesse et la science de Dieu. Ses décisions sont insondables, ses chemins sont impénétrables. Qui a connu la pensée du Seigneur? Qui a été son conseiller? Qui lui a donné en premier et mériterait de recevoir en retour? Car tout est de lui, et par lui, et pour lui. À lui la gloire pour l'éternité. Amen.

Seigneur Jésus, tu es passé parmi nous en faisant le bien. Donne la guérison aux malades et rends la paix aux désespérés.

Par ton baptême dans le Jourdain, tu as été mis au rang des pécheurs. Délivre-nous de toutes nos fautes, que nous servions le Père avec simplicité de cœur.

Par la tentation au désert, tu as vaincu la puissance de l'ennemi. Donne-nous force et patience dans le combat contre l'esprit du mal. »

Tu as livré ton corps et ton sang en nourriture à ton Église. Que ce don précieux soutienne notre marche vers la terre promise.

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2: Pour marquer le 100e anniversaire de la mort de l'artiste, le musée d'Orsay organise une grande exposition consacrée à Marie Cassatt. 1844-1926, il s'agit en France d'un événement attendu. Les musées nationaux n'ont encore jamais dédié d'exposition majeure à Marie Cassatt, membre actif du groupe impressionniste et l'un de ses piliers. Son centenaire invite à examiner la place centrale de cet artiste de tout premier plan, parvenu par son talent et sa détermination à se forger une identité unique dans l'histoire de l'art de la fin du 19e siècle et du début du 20e siècle, de part et d'autre de l'Atlantique. L'exposition vient d'ouvrir et se tient jusqu'au 31 janvier 2027.
3: Bonjour Mélina de Courcy.
4: Bonjour Christophe Maury,
3: vous
4: bonjour à tous.
3: Au musée d'Orsay à Paris pour cette exposition Marie Cassatt, l'indépendante. Vous rendez-vous compte qu'il s'agit de la première grande rétrospective en France où elle a vécu 60 ans et où elle est enterrée. Pourquoi si tard ?
4: Pourquoi si tard ? Parce que sans doute d'autres avaient pris un peu de place. C'est un moment pour nous extraordinaire de la redécouvrir, que ce centenaire de sa mort, qui est la même année que la mort de Monet.
3: Bonjour Florence Gattner.
5: Bonjour.
3: Vous avez été chargée de mission au musée Carnavalet et à la maison de Victor Hugo. Et puis vous publiez chez Fayard « Marie Cassatt, une Américaine au cœur de l'impressionnisme français », livre tout à fait essentiel à lire avant de voir l'exposition ou à lire après l'exposition pour se souvenir des grandes choses que nous avons vues. Alors, au cœur en effet, parce qu'elle va exposer avec eux et surtout elle va les faire connaître aux États-Unis.
5: Oui.
3: C'est par Degas qu'elle rentre dans la bande ?
5: Oui, absolument. Lui, il l'avait repéré. Hein. Il avait repéré un tableau. Il a eu du mérite, puisqu'il a repéré ce tableau au Salon de 1874, où des milliers d'œuvres étaient accrochées sur des murs très hauts, du sol au plafond.
3: Et, Zola nous décrit ça très bien dans l'œuvre.
5: Oui, et bravo à Degas d'avoir su représenter ce portrait qu'elle avait appelé Ida, qui est un peu flamand, hein, de style. Et il l'a repéré parce qu'il a trouvé que l'auteur, sans savoir que c'était une femme, sentait les choses un peu comme lui-même. Voilà, il a dit ça.
3: Mélina de Courcy, dans les 80 toiles qui sont exposées actuellement au musée d'Orsay, est-ce qu'on sent une espèce d'influence de Degas ?
4: Alors vraiment, merci de commencer par ça, Madame et Christophe, parce que c'est tellement éminent dans l'exposition.
3: Mais oui.
4: Et c'est merveilleux.

0: Je vais vous dire pourquoi. Parce que cette femme, Marie Cassatt, est beaucoup plus portraitiste que paysagiste.
1: Elle va le devenir. Et on va en parler sur la mondanité.
0: Des paysages, bien évidemment, dans ses œuvres. Mais je crois, et c'est pas étonnant qu'elle ait été remarquée par Degas sur un portrait. Et ce qui est extraordinaire, c'est qu'elle utilise, comme lui, cette technique extrêmement délicate du pastel. Et elle est, comme lui, très marquée par l'exposition des estampes japonaises, des ukiyo-e, donc le japonisme, qui marque une mode, qui marque la peinture impressionniste par sa modernité. Et elle adopte de manière très radicale cette manière de faire avec des cadrages qui coupent le motif, avec des espaces au centre qui sont parfois vides et autour desquels s'organise la composition, ce qui est le contraire de l'enseignement de l'académie. Donc c'est très intéressant de voir comment Marie Cassatt rejoint, par certains aspects, de manière très radicale, certains impressionnistes, dont Degas.
1: Et on va voir la série des 10 estampes en couleur.
0: Oui, qui est rare à voir et qui est intéressante, très intéressante dans son œuvre.
1: Novatrice, singulière et saluée par leur prouesse technique. Camille Pissarro, lui aussi graveur et séduit par la couleur, admire cette réussite et reconnaît la supériorité de Cassatt en la matière. Elle est décidément très forte, c'est-à-dire. Et effectivement, sur ces 10 estampes en couleur, il y a une technique.
0: Oui, alors ça, c'est très important parce que Marie Cassatt, elle a rejoint le mouvement impressionniste. Ça veut dire quoi? Ça veut dire qu'elle a quitté le salon. Et ça...
1: Ah oui, parce qu'ils ne peuvent pas s'entendre.
0: Ça, c'est vraiment un acte d'indépendance. D'ailleurs, elle dit, l'exposition, c'est Marie Cassatt, l'indépendante, c'est tout à fait juste, et elle dit, je veux vivre seule et j'aime travailler. C'est une déclaration d'indépendance. Ça n'existe pas dans la bouche d'une femme à cette époque.
1: Alors justement, Florence Gettner, elle rejoint les impressionnistes, donc elle quitte le salon. Et vous le dites très très bien dans votre livre, il y a une haine des impressionnistes à ce moment-là.
2: Ah oui, absolument. Et donc, elle le quitte justement...
1: Dès la première exposition chez Nadar, je crois que c'était en 1974,
2: oui,
1: Boulevard des Capucines.
2: Oui. Elle n'a vraisemblablement pas assisté à cette exposition-là, parce qu'elle est arrivée à Paris juste après.
1: Elle était à la deuxième.
2: Oui, mais elle a été plongée dans ces polémiques terribles qui déchaînaient les journalistes, les critiques contre l'impressionnisme. Effectivement, cette première exposition a été vraiment vilipendée. Les critiques ont été très, très injurieux. Les gens venaient pour rire, pour se moquer. Enfin, il y avait une incompréhension totale. Et elle, c'est justement après un double échec au salon, elle en avait eu quelques ans avant, elle avait été aussi admise quelques fois au salon, mais c'est ce double échec-là qui l'a vraiment découragée, et c'est juste à ce moment-là que Degas est venu frapper à sa porte et l'a entraînée avec les rebelles. Et ça, c'est extraordinaire de la part de cette jeune femme.
1: Parce que ses maîtres, elle apprend, elle est dans l'atelier de Jérôme et de Chaplin.
2: Oui.
1: Qui sont pas vraiment des impressionnistes.
2: Pas du tout. Elle s'est mais c'est parce qu'elle est aussi très très consciencieuse. Elle a voulu apprendre la bonne peinture, la vraie peinture. Déjà à Philadelphie, elle avait suivi un enseignement très académique. Et effectivement, ses premières œuvres, lorsqu'elle a voyagé en Italie et en Espagne avant de s'installer vraiment vraiment à Paris,
1: elle copie beaucoup.
2: Elle copie beaucoup, mais elle s'astreint à la copie pour atteindre le meilleur niveau et pour tirer de l'enseignement des maîtres les plus grandes qualités.
1: Alors, dans l'exposition, on voit ces représentations de jeunes femmes élégantes, évoluant en société, recevant chez elles ou se divertissant au théâtre. Il y a une toile au théâtre qui est absolument formidable, où on voit cette femme, et c'est dans les... c'est un peu sépia, je ne sais pas si vous la voyez. Oui, c'est celle-là.
0: Donc c'est une jeune femme dans une loge.
1: Voilà.
0: Jeune femme dans une loge, c'est le portrait d'une femme.
1: On est en quelle année ?
0: Là, on est en 1879, donc c'est...
1: Cinq ans après son arrivée à Paris, après son installation à Paris. Je parle sous votre contrôle, Florence Gettner.
0: Oui, mais c'est la quatrième exposition impressionniste et c'est la première à laquelle elle participe. Elle participera à quatre d'entre elles sur les huit à partir de 1879. Alors, un mot sur le thème. C'est un thème éminemment moderne. Renoir, à la première exposition impressionniste de 1874, présente la loge, qui montre une femme... parée de bijoux, de perles qui ont un éclat mouillé et qui accrochent la lumière avec un vêtement rayé noir et blanc et des jumelles dans la main parce qu'elle est dans sa loge pour être vue et à côté d'elle un homme en retrait lève ses jumelles vers le haut, oui, car il est en chasse et lui, il y va pour voir. Mmh. Donc ça, c'est absolument ce que Renoir démontre dans ce tableau, c'est la réalité de cette passion de la bourgeoisie de la fin du Second Empire pour le théâtre, où on y va non seulement pour voir un spectacle, mais pour voir qui y est et en être vu, notamment les demi-mondaines, qui aimaient beaucoup être repérées.
1: Et voilà, pour consommer aussi sur les banquettes des loges du Palais Garnier.
0: Alors ça, c'est Manet l'a absolument remarquablement décrit, ainsi que Degas. Mais alors là, justement, donc Marie Cassatt se prête à ce jeu du théâtre avec une remarquable figure de femme vue de trois quarts, adossée à l'anguille dans son grand décolleté, les épaules nues qui accrochent la lumière, dans sa loge, et on voit ce visage, et on retrouve exactement ces perles à l'éclat mouillé qui montrent comment la lumière peut faire chatoyer les couleurs, peut faire chatoyer les teintes de satin des robes. On voit aussi que Marie Cassatt adopte la touche impressionniste. Qu'est-ce que ça veut dire ? Ça veut dire qu'elle ne travaille pas sur ce personnage en aplats de couleurs, mais que sa touche picturale est fragmentée et que l'effet de la lumière en décompose certaines teintes. Voilà. De même que, au fond, nous voyons l'espace des loges à l'arrière-plan avec des personnages qui sont à peine esquissés. Il n'y a pas de netteté, il n'y a pas de volonté de réalité, est-ce mais simplement homme, la volonté de rendre une impression, une sensation.
1: Est-ce qu'un homme aurait pu peindre ce portrait ?
0: C'est le regard d'une femme sur une femme.
1: Oui, et ça c'est quand même quelque chose de très très beau et de formidable. Alors, elle va être portraitiste et il y a un côté mondain hein, chez Marie Cassatt, Florence Gettner, dans votre biographie. Marie Cassatt, une Américaine au cœur de l'impressionnisme français chez Fayard. On voit bien que le portraitiste, c'est celui qui va gagner de l'argent parce qu'il va pouvoir pénétrer des milieux, des familles et des cercles où on a envie d'être portraituré et de faire portraiturer sa femme et son enfant.
2: Oui, alors elle a aussi, il faut reconnaître aussi que pour une femme, il faut la rapprocher de Berthe Morisot, l'univers qu'une femme pouvait peindre est quand même assez restreint. Ce sont ses amis, c'est sa famille, et Marie Cassatt a beaucoup peint ses proches. Mais en effet, et peut-être sous l'influence de Degas, qu'il a sorti de ce milieu académique où elle ne se sentait pas bien, j'ai envie de dire, il l'a sorti à Paris. Hein. Elle était, lui, il était passionné d'opéra, tout le monde le sait. Et donc, elle a découvert tous ces milieux-là. Et puis, quand ses parents sont venus s'installer avec elle à Paris, eux étaient des grands admirateurs d'opéra, de théâtre, etc. Donc oui, elle a aimé peindre ces sujets-là. Et effectivement, elle les a bien vendus. Beaucoup d'Américains qui venaient à Paris réclamaient leurs portraits par des impressionnistes. C'était quelque chose qu'on ramenait avec soi. Et elle a un petit peu donné là-dedans aussi.
1: On est au moment aussi de Carolus Duran, hein, qui était le prince du portrait, oui, du portrait mondain. Hein.
0: Qui les a tous portraiturés, Manet, etc., les uns, oui, après les autres, bien sûr. C'est intéressant par rapport à Berthe Morisot, j'aurais dû soulever,
1: oui,
0: puisque madame en parlait. Parce que bon, Berthe Morisot, dans le groupe des impressionnistes, elle est la femme. Mmh. Hein, donc, le 15 avril 1874, chez Nadar, il y a Berthe Morisot, qui expose le berceau, notamment, et qui représente sa petite nièce Blanche dans son berceau, fille de sa sœur Edma. Et Berthe Morisot a été extrêmement critiquée. Ils disent tous qu'il y a une folle au milieu de ces fous.
1: Ah ben, c'est la cantinière.
0: Voilà. Et alors, donc, c'est extraordinaire. Et alors, ce qui est intéressant, c'est que Berthe Morisot, à la fin de sa vie, était reconnue par ses pairs comme leur égale, ouais, par les peintres comme une vraie impressionniste, et même certains ont dit c'est la seule vraie impressionniste. Mmh. Voilà. Alors, j'ai trouvé dans cette exposition certaines similitudes avec la touche parfois de Berthe Morisot chez Marie Cassatt, notamment en plein air, ce tableau où on voit sa sœur assise sur un banc en train de faire du crochet. Et ce qui m'a intéressée, c'est que les arrière-plans, les fonds, les paysages dont on parlait tout à l'heure, qui ne sont pas exactement toujours au premier chef son sujet de prédilection, sont traités avec une liberté de touche absolument extraordinaire et une lumière, une luminosité qui touche par moments véritablement à l'abstraction. Elle va très très loin. Elle va très loin dans ses fonds, dans ses arrière-plans, par rapport à la liberté de touche et à la non-figuration.
1: C'est une peintre de plein air comme les copains ?
2: Beaucoup moins.
1: Eh ben oui. Eh bien oui, et c'est pour ça qu'on a tant de portraits,
2: oui.
1: Parce que c'est vraiment du travail à l'atelier.
2: Oui, beaucoup.
1: Et elle n'est pas du tout tout terrain comme, comme Monet, comme Renoir.
0: Ou comme Berthe Morisot.
1: Ou comme Berthe Morisot, absolument.
2: En effet.
0: Mais ce qui est intéressant de voir justement, c'est que les femmes n'avaient pas le droit d'aller, de suivre les Beaux-Arts. Les Beaux-Arts n'ont été ouverts aux femmes qu'en 1897. Donc,
1: Oui, mais le cidre de la mère Toutain, on peut le partager avec des femmes, quand même.
0: Alors, du coup, c'était les peintres d'histoire des Beaux-Arts qui avaient le droit au professorat.
1: Oui.
0: Donc, Jean-Léon Gérôme, qui fut son maître, donc grand
1: pendant
0: peintre.
1: Pendant un an.
0: Oui, hein? grand peintre néoclassique, ouais. Gardien de la doxa de l'Académie.
1: Les Horaces et les Curias.
0: Voilà, lui a évidemment inculqué des bases extrêmement solides. On voit bien que la peinture de Marie Cassatt est extrêmement solide. Mais elle a eu ce courage d'en partir, alors qu'elle aurait pu exposer au salon et avoir une carrière de peintre néoclassique, comme beaucoup. Elle a eu ce courage et elle a eu donc cette passion. Et ce que je trouve, c'est que cette femme est vraiment passionnée par la peinture.
1: Alors, on va parler de peinture, mais on va aussi parler du suffrage universel. Elle va œuvrer pour le suffrage universel des femmes aux États-Unis. Et ça va être une femme militante pour la cause des femmes. Mais pour le moment, elle nous berce de sa peinture.

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3: Je suis avec Mélina de Courcy et Florence Gettner. Nous parlons de l'exposition Marie Cassatt, l'indépendante, c'est ça, au musée d'Orsay. Florence Gettner, vous avez publié chez Fayard Marie Cassatt, une Américaine au cœur de l'impressionnisme français. Et Mélina, vous nous emmenez toujours visiter ces formidables expositions pour nous décrire les tableaux. Parlez-nous un peu de la jeune fille au banjo de 1894. Vous la voyez, elle est superbe.
4: Elle est superbe, elle est rousse.
3: Elle est rousse.
4: Moi, ce roux m'a
3: enchantée. Il y a une
4: enchantée.
3: Sensualité oui. Dans ce tableau, je suis désolé, mais il y a une sensualité. Oui. Pourquoi pas une sensualité au sens de l'appel de la peau, mais de la liberté du corps de cette femme. Alors là, on sent vraiment l'indépendance.
4: Oui, et puis il y a une observation très, j'irais presque féminine.
3: Oui.
4: Ça représente une jeune fille penchée sur son banjo en train de jouer. Alors, on parlait d'arrière-plan tout à l'heure, mais le fond est totalement... Oui, ce sont des touches de peinture jetées librement sur le fond du mur et sur laquelle, qui sont des hachures.
3: Ouais.
4: Hein, avec du bleu, ce roux qui habite comme ça, ce bleu qui le fait vibrer. Ces hachures sont en diagonale et sur ce fond qui est très vibrant, un peu comme si c'était le son de la musique qui résonnait sur le mur. Moi, c'est ça que ça m'a fait
3: éprouver. Et la modernité, parce que ce n'est pas un luth ni une guitare. C'est un banjo.
4: Absolument.
3: C'est-à-dire que ça vient des États-Unis, ça vient du New Orleans, ça vient du jazz. Ouais. Et on a cette femme qui est très classique, cette jeune fille qui est très classique, avec un instrument très moderne qui donne un rythme, et ce rythme, on l'a dans le fond du tableau. Je trouve que c'est un chef-d'œuvre.
4: Ah oui, c'est formidable. Il vient d'être redécouvert, d'ailleurs, ce tableau. Et c'est extraordinaire aussi de voir...
3: Il appartient à qui ?
4: C'est une collection particulière.
3: Oui, c'est ça.
4: Et il est tout à fait extraordinaire parce que ce pastel... qui est très vibrant, mais qui est très... c'est très sourd, c'est très lumineux et c'est très sourd en même temps, ce bleu marine, ce bleu roi et cet orange, ce rouille qui s'enchevêtre. Mais sur ce fond, il y a ce visage de cette jeune fille extrêmement concentrée, oui, sur l'accord de sa main gauche, qui est sur le manche du banjo. D'ailleurs, la main gauche, elle est totalement... stylisé.
3: Oui, oui.
4: On a cinq traits qui représentent des doigts, on ne sait même pas si c'est des doigts. Enfin, ce n'est pas du tout le sujet de Marie Cassatt.
3: On ne peut pas voir que c'est un sol majeur.
4: Voilà. mais justement, il y a la vélocité des doigts, il y a le rythme qui est dedans, dans cette espèce d'imprécision. Et c'est génial. Tandis que le visage de cette jeune fille est très étudié. Il est dans une pose absolument parfaitement observée. Et vous savez que ça, il le partage avec Degas, qui était celui qui était en quête du mouvement juste dans ses danseuses et dans ses chevaux.
3: Oui.
4: Et donc, on voit bien que l'œil est posé sur le doigt. Est-ce que je suis en train de changer mon accord, tandis que je gratte avec ma main droite? Ma main gauche cherche l'accord et j'ai mon œil qui est complètement concentré. Donc, il y a une concentration de ce visage qui est vu deux, trois quarts. La joue encore un tout petit peu poupine de cette jeune fille qui a une bretelle faite sur une épaule, l'autre qui qu'on ne voit pas parce que ses cheveux la cachent. Il y a une espèce de naturel d'instantané, de pris sur le vif, qui est absolument remarquable.
3: Alors, Florence Gettner, l'engagement de Marie Cassatt en faveur de l'indépendance est en effet allé au-delà de son propre parcours et de sa démarche artistique, puisque fervente partisane de la lutte des femmes pour le droit de vote, elle encourage ses contemporains à, je cite, « œuvrer pour le suffrage, car ce sont les femmes qui décideront de la question de la vie ou de la mort d'une nation ». C'est oui, quand même vachement fort.
5: Oui, oui, elle soutenait en fait l'une de ses meilleures amies, qui était une New-Yorkaise.
3: Louisine.
5: Riche New-Yorkaise, Louisine Havemeyer, oui, qui avait épousé le roi du sucre, on l'appelait, Monsieur Havemeyer, donc un milliardaire new-yorkais du Gilded Age. Hein. Et cette femme, elle a même fait de la prison hein, pour s'être engagée très fermement pour le droit de vote. Et Marie Cassatt soutenait, alors à distance, hein, son amie Louisine, qui lui rendait visite aussi en France régulièrement, et avec qui elles échangeaient, elles avaient ce genre de conversation.
3: Oui. Mais pour Louisine, elle va même organiser en 1915 une exposition à New York.
5: Oui.
3: Une exposition au profit du suffrage des femmes.
5: C'est ça, et l'ironie voulait que Louisine expose côte à côte deux gars et Marie Cassatt, ce qui avait fait sourire Marie, parce que Degas était quand même assez misogyne, et vraisemblablement, bon, à cette époque-là, il était déjà assez, on va dire, diminué, et donc n'aurait peut-être pas vraiment de gaieté de cœur participé à cette exposition. Mais Louisine le fait, l'exposition est magnifique, et même il y a des salles de maîtres anciens, qui sont mis en relation avec leur art à tous les deux.
3: Alors, Mélina de Courcy, justement, il y a une sélection restreinte de ces tableaux qui ont été montrés et qui se trouvent dans l'exposition à Orsay, qui termine l'exposition, et on voit ce goût qu'elle avait, et c'est là au profit du suffrage des femmes.
4: Oui, absolument. Elle était totalement. De toute façon, sa vie.
3: Et ça se termine comme ça.
4: Oui, mais sa vie en témoigne.
3: Absolument.
4: C'est sa vie, en fait. C'est l'histoire de sa vie, Marie Cassatt. Mm. Ne pas se marier. Vous savez, Berthe Morisot, dont on parlait tout à l'heure, elle était éduquée dans la grande bourgeoisie française et puis parisienne, que son père était d'abord préfet à Bourges. Mais quand ils sont arrivés à Paris, que faisaient les femmes? Elles ne pouvaient pas aller aux Beaux-Arts. Donc on leur apprenait.
3: La couture. Le piano
4: et le dessin. Mm. Voilà. Or, elle rencontre dans le salon de Madame Morisot, qui tenait salon, elle rencontre Fantin Latour, qui leur parle de certains maîtres qui vont en plein air peindre sur le motif. Alors, elles disent à leur même professeur de peinture, amenez-nous sur le motif. Alors, il les a collés à Corot. Donc, Corot les a emmenés sur le motif, et le professeur a écrit à Madame Morisot, Madame, vos filles, et soyez bien conscientes qu'elles ne vont pas devenir des petites peintres de salon. Elles vont devenir des grandes peintres. C'est très embêtant. Je dirais même, c'est catastrophique. Mmh. Vous voyez, dans cette société-là, c'est catastrophique.
3: Alors, Cassatt désacralise et modernise le thème de la Vierge à l'enfant dans ses peintures, dans ses pastels, dans des œuvres graphiques, en se concentrant sur l'humain et sur l'intime. Et là, elle va changer le regard. Est-ce qu'elle est très croyante? Non.
5: Non, on n'a pas de preuves.
3: Voilà.
5: On n'a pas de preuves.
3: Ni dans un sens, ni dans un autre.
5: Non.
3: Mais en tout cas, dans sa vierge à l'enfant, on n'est plus du tout dans le côté sacré, parce que elle touche la femme et elle touche l'enfant comme elle a fait pour ses portraits. Donc ça, c'est une chose qui est assez assez intéressante. Alors, à partir de 1880, elle est représentée par Durand-Ruel.
5: Oui.
3: Comment elle le rencontre?
5: Alors, elle le rencontre, bon, Durand-Ruel, et c'est celui qu'on a appelé un apôtre de l'impressionnisme, parce qu'il s'est démené toute sa vie pour défendre ce que tout le monde conspuait, en qui personne ne croyait. Il était le seul à y croire. Et elle l'a rencontré parce qu'il était toujours là, il était partout, il soutenait les expositions.
3: Alors, il a sa galerie rue Pelletier à ce moment-là,
5: voilà,
3: dans le 9e.
5: Il bataillait contre les nombreux ennemis de l'impressionnisme et il s'est mis en faillite plusieurs fois. Et donc, en 86, c'est exactement le moment où justement le groupe impressionniste explosait, hein, se séparait. Ses finances à Durand-Ruel allaient très très mal. Et là, Marie Cassatt, il connaissait déjà l'Amérique, il avait des clients américains qui franchissaient l'océan pour venir dans sa galerie. Et Marie Cassatt a vraiment conseillé à Durand-Ruel de tester le marché américain.
3: Et c'est elle qui va traverser l'océan Atlantique de France à New York pour apporter les impressionnistes.
5: Oui, c'est... Matériellement, c'est lui, hein, sur un bateau. Mais enfin, oui.
3: Mais c'est elle qui l'a fait connaître.
5: Absolument, parce qu'elle a fait jouer le réseau de relations de son frère. Mmh. Marie Cassatt s'est vexée plusieurs fois d'être, à cette époque-là, désignée dans les journaux américains comme la petite sœur d'Alexander Cassatt, qui lui avait fait une carrière phénoménale dans les chemins de fer de Pennsylvanie, et il avait un réseau de relations formidable. Et donc, en plus, avec son ami Ave Meyer, enfin, en conjuguant ces deux cercles-là, elle a pu envoyer à l'exposition que Durand-Ruel a organisée grâce au soutien d'un Américain, James Sutton, à New York, elle a pu envoyer une clientèle potentielle très, très importante. Et ça a marché. Les Américains ont tout de suite adhéré. Durand-Ruel n'en revient pas dans ses mémoires. Il dit, voilà, lui qui était habitué à n'entendre que du négatif et de l'injure, on va dire, eh bien,
3: ils sont très
5: rencontré un véritable enthousiasme.
3: Ils sont très positifs, ces Américains.
5: Oui.
3: Mélina de Courcy, la toile qui vous a le plus marqué parmi les 80 qui sont exposées actuellement à Orsay?
4: Alors, il y a plusieurs thématiques, donc voilà. Mmh. Mais j'avoue que les thématiques des mères à l'enfant,
3: oui.
4: Alors elles sont à l'époque impressionniste, enfin à l'époque de Marie Cassatt et de Berthe Morisot, elles sont critiquées parce qu'elles représentent des maternités. Mais quand Renoir est devenu père, il a représenté sa femme et son leur enfant. Il n'a jamais été critiqué, donc c'est pas du tout réducteur en fait comme thème. Mais moi, ce qui m'a intéressée dans ce thème, c'est que justement, elle le renouvelle complètement. C'est-à-dire que elle présente des femmes. Parfois, on ne voit que leur dos ou que leur nuque, par exemple. Elles embrassent leurs enfants avec beaucoup de tendresse. Marie Cassatt n'est pas mariée et n'a pas d'enfant.
3: Non.
4: Donc c'est quand même assez extraordinaire de voir ça. Il y en a un que j'ai beaucoup aimé, qui est dans des tons de bleu et gris. Je l'ai aimé parce que je trouvais très moderne. Il s'appelle « Mère et enfant » de 1890. Et en fait, on voit sur un mur gris un peu plomb et à côté un mur très bleu ciel, donc une ambiance de chambre.
3: Un enfant...
4: Qui est nu, qui sort de son bain, qui est dans une pose alanguie que l'on voit de face, alors que sa mère est assise de dos.
3: Parfait.
4: Et ça, c'est ravissant.
3: Merci, Mélina de Courcy. Nous parlerons bientôt longuement de votre livre Sacré Cher, la Bible des émotions que publie Le Cerf. Pour approfondir la vie et la personnalité de Marie Cassatt, vous préparez à visiter l'exposition Marie Cassatt, l'indépendante au musée d'Orsay à Paris jusqu'au 31 janvier 2027. Je vous invite à lire la biographie de Florence Gettner, Marie Cassatt, une Américaine au cœur de l'impressionnisme français, publiée chez Fayard. Merci Florent Gettner. Merci Jean-Paul Lérine pour la réalisation, Thierry Stenner, François Dieudonné, Philippe Alpeche, Camille Meillère pour la réussite technique de notre moment. Merci Catherine Ségouffin pour l'aide précieuse de la préparation de l'émission. Demain jeudi, je recevrai Monseigneur Patrick Chauvet pour son livre Journal d'un curé de Paris. Il a mille choses à dire, mais ce sera demain. D'ici là, soyez heureux, c'est urgent.

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2: Alors que la question des violences sexuelles faites aux femmes et aux enfants est au cœur de l'actualité parlementaire cette semaine, avec le vote solennel ce mardi 13 octobre de la loi dite intégrale, nous avons choisi dans cette émission aujourd'hui de nous intéresser à un point très particulier, celui de la prostitution. D'après les chiffres du gouvernement, elle concerne 40 000 femmes en France. Concrètement, que mettre en œuvre pour aider ces femmes à s'en sortir, à s'insérer, ces femmes et ces hommes aussi? Le parcours de sortie de la prostitution a été établi dans la loi du 13 avril 2016, mais avant de le démarrer, quelles étapes doit-on franchir pour se mettre en route? Et ensuite, la réponse aujourd'hui avec des acteurs de terrain qui œuvrent au quotidien auprès de ces victimes de l'exploitation sexuelle. Nous allons découvrir tout cela dans un instant, mais juste avant cela, Marc-Antoine Noiret est avec nous pour notre rendez-vous hebdomadaire. Nous allons parler d'emploi, mais pas simplement d'emploi, également de chômage. Vous voulez nous parler de toutes ces personnes pour lesquelles retrouver un travail est devenu particulièrement difficile. Bonjour Marc-Antoine.
3: Eh bien oui Élodie, parce qu'il y a un immense paradoxe, c'est qu'un bon nombre d'entreprises cherchent à embaucher et en même temps, on a certaines personnes qui restent durablement éloignées de l'emploi. Alors pourquoi l'offre et la demande ne se croisent pas? Parce que chercher un travail quand on n'a pas de logement, quand on maîtrise mal le français, quand on sort d'une longue période d'inactivité, eh bien évidemment c'est plus difficile. Alors certaines structures font un pari qui est intéressant, plutôt que d'attendre qu'une personne ait réglé l'entièreté de ses difficultés, on lui propose un emploi et un accompagnement en même temps.
2: Et c'est justement le principe des entreprises d'insertion.
3: Oui, exactement. Une entreprise d'insertion, c'est d'abord une entreprise. Elle vend des biens, des services, elle a des clients, des salariés, des contraintes économiques. Mais une entreprise d'insertion va embaucher des personnes qui sont éloignées de l'emploi. Et elle va leur proposer en parallèle un accompagnement social et professionnel. C'est un modèle qui est d'ailleurs reconnu par l'État. Ces entreprises font partie de ce qu'on appelle l'insertion par l'activité économique. Et elles peuvent être conventionnées pour cette mission. L'idée, elle est en fait assez simple, faire du travail un outil d'insertion.
2: Et donc vous avez l'exemple particulièrement original à nous présenter, qui est présent également sur notre antenne, c'est celui de Solenciennes.
3: Oui, Solenciennes, c'est une structure qui est née à Grenoble. À la base, c'est une demande de femmes en situation de prostitution qui souhaitaient s'en sortir et accéder à un travail stable. Solenciennes développe donc des activités professionnelles, notamment dans le nettoyage, pour permettre à ces personnes de trouver un emploi, un revenu et progressivement leur autonomie. Tout ça avec un accompagnement qui est évidemment personnalisé. Mais pour accueillir davantage de personnes, il faut aussi se développer. Et qui dit développement, dit financement. Et c'est là qu'intervient la finance solidaire. Solenciennes a réalisé une levée de fonds obligataire sur Credo Funding. Concrètement, ce sont des épargnants qui prêtent leur argent à la structure. La structure elle va utiliser ses capitaux pour financer son développement et rembourser ses capitaux dans les conditions prévues.
2: Et ainsi, l'épargne participe directement au développement du projet, c'est ça?
3: Oui, c'est ça, et c'est l'idée que je trouve particulièrement intéressante. La finance solidaire ne réalise évidemment pas elle-même l'insertion. En revanche, elle peut donner à ceux qui la font concrètement les moyens de changer d'échelle et d'accompagner davantage de personnes. On retrouve finalement deux leviers extrêmement puissants. Le premier, c'est le travail, qui permet de retrouver de l'autonomie et une place dans la société. Et le deuxième, c'est la finance, qui peut donner les moyens à chaque projet de grandir. Pour conclure, je reprendrai cette phrase du pape Jean-Paul II. Le travail est un bien de l'homme, il est un bien de son humanité. C'est une belle manière de nous rappeler que derrière l'insertion professionnelle, l'enjeu n'est pas simplement de retrouver un emploi, c'est aussi de permettre à chacun de retrouver sa place et sa dignité.
2: Merci beaucoup Marc-Antoine Noiret de Noiret Patrimoine. Le travail est un bien de l'homme, il est un bien de son humanité. Avec nous pour en parler, la question de la dignité de la personne humaine, nous allons la découvrir à travers plusieurs facettes. Rodolphe Baron, bonjour.
4: Bonjour.
2: Donc vous êtes le fondateur, directeur général de Solenciennes, dont Marc-Antoine Noiret vient nous parler. À côté de vous, Jean-Damien Lelièvre, bonjour.
5: Bonjour Élodie.
2: Alors vous êtes président bénévole d'Au Captif La Libération. Lucie Quéré, vous représentez également Captif La Libération.
6: Bonjour.
2: Bonjour, vous êtes travailleuse sociale dans l'antenne Sainte-Rita, Paris 9e, depuis 2 ans.
6: C'est ça.
2: Et bien alors, vous allez commencer par nous dire ce qui vous a amené au captif.
6: Alors, ce qui m'a amené au captif, c'était un peu le fruit du hasard. Disons que j'ai pas du tout de diplôme d'éducatrice spécialisée. J'ai un master en droit, mais la question du droit des femmes. Ça a toujours été une cause qui me tenait à cœur. Et pour avoir fait donc du socio-judiciaire avant, ça faisait sens à mes yeux de m'orienter vers la prostitution et vers les captifs.
2: Parce que la question de la justice est présente.
6: Voilà, tout à fait.
2: À travers le temps et la présence et l'accompagnement,
6: De ces femmes que vous voyez bien sûr.
2: Combien de fois par mois ?
6: Alors, donc, tout d'abord, on fait de l'aller vers, donc c'est-à-dire qu'on va en rue rencontrer ces femmes sur leur lieu d'activité. Donc, chaque travailleur social a son territoire de maraude. Pour ma part, c'est Château-Rouge et les Maréchaux Nord, mais il y a aussi le Bois de Boulogne, Vincennes et Strasbourg-Saint-Denis. Donc, c'est à partir de cette rencontre-là qu'on essaye de créer un lien de confiance avec ces femmes et qu'ensuite, c'est elles qui vont venir nous rencontrer sur des temps d'accueil. Qu'on propose. Pour ma part, sur l'antenne, c'est tous les mercredis après-midi. Et donc, à partir de leur demande, de ce qu'elles formulent comme étant un besoin dans un premier temps, on va travailler un accompagnement.
2: Donc, un accompagnement. On va revenir sur ces questions de demande. Jean-Damien Lelièvre, peut-être que le préalable, c'est d'abord de dire de qui on parle finalement. Parce que j'ai dit les femmes, mais c'est pas tout à fait exact. On va dire les personnes. C'est déjà la question qui relève, qui décrit la complexité du sujet.
4: C'est qu'il y a une grande diversité de personnes qui sont en situation de prostitution. Alors nous on va vous parler des personnes que nous rencontrons dans la rue, puisque Captif la Libération, c'est une association qui va auprès des personnes qui sont dans la rue, soit en grande précarité, d'une part, et en situation de prostitution, d'autre part. Donc en situation de prostitution, comme l'a dit Lucie, ce sont des femmes dans le bois de Vincennes, qui sont des Nigérianes essentiellement, ou des personnes d'Afrique subsaharienne qui sont victimes de réseaux de traite.
2: Oui.
4: C'est vraiment des réseaux, on pourrait y revenir, décrire ce mécanisme qui est assez insupportable, en fait. Ensuite, il y a des personnes sur les grands boulevards, ce qu'on appelle les Maréchaux, vers Château-Rouge, donc dans Paris. Et puis, il y a des personnes, donc c'est plutôt des femmes, essentiellement des femmes. Et puis, il y a des personnes dans le bois de Boulogne qui sont des personnes transsexuelles, Les sud-américaines, on va dire, brésiliennes, etc., qui ont toujours été dans le bois de Boulogne depuis très longtemps et qu'on rencontre régulièrement. Et puis on est aussi présent sur Lyon et sur Bordeaux, notamment en périphérie des villes, puisque depuis une vingtaine d'années, les villes ont exclu, ont rendu invisible la prostitution. Et donc les personnes qui étaient avant dans des situations qui étaient visibles, dans des rues connues autour des gares, etc., ont été externalisées, se sont retrouvées sur des grands axes routiers et dans Paris, dans les bois que j'ai cités.
2: On a caché la misère qui n'a pas été éradiquée et qui à la rigueur, s'est aggravée puisque dans des lieux encore plus sordides où la violence peut être encore plus terrible.
4: Alors, il y a eu ça, plus en parallèle l'arrivée d'Internet, si on fait sur 20 ans.
2: Oui.
4: Donc il y a un certain nombre de personnes qui se prostituent sur Internet, enfin qui font des rencontres sur Internet qui amènent à la prostitution. Nous, on est aussi présents sur Internet, on a développé ce qu'on appelle des maraudes numériques, des tournées-rues numériques.
2: C'est peut-être là qu'il y a le plus de monde.
4: Oui, c'est là où il y a le plus de monde. Mais ce qui est impressionnant, c'est qu'il y a toujours autant de monde dans la rue. Enfin, dans la rue, dans les bois, dans les lieux physiques de rencontres. On pouvait penser que tout le monde partait sur Internet. Ce n'est pas le cas. Et pourquoi ? Parce que les personnes qu'on rencontre sont des personnes très fragilisées, très vulnérables. Beaucoup de personnes d'origine étrangère, mais pas uniquement, qui sont peu insérées dans la société, sauf peut-être quelques femmes traditionnelles, comme on dit, mais les autres sont vraiment peu insérées, isolées, et aller dans le bois de Boulogne, moi j'ai tourné pendant 15 ans dans le bois de Boulogne, Rodolphe aussi y a été longtemps, c'est vraiment impressionnant, parce que c'est des personnes très isolées, qui sont dans des situations de grande vulnérabilité. Voilà, c'est pas du tout le côté fun de Maupassant, ou je sais pas quoi. On est vraiment dans une grande détresse de personnes. Et j'ai oublié une catégorie qui est quand même importante aussi, c'est la prostitution masculine. C'est-à-dire qu'il y a, notamment dans le bois de Boulogne, puis dans d'autres lieux sur Paris, il y a des hommes qui se prostituent, des jeunes hommes. Ça a toujours existé, ça continue à exister.
2: Plutôt des Français, des migrants,
4: Des deux, mais beaucoup de migrants aussi.
2: Des mineurs ?
4: Assez peu dans ces lieux, quelques-uns, mais assez peu dans ces lieux. Les mineurs, c'est une autre question. C'est plutôt dans des réseaux dans des cités HLM, etc. Enfin, dans d'autres...
2: Dans d'autres cadres, oui. Rhoda Le Baron, vous connaissez également le Bois de Boulogne. C'est là, finalement, qu'est née l'idée de vous lancer dans cette association que l'on qualifie d'entreprise d'insertion ou uniquement associative?
5: Alors, on est de forme associative. Donc, nous, on se déclare entreprise à but non lucratif.
2: Oui.
5: Parce qu'on a vraiment une dimension économique et de travail. Le Bois de Boulogne, j'y suis allé 5-6 fois, mais c'est là, effectivement, que mon cœur a été touché. Je me suis retrouvé un soir dans le camping-car de l'association Magdalena. J'étais dans une recherche de sens et avec un retour à la foi un peu fulgurant. Et je me suis retrouvé...
2: Là, c'était il y a 15 ans.
5: C'était en 2013, oui, exactement. Et donc, on s'est retrouvé. Il y avait deux bénévoles et moi, et puis 18 personnes en prostitution. Personne, effectivement, d'Amérique du Sud, personne trans. Et j'ai été assez bouleversé à la fois de la joie qu'elle pouvait avoir dans le camping-car, qui est un vrai havre de paix au milieu de ce bois sordide de la nuit. Oui. Hein. Et à la fois dans leur regard, une détresse assez incroyable. Et donc ensuite, moi j'habite Grenoble. Donc
2: oui, c'est ça. Merci d'avoir fait la route pour nous. Mais bon, vous travaillez aussi un petit peu à Paris maintenant.
5: Oui, on a une antenne à Paris. Et donc avec ma femme et des amis, on a lancé Magdalena à Grenoble. Et ensuite, c'est 7 jeunes femmes rencontrées sur un boulevard de Grenoble. Des femmes du Nigeria, j'ai entre 16 et 20 ans. On les a rencontrées lors de leur premier soir de prostitution à Grenoble. Et puis au bout de 3 mois de rencontres hebdomadaires avec l'association Magdalena, elles ont exprimé le désir de sortir de la prostitution. Et alors, elles n'osaient pas nous parler de leur réseau, de leur proxénète. On était vraiment sur un lien de confiance très fragile. Hein, c'était le tout début. Mais elles ont mis comme condition le fait, pour sortir, donc, le fait d'avoir un travail. Et voilà, moi, c'était une époque où je vendais mon entreprise d'informatique, donc je l'avais du temps devant moi. Et donc, j'ai pris cette demande au mot. Puis ensemble, avec ces femmes, on a créé l'association Solentiel.
2: Solentiel, donc, voilà, qui va bientôt fêter ses 10 ans.
5: Tout à fait.
2: Ce sera dans un an, à
5: exactement,
2: peine.
5: En avril. Oui.
2: En avril, présente aujourd'hui dans 5 villes en France.
5: Qu'est-ce tout à fait. Et même une 6e ville, on ouvre à La Réunion la semaine prochaine, à Saint-Denis de La Réunion. Une 6e antenne.
2: Voilà. Incroyable. Comment vous expliquez ce déploiement?
5: D'abord, c'est un projet qui fonctionne très bien, c'est-à-dire que les personnes intègrent notre parcours, elles travaillent, elles sont ultra sérieuses, enfin, c'est des femmes d'une force incroyable.
2: Oui.
5: La moitié sont des mamans, solo, donc elles se battent aussi pour leurs enfants. Et donc voilà, donc
2: elles
5: le parcours, la moyenne d'âge, une trentaine d'années, un peu plus âgée sur notre antenne de Nanterre avec le public du Bois de Boulogne.
2: Mais avec notamment des trans.
5: Ouais, non,
2: ce sont surtout des trans
5: Oui, je suis allé ouvrir Solentiel à Nanterre pour aller rechercher ce public du Bois de Boulogne, pour lequel il n'y a pas grand-chose en termes d'insertion professionnelle. Et c'est une travailleuse sociale des Captifs à Libération qui m'a vraiment encouragé. Parce que les bénévoles de Magdalena me disaient que ça va être compliqué l'insertion, il y a beaucoup d'addictions, de drogue, d'alcool, etc.
2: Ouais.
5: Et en fait, là, on a 16 personnes en insertion et ça se passe de manière... incroyablement bien.
2: Je vous avais posé la question au téléphone. Je la pose parce que je pense que de nombreux auditeurs doivent se la poser. Lorsqu'on est avec un trans, j'imagine que le premier élan, ça peut être une émotion un peu de blocage. À qui a-t-on affaire? Comment se positionner devant quelqu'un qui est un homme, est une femme, on ne sait pas. Voilà. Et puis on est assez marqué par toutes les revendications LGBT, les revendications sexuelles. Voilà. Et donc, quelle posture est-ce que vous avez devant ce type de personne? Alors, je vois aussi Jean-Damien qui veut réagir.
5: Ouais, la devise sur Magdalena, c'est « elle m'a regardé comme une personne
2: ».
5: C'est ce que dit... Bernadette de Soubirous au sujet de la Vierge Marie.
2: C'est vrai, oui.
5: Et donc, on essaye d'avoir cette posture. On les regarde comme des personnes et sans chercher à tout comprendre, sans chercher à mettre d'étiquettes sur les personnes.
2: Oui.
5: Et on les prend là où elles sont, comme elles sont. Et ce sont des personnes extraordinaires, malgré tout ce qu'elles ont subi, y compris une crise d'identité très profonde pour ces personnes en question.
2: Et de profondes blessures. On va, Jean-Damien, si vous avez un petit commentaire de 30 secondes, on reviendra sur la question.
4: Juste c'est pour dire que, en effet, la première rencontre avec des personnes transsexuelles du Bois de Boulogne, surtout que c'est presque des caricatures de transsexuels, elles ont des poitrines énormes, elles sont vraiment... Voilà, c'est difficile. Enfin, ça peut être choquant et il faut l'accepter. Mais comme l'a dit Rodolphe, après, on ne regarde pas des personnes transsexuelles, on regarde des personnes. On ne regarde pas des personnes prostituées, on regarde des personnes. Et à un moment donné, on oublie.
2: On est en cœur à cœur.
4: On partage un café, on discute de tout et de rien, et voilà, on est en cœur à cœur.
2: Nous allons poursuivre sur cette question de l'insertion de ces personnes qui veulent sortir de la prostitution avec vous dans un instant.

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2: Et avec nous dans cette émission, trois invités qui représentent deux structures qui sont, on peut dire, amis dans un collectif commun. Hein. Lucie Quéré et Jean-Damien Lelièvre, vous représentez Au Captif la Libération. Et Rodolphe Baron, vous êtes le fondateur et directeur général de Solenciel, association à but non lucratif, créée à Grenoble en 2017 et qui ouvre bientôt une sixième antenne à La Réunion. C'est beau de voir toute la fécondité qui surcroît face à cette misère incroyable. Alors, on a parlé de qui étaient ces personnes. Jean-Damien Lelièvre, je vous ai peut-être un peu coupé la parole. Donc, vous disiez, voilà, ces personnes, en fait, on les voit avec le cœur au bout d'un moment, à force de se rencontrer. Vous vouliez peut-être approfondir, développer davantage.
3: En fait, ce qui est impressionnant, c'est que c'est des personnes qui sont très fragiles, qui sont enfermés, alors avec le vocabulaire des captifs, qui sont dans des captivités qui sont l'alcool, la drogue, la prostitution, parce que la prostitution c'est une captivité de laquelle il est difficile de sortir. Voilà, elles sont enfermées, elles sont très fragiles, et pourtant on crée une relation très fraternelle avec elles. Et je vais être un peu... Voilà, on se marre bien dans le camion. Oui. Il y a des moments, surtout avec les personnes transaméricaines, sud-américaines, qui sont souvent gays, voilà. Alors, il y a des jours de déprime, il y a des jours où ça va pas pour nous.
2: Quand vous dites gays, c'est J.A.I.E. là.
3: Oui, oui, on est vraiment dans une ambiance très... On rit, on se charrie, puisqu'on crée un lien, petit à petit, on crée un lien assez fort. Donc il y a une anglaise, et avec les Nigérianes du bois de Vincennes, enfin sur les autres territoires où on intervient, on a aussi ce sentiment de... On peut dépasser leur situation gravissime, en fait. Oui. On peut la dépasser par une fraternité vécue dans la joie. Ça fait un peu cucu de dire ça, mais c'est vraiment... on est joyeux avec elles, parce que c'est un moment où elles se posent. Quand elles viennent nous voir dans les antennes, elles se posent. Elles prennent du temps et on les connaît et on se raconte nos coups, nos trucs, nos machins qui vont pas. Chacun raconte ses histoires.
2: On imagine la cour des miracles où tout le monde pleure, mais pas du tout. En fait, ça n'a rien à voir. Lucie Quéré, vous disiez, on joue aux cartes.
4: Oui, bien sûr.
2: Prend un café, un chocolat chaud.
4: C'est ça. Et l'aspect accompagnement, il se verbalise aussi plus dans nos bureaux, sur des temps d'entretien, plutôt que sur ces temps d'accueil, oui, où c'est plus un moment convivial, où elles peuvent se poser aussi, et ça crée une rupture aussi dans leur journée à elles.
2: Et ces moments gratuits sont vraiment la base, c'est indispensable avant d'entrer dans une dynamique d'accompagnement plus spécifique.
4: Oui, bien sûr. C'est ça qui permet en fait de créer un lien de confiance, oui, de aussi même juste aller en rue sans avoir quoi que ce soit à proposer. Après, la particularité avec les personnes en situation de prostitution, c'est qu'on a quand même des préservatifs. Néanmoins, on ne le propose pas. C'est toujours à elles de le proposer.
2: De le demander.
4: Voilà, c'est ça. Oui. De le demander, pardon. Oui. Pour vraiment établir ce lien de confiance et qu'il n'y ait pas une sorte de dépendance matérielle qui puisse se créer entre elles et nous.
2: Et ça, voilà. Et de là naissent des rencontres, j'imagine c'est bas les masques finalement. Progressivement, on enlève tout le vernis et on apparaît peut-être avec un cœur d'enfant, en quelque sorte. Mmh. C'est un peu ça. Rodolphe Baron.
5: Moi, je dirais même que la fragilité de ces personnes et leur détresse, elles n'ont pas de vernis. Cette fragilité, elle est visible.
2: Oui, finalement, c'est criant.
5: Et qu'elles nous aident à enlever, nous, notre masque et faire tomber l'armure. Et c'est pour ça que ces rencontres sont incroyables.
2: Ouais.
5: Et c'est toute la beauté de la rencontre des personnes les plus pauvres en situation de prostitution. C'est que ça vient nous donner des possibilités d'échange de personne à personne très profond, assez rapidement.
2: Vous voulez presque dire que rencontrer ces personnes vous fait vous-même grandir.
5: Moi, je suis un handicapé du cœur et avec ces personnes, mon cœur guérit, oui.
2: Ouais, c'est fou, quelle aventure. Vous êtes d'accord?
3: Oui, moi je vais plus loin.
2: Jean-Damien,
3: ma propre expérience et l'expérience que j'entends beaucoup aux captifs, c'est que ces rencontres nous transforment.
2: Oui.
3: Alors pour ceux qui ont la foi, nous convertissent. Ou nous reconvertissent, il y a une démarche spirituelle. Mais de toute façon, même si on manifeste pas une foi, on n'est pas catholique, puisque Captif la Libération est une association catholique, mais...
2: Solenciel n'est pas une association catholique,
5: non,
2: même
5: c'est
2: si elle est d'inspiration chrétienne.
5: Oui, d'inspiration chrétienne, mais on est vraiment dans un cadre du travail, donc
2: oui,
5: on a enlevé toute dimension spirituelle.
3: Mais c'est un lieu de où on évolue sur pas mal de jeux. Par exemple, un exemple, gérer des relations violentes.
2: Oui.
3: Violentes qui ne sont pas forcément violentes physiques, mais violentes verbales. Il y a souvent des tensions. Quand on est bénévole, alors, quand on a fait, c'est travailleur social, c'est un peu différent, parce qu'on a une formation, etc. Mais quand on est bénévole, on découvre et on est complètement déstabilisé par ces agressions verbales qui en fait manifestent la détresse de la personne. Et on apprend petit à petit à ne pas surenchérir, à ne pas répondre, etc. Et à être à l'écoute de façon très libre. Voilà. Oui. Donc on se convertit, on évolue pendant tout ce parcours de bénévolat et de travail social à la rencontre de personnes très, très, très fragiles.
2: Ouais, vous accueillez la violence qui est un symptôme plutôt qu'une agression à votre égard.
3: Ouais,
5: je dirais même que la violence, pour poser ce genre d'Amiens, c'est déjà une marque de confiance de la personne qui s'énerve contre nous.
2: Oui, parce que vous existez en face d'elle.
5: Et surtout, elle sait qu'on ne va pas la frapper en retour ou lui taper dessus. Et donc, quelque part, quand les personnes sont parfois un peu agressives, c'est parce qu'elles n'ont que des endroits comme les nôtres pour être agressives sans répression.
2: Oui,
5: et
2: se
5: sans...
2: décharger.
5: Ouais.
3: Et cette violence manifeste aussi leurs échecs. C'est très fréquent qu'elle râle, mais de façon violente, contre la société contre notre association.
2: Ah oui.
3: En disant « vous servez à rien, je suis venu vous voir, mais pas trouvé de boulot, machin ». Mais en fait, ce sont aussi leurs propres échecs qu'elles n'arrivent pas à exprimer de cette façon-là. Et que petit à petit, elles vont réaliser en disant « nous, on ne peut pas tout pour toi, c'est toi qui vas avoir le désir de sortir de la prostitution, et ce n'est pas nous qui allons t'apporter ça ». C'est vraiment ton parcours à toi que tu vas tracer et nous, on va juste t'accompagner quand tu manifesteras ce désir.
2: Et alors, à partir de quand peut-on réellement aider ces personnes ? Lucie Quéré, vous qui êtes travailleur social, vous avez un travailleuse sociale, vous avez des échelons à respecter
4: Alors oui, ça c'est vraiment propre au public donc, qu'on accompagne en situation irrégulière issue d'Afrique subsaharienne. Je souhaiterais quand même mentionner une petite minorité de notre public, mais qui est quand même importante, c'est les traditionnels, donc qui sont des femmes plutôt âgées, nationalisées ou assimilées à la nationalité française, et qu'on accompagne surtout dans le lien.
2: Oui.
4: Sur certaines démarches administratives, mais c'est globalement du lien. Et vu que c'est une situation dont découle beaucoup d'isolement, c'est quand même important de les mentionner. Et pour ce qui est donc des femmes d'Afrique subsaharienne, donc pour... Effectivement, comme Jean-Damien le disait, c'est vraiment compliqué de sortir de la prostitution. Il y a beaucoup de mécanismes d'emprise qui se superposent, parce qu'il ne faut pas oublier que c'est aussi des victimes de proxénétisme et de traite d'êtres humains à des fins d'exploitation sexuelle. Donc, dans tout ça, il y a beaucoup d'emprises financières. Quand, par exemple, elles sont dans l'obligation d'envoyer de l'argent au pays, psychologique, beaucoup de violences physiques, émotionnelles, quand le proxénète est en réalité le conjoint, par la même occasion, spirituelle également. Donc, ce n'est pas toujours simple, en réalité, de sortir de la prostitution et de le vouloir aussi. Elles sont
2: dans une énorme rupture avec la vie qu'on mène.
4: Avec leur environnement, de manière générale. Donc il faut aussi que nous, en tant que travailleurs sociaux, on travaille avec le psychotrauma. Donc dans ce contexte-là, on essaye de proposer un accompagnement qui soit le plus global. Donc c'est-à-dire que quand elles nous font confiance après maintes reprises de rencontres en rue, on propose souvent... Donc nos temps d'accueil complètement gratuits, mais également de les accompagner. Ça commence généralement par l'hébergement, en tout cas pour des femmes en situation irrégulière, vu qu'elles sont souvent hébergées par les proxénètes, donc dans des systèmes de sous-location non déclarés. Mais c'est aussi l'accès aux soins, à la santé mentale, à la santé sexuelle, sur l'aspect juridique, sur le volet pénal, quand il faut aller porter plainte, on les accompagne. Sur la parentalité également. Quand elles donnent naissance à un enfant, on est aussi là à la maternité. Donc c'est aussi tout ça qu'on travaille en amont. Et quand on sent qu'elles sont prêtes, entre guillemets, je vais revenir sur des critères qu'on considère qui sont nécessaires pour les faire entrer en parcours de sortie de prostitution. Donc parcours qui a été instauré avec la loi de 2016. On considère
2: PSP.
4: Voilà, c'est ça. On considère qu'il y a quand même un certain nombre de critères qu'elles doivent remplir, entre guillemets, pour faciliter après leur insertion.
2: Alors ces critères, nous allons les développer dans un instant. Merci Lucie Quéré, Jean-Damien Lelièvre et Rodolphe Baron, à tout de suite.

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2: Alors, ces critères pour permettre de franchir une nouvelle étape lorsque l'on veut sortir de la prostitution, donc il y a les PSP, parcours de sortie de la prostitution, qui sont vraiment instaurés sur un plan législatif. Lucie Quéré, vous voulez nous les expliquer ?
3: Oui.
2: Donc vous, je rappelle que vous êtes travailleuse sociale pour Au Captif La Libération, hein, dans l'antenne Sainte-Rita dans le 9e.
3: Donc le parcours de sortie de prostitution, c'est un parcours de 2 ans où elle se voit délivrer par la préfecture des autorisations provisoires de séjour, donc renouvelables tous les 6 mois dans une durée totale de 2 ans. Si à la fin tout va bien, elles ont un titre de séjour d'une durée d'un an renouvelable. Mais donc pour faciliter, parce que 2 ans, mine de rien, ça passe très rapidement. Donc pour faciliter en fait leur insertion, il faut, enfin, nous en tout cas à l'antenne Sainte-Rita, on s'est, et sur le pôle prostitution de manière générale, on s'est quand même fixé des critères et des conditions d'entrée. Donc ça veut dire avoir un hébergement hors réseau, par exemple. Ça veut dire avoir pensé à un projet professionnel qui soit réalisable.
2: Quand vous dites hors réseau, c'est hors réseau proxénète.
3: Hors réseau, oui, pardon, oui. Proxénète.
2: Et qu'est-ce qui vous le garantit ? Ça veut dire que vous allez chez elle, vous...
3: Non, c'est souvent par le SIAO 75, par le 115. Par les dispositifs d'hébergement d'urgence en fait à D'accord. Paris. Il existe aussi des dispositifs pour femmes victimes de violences, donc c'est comme ça qu'on arrive à leur trouver d'autres oui. alternatives, parce D'accord. que sinon d'elles-mêmes, effectivement, elles ne oui. trouvent souvent pas d'alternatives. Donc il faut aussi, par exemple, qu'elles se soient, dans la mesure du possible, saisies d'un accompagnement santé, enfin d'un suivi santé. Donc il y a plein de critères comme ça en termes d'administratif, c'est avoir un passeport pour ensuite en fait faciliter... leur parcours. Après, pendant ce parcours-là, on essaye de tout mettre en œuvre pour qu'elles puissent concrétiser leur projet professionnel. Donc, ça passe énormément par de l'insertion par l'emploi, effectivement. Donc, on essaye de leur trouver des formations quand c'est possible, mais on n'a pas tout le temps des partenaires très stables en la matière.
2: Vous voulez dire que ce type de public a tendance à aller par un coup, on se lance pendant 2 jours, et puis après, je bascule. Rodolphe Baron, vous allez nous expliquer ce que vous voyez à travers toutes les personnes que vous accompagnez à Solentiel.
3: Non, pas forcément. C'est surtout qu'il y a, beaucoup de coupes budgétaires.
2: Ah oui.
3: Et donc, ça rend difficile, en fait, les formations qui sont souvent donc pas payées. Et elles, ça les met en difficulté. Et quand elles rentrent dans ce parcours-là, elles font quand même... elles jurent sur l'honneur d'arrêter la prostitution.
2: Donc ça veut dire qu'il faut, un apport financier.
3: Voilà, c'est ça. C'est ça. Donc c'est aussi la gestion de budget, c'est aussi tout ça qu'on travaille avec elles.
2: Oui, ce qui est sûrement très difficile. Est-ce que vous confirmez, est-ce que vous avez le même mode de fonctionnement, Rodolphe Baron, à Solentiel ? Alors, Solentiel, c'est plutôt le niveau supérieur, on va dire. Vous êtes après, il y a eu le temps d'accompagnement et vous arrivez plutôt au moment où les femmes sont prêtes à se lancer, les personnes sont prêtes à se lancer dans la recherche d'emploi. Comment ça se passe ?
4: Alors c'est justement la particularité essentielle, c'est que c'est pas tout à fait comme ça.
2: Non,
4: moi
2: j'avais
4: pas d'expérience de travailleur social et j'avais pas défini de parcours type. Je suis parti de la demande de ces femmes qui étaient en prostitution en 2000.

0: en 2016. Et donc la seule condition qu'on a mis à l'embauche, c'est leur dire qu'il faut sortir effectivement du lieu d'hébergement du proxénète.
1: Oui.
0: Parce que ça, c'est vraiment un lieu d'emprise qui est très fort. Donc, comme vient de dire Lucie, on a eu des familles d'accueil qui ont accueilli les personnes à Grenoble. Puis après, on a créé des colocations solidaires. Enfin, et puis on a, avec le 115, on a pu trouver des places complémentaires.
1: Donc tout un dispositif.
0: Donc, aujourd'hui...
1: En fait, on a choisi de vous réunir parce que c'est intéressant d'avoir différentes facettes d'accompagnement. Oui. Voilà, même si vous avez des fonctionnements un petit peu différents.
0: Donc nous, la condition d'embauche à Solentiel, c'est que la personne... effectivement, désire sortir de la prostitution et s'engage à arrêter la prostitution quand elle démarre son contrat de travail chez nous.
1: Oui.
0: Et le fait d'avoir un hébergement officiel, ça peut être un hébergement d'urgence, mais en tout cas avec une adresse voilà, en dehors du réseau de proxénétisme. Et ensuite, on va démarrer le contrat de travail immédiatement.
1: Ah oui.
0: Et en parallèle, va se faire l'accompagnement social avec tout ce que a expliqué Lucie. Et... voilà, ça aurait pu
1: donc
0: rater.
1: Le contrat de travail est signé par Solentiel, en fait. Vous
0: oui,
1: embauchez les personnes que vous accompagnez.
0: Nous sommes employeurs et les personnes, nos salariés en insertion, font des prestations de propreté pardon, et de restauration collective dans des entreprises de ces secteurs-là, sous forme de sous-traitance, et également dans le milieu de l'hôtellerie.
1: D'accord. C'était à la demande de ces personnes au départ ? Ou c'est vous
0: oui,
1: qui vous êtes
0: non,
1: dit
0: non, j'y connaissais rien, moi, ni à aucun de ces deux métiers. Le nettoyage, je pense que c'est un métier qui leur paraissait... C'était leur demande, le nettoyage. Donc c'est un métier qui leur paraissait immédiatement accessible en termes de compétences
1: oui.
0: et ne nécessitant pas de maîtriser parfaitement le français.
1: Oui, c'est vrai.
0: Sachant que sur les 7 femmes de départ, donc aucune ne parlait français et 4 n'avaient jamais été scolarisées dans leur pays.
1: Oui.
0: Et donc, voilà. Et d'ailleurs, quand on a... Donc au départ, on faisait que de la propreté. Et quand on a
1: commencé... Travaillent combien d'heures à peu près
0: Alors chez nous, ils ont des contrats de 24 heures par semaine.
1: Oui.
0: Mais sur les 24 heures, il y a 6 heures de cours de français en formation
1: oui.
0: professionnelle. Et il y a une demi-heure, une heure tous les 15 jours, une demi-heure par semaine de réunion d'équipe. Donc elle travaille en équivalent mi-temps, de manière opérationnelle.
1: D'accord. Et je vous ai coupé la parole. Oui, quand vous avez démarré avec ces 7 femmes, voilà, on parlait du choix de...
0: Oui, et donc elles ont fait le choix de la propreté. Et puis il y a 2 ans et demi, sous l'impulsion du groupe Elior, on a découvert le métier de la restauration collective. Et quand on a proposé ça aux femmes, elles nous ont dit « Non, mais ça va être trop difficile. »
1: Ah oui.
0: Et donc, on a dû vraiment les accompagner. Puis, en fait, bien accompagner, c'est un métier génial, hein, la oui. restauration collective. Donc, voilà.
1: Ça veut dire qu'elles font de l'épluchage,
0: c'est des postes
1: la distribution de petits plateaux.
0: Il y a du service, des postes de légumiers, des postes de plonge, il y a des postes en caisse. Voilà, c'est des restaurants collectifs en entreprise. Hein,
1: oui.
0: Et elles sont totalement invisibles pour les consommateurs, parce qu'elles sont en tenue de l'entreprise avec qui on travaille, donc par exemple en tenue Elior,
1: ah oui.
0: en tenue Happy Restauration, New
1: oui.
0: West, etc. Pour pas qu'il y ait de discrimination.
1: Mais ce qui est extraordinaire, c'est que j'imagine que ces personnes, travaillant avec plein de monde, finalement, reprennent pied dans la vie, elles se sentent reconnues.
0: Ouais, je crois que le travail participe totalement à la reconstruction de la personne, et elles sont actrices de leur vie. Nous vraiment... Moi, j'aime bien dire que Solentiel, c'est leur aventure, celles qui ont décidé de créer
1: oui.
0: ça. J'ai servi de serviteur administratif, mais,
1: oui.
0: mais objectivement, c'est elles qui avancent et qui mènent la barque.
1: Alors, ça paraît
0: c'est vrai dans leur vie, c'est
1: quel...
0: vrai de manière collective.
1: Oui.
0: Voilà,
1: c'est ça.
0: Ensemble.
1: Quels sont les freins à ces parcours d'insertion?
0: Le frein, alors on a quelques...
1: Ça paraît très bien. Voilà,
0: on a quelques cas d'échec. On a un peu moins de 5% de cas d'échec, donc des personnes qui ne sortent pas de la prostitution, généralement parce qu'elles ne sortent pas de l'emprise de leur proxénète.
1: D'accord.
0: Que malgré la sortie de l'hébergement, le proxénète arrive à maintenir une emprise forte.
1: À retrouver la personne.
0: Parfois aussi parce qu'elle a la pression sur la famille restée au pays, avec des conséquences qui peuvent être graves pour les familles.
1: Oui.
0: Ça, c'est notre principal frein.
1: Là, vous ne pouvez pas agir.
0: On va agir parce que la famille, elle a un rôle trouble. Parfois, elle est elle-même victime, mais parfois, elle a vendu sa jeune fille. Elle est complice du réseau. Donc, il faut essayer de déterminer les relations.
1: Ça passe par les entretiens avec la personne que vous accompagnez ça passe par des enquêtes
0: Non, c'est
1: pas
0: des entretiens avec la personne accompagnée. Et puis, essayer de voir avec elle, lui faire comprendre quel a été le rôle de sa famille.
1: Mm.
0: Et après, si la famille est effectivement elle-même victime, c'est de dire il faut que ta famille déménage. Ça, c'est leur responsabilité. Et toi, il faut que tu sortes, quoi. De toute façon, tu ne peux pas continuer indéfiniment comme ça, sinon
1: oui.
0: La
1: compréhension de ces situations doit être terrible pour ces femmes, pour ces personnes.
0: Ouais, et puis on a beaucoup qui ont également des enfants au pays, avec des enfants coincés par les réseaux. Enfin, c'est sûr que leur vie est complexe, et c'est là où elles sont incroyables, c'est qu'elles se relèvent. Et moi, c'est ce qui me révolte aussi, d'ailleurs, c'est qu'il ne faut pas grand-chose pour qu'elles sortent de la prostitution, pour de vrai.
1: Oui.
0: Il faut trouver une solution d'hébergement, un travail, et après évidemment l'accompagnement social, etc. Mais on ne sait pas, ça paraît parfois un monde,
1: oui,
0: la sortie de prostitution.
1: C'est un monde qu'on ne connaît pas.
0: En fait, bougeons-nous et les personnes vont sortir de la prostitution.
1: Et certains entendent peut-être cette émission en se disant bon, bah, c'est bien ce qu'ils font, mais bon, bah, voilà, chacun sa vocation. Mais en fait, ce que vous nous dites là, c'est qu'il faut ouvrir les yeux aussi. Voilà, vous avez chacun un peu votre responsabilité. D'une certaine façon, bougez-vous tous.
0: Ouais, on a besoin d'entreprises, on a besoin on a besoin de donateurs. Enfin, c'est vrai pour les captifs, c'est vrai pour nous. Nous, on a besoin des gens en famille d'accueil, par exemple, pour créer de l'hébergement.
1: Oui.
0: Enfin, il y a tout un tas d'acteurs. Et puis, des acteurs institutionnels, les PSP fonctionnent très bien à Paris.
1: Donc, PSP, c'est parcours de sortie de prostitution.
0: Ça fonctionne beaucoup moins bien en province.
1: Ah oui. Voilà. Jean-Damien Lelièvre.
2: Justement,
1: pour les captifs de la Libération.
2: Oui, tu as raison là-dessus, Rodolphe. Il y a le rôle de l'État. Parce qu'en fait, l'État de la loi oblige chaque département à mettre en place des PSP.
1: Oui.
2: Je ne vous détaille pas les commissions, etc., mais il y a un dispositif prévu. Et il y a un certain nombre de départements qui ne le font pas parce que ça coûte cher et qui ne mettent pas les moyens pour financer les PSP. Et on en parle régulièrement avec l'équipe, avec Lucie, les équipes engagées. Il y a des moments où on a arrêté d'accompagner des personnes qui demandaient à sortir de la prostitution parce que nous, on n'en avait pas les moyens. Alors sur Paris, c'est à peu près bien géré. On arrive à avoir des places en PSP. Donc des places, ça veut dire qu'il faut que l'État finance la personne et mette en place le dispositif. Donc il faut des moyens financiers. Et nous, en amont, il faut qu'on ait des moyens financiers pour faire de l'accompagnement. Et l'année dernière, en 2025, vous savez que la situation des associations est difficile.
1: Oui.
2: Bon, il y a des contraintes budgétaires, etc. En 2025, on a gelé des postes de travailleurs sociaux dans l'association, notamment dans la prostitution, parce qu'on n'a plus les moyens de les financer.
1: Et ouais, ça fait mal au cœur.
2: Donc ça veut dire, concrètement, ça veut dire à des gens, désolé, je peux pas, on revient dans 6 mois, j'espère qu'on pourra t'accompagner. Mais aujourd'hui, parce qu'on s'est donné aussi des règles assez strictes pour pas exploser dans l'accompagnement et faire ça sérieusement et être suffisamment disponible pour les personnes.
1: Si on le fait, on le fait bien, sinon c'est pas la peine.
2: Donc, c'est trop les mettre en risque, ils sont déjà dans une situation fragile. Donc on est vraiment... je fais le même appel que Rodolphe, on fait des appels... En fait, il faut savoir que l'État finance assez bien l'accompagnement des personnes en précarité, enfin, on peut le discuter, mais beaucoup moins la situation des personnes en prostitution. Ouais. Parce que c'est un sujet qui fait pas forcément consensus et qui n'est pas abordé politiquement. C'est-à-dire, tout le monde dit « oui, c'est bien ce que vous faites », mais faites-le dans votre coin, et voilà. Donc nous, on est financés...
1: Et pourquoi, en fait ?
2: Ben parce que c'est d'abord, fondamentalement, parce que dans la société française, il n'y a pas un consensus sur la prostitution. Oui. Moi, je suis convaincu que, on le voit bien, quand on voit des... quand on voit des propositions de certains pour réouvrir des maisons closes, oui, par exemple, ça
1: veut
2: dire...
1: Ça pose pas de problème, finalement.
2: Ça veut dire, oui, ben non, mais vous, il y a la prostitution, ça a toujours existé, etc. Oui. Alors que notre conviction, à Rodolphe et à nous, aux captifs, c'est la prostitution... C'est un mal profond qui ne respecte pas la dignité des personnes. Donc si on ne respecte pas la dignité des personnes, il faut tout faire pour les aider en respectant leur liberté. Il ne s'agit pas de leur imposer. Voilà. Il y a un gros travail à faire pour le respect de leur liberté. Mais nous, les personnes qu'on rencontre, elles sont dans des situations vraiment désespérées. Et l'État, parce qu'il n'y a pas un consensus politique, oui, de mon point de vue, l'État... Il y a quelques acteurs députés, il y a quelques élus, ministres qui nous soutiennent. Mais globalement, on ne peut pas dire que les pouvoirs publics soutiennent l'action.
1: Mais finalement, on peut peut-être dire que, voilà, en vous posant la question, j'apporte un élément de réponse qui est aussi une question. Hein, mais si ça ne fait pas consensus, c'est parce qu'on est dans une société complètement imprégnée de la luxure, de la pornographie, à tout va. Et en fait, c'est un peu lié quand même, tout ça, non ?
2: Complètement lié. Voilà. Enfin, on a développé un programme pour les jeunes. On parlait de la prostitution des mineurs tout à l'heure.
1: Oui.
2: On a développé un programme d'intervention dans les lycées, collèges, lycées et universités, justement sur cette question de sensibilisation des jeunes à la... Alors, de fait à la prostitution, mais avant ça, au risque des réseaux sociaux et à la pornographie en ligne. Mais on est dans le même sujet, pour moi, on est vraiment dans le même sujet quand on parle de pornographie sur les réseaux et de prostitution, en fait.
1: D'ailleurs, on pourrait en faire aussi une émission, parce que la pornographie, dans les coûts en commun, voilà... une telle quantité d'argent autour de tout ça...
2: Il me semble que sur la pornographie, on réussit un peu plus par rapport à, on a beaucoup évolué par rapport à il y a même 5 ans.
1: Oui.
2: C'est-à-dire qu'il y a quand même un consensus sur le risque que ça représente pour les jeunes. La prostitution, Il y a toujours,
1: chacun fait ce qu'il veut.
2: Chacun, c'est la liberté. Et puis il y a toujours, il y a des personnes qui témoignent sur les plateaux de leur liberté à faire ce qu'elles veulent de leur corps. Et donc de se prostituer, et moi je respecte tout à fait ça, il y en a qu'on connaît, etc. Mais c'est pas celles qu'on rencontre, c'est pas les victimes de réseaux de traite. C'est les victimes de réseaux de traite, elles sont pas libres. Oh, c'est ça qu'il faut qu'on.
1: Et les autres le sont-elles vraiment?
2: C'est une autre question. Moi j'ai été très marqué par une personne qui me disait, tu sais, dans le bois de Boulogne, tu sais, c'est une femme, tu sais, moi je suis libre de faire ce que je veux, mon corps, etc. Je viens quand je veux et tout. Puis je dis, mais ce soir, t'as quand même un peu bu. Elle dit, non, mais tu viens pas sans avoir pris 3 flasques de whisky avant de venir. Oui. Donc à la fois elle était libre, mais elle avait vraiment besoin de boire de. Pour subir, pour vivre ce qu'elle allait subir dans la nuit. Quoi.
1: Oui. Rodolphe, vous vouliez réagir en 30 secondes et après
0: ouais,
1: je
0: pense qu'il y a peut-être à bouger les politiques. C'est qu'aujourd'hui, il y a entre 15 et 20 000 mineures françaises en prostitution, oui. 80% dans les centres de l'ASE. Et donc là ça va, je pense que ça peut faire un peu bouger les choses. Oui. Voilà, en tout cas, on peut l'espérer que l'État s'engage sérieusement sur cette question-là.
1: Allez, nous poursuivons avec vous dans un instant pour voir comment les personnes accompagnées peuvent s'en sortir. Parce qu'il y a quand même voilà, des belles histoires. Hein. Il n'y a pas que des personnes qui restent dans ces situations. On poursuit avec vous dans un instant.

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2: Et nous poursuivons cette émission consacrée à ce qui permet aux femmes et aux personnes voilà, qui sont impliquées dans la prostitution de s'en sortir. Avec nous pour en parler, deux structures. Donc, Rodolphe Baron, vous êtes le fondateur, directeur général de Solentiel, et Jean-Damien Lelièvre et Lucie Quéré, vous vous représentez au Captif La Libération, qui existe depuis 1981. C'est bien ça, hein. Donc ça commence à dater. Hein. Mais voilà, vous avez fait...
3: C'était créé par un prêtre du diocèse de Paris, qui s'appelle Patrick Giraud, et il a eu des intuitions absolument géniales, et notamment celle dont on n'a pas, peut-être pas parlé, d'aller à main nue, à la rencontre des personnes, à la main nue, c'est-à-dire sans rien donner. Ce ne sont pas des maraudes distributives, mais vraiment, on y va sans donner de café, de couverture, etc., juste pour rencontrer les personnes.
2: Alors, aujourd'hui, on arrive un petit peu à la fin de cette émission, parce qu'on a encore 10 minutes devant nous. On a essayé d'explorer le processus qui permet à une personne de se sortir de la prostitution. On peut dresser un bilan déjà aujourd'hui. Est-ce que ça marche?
4: Alors nous, à une petite échelle, on a embauché depuis 9 ans 170 personnes.
2: Oui.
4: Avec plus de, on a 98% de sortie durable de la prostitution, donc ça fonctionne vraiment bien. Après, au bout de 4 ans, en 2021, on s'est vraiment dit que l'une des pièces essentielles également pour la réinsertion sociale et professionnelle, c'était la maîtrise du français.
2: Oui.
4: Et c'est là où on a instauré 6 heures de cours de français par semaine sur le temps de travail, donc en formation obligatoire. Ça, c'est vraiment décisif. Voilà, donc oui, ça fonctionne. Il manque maintenant la possibilité de déployer encore plus.
2: Vous avez l'ambition de développer Solentiel dans toutes les villes de France?
4: Oui, mais déjà sur les 5 villes où nous sommes, on a 200 candidatures en attente, c'est-à-dire des personnes qui sont venues frapper à la porte, que nous avons rencontrées, qui ont exprimé le désir de sortir, qui veulent travailler. Et bah, on n'a pas l'emploi en face, donc il nous manque des entreprises, on n'a pas les financements publics en face.
2: Oui.
4: Et donc ça nous donne l'envie d'avancer.
2: Donc amis entrepreneurs, écoutez-nous et ouvrez vos portes.
4: Oui, exactement. Et puis on ouvre sur d'autres territoires, parce qu'évidemment, tous les territoires sont concernés. Nous, notre dispositif, il est plutôt valable dans les villes, parce qu'il faut de l'activité économique.
2: Oui.
4: Mais en fait, la prostitution, elle est partout aujourd'hui.
2: Même à la campagne?
4: Oui, même à la campagne.
2: Ah
4: et,
2: bon
4: et, les femmes qui sont en campagne, du coup, viennent vers les villes pour sortir, parce que c'est là où se trouvent les structures qui peuvent les accompagner.
2: Ça paraît fou qu'il y ait aussi de la prostitution à la campagne.
4: Bah, d'abord, les réseaux vont les positionner, par exemple, sur des départementales, dans des camionnettes.
2: Ah oui.
4: Ça, c'est assez fréquent. Oui.
2: Et
4: puis, on a un phénomène de mise en prostitution qui s'est accéléré avec le phénomène d'Internet. On le voit très bien avec les dealers, par exemple, qui mettent en prostitution des jeunes mineurs. Parce qu'aujourd'hui, le proxénétisme, même s'il est beaucoup plus condamné dans la loi, dans les faits, il n'y a quasiment pas de répression policière, beaucoup moins que sur le narcotrafic, par exemple. Et donc aujourd'hui, être un proxénète,
2: ça rapporte
4: beaucoup d'argent, il n'y a pas besoin de faire venir de la drogue. Sur la même jeune femme, on peut pendant des mois générer beaucoup d'argent. Voilà, donc c'est ça la réalité de la prostitution et du proxénétisme.
2: Lucie Quéré, vous qui avez travaillé dans le droit avant de venir travailler au social, vous confirmez là ce qu'explique Rodolphe Baron sur cette question du proxénétisme?
5: Oui, absolument. Effectivement, c'est désormais une activité qui rapporte en fait beaucoup plus qu'un trafic de drogue.
2: Ça rapporte combien?
5: Alors, j'ai pas les chiffres en tête, mais c'est moins de risques et plus de bénéfices de ce que j'ai lu dans l'actualité en tout cas. C'est une réalité qui est effectivement très très précarisante pour ces femmes-là et très, on le voit dans notre pratique vraiment tous les jours. L'important, c'est que dans l'accompagnement qu'on propose, je trouve que c'est important de le redire, mais il faut vraiment respecter la temporalité de ces personnes-là. Et effectivement, quand elles verbalisent que c'est un choix, il faut aussi pouvoir l'entendre et respecter cette volonté-là.
2: Très difficile.
5: Disons que c'est elles qui sont moteurs de leur parcours.
2: Oui,
5: on
2: ne peut pas agir sans elles.
5: Voilà, c'est ça. Donc en fait, je trouve que c'est contre-productif de vouloir les faire absolument sortir de la prostitution si elles n'en ont pas l'envie, en tout cas. Donc c'est aussi l'objet de l'accompagnement, c'est de pouvoir leur faire en sorte à ce qu'elles retrouvent en fait leur pouvoir d'action sur elles-mêmes, donc qu'elles retrouvent une certaine estime d'elles-mêmes, ça passe aussi par là, pour ensuite gagner en autonomie et que leur accompagnement fonctionne aussi. On peut observer parfois que Certes, elles rentrent en PSP, mais à la fin de leur PSP, en fait, elles
2: décompensent. Pour les non-initiés, oui, ceux qui viennent de nous rejoindre, de parcours de sortie de la prostitution
5: c'est vrai.
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5: Qu'elles décompensent à la fin du parcours de sortie de prostitution, ça peut arriver aussi. Enfin, c'est des choses qu'on observe, oui. Parce que, c'est, encore une fois, c'est beaucoup, beaucoup de mécanismes d'emprise qui environnent autour, et que même si on est plein de volonté, c'est pas aussi facile que ça de vraiment en sortir.
2: Oui. Est-ce que vous avez chacun une victoire à nous transmettre sur cette antenne, un parcours qui vous a particulièrement marqué, Lucie?
5: Bien sûr. Moi, je pense à une femme qui a réussi tant bien que mal à concrétiser son projet professionnel, donc qui est maintenant brancardière. Et ça a été très difficile, étant donné qu'il y avait la barrière de la langue, de trouver des formations adaptées. Il y avait beaucoup de prérequis et elle a quand même réussi. Maintenant, elle est brancardière. Wow. Elle souhaite faire une formation en tant qu'aide-soignante et elle est actuellement enceinte. Donc, c'est une super nouvelle. Donc voilà.
2: On peut considérer qu'elle est totalement libérée.
5: Oui,
2: je pense sortie de l'esclavage.
5: Oui. Alors, on en sait. Enfin, nous, en tant que travailleurs sociaux, on peut pas affirmer de manière certaine qu'elles sont sorties de tout ça, parce qu'on voilà, on a cette relation-là avec oui. elles de professionnel. Mais toujours est-il qu'elle a gagné en autonomie, et c'est aussi grâce à tout ce parcours-là et grâce à toute cette résilience aussi dont elles font preuve qu'elles arrivent à devenir complètement autonomes et insérées en France.
2: Rodolphe Baron, vous en avez une quantité incroyable de victoires.
4: Ouais, mais peut-être la petite anecdote, c'est pour cette émission, j'ai oui. cherché à faire. J'ai appelé des anciennes qui sont sorties
2: oui,
4: de son ancienne.
2: Oui, on devait avoir quelqu'un.
4: Mais oui, donc de Paris et de Grenoble. Et j'en ai appelé 8. Les 8 m'ont dit, mais moi, demain, je travaille. Et elles ne sont plus à son ancienne, mais elles ont un boulot.
2: C'est peut-être encore mieux, finalement.
4: Et donc, voilà. Et la vraie joie, c'est quand elles reviennent régulièrement au bureau pour nous présenter leurs enfants, nous tenir au courant de leur vie de famille. Et les voir dans un autre contexte où on est plutôt en situation d'accompagnement pour le coup. Hein.
2: Oui.
4: Mais elles viennent nous partager leur joie de leur vie. C'est vraiment hyper ressourçant et donne plein d'énergie pour l'équipe.
2: Merci pour ce que vous faites. Jean Damien Lelièvre, vous avez sans doute une quantité de belles histoires aussi,
3: oui,
2: depuis 20 ans de maraude.
3: Je vais vous parler de la dernière. Donc la dernière, c'est Blessing qui a rencontré le pape. Donc Blessing, c'est
2: mais
3: une
2: oui.
3: personne qu'on a connue en situation de prostitution, qui aujourd'hui travaille. Donc c'est tout le parcours qu'a décrit Lucie tout à l'heure. Et le pape est donc venu à la maison Bakita.
2: J'aurais dû commencer par ça, hein. Vraiment, grosse erreur professionnelle.
3: Mais il est venu à la maison Bakita et il a rencontré donc une maison qui accueille des migrants et qui accompagne des migrants qui est située en nord de Paris, près de la Porte de la Chapelle. Et dans cette maison, il y a plusieurs associations, notamment aux Captifs de la Libération, et on a un atelier d'insertion par la couture.
2: Oui.
3: Voilà.
2: Donc, avec des beaux partenariats, je voyais ça hier sur votre site internet. Il y a des...
3: bon, on fait les sacs pour les Césars, par
2: oui,
3: exemple.
2: Oui, quand même. Hein.
3: Et le pape a souhaité rencontrer... C'est vraiment sa demande, c'est ça qui est impressionnant. Donc chacun de ces voyages, il y a toutes les grands événements. Il y avait le palais de l'Élysée, il y avait le palais de l'UNESCO, bon, beaucoup de palais. Et puis au milieu... il a voulu venir dans ce centre, enfin, il a voulu venir dans un centre, et l'archevêque a choisi la maison Paquita, et il a rencontré les captifs. Et nous, on s'est dit, le but, c'est qu'il rencontre des personnes qu'on accompagne. Donc on a privilégié, on avait droit à un nombre de places limité. Moi, j'y étais pas, en tant que président, j'y étais pas.
2: Vous avez laissé votre place.
3: Il n'y avait personne oui. du conseil d'administration, il n'y avait pas de grand donateur, il n'y avait pas d'équipe de direction, mais il y avait vraiment des personnes accompagnées, et notamment cette personne Blessing, qui a témoigné, qui a raconté sa vie rapidement au pape. Et il y a eu un moment d'échange qui était très, très touchant et de reconnaissance pour elle. Mais on l'a tous pris pour nous, en fait, oui. à travers ça.
2: Donc, j'imagine le regard de Blessing devant le pape. Ça devait être incroyable.
3: Une grande émotion. Et moi, j'ai surtout, si je puis me permettre, le regard du pape.
2: Oui.
3: Le regard du pape. La façon dont il regardait les personnes, oui. Moi, j'étais admiratif. Voilà.
2: Ben merci beaucoup. On va conclure sur ce mot du pape à la maison Bakita. Le rôle fondamental des femmes dans la construction d'une civilisation de l'amour comme alternative à la culture qui désagrège les communautés et rend les villes malades de solitude. Voilà. Ayons un regard, reconnaissons ce rôle fondamental des femmes. Merci beaucoup à tous les trois. Donc Rodolphe Baron pour Sol en ciel, Jean-Damien Lelièvre et Lucie Quéré pour Au captif la libération. Et je suis sûre que vous reviendrez sur notre antenne pour développer d'autres facettes de tout ce que vous exercez. Un grand merci.

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1: Il est 4 heures.
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influencé par le bluegrass, le rock and roll et le blues, le chanteur country Chris Stapleton est connu pour ses compositions expressives. Il a commencé par étudier le génie biomédical, mais après avoir rencontré un auteur-compositeur professionnel, il a choisi cette voie. En effet, il a écrit, seul ou ensemble avec d'autres musiciens, des chansons qui sont devenues des hits. Chris Stapleton.

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2: Chris Stapleton, le chanteur country dont la voix puissante de ténor est bien accompagnée par sa guitare tout aussi parlante. Sa chanson Tennessee Whiskey a été récompensée avec le Double Diamond de la Recording Industry Association of America, l'organisation interprofessionnelle qui défend les intérêts de l'industrie musicale aux États-Unis. Un prix décerné seulement aux albums ou singles qui vendent 20 millions d'unités en Amérique. Voici Tennessee Whiskey.

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2: Maurice Petit, c'est un vrai plaisir de vous retrouver pour parler encore de notre histoire relativement récente, puisque encore plein de gens sont vivants. Certes, ils étaient petits à l'époque, mais n'empêche, ils peuvent témoigner. Vous avez sorti un, je ne sais pas, le quantième ouvrage consacré à la guerre silencieuse. La guerre silencieuse, c'est celle qui ne fait pas de bruit, c'est celle qui se cache, c'est celle qui est secrète. Le réseau Luc Marc en province de Luxembourg. J'ai eu avec grand intérêt cet ouvrage où j'ai découvert des noms, des lieux, des événements qui encore aujourd'hui sont tangibles. On peut le trouver. Il suffit de se promener un petit peu dans notre Famenne, dans notre Ardenne, on trouve les traces de tout ça. Et c'est vraiment un ouvrage à consulter, à avoir pour pouvoir rendre hommage à tous ces gens-là qui se sont sacrifiés pour que, depuis 80 ans, nous puissions vivre libres. Bonjour Maurice.
5: Bonjour Théo, c'est toujours un plaisir de te rencontrer et de bavarder autour de ces résistants du silence.
2: Alors c'est une somme, hein, c'est une somme ce travail-là, hein. Magnifique. Combien de temps ?
5: Grosso modo, on peut dire 3 bonnes années de travail, de recherche, d'accumulation d'archives, de rencontres de témoins, puis d'écriture.
2: Comme on dit chez moi à Liège, c'est un mot pour petit passionné.
5: Ça peut aller.
2: Mais encore faut-il trouver les informations et y avoir accès. Hors micro, on a parlé de la difficulté d'avoir accès aux archives. C'est quand même pas encore facile, hein ?
5: Non, effectivement, d'autant plus que maintenant, pour la consultation des dossiers des agents de renseignement et d'action, la procédure s'avère très longue et assez contraignante. Il faut énormément de patience. Ça veut dire qu'il faut planifier ses activités avec un délai minimum de 6 mois. Si on veut aller aux archives avant Noël, il faut demander ça avant la Saint-Jean du mois d'été. Donc on en est là. Et d'autres services sont aussi très sollicités. Notamment les archives générales du royaume qui ont regroupé énormément d'archives venant de 36 services différents, mais qui maintenant croulent un peu sous la demande. Donc là aussi, il faut bien planifier ces demandes de visite.
2: Admettons qu'il manque de personnel et de moyens, sans doute. Comme partout.
5: Allons-y.
2: Partout, comme partout. Voilà, ça c'est pour faire l'introduction, parce que c'est dans ce livre, La guerre silencieuse, je répète le titre, que... Alors, il y a moyen de faire une année entière d'émissions avec les personnages qui sont cités, les personnalités. Mais aujourd'hui, nous allons nous approcher plus particulièrement d'un abbé, d'un petit, on va dire un petit curé de campagne, hein, parce que c'est de ça qu'il s'agit, originaire vraiment du sud, Luxembourg. Il est né dans la région d'Attu, au Bange, mais quand même un phénomène.
5: Tout à fait. C'est un homme extraordinaire qui, heureusement, est resté dans l'histoire grâce à

0: ton travail de littérature, mais on a trop souvent oublié son apport essentiel dans la résistance.
1: Alors, un abbé, Joseph Haltzinger, c'est comme ça?
0: Ah ben là, je me suis posé la question, comment faut-il l'appeler,
1: Ben oui.
0: ce brave abbé,
1: Parce qu'il a beaucoup de pseudonymes, hein.
0: n'ayant pas eu l'occasion de rencontrer quelqu'un de sa famille ni de son entourage. J'ai fait une petite recherche et il y a au moins deux tendances. La tendance à la française, c'est de prononcer
1: Alzinger.
0: Alzinger, Alzinger, ou à l'allemande, Alzinger.
1: Ça me fait penser à un autre qui a mieux réussi, qui s'appelait Ratzinger. Mais c'est pas
0: Exact,
1: loin, hein?
0: exactement, exactement. Très probablement, l'abbé connaissait-il l'allemand, donc pour son cas particulier, les deux prononciations auraient été acceptables, mais j'ai quand même tendance à penser qu'il aurait préféré l'appellation francophone par rapport à la prononciation
1: Oui,
0: germanophone, donc disons Alzinger.
1: Alzinger. Moi, je me suis dit luxembourgeois, parce que c'est plus proche. Ça relève de l'allemand, bien
0: Tout à
1: entendu,
0: fait.
1: mais le luxembourgeois est plus proche, quoi.
0: Tout à fait.
1: Hein?
0: Maintenant, parmi les auditrices et auditeurs, il y a peut-être quelqu'un
1: L'appel est lancé.
0: qui va lever le doigt et qui va dire non, pour moi, ça se dit autrement. Mais disons qu'entre nous, en tout cas pour aujourd'hui, ce sera Joseph Alzinger.
1: On a entièrement raison de le faire parce que c'est un auteur, c'est un écrivain et qui écrivait en français.
0: Voilà, exactement.
1: Alors, raison de plus.
0: Voilà. Et une autre raison d'éviter la formule ou la prononciation à l'allemande, Alzinger, c'est qu'il existe un vin en Autriche qui porte ce nom-là. Donc, continuons à la française.
1: Continuons à la française. Donc, nous sommes à Aubange. Il est né à Aubange, hein, il a été curé à Attu. Donc, il s'est fréquenté aux métallurgistes, il s'est fréquenté au peuple, un curé. Curé, bon, c'est pas. Mais en même temps, un érudit.
0: Tout à fait. Tout à fait. Donc, il est ordonné prêtre en 1925, né en 1899. Donc, il est dans l'âge habituel pour la prêtrise. Il est ordonné à Namur, puisque Namur et
1: Diocèse,
0: Luxembourg
1: hein.
0: forment un diocèse. Et au début, ben, il suit un petit peu le cursus traditionnel des nouveaux prêtres, c'est-à-dire professeur, vicaire, avant d'être nommé abbé Bange, déjà en 1930. Et je dirais que Bébange, près de Mézancy, pour lui, c'est une aubaine, parce que c'est un petit village de campagne tout à fait tranquille qui lui laisse très probablement
1: Du temps.
0: beaucoup de latitude pour ses autres activités. Et autres activités, c'est un boulimique de travail, Joseph Alzinger. Il est journaliste, il est aumônier dans des mouvements de jeunesse. Il est écrivain et, tiens-toi bien, Théo, il est chroniqueur à la radio catholique. Voilà, déjà pas mal d'activités pour s'occuper.
1: Un de mes précurseurs.
0: Voilà, tout à fait. À quand la prêtrise?
1: Oh ben non, non, non, moi c'est évêque ou rien.
0: Ah, c'est évêque ou rien, voilà.
1: Cardinal.
0: Et alors, arrive la guerre, ça fait 10 ans qu'il est à Bébange. Et toute cette activité, je dirais cette hyperactivité qu'il a développée pendant ces 10 années là-bas, il va les transposer dans la résistance. Il va être un multi-résistant. Il va se dévouer dans différents domaines.
1: On va en parler tout de suite, on va écouter un petit peu de musique parce qu'il faut tenir nos auditeurs en haleine. Le personnage en vaut la peine.
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0: Nous sommes au carrefour de quatre pays. C'est à ne pas négliger dans le travail de notre ami de l'abbé Joseph, parce qu'il y a la Belgique, bien sûr, il y a le Grand-Duché, l'Allemagne n'est pas loin, et la France. Et là, il va jouer un rôle prépondérant.
1: Tout à fait. Il part d'un postulat essentiel. Il dit, moi, je suis prêtre. Donc, pas question que je prenne les armes.
0: Comme d'autres. Hein.
1: Pas question d'utiliser, de porter une arme, d'acheter une arme, même de les toucher. Mais son postulat s'arrête là. Il ferme totalement les yeux quand on vient cacher des armes dans son jardin. Là, il n'est pas concerné. Donc, cela étant posé, pas de résistance armée. Donc, la voie qui s'ouvre à lui, la première, c'est le renseignement. Et on l'a bien dit, ou on ne l'a pas assez bien dit peut-être, le renseignement a été essentiel au cours de la Deuxième Guerre mondiale. Il n'y avait pas les drones, il n'y avait pas les satellites, c'était l'observation humaine. Et les agents de renseignement, ils ont joué un rôle fondamental pour la libération du pays. On l'oublie beaucoup trop souvent. Les Alliés ont pu dire, après la guerre, on était tellement bien renseignés sur la Belgique que c'était une maison de verre. On voyait tout ce qui s'y passait. Et d'autant plus que on n'a pas beaucoup parlé de ce renseignement après la guerre, d'où le titre un petit peu contradictoire. Le titre « La guerre, c'est le fracas, c'est les armes ». La guerre silencieuse, on n'en parle pas. C'est un oxymore, mais j'aimais bien opposer les deux. Donc voilà, Joseph Hazinger, qui dit « Ok, moi je vais faire du renseignement. » Et il entre dans le réseau qu'on appelait encore dans cette période-là, le réseau Luc, dans un secteur qui travaille dans la région de Arlon, Hattu, avec Joseph Reiter comme... Roger Reiter, pardon, comme... chef direct. Pour ce renseignement, il va aussi abriter un émetteur radio. Il va organiser chez lui des réunions entre responsables de la résistance. Et à côté de ça, il va continuer ce qu'il faisait déjà auparavant, c'est-à-dire s'occuper d'évadés, qu'il remet sur le bon chemin après les avoir hébergés.
0: Réseau Comète ?
1: Non, c'est plutôt un peu dans ce que moi j'appelle la filière des curés, là, avec les évadés qui passaient de l'un à l'autre. Le réseau Comet, c'est surtout les aviateurs alliés. Ici, il a surtout hébergé des évadés de guerre, des prisonniers de guerre. Et puis, autre forme de résistance, il est journaliste, chroniqueur, il a une bonne plume. Donc, il va se mettre à écrire. Et la meilleure façon de trouver à écrire, c'est d'avoir son propre organe clandestin de presse. Et il crée ce qu'il a appelé « La Fusée ». Et « La Fusée », c'est un titre qu'il a choisi en pensant aux avions qui viennent larguer des fusées pour montrer les objectifs. Il dit « Voilà, moi, je veux baliser ». Et dans « La Fusée », il tient un langage direct, non voilé, et dit par exemple « Notre journal à nous, avec des révélations d'ici, des avertissements des gens d'ici, aux traîtres d'ici et aux boches qui empoisonnent l'air ici. » On ne peut pas être plus clair. Et il a sorti deux numéros de quatre pages, diffusés en quelques milliers d'exemplaires. Malheureusement, il y a eu une perquisition chez l'imprimeur qui l'a amené à décider de faire les numéros suivants de manière manuscrite, mais le projet est tombé à l'eau pour 36 autres activités. Pourquoi ? Ben parce qu'il avait aussi un pied, plus qu'un pied, dans les activités du réseau Psychari, du frère Colomban, donc Joseph Van Herzeel, qui hébergeait notamment les réfractaires, les pourchassés, tous ceux qui étaient illégaux. Donc, il a donné un coup de main de ce côté-là. Voilà les diverses formes de résistance. Quand on ne veut pas être résistant armé, on fait du renseignement, on héberge, on cache, on renseigne et on sort des papiers clandestins.
0: Tirer une rafale de pistolet mitrailleur, c'est pas forcément toujours la meilleure façon de rendre service au pays. Hein. Ces gens-là ont risqué leur peau tous les jours.
1: Oui.
0: Tous les jours.
1: Tout à fait. Et ce qui devait arriver est arrivé, malheureusement. Hein. On dit à Bruxelles, trop ist veel, hein. Trop c'est trop. Donc toutes ces activités-là ont fait qu'il a été dans le collimateur. Et le 4 juillet 1944, il avait quand même tenu jusque-là, le presbytère est cerné. Et juste pour en donner une idée, voilà ce qu'il en est écrit. Les hurlements, les coups, les fouilles, le pillage de la cave au grenier, les menaces de mort, enfin l'enlèvement du pasteur et des deux jeunes gens menant au point programme connu. Et les deux jeunes gens en question, c'est Michel Servet, dont il est question aussi dans mon travail, et un jeune Polonais, Janek Tomiak. La grande question, pourquoi a-t-il été arrêté ou à cause de qui a-t-il été arrêté, qui l'a dénoncé? Dénonciation, ça ne fait pas l'ombre d'un doute. Un de ses proches a été suspecté après la guerre, a été arrêté, puis blanchi, l'affaire s'est terminée par un non-lieu. Et puis les suspicions ont pesé sur un autre homme, et là il y avait des charges lourdes. Mais il n'a jamais été poursuivi parce qu'après la guerre, il s'est passé 36 choses. Mais beaucoup aujourd'hui encore considèrent cette personne-là comme étant le dénonciateur.
2: Les Allemands étaient chez moi. On m'a dit, résigne-toi.

0: sans surprise.
1: Maurice Petit, je trouvais que c'était intéressant, et pas seulement, mais important, de mettre en lumière un, je dis bien un, parmi tous ces prêtres qui ont mouillé leur chemise à ce moment-là. Il n'y en a pas qu'un, il y en avait beaucoup. Je pense à Désirant, hein, qui a payé de sa mort et fusillé. Ces gens-là, par rapport à tous ceux qu'on décrit aujourd'hui pour des raisons diverses, non, il y a des gens superbes. C'est important de le souligner. Hein.
2: Oui, absolument. Absolument. Et quand on voit le parcours d'un homme, d'un prêtre, comme Joseph Alzinger, on ne peut être que admiratif et se dire, bon, où en est-on aujourd'hui? En est-on encore capable? Ça, c'est la question. Je la pose. Je n'y réponds pas.
1: Donc, ça, c'est l'avenir qui nous le dira.
2: Espérons que l'avenir ne nous amène pas à le dire.
1: Espérons que non, voilà. Bien sûr. Mais je disais, c'est loin d'être le seul. Vous qui avez travaillé le sujet, il y a peut-être combien de prêtres en Luxembourg, à la louche, qui sont entrés en résistance? On a une idée de ça?
2: Mais je n'ai pas fait le recensement. C'est peut-être un travail pour après. Mais je pense que dans les cas que j'ai traités jusqu'à présent, j'en ai déjà plus d'une dizaine.
1: Oui. C'est important.
2: Absolument.
1: C'est important.
2: Absolument.
1: Quand on sait à quel niveau le renseignement est primordial pour savoir à qui on a affaire, pour savoir quand parachuter des armes, des munitions, des documents, des grosses sommes d'argent pour aider.
2: Tout à fait.
1: C'est pas rien tout ça.
2: Tout à fait.
1: Il faut bien se remettre dans la situation qu'on est avant l'ère des drones, l'ère d'Internet, etc. Aujourd'hui, le public semble trouver tout ça normal, mais même à notre échelle, il y a 15 ans, on ne parlait pas de tout ça. Alors vous
2: Absolument.
1: Imaginez, il y a 80 ans.
2: Absolument pas.
1: Quelle a été la tâche la plus ardue dans votre ouvrage là? Parce qu'il va y avoir bientôt, ce sera le sujet d'une autre émission, hein, il va y avoir la présentation de votre livre « À marche en famène ». Et je ne peux qu'encourager nos auditeurs de se procurer auprès du musée de la femme, FAM, hein, pas FE2ME, hein, à marche en famène, « La guerre silencieuse », puis vous avez vos autres ouvrages qui sont toujours là en train de courir. Mais si on veut connaître notre histoire, pas la grande, notre histoire locale, l'histoire de chez nous, c'est important de jeter un œil sur ces livres-là. Quelle a été la chose la plus difficile? Avoir accès aux archives?
2: L'accès aux archives, c'est une question de patience, une question d'organisation.
1: On trépigne quand on écrit un livre.
2: On trépigne, mais on s'y prend suffisamment tôt. Donc, le prochain sujet que j'ai en tête, les demandes sont déjà envoyées depuis plusieurs mois. Donc, si je reçois l'autorisation de consultation, elle arrivera au bon moment quand la guerre silencieuse aura été présentée. Donc, je crois que c'est une question d'organisation. Chaque problème doit être résolu quand il se présente, l'un à la fois, et avec l'habitude. On finit par savoir comment s'y prendre.
1: Ben oui. Revenons à notre abbé Joseph. Il n'est pas mort tout de suite après la guerre. Il a vécu.
2: Non. Et d'abord, il a été emprisonné. Je crois qu'on ne peut pas oublier cet épisode-là. Donc, le jour de son arrestation, il est envoyé à la prison d'Arlon. Et là, il va être soumis à des interrogatoires violents, ce qui ne surprend personne. Et le chef d'accusation sont clairs. Il a prêché contre le Reich, il a hébergé des émetteurs radio, caché des réfractaires, tenu un dépôt d'armes. Ça conforte à 100% la voie de la dénonciation qui ne peut venir que de quelqu'un de bien informé. Il arrive donc en cellule à Arlon, et là, il a, entre guillemets, la chance d'être en cellule avec quelqu'un qu'il connaît déjà et apprécie, c'est Albert Barthélemy. Albert Barthélemy qui va l'aider dans ses premiers temps, voilà ce qu'il en dit. Hein, avec lui, nous avons pu partager la mise en commun des espoirs, des industries, des captifs, en vue de se procurer la flamme pour les cigarettes et de la belle humeur pour l'âme. Ça, c'est ce qu'il a partagé et qu'il a reçu comme aide d'Albert Barthélemy. Malheureusement, cet homme-là sera condamné à mort, et l'abbé écrit encore « Je verrai devant moi toute la vie, le visage terrifié et serein à la fois de mon ami Barthélemy, que j'avais préparé à la mort, tout en faisant croître encore en lui l'espoir, puisqu'il restait de l'espoir. Malheureusement, l'homme sera fusillé, et c'est le père de l'artiste arlonnais Michel Barthélemy. On arrive au mois d'août. C'est la panique chez les Allemands. Les Alliés ont repris Paris. Ils avancent à grande enjambée vers Bruxelles. Donc on évacue les prisons. On rassemble les prisonniers. On les met dans des trains bestiaux. Notre abbé passe par Namur. Et le voilà parti du côté de Hambourg, périple difficile, dans un camp du côté de Neuengamme, et il ira à différents endroits, travaille dans des commandos, c'est-à-dire qu'on fait 10 km le matin, on va travailler, on revient avec 10 km, on le charge de l'enlèvement des cadavres, il devient lui-même très malade, au point qu'il est admis à ce qu'on appelle l'infirmerie, qui est un euphémisme de l'hypocrisie sans pareil, voilà. Puisque c'est un mouroir. Mm-hmm. Mais finalement, malgré tout ça, il tient le coup. Et il a une belle image tirée de la Bible. Il dit « Je suis sur le fumier de Job ». Ça en dit suffisamment long.
1: Il était « Nacht und Nebel », il était « Nuit et brouillard ».«
2: Nacht und Nebel », donc à Neuengamme, il est passé à la tonte, au dépouillement, à la douche, à la réception du numéro, à la tenue zébrée, enfin, tout ce qui fait d'un individu
1: un numéro.
2: Il va heureusement être rapatrié le 30 mai 1945. Évidemment, sa santé est gravement atteinte et il devra terminer ses activités paroissiales pour se retirer à Tournai déjà en 1949, où il restera jusqu'à sa mort en 1978. Mais il reste bien sûr dans l'histoire sous un de ses principaux pseudonymes de plume. Il s'est fait appeler Francis Delvaux, Pélican, etc. Mais le nom qui reste, c'est Jos Alzin. Et beaucoup de gens qui lisent des ouvrages de Jos Alzin n'imaginent pas que derrière, il y a le prêtre, qui s'appelle Alzinger, et qu'il a vécu ces choses horribles pendant la guerre. Il a notamment écrit « Mon curé chez les nazis »,« Prêtre de Dieu livré aux bêtes et au feu », et alors le très important « Martyrologe 40-45 », où justement il décrit le périple de beaucoup de prêtres qui ont été arrêtés. Voilà, je crois que c'est plus qu'un homme, Théo.
1: Ah ben c'est un monument. C'est un monument. C'est un exemple. C'est un exemple. C'est pour ça que j'étais très heureux de découvrir dans l'ouvrage « La guerre silencieuse » des personnalités vraiment hors du commun qui méritent la lumière. Merci Maurice.
2: Avec joie.
1: On rappelle la présentation de votre ouvrage à Marche.
2: C'est le 6 octobre au Famen and Art Museum. Et c'est co-organisé avec l'association qui promeut le livre, c'est-à-dire ARA Luxnam, l'association qui met en avant les agents de renseignement et d'action des

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1: Nous constatons que des liens étroits se nouent avec Foulque V, dont tous les écrits contemporains s'accordent à louer le sens politique et la valeur morale. Les rapports entre les dynastes angevins et le fondateur de l'abbaye changent. Et le nouvel institut devient, si l'on peut dire, une affaire de famille. Le comte, jusqu'à son départ définitif pour Jérusalem, où il va ceindre la couronne du royaume latin, ne cesse plus de soutenir Robert d'Arbrissel, dont il répète l'éloge dans ses chartes en faveur de sa jeune institution. Il la comble de ses libéralités, autant qu'il suscite celles de ses vassaux et lui accorde une protection toute spéciale dans toutes les affaires qui lui sont soumises par les religieux. Et l'abbaye a de nombreuses fois sa visite, dont témoigne sa présence parmi les témoins des donations recueillies dans le cartulaire. Au long de ces visites d'amitié, de voisinage peut-on dire, paraissent au gré des actes sa mère Bertrade, qui prendra finalement l'habit de l'ordre. Son demi-frère, Philippe, né de l'union de Bertrade avec le roi Philippe, et aussi l'oncle Amaury III de Montfort. L'attachante figure de sa demi-sœur, Ermengarde, la comtesse de Bretagne, qui vint séjourner deux fois à l'abbaye, tant que Robert d'Arbrissel vécut, avant d'en sortir définitivement après la mort du fondateur, plane sur ses rencontres. Le comte d'Anjou est naturellement au premier rang lors des grandes étapes qui marquent la vie de la communauté. Rapport avec les autres réformateurs, abandon de Cadouin à Gérard de Sales dans la salle capitulaire le 11 juillet 1115, funérailles de Robert, dont on prend bien soin, d'après la Vita Altera du frère André, de l'avertir que Robert mourant a indiqué sa ferme volonté d'être inhumé à Fontevraud, dédicace solennelle de l'église abbatiale par le pape Calixte II, ou son propre départ. En effet, au moment où, veuf, il quitte sans esprit de retour l'Anjou pour épouser l'héritière de Jérusalem, c'est à Fontevraud qu'il va se recueillir et qu'il réunit une dernière fois auprès de sa fille Mathilde l'émouvante veuve de l'héritier d'Angleterre, noyée dans le naufrage de la Blanche Nef qui vient de prendre le voile ses trois autres enfants. Geoffroy le Bel, le créateur de la puissance Plantagenet, marié depuis 1127 à Mathilde, l'empereuse, la fille et l'héritière du roi d'Angleterre, Henri Ier Beauclerc, son second fils, Élie, et sa fille Mathilde, comtesse de Flandre. Avec eux, il confirme toutes ses donations antérieures entre les mains de l'abbesse Pétronille, sa conseillère familière, après Robert d'Arbrissel, comme le note le nécrologue de l'abbaye. Récité année après année, il rappelait à toutes les générations le rôle éminent du comte-roi auquel la communauté se jugerait redevable de son église abbatiale. Et depuis les fondations, il a commencé, à la demande de tous, la construction de la basilique de Fontevraud et l'a bâtie.

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1: Avec Geoffroy le Bel, les relations avec l'abbaye n'ont plus de caractère d'intimité qui existait avec son père. Entièrement occupé par la conquête de l'héritage de sa femme, il a fait du Maine sa base d'opération vers la Normandie. À parcourir les landes mancelles, un genêt à son chapeau, il gagna son surnom de Plantagenêt, qui demeurera à sa dynastie. Sa disparition inopinée en septembre 1151 laisse soudainement le champ libre à un jeune homme de 18 ans, Henri Plantagenêt, qui, en 3 ans, accomplit une ascension fabuleuse. Déjà duc de Normandie, comte d'Anjou et du Maine, il souffle à d'autres prétendants la main de la duchesse d'Aquitaine, Aliénor, qu'il épouse à Poitiers en mai 1152, 2 mois après son divorce avec le roi de France Louis VII. Désormais, sa puissance s'étend de la Manche aux Pyrénées. Et c'est immédiatement à la tante d'Henri, Mathilde d'Anjou, seconde abbesse de Fontevraud, qu'Aliénor fait l'une de ses toutes premières visites de nouvelle mariée. Henri ne viendra lui-même à Fontevraud de façon assurée qu'en 1154, un 21 mai, avant de passer la mer avec son épouse pour ceindre avec elle la couronne d'Angleterre.

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1: Dès lors, une vie perpétuellement errante mène Henri d'une extrémité à l'autre de ses possessions, de son empire, comme le dit parfois, qu'il ne cesse de chercher à agrandir. Et le nombre élevé de ses actes établis en faveur de Fontevraud, tel que leur recueil le fait apparaître, montre assez que son intérêt personnel pour l'abbaye et son ordre demeurent vifs au cours de sa vie. La disparition rapide de sa tante le 21 mai 1155 n'a donc pas eu d'incidence notable, comme se plaît à en convaincre ses lecteurs, le rédacteur du Nécrologue. Et derrière le dithyrambe perce une réalité certaine. La confiance du roi qui confie au monastère ses deux jeunes enfants, Jeanne née en 1165 et Jean, le futur Jean Santerre, né en 1166. Jean y demeure 5 ans, et d'après le Nécrologue, eh bien Jeanne ne le quittera qu'en septembre 1176 pour aller épouser le roi de Sicile, Guillaume II. Toutefois, sa vie avançant, on sait qu'Henri II, s'il soutient toujours Fontevraud, à laquelle il fait appel pour réformer en 1177 le couvent d'Amesbury, autrefois Ambresbury, a été attiré par l'érémitisme grand-montain. Alors, qu'est-ce que c'est que le grand-montain ? C'est un ordre religieux qui est formé d'ermites. Il a été fondé en 1074 par Étienne de Muret. Et voilà, donc, les grands montains sont là. Grand Mont est porté pour 3000 et le roi forme le vœu d'y être inhumé. Ce vœu, sa fin dramatique à Chinon le 6 juillet 1189, poursuivi de la haine de ses fils attisée par le jeune Philippe Auguste, le rendra caduc. Et c'est à Fontevraud que, premier de sa race, il est solennellement pour les uns, à la sauvette pour d'autres chroniqueurs, porté en terre. Si on ne peut imputer aucune part dans cette décision à Aliénor, reléguée en Angleterre, elle exprime certainement la volonté du feu roi, transmise par son entourage à Richard, sitôt accouru, à l'annonce de la mort de son père, pour lui rendre les derniers devoirs, comme pour affirmer publiquement qu'il est, par sa présence, l'héritier et le nouveau roi. Le chroniqueur Benoît de Peterborough rapporte à ce propos que le sang se mit à couler du nez du défunt comme si l'esprit de ce dernier voulait manifester son indignation. Ces funérailles du roi Henri et le cérémonial qui les entoure suscitent encore nombre d'interrogations chez les historiens. On ne peut davantage affirmer que l'adoption pour le gisant royal, d'un modèle couché sur un brancard paré d'étoffes avec tout l'apparat, avec tous les attributs royaux, qui fait connaître la qualité éminente du mort, doivent quelque chose à un choix intentionnel de Richard, cœur de lion. Par contre, en 1199, les deuils répétés, Richard le 6 avril et sa sœur Jeanne le 11 juillet suivant, qui frappe la vieille reine Aliénor, retirée à Fontevraud depuis 5 ans, ont obligé à concevoir une nécropole, car Richard a voulu être enseveli aux pieds de son père et Jeanne rejoindre son frère, et la reine elle-même devait avoir conscience qu'elle viendrait bientôt rejoindre tous ses morts. Elle mourut sur l'habit de Fontevraud le 31 mars 1204, mais c'est en reine que le sculpteur l'a éternisée, méditant les yeux clos devant un livre ouvert dans une des œuvres les plus originales que nous a léguées le Moyen-Âge.

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1: De la génération des Jacques Hustin, des Jean Vallée, des André Bialek, des Philippe Anciot, des Duduche, il reste Albert Delchambre, le chimacien du fin fond du Hainaut, de la botte. Et aujourd'hui, je suis remonté comme le saumon. J'ai remonté la Sambre. Me voilà à Erquelin.
2: Elle n'était pas trop polluée.
1: Elle n'est pas, si, quand même. Hein. Oh, depuis Charleroi, c'est une catastrophe. Je suis parti du confluent ce matin de Namur et me voilà à Erquelin, à deux pas hein, vraiment de la frontière française, dans l'antre du poète chimacien.
2: Oui, parce que,
1: ah oui, mais bien sûr. Alors, j'ai remonté la trace, comme j'ai dit, parce que c'est pas toujours évident de remonter chez les anciens. D'abord, vous avez été étonné que je m'adresse à vous, mais vous n'étiez pas oublié, Albert Delchambre. Et j'espère qu'entre-temps, vous avez retrouvé votre vélo, parce qu'il a été perdu tout un temps. Où est mon vélo? On va en parler tout à l'heure. Hein. Mais on va un peu brosser le... Ben, votre carrière, hein, comment c'est parti, comment le vers est entré dans le fruit. Quand je dis le vers, c'est aussi le vers poétique.
2: Bien, ça va peut-être vous étonner dans l'esprit de votre radio, mais j'étais en pension très, très, très, très jeune. Et pour échapper à la messe basse, je m'étais engagé dans les chœurs. J'avais demandé de faire partie des chœurs dans un infâme établissement qui s'appelait Pensionnat Saint-Antoine à Manage.
1: Manage, c'est la Louvière, ça. Oui. Hein, tout près de la Louvière, Aine-Saint-Pierre, voilà.
2: Mais c'était une dame qui faisait un peu le racolage dans toute la région de Chimay pour ramener des pensionnaires dans cette école, parce que ma mère était, comme vous savez, était ukrainienne et victime des atrocités allemandes. Elle s'était donc sauvée avec mon père, qui était dans le même camp. Je suis en train, bizarrement, à mon âge, de tenter de refaire l'historique, parce que quand on est jeune, malheureusement, on n'a pas souvent l'occasion de parler à ses parents. Et eux avaient une certaine pudeur à ne pas en parler. Mais ma mère est morte de cet internement, et ça m'a toujours poursuivi. Et en conséquence, je me suis retrouvé donc dans cet établissement où, franchement,
1: Vous en avez bavé.
2: J'étais trop. Oui, parce que c'était encore le temps où on tapait dessus.
1: Ah ouais.
2: Mais la musique est venue de là, parce que donc je me suis engagé, j'ai demandé pour aller dans les chœurs, parce que ça m'intéressait. Et figurez-vous, ça peut paraître étonnant pour un agnostic, que le premier chanteur que j'ai entrevu était le père...
1: Duval.
2: Duval, exactement.
1: Un jésuite.
2: Ça, je ne sais pas.
1: Si, un jésuite qui parcourait la France à moto avec sa guitare sur le dos. C'était le premier des chanteurs chrétiens. Aujourd'hui, maintenant, il y en a beaucoup.
2: Mais... Eh bien, c'est...
1: Le père Duval.
2: Non, ce n'est pas paradoxal. Parce que je pense que nous avons tous des valeurs humanistes qui se rejoignent quelque part pour tenter au moins d'être bon et d'être au service de son prochain. Mm-hmm. Par la suite, donc j'ai eu cette vocation très tôt et il a fallu faire avaler ça à mon père. Et mon père s'occupait aussi de courses automobiles. J'avais deux choix, soit être coureur automobile, soit être chanteur. Évidemment, à cette époque-là, ce n'était pas des métiers.
1: Ça ne l'est toujours pas.
2: Ça ne l'est toujours pas. C'est vrai qu'on est le seul métier à ne pas disposer d'un statut digne de ce nom. Les péripatéticiennes ont eu ça, je pense, l'année dernière, mais nous, on est encore sur le carreau.
1: Mais on est parfois obligé de s'inspirer d'elles pour arriver à vivre. Hein.
2: C'est un point de vue, oui, que je ne renierai pas. Oui. Un point de vue que je ne renierai pas.
1: Bref.
2: Mais peut-être qu'il y a plus une solidarité entre elles qu'il n'y a, malheureusement,

0: uniquement entre nous.
1: Peut-être.
0: Parce qu'il y a, il y a l'ego qui joue toujours un rôle.
1: Oui, bien sûr. Albert, le problème, c'est, j'ai cité tout à l'heure, enfin, j'ai trouvé ça dans la littérature, vous êtes originaire de Chimay, même si vous avez fait de l'internat à Manage. Mais que ce soit Chimay ou Manage, ce ne sont pas des endroits très propices à faire un métier artistique.
0: Ah non, c'est le moins qu'on puisse dire. Bien que les deux premières scènes que j'ai faites, c'était à Chimay. C'était un concours, parce que après Manage, je me suis retrouvé au collège à Chimay. Et il y avait eu au casino un concours de chant. Et une autre, la seconde salle de cinéma qui s'appelait Patria, aussi un concours de chant. Et les premières scènes que j'ai faites, c'était sur ces deux scènes. Et je me souviens, à l'époque, je chantais Tom Dooley. Étonnamment, j'ai gagné, ce qui avait fait bizarrement un peu la fierté de mon père, mais qui ne m'a jamais permis à embrasser ce métier pour en faire ce que je souhaitais en faire.
1: On va brûler les étapes, hein, parce qu'on n'a pas énormément de temps. Mais bon, le premier enregistrement vraiment professionnel, ça s'est passé comment ? Il faut des rencontres, hein, dans la vie.
0: Vous racontez ça brièvement. Mon père ayant refusé, j'avais choisi un métier dans un béret de collégien. Et était sorti de ce béret le métier cuisinier. Donc je me suis retrouvé à l'école hôtelière de Namur.
1: Un tirage au sort ?
0: Au tirage au sort. Bon, je n'avais rien à foutre de ce que je voulais faire. Je savais ce que je voulais faire.
1: Mais eux ne voulaient pas. Voilà.
0: Donc il a fallu que je choisisse un métier. Et c'est comme ça que je l'ai choisi. Et mon père m'a donné le choix, continuer à travailler bien ou travailler tout court. Ce que j'ai fait le 1er juillet 1962. Et je me suis retrouvé dans divers restaurants, dont un était tenu à Philippeville par un maestro italien qui s'appelait Aldo Perfidi. Et c'est ce monsieur qui, un jour, quand mon père venait chercher ma paye, a convaincu mon père de me laisser partir. Et je suis parti à Paris.

0: Mais me voilà, à 15 ans, 16 ans, à Paris tout seul. Là, je dois être honnête, j'ai eu peur. J'ai eu peur.
1: Bah, c'est vrai que Chimay ou Paris, il n'y a pas photo, quoi.
0: Non. Et je suis rentré. Je suis rentré. Et un autre ami de mon père a eu une idée de m'emmener dans un espèce de syndicat de musiciens à Bruxelles, parce qu'il était amoureux d'une chanteuse qui habitait là-bas. Elle s'appelait Linda Kirby. Bon, ça, c'est des choses que j'ai jamais dit, ça. Ça, c'est marrant. Et je suis arrivé là-bas. Ça s'appelait l'Onyx Club, rue aux Fleurs à Bruxelles, derrière la place de Brouckère, et où étaient logés tous les musiciens de jazz de l'époque. Je passe une audition, je suis accepté pour être femme de ménage. En fait, je deviens femme de ménage dans ce truc. Puis après, je passe au bar. Au bar, je rencontre un monsieur dont le frère était possesseur d'un studio d'enregistrement qui s'appelait le Studio Madeleine. Et me voilà embarqué au Studio
1: C'était à
0: Madeleine.
1: peu près à l'époque le seul studio. Hein.
0: Non, il y avait le studio DK aussi, près
1: Ben
0: du
1: oui, mais ça
0: canal.
1: fait deux.
0: Oui.
1: Aujourd'hui, tu en as
0: Oui,
1: deux par rue.
0: oui.
1: C'est une autre époque, il faut bien se rendre
0: Oui,
1: compte de ça.
0: c'était. Oui, j'ai vu défiler les. Paul Naref, on a commencé ensemble. Nana Mouskouri dans ce studio. Enfin, tout le monde. Et des musiciens anglais, dont Jimmy Page, dont Robert Plant, qui à l'époque étaient des musiciens de studio anglais. Ils n'avaient pas encore formé Pink Floyd, ils n'avaient pas encore formé les Moody Blues, qui à l'époque était une section rythmique. Et engagé dans ce studio aussi comme barman. Et pendant l'été 66, on peut arrêter. Un assistant du studio me permet, avec mes petits amis de Chimay, d'enregistrer quelques chansons. Qu'à la rentrée, nous proposons au boss, parce que le studio abritait aussi la maison de disques Palette, d'où est sorti entre autres mon ami André Brasseur, qui habite encore Namur. Me voulant engager dans la maison de disques où, pour mon malheur, le premier titre que je fais devient un succès. Et bien sûr, je n'avais pas la maturité pour accuser ça.
1: Ça, c'est très important ce que vous venez de dire là, parce que les jeunes chanteurs, ils veulent tous avoir un succès. Bien sûr, c'est légitime, mais il faut pas qu'il arrive trop tôt, il faut avoir les épaules pour le porter.
0: Et moi, je n'en ai pris que les. En fait, que les mauvais côtés. Hein. Les filles, la boisson, bon, je suis tombé dans l'alcoolisme profond, la drogue de l'époque, etc. Et il m'a fallu quand même 10 ans pour m'en remettre, quoi. J'ai été viré de la maison de disques de par mon comportement qui n'était pas méchant. Je pense pas que j'ai été méchant, mais enfin, je ne faisais pas honneur à la production. Et voilà, j'ai déconné. Ce succès ne m'a apporté que des emmerdements. Pour en revenir à ma résurrection, si je puis dire, c'est-à-dire un suicide raté, un chien, ma belle-mère et un toubib qui n'avait rien d'un psychologue, qui m'ont aidé à sortir de l'addiction en question. Et bien sûr aussi, les alcooliques anonymes, c'est extrêmement important. Et qui ont fait que je suis renais. Donc je pense bien que je peux dire ça parce que. En fait, je n'avais jamais vu la vie avec des yeux lucides. C'était toujours biaisé par une certaine dépendance qui s'est déjà manifestée au pensionnat, au collège, à mes diverses places dans la cuisine, etc. Ça a été un peu ce dont j'ai dû aussi me soigner, cette espèce de dépendance qui ensuite a été l'alcool et divers autres produits. Enfin, soit, j'ai eu cette chance et ce bonheur de m'en sortir et de recommencer à chanter, puisque le médecin en question, dont je vous disais un mot, m'avait demandé d'écrire des chansons pour ses deux filles, dont une habite près de Namur aujourd'hui d'ailleurs, Catherine. Et c'est comme ça que c'est reparti. Et le médecin en question, son rôle ne s'est pas arrêté là, parce que j'étais évidemment complètement désargenté. Il m'a aidé financièrement à enregistrer une cassette à l'époque. C'était une cassette où il y avait une vingtaine de titres. Cette cassette a permis d'enregistrer, enfin le bénéfice d'enregistrer le premier album qui s'appelait On n'est pas du même bord, et puis le second album qui s'appelait Portrait. Et c'est là que Angèle Guler intervient.
1: Ah, nous y voilà.
0: Madame Angèle.
1: Madame Angèle. Tous les anciens se souviennent, c'était quelqu'un de hyper important dans le milieu du spectacle à Bruxelles.
0: Elle était centrale. Elle était centrale parce que, premièrement, elle ne cédait, un, à aucune pression. Elle était d'une liberté totale. Et à travers le prix que j'ai reçu, c'était un prix constructif. Ce n'était pas seulement un peu d'argent, c'était aussi une programmation au Festival de Bourges, extrêmement important. C'était une programmation au Théâtre 104 par un prêtre dont j'oublie le nom, mais qui était le tenancier de ce théâtre, à Liège, le père Lambert.
1: Ah oui, voilà. Voilà.
0: En fait, ça a été une étape extrêmement importante. Et puis après, il y a eu aussi le prix de votre métier, de l'Association des journalistes, dont le prix est encore là, d'ailleurs, c'était un tableau, mais que je garde précieusement. Et puis le Festival de Spa, bien sûr.
1: Oui, oui. Il y a même eu un passage Eurovision aussi.
0: En 84, oui, ça ne nous rajeunit pas.
1: Eh ben non, mais on l'empêche.
0: Mais là, je suis tombé vraiment dans le nœud des combines, quoi. Hein.
1: Ouais.
0: On partageait la loge avec Jacques et Gers, et Jacques et Gers était chapeauté par Michel Larmand, qui était boss d'RCA, et le fils de Gilbert Bécaud, qui s'appelait Gaïa Bécaud,
1: ouais,
0: et qui me disait que la chanson que je présentais n'était pas une chanson Eurovision, c'était trop bon pour être une chanson Eurovision.
1: Ça fait plaisir à entendre, mais ouais. Voilà.
0: Mais tout compte fait, je ne regrette pas, parce que même si mon répertoire a été assez hétéroclite, il se voulait hétéroclite parce que je tentais d'être le témoin de mon temps. Donc je n'ai pas cherché le tube pour le tube, c'était pas mon truc.
1: Ben, notre ami Julos disait que le propre du tube, c'est d'être creux.
0: Il avait combien raison.

0: Avec le regard, avec le recul, Albert, bien sûr, il y a des choses qu'on changerait. Qu'est-ce que vous ne changeriez sous aucun prétexte en regardant votre parcours d'artiste ? Il ne faut pas avoir peur des mots. Parce que c'est un risque énorme de vouloir vivre de sa plume, faire de la scène, faire le saltimbanque. Votre père l'avait bien compris, et le mien par la même occasion. Fais d'abord un vrai métier, après tu verras. Mais le temps passe. Et les meilleures années, on les passe, vous dans une cuisine, moi dans une classe. Et après, il faut vivre, il faut être heureux aussi dans la vie.
1: Oui, oui, oui. Que répondre à ça ? Parliez de l'automne.
0: Voilà.
1: Je vais vous raconter une anecdote.
0: Eh ben voilà.
1: J'ai une chanson qui s'appelle « Mais que vienne l'automne ». Cette chanson, je ne sais comment, se retrouve entre les mains d'un producteur de films, du film Diva, du film 37-2 le matin, qui s'appelle... Ouais. Son nom m'échappe.
0: Les auditeurs se trouveront.
1: Et ce monsieur m'appelle par téléphone et me dit « J'ai entendu cette chanson et j'en ai parlé à... » La mémoire parfois nous joue des tours, au frère de Dalida.
0: D'accord, oui.
1: Qui l'a fait écouter à Dalida.
0: Orlando.
1: Parti. Voilà.
0: Oui, hein.
1: Voilà. Orlando, oui. Et en fait, le texte de cette chanson était proche de ce que vivait Dalida, qui avait un problème avec son âge, qui avait des problèmes amoureux. Et il se fait qu'ils se sont tous tombés d'accord pour dire cette chanson. C'est pour Dalida. Non, d'une pipe. 3 mois après, elle se suicide. Qu'est-ce que je veux dire par là ? Je veux dire, j'ai eu beaucoup de chance dans ma vie. J'ai pas eu de chance, mais dans cette malchance, j'ai eu beaucoup de chance. La preuve, c'est que je suis toujours vivant. J'ai eu un infarct, j'ai eu 5 pontages, je fume toujours comme un pompier, et je suis toujours vivant. Alors, est-ce que ça m'amènerait à répondre à votre question du départ ? Qu'est-ce que je changerais ? Rien. Je ne suis pas maître du destin. Et des exemples comme Dalida, je peux vous en donner d'autres. Avec Hervé Villard, ça se passe la même chose. Avec Nicoletta, avec plusieurs maisons de disques françaises, parce que je n'ai pas passé la frontière, ce qui était la différence avec ma chère Morane, par exemple. Ou d'autres maintenant, mais c'est plutôt aujourd'hui des produits, des Kleenex, je ne sais pas ce que va durer Angèle. Angèle, je lui espère le plus grand succès possible, mais j'espère pour elle qu'elle est consciente qu'elle est un Kleenex. Et le jour où ça viendra, on la laissera tomber, comme on en a laissé tomber des milliers d'autres qui ont cru à ce rêve impossible. Il faut être tenace, je pense qu'il faut être passionné. Et souvent, quand je rencontre des jeunes, je leur dis qu'ils ne savent pas faire de leur vie. Je leur dis bêtement, c'est peut-être tout bête, mais vivez de votre passion. Vous ne vous emmerderez jamais. Riche ou pauvre, vous ne vous emmerderez jamais, parce qu'il y aura toujours la passion. Ça tient de mon expérience, donc...
0: Voilà, moi je ne saurais dire qu'une chose à nos auditeurs, c'est aller voir sur, comment ça s'appelle déjà, sur YouTube. Il y a plein de chansons d'Albert Delchambre, où il était fringant, jeune et beau, un peu plus âgé, un peu comme aujourd'hui. Mais Albert est toujours là, 50 ans après.
1: Oui, j'en fais encore. Et on a le projet avec... Dans le couloir de toute cette nouvelle technologie, quand même, de sortir un... Bon, ça sera une clé USB aujourd'hui.
0: Voilà.
1: En temps voulu. Ce qui est important, j'en reviens à la passion.
0: C'est de le faire.
1: C'est le plaisir de créer. Et c'est ce qui a été mon moteur. C'est la création. Vraiment la création. Bon, aujourd'hui, je me retrouve dans la merde parce qu'on avait tenté un énorme pari de créer une comédie musicale à partir des poèmes de Salvatore Adamo, qu'on connaît assez peu, on connaît ses chansons, mais on ne connaît pas sa poésie, qui est beaucoup plus engagée que ses chansons et qui est très profonde. Et moi, j'avais été séduit quand j'ai dit « j'aime bien Adamo », sautait de ma gueule. J'ai dit « allez lire, avant de foutre de ma gueule, allez lire ce qu'écrit Adamo et vous aurez peut-être une autre lecture du personnage ». Et on montait une comédie musicale avec Benoît Copé et puis toute une équipe qui s'appelait Au Café du Temps Perdu. Malheureusement, le 29 février 2020, est tombée la guillotine en nous empêchant de répéter. Donc, comme tout avait été... On la voulait excessivement professionnelle parce qu'on avait bien sûr la France comme concurrence directe. Et donc, on avait les meilleurs musiciens, on avait fait des castings en Flandre, en Wallonie. On avait les artistes qu'il fallait, mais les musiciens, c'était les musiciens professionnels qui avaient aussi leur programme. Donc, par après, quand est revenu des temps plus ou moins normaux, si on peut dire, on n'a pas pu recommencer. Et puis moi, j'ai tout perdu.
0: C'est le Covid qui a cassé tout
1: Pardon.
0: Ça. C'est le Covid qui a cassé tout ça.
1: Exactement.
0: Ouais. Comme plein de choses. Hein.
1: Oui.
0: Comme plein d'autres
1: oui,
0: choses.
1: Oui, bien sûr, il n'y a oui, pas oui. que...
0: On faisait qu'on dit là.
1: Complètement. Complètement.
0: Merci Albert Delchambre.
1: Mais je vous en prie.
0: Vous avez ressuscité ma jeunesse.

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1: Il est 6h.
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0: Hier soir, les députés ont adopté la contribution française au budget de l'Union européenne, soit 30,9 milliards d'euros prévus pour 2027, et ce, par 111 voix contre 93, majoritairement issues de la France insoumise et du Rassemblement national. Le ministre de l'Europe, Benjamin Haddad, en a d'ailleurs profité pour rappeler que la France, bien que largement contributrice, est la première bénéficiaire en volume des aides européennes.
1: La Haute Autorité de Santé prépare l'application concrète de la loi sur l'euthanasie.
0: L'institution doit désormais formuler des recommandations inédites. Nature des produits létaux, bonnes pratiques ou encore conduite à tenir pour les soignants en cas de complications. Un document de travail provisoire d'une centaine de pages prévoit un chapitre sur l'information du patient. Mode d'administration, risque de complications, alternative en cas de difficulté. Erwan Lemoedec, avocat et auteur de Fin de vie en République, dénonce ce changement de mission pour la HSS au micro de Pauline de Torsiac.
2: Il n'a jamais été dans la mission des soignants d'ôter la vie des personnes. Donc, fatalement, on se retrouve dans ce basculement absurde par certains égards. Le texte qui est produit contribue au vertige que l'on ressent depuis des mois, puisqu'on y ébauche la façon de donner la mort et de faire face à des situations qui seront dramatiques, traumatisantes, douloureuses potentiellement physiquement pour la personne et pour les soignants et les proches.
0: Erwan Lemoedec, l'avocat et auteur de Fin de vie en République, au micro de Pauline de Torsiac.
1: Merci beaucoup, Éléonore Claude.
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1: RCF Notre-Dame, il est 6h36, des blessures silencieuses. C'est l'expression du pape Léon XIV pour parler de santé mentale. On en parle avec Florence Gros de la Fondation OCH dans 10 minutes. Ce sera juste après l'édito politique. On vous retrouve, Christophe Barbier, au micro de Simon Tatro.
4: Bonjour Christophe Barbier.
5: Bonjour Simon, bonjour à tous.
4: Et d'abord une réaction à ce qu'a déclaré Yannick Jadot ce mercredi.
5: Je suis étonné et inquiet un peu de voir la gauche, pas seulement Yannick Jadot, être hémiplégique quand elle commente les violences dans la rue, dans les manifestations. Certes, la police réprime sévèrement, frappe des jeunes et c'est inquiétant, ils ont raison de s'en émouvoir. Mais d'abord, ils exagèrent, ils nous parlent d'armes de guerre. Les lance-grenades sont classées armes de guerre parce qu'elles peuvent servir sur des champs de bataille à lancer en effet de vraies grenades. Mais on voit bien que dans le mode opérationnel, ce sont des armes intermédiaires. Il ne faut pas prendre le logiciel et le vocabulaire administratif au pied de la lettre. Il faut regarder la réalité. En disant armes de guerre, eh bien, on méconnaît ce qu'est la guerre. Il faut aller voir en Ukraine ce que c'est que la vraie guerre. C'est pas ce qui se passe dans nos rues. Et puis surtout, la gauche ne parle jamais des violences faites contre les forces de l'ordre. J'aimerais voir Yannick Jadot s'inquiéter, dénoncer les casseurs et non seulement les dénoncer, ce qu'il fera volontiers, mais dire comment les combattre, dire comment il faut réformer le droit pour pouvoir mettre hors d'état de nuire ces casseurs qui viennent depuis maintenant plusieurs années perturber les manifestations syndicales ou étudiantes.
4: Quel bilan tirez-vous de la manifestation d'hier, Christophe? L'acte 5 de la mobilisation des lycéens?
5: Nous nous interrogions hier, essoufflement ou second souffle? Je crois qu'on a été plutôt dans un scénario d'essoufflement. Oh, pas d'extinction! Ce mouvement peut encore vivre, peut encore rebondir, mais il y avait moins de monde, les blocages des lycées étaient moins nombreux, on a vu du coup évidemment les ultras se durcir, la convergence des luttes que nous avons vues dans les commentaires, eh bien, elle n'était pas vraiment au rendez-vous de la masse. Les lycéens finissent par ne pas être trop nombreux dans ces cortèges, mais ne pas être non plus le fer de lance d'une mobilisation nationale. Il y avait quelque chose d'inachevé, d'inabouti hier, et puis les perturbations éternelles en fin de cortège par les casseurs qui discréditent un petit peu le mouvement. Cet acte 5, un peu comme dans une tragédie, c'est censé être le dénouement. C'est pas le dénouement, c'est pas non plus le coup de théâtre, le rebondissement.
4: Emmanuel Macron a regretté en Conseil des ministres que les angoisses légitimes de la jeunesse soient exploitées politiquement et transformées en violences urbaines. Que veut-il dire ?
5: Bon, il dénonce évidemment d'un côté les casseurs, mais là encore, ses ministres successifs ont été en échec par rapport à ces casseurs. De temps en temps, la police s'adapte, elle a quelques succès, et puis il y a toujours une guerre d'avance pour ces casseurs-là. Et pour ce qui est de l'exploitation politique, on voit bien qu'il désigne LFI. Mais d'abord, dans toutes les manifestations, il y a de l'exploitation politique. Quand il s'agissait de défendre, par exemple, l'école libre en 84, ben la droite en a fait ses choux gras électoraux. Donc c'est LFI qui joue bien le coup. Où sont les élus du bloc central pour donner un espoir aux jeunes et faire de la récupération politique plus équilibrée? On a vu l'UNI et la droite extrême récupérer les opposants aux manifestations et aux blocages, les anti-mouvements, et puis on a vu LFI récupérer largement le mouvement. Mais entre les deux, les raisonnables, on ne les a pas entendus. Par ailleurs, on aimerait que le président puisse dire mon gouvernement a les réponses et les voici. On est un peu muet de ce côté-là, côté gouvernement. On verra fin octobre, puisque c'est les calendriers fixés par le Premier ministre.
4: Après la manifestation d'hier, le

0: gouvernement regarde désormais celle de samedi. À quoi pourrait-elle ressembler ?
1: Eh bien, on n'en sait rien. Nous sommes face à un phénomène illisible et imprévisible. Pourquoi ? Parce que d'un côté, vous avez une énorme mobilisation numérique, des buzz, des vidéos, des followers, des gens qui répercutent les appels à tout d'ailleurs, au rassemblement sympathique sur les ronds-points comme en novembre 2018, jusqu'à des simulacres de guerre civile et de violence et des vidéos terribles. Et puis, il n'y a rien d'organisé. Il n'y a pas d'encadrement. On ne sait pas s'il y aura dans telle ville tel cortège de tel à tel endroit avec tel mot d'ordre. En 2018, il y avait la taxe carbone, la taxe carburant qu'il fallait retirer. Il y avait ce signe de reconnaissance des gilets jaunes qui était un signe de reconnaissance pour les classes moyennes inférieures déclassées par la crise. Il y avait vis-à-vis du gouvernement des interpellations. Et là, eh bien, il n'y a rien. C'est dans le vide. Plus exactement, c'est contre tout. C'est contre l'air du temps, contre les élites, contre l'État. Mais pas forcément contre une politique ou une mesure précise. Donc on ne sait pas à quoi ça peut ressembler. Ça peut être le pire, mouvements sporadiques, violents, incontrôlables. Ça peut être un flop absolu, avec des gens qui ont un peu peur de cette anarchie-là, et d'autres qui, de toute façon, n'ont plus les moyens de se mobiliser, parce qu'une partie des gilets jaunes, aujourd'hui, ils doivent être dans la paupérisation, et prendre sa voiture, faire 30 km pour aller manifester en centre-ville, ça coûte cher. On ne sait pas. C'est peut-être ce qui rend ce mouvement plus inquiétant que les autres, cette forme de mobilisation numérique qu'on n'a jamais vue. Si, un peu quand il y avait les mercredis noirs, jeudi noirs, vous savez, des appels un peu mystérieux à paralyser le pays, ça n'a jamais été retranscrit dans les faits. Est-ce que ça sera le cas encore aujourd'hui ? Réponse samedi.
0: Eh bien, il faut avoir peur de cette journée du 17 octobre ?
1: Oui, il faut avoir peur de cette journée du 17 octobre. Et il faut avoir peur de cette explosion de violence sporadique qui pourrait avoir lieu. Et il faut avoir peur d'éventuels actes d'agressivité, de violence un peu désespérée, un peu vaine. Il faut avoir peur également de ceux qui viendraient en se disant « on va se mettre dans les petits rassemblements pour casser l'opportunité des casseurs ». Il faut avoir peur aussi, si les lycéens se disent « on doit aussi descendre dans la rue samedi pour être solidaire avec les gilets jaunes » et se retrouver la cible de ces violences, ou au milieu de ces violences. Oui, il faut avoir peur, il faut être vigilant, il faut être prévoyant. Le devoir d'un ministère de l'Intérieur et des services de renseignement, c'est de savoir décrypter le vrai du faux dans tout ce qui est numérique, qu'est-ce qui est du bluff pour faire du buzz, et qu'est-ce qui est de l'organisation réelle, de coup de force ou d'exaction. Et d'intervenir avant même que ça ait lieu. Est-ce que ça veut dire des arrestations de leaders avant qu'ils passent à l'acte ? Est-ce que ça veut dire, dans les transports, faire des fouilles à certains endroits très précises ? Oui, sans doute des actions de prévention seront nécessaires samedi.
0: Christophe, Natacha Polony a annoncé sa candidature à l'élection présidentielle. Pourquoi cette initiative ?
1: Il ne sert à rien de commenter, il faut agir, c'est ce qu'elle dit. Je crois que cette initiative est mue par deux ressorts de la politique actuelle. Le premier ressort est un peu pathétique. C'est le syndrome du PPM. Pourquoi pas moi ? Bah oui, pourquoi pas moi, se dit Natacha Polony. Comme d'autres se le disent, des candidats qui font de la politique, Olivier Becht, l'ancien ministre du Commerce extérieur, des candidats qui sont totalement hors de la politique, comme Alexandre Jardin, avec son mouvement des gueux, encore que c'est une manière de faire de la politique, ou des farfelus complets, je pense à Francis Lalanne ou à Sylvain Durif, le Christ cosmique, où je détourne peut-être son appellation. Le PPM, ça fait des ravages, parce que ça donne l'impression que n'importe qui est capable d'être président. Non, on peut faire campagne, on peut susciter un intérêt, éventuellement faire des voix, un peu comme Jean Lassalle a été une candidature respectable aux dernières présidentielles. Mais il faut se poser la question, si je gagne, suis-je capable d'exercer la fonction ? Et la réponse est non pour 90% de ces candidats, y compris pour Natacha Polony, essayiste remarquable et camarade de plateau, très intelligente. Elle répond aussi à une autre motivation, et ça c'est beaucoup plus compréhensible et profond. Ses idées ne sont pas représentées. À son goût. Ses idées sur la réindustrialisation de la France, à certains souverainismes, la grandeur d'une idée gaulienne, la résurrection d'un pays qu'elle ne veut pas voir disparaître, tout cela, c'est digne. Elle ne le voit pas, ce combat, ni chez Marine Le Pen, ni à gauche, ni au centre. Ben donc, pourquoi ne pas prendre elle-même l'étendard ? Il y a un petit côté néanmoins Jeanne d'Arc. J'ai traversé la France, j'ai entendu les voix et je me dresse contre le déclin. Je trouve que Natacha serait plus utile à continuer son action d'essayiste, à faire des livres, à venir sur les plateaux pour aider les Français à choisir le bon président, le bon chef d'État, plutôt qu'à se mêler d'une compétition où éditorialistes et essayistes n'ont pas leur place.
0: Dites-moi, Christophe, à quelle famille politique l'a rattachée ?
1: Natacha Polony, c'est le chevet de manteau séguinisme. C'est-à-dire, c'est à la fois du gaullisme de gauche, avec une vraie attention sociale. Elle est sincèrement touchée par les gens qui sont plongés dans la pauvreté, par la crise, par la mondialisation qu'on dit heureuse et qui ne l'est pas. Les gilets jaunes, la France périphérique, ça lui parle. La ruralité, elle est, je crois, très sincèrement engagée aux côtés de ces Français-là. Et ça la met plutôt à gauche. Et en même temps, elle est très sceptique sur l'Europe, très anti-Bruxelles. Elle pense qu'il peut y avoir une autre Europe. Ça l'a amenée à tenir des propos très sévères sur l'Ukraine qui lui ont valu les félicitations de Dupont-Aignan, d'être considérée en partie à tort, en partie à raison, comme finalement plutôt pro-russe, ou en tout cas pas anti-russe. Et tout cela, eh bien, la classe plutôt à la droite de la droite, quelque part entre Le Pen, Dupont-Aignan, Zemmour, Knafou. Cette hybridité, cette ambivalence de l'étiquette politique, ce côté Janus, c'est ce qui a perdu ceux qui l'ont précédé dans ce combat, qu'il s'appelle Pasqua, Séguin ou d'autres. Encore une fois, c'est honorable, c'est un corpus d'idées qui mérite d'être représenté et expliqué. Je pense que ce sont des combats d'arrière-garde, mais je me trompe peut-être. En revanche, je ne pense pas qu'une candidature à la présidentielle, en ayant peu de moyens financiers et peu de chances d'avoir les 500 signatures, je ne pense pas que ce véhicule de la présidentielle soit le bon pour les combats de Natacha Polony.
0: Christophe, l'invité de Nathanaël de Rinxan ce jeudi sera Alexandre Vincent, des maires de Rieux-la-Pape et vice-président de la métropole de Lyon. Quelles questions vous souhaiteriez lui poser ?
1: Monsieur Vincent, quand vous étiez député, vous avez subi les critiques de ceux qui vous trouvaient justement entre deux, LR, mais aussi trop proche des macronistes. Ça avait fini d'ailleurs par vous valoir une éviction du groupe LR. Aujourd'hui, toutes ces identités LR, Horizon, Renaissance, vous semblent-elles compatibles ou bien est-ce fini pour l'espoir d'une candidature unique de ce qu'on appelle le bloc central?
2: Eh bien, on lui posera la question à 7h38. Merci Christophe Barbier. Prochain rendez-vous à 16h15 avec vous. Ce sera comme tous les jours au micro de Simon Tatro. À suivre le saint du jour, à la fois mystique et grande réformatrice de son ordre, nous fêtons aujourd'hui Sainte Thérèse d'Avila. Ambline Ponsignon nous raconte la vie de cette religieuse carmélite espagnole dans 3 minutes.
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2: RCF Notre-Dame, il est 7h moins le quart et nous retrouvons Florence Gros. Bonjour Florence.
4: Bonjour Pierruc.
2: Directrice de la Fondation OCH au service des personnes malades, handicapées, de leurs familles et de leurs amis. Alors Florence, chaque mois, le pape Léon XIV nous livre une intention de prière. Et ce mois-ci, il nous invite à prier pour les personnes qui rencontrent des difficultés liées à leur santé mentale. Comment la Fondation OCH, proche des personnes qui ont des troubles psychiques, accueille-t-elle cette intention ?
4: Vous pouvez l'imaginer, Pierre-Hugues, avec beaucoup de gratitude. Sa prière est d'ailleurs magnifique et précise quand il parle des blessures silencieuses, de ceux qui souffrent dans la solitude de l'anxiété ou de la dépression. Je reconnais beaucoup de ceux que l'OCH rencontre. Et de fait, il y a beaucoup de silence, d'impuissance et de solitude autour des personnes confrontées aux troubles psychiques. Les malades et leurs proches n'osent pas toujours parler de leurs maux, craignent d'être stigmatisés. Le pape dénonce d'ailleurs cette stigmatisation. Il dit, et je le cite, « Pardonnez-nous les fois où nous avons détourné le regard, alimentant la stigmatisation et la discrimination envers les personnes malades. » Alors ce n'est pas la première fois que le pape montre sa préoccupation envers les personnes qui souffrent dans leur santé mentale. Souvenez-vous, à Barcelone, une femme avait témoigné de son combat contre la dépression. Il lui avait répondu que le combat ne pouvait se vivre seul. Déjà, il invitait chacun à se faire proche de ceux qui souffrent d'anxiété.
2: Et dans sa prière du mois d'octobre, il interpelle l'Église plus spécifiquement. Nous constituons l'Église. Comment chacun peut-il progresser, Florence ?
4: En effet, le pape invite dans sa prière l'Église à être une maison ouverte, une communauté qui accompagne, qui n'exclut jamais, qui écoute sans juger. Ouverture, accompagnement, écoute. C'est une belle feuille de route pour chacun. Les personnes atteintes de difficultés psychiques sont très nombreuses, des millions. Mais certaines maladies psychiques sont invisibles. Cela demande donc une attention particulière de la part de chacun. Les personnes malades sont dans nos familles, dans nos communautés amicales, associatives, ecclésiales. Mais on ne les voit pas toujours. Et parfois, on préfère ne pas les voir ou penser qu'elles sont, par exemple, juste associables, peu courageuses ou paresseuses. Cette prière nous invite à regarder la personne dans tout ce qu'elle est et avec ses talents. Cette prière vient aussi encourager toutes les associations qui accompagnent les personnes en souffrance psychique. L'OCH en fait partie. Notre nouvelle initiative prend encore plus de sens.
2: Alors racontez-nous, Florence, quelle est cette initiative de l'OCH ?
4: Et bien, l'OCH organise un long week-end détente fraternelle et spirituelle de 3 jours complets du 19 au 22 novembre prochain avec des personnes atteintes de troubles psychiques et des amis de l'OCH. Ce sont elles, les personnes en souffrance psychique, qui ont interpellé l'OCH. Leur soif spirituelle est grande, mais elles peinent souvent à trouver un lieu spirituel accueillant à leurs besoins. Besoin de repos, d'encouragement quand la motivation est en berne, besoin de vivre des temps fraternels et des écoute, besoin d'avoir des moments de silence, mais pas trop, des activités, mais pas trop non plus. Pour autant, elles ont plein d'idées pour l'organisation et elles y participent. La 20aine de personnes déjà inscrites ont appris à se connaître à l'occasion de rencontres en amont de ce week-end. Et en novembre, elles vont se retrouver au monastère Sainte-Françoise romaine du Bec-et-Loin pour répondre à l'appel de Saint-Marc. Venez à l'écart dans un lieu désert et reposez-vous un peu. Priez ensemble et partagez leurs talents, chant, écriture, soins du corps. Toute l'équipe d'organisation se fera aider sur place de la communauté qui vit. Pour en savoir plus sur cette initiative de l'OCH, il suffit d'appeler la Fondation au 01 53 69 44 30.
2: Merci beaucoup Florence Gros. Je rappelle que vous êtes directrice de la Fondation OCH. 6h48 sur RCF Notre-Dame, avant la prière du matin, nous retrouvons le saint du jour. Bonjour Ambline Bonsignon.
5: Bonjour Pierre-Hugues.
2: Nous fêtons Sainte Thérèse d'Avila, une sainte de feu passionnée, une mystique et une écrivaine hors pair.
5: Oui, Thérèse naît en 1515 à Avila dans une famille de chevaliers castillans et dès sa petite enfance, elle montre une imagination débordante et un caractère affirmé. À 12 ans, elle perd sa mère et elle choisit finalement la vie au Carmel à 20 ans.
2: Et pendant plus de 20 ans, sa vie religieuse sera tiède, peu fervente et assez mondaine.
5: Oui, jusqu'au jour où face à une statue d'un Christ couvert de plaies, elle prend conscience en profondeur de la grandeur du don de Dieu. Sa vie en est complètement transformée, elle embrasse sa vocation avec toute son intelligence et tout son cœur et elle sera ainsi gratifiée par des révélations mystique. Et en 1560, elle se sent appelée à lutter contre le relâchement général et à ramener les carmélites à leur rigueur originelle.
2: Et on peut terminer par cette célèbre maxime de Sainte Thérèse d'Avila.
5: Exactement, connue, qui dit que rien ne te trouble, que rien ne t'effraie. Celui qui a Dieu ne manque de rien, Dieu seul suffit.
2: Dieu seul suffit. Et bien justement, en place à notre prière du matin, très simple, hein, chaque jour, l'évangile du jour, un commentaire à Notre Père et un peu de musique. Et dans ces quelques versets de Saint Luc, Jésus dénonce les pharisiens qui imposent un respect très formel des rites. Jésus redonne l'esprit de la loi. Les versets 47 à 54 du 11e chapitre de Saint Luc, commenté par le Père Richard Ngueli, des œuvres pontificales missionnaires en cette semaine missionnaire mondiale.
6: En ce temps-là, Jésus disait « Quel malheur pour vous parce que vous bâtissez les tombeaux des prophètes alors que vos pères les ont tués. Ainsi vous témoignez que vous approuvez les actes de vos pères puisqu'eux-mêmes ont tué les prophètes et vous, vous bâtissez leurs tombeaux. C'est pourquoi la sagesse de Dieu elle-même a dit « Je leur enverrai des prophètes et des apôtres. Parmi eux, ils en tueront et en persécuteront. » Ainsi, cette génération devra rendre compte du sang de tous les prophètes qui a été versé depuis la fondation du monde, depuis le sang d'Abel jusqu'au sang de Zacharie, qui a péri entre l'autel et le sanctuaire. Oui, je vous le déclare, on en demandera compte à cette génération. Quel malheur pour vous, docteurs de la loi, parce que vous avez enlevé la clé de la connaissance. Vous-même n'êtes pas entrés et ceux qui voulaient entrer, vous les en avez empêchés. » Quand Jésus fut sorti de la maison, les scribes et les pharisiens commencèrent à s'acharner contre lui et à l'harceler de questions. Ils lui tendaient des pièges pour traquer la moindre de ses paroles.

En effet, Jésus, s'adressant aux pharisiens, dénonce le fait que ce sont leurs pères qui ont tué les prophètes. En évoquant les mauvaises attitudes des parents qui, de génération en génération, sont reproduites par leurs enfants, Jésus veut nous exhorter à extirper à la racine tout mauvais comportement hérité de nos ancêtres. À l'instar de nos prédécesseurs, nous avons aujourd'hui la responsabilité de former les générations futures dans la foi par des témoignages positifs. Nous ne pouvons garder pour nous-mêmes tout ce que nous avons appris et reçu de Dieu. Même si nous n'avons pas reçu l'instruction adéquate de nos parents, même si nous avons subi de mauvais traitements durant notre enfance, le Seigneur nous offre la possibilité de nous convertir, de connaître sa parole et de faire l'expérience de son amour afin de pouvoir bâtir un monde nouveau et meilleur. C'est pourquoi, en tant que collaborateur dans l'édification de son royaume, nous devons ouvrir les portes de notre cœur afin de permettre l'accès à ceux qui n'ont pas encore reçu les mystères du salut.

Notre Père qui es aux cieux, que ton nom soit sanctifié, que ton règne vienne, que ta volonté soit faite sur la terre comme au ciel. Donne-nous aujourd'hui notre pain de ce jour. Pardonne-nous nos offenses, comme nous pardonnons aussi à ceux qui nous ont offensés. Et ne nous laisse pas entrer en tentation, mais délivre-nous du mal. Car c'est à toi qu'appartiennent le règne, la puissance et la gloire pour les siècles des siècles. Amen.

0: Dieu fidèle, vous écoutiez la communauté de l'Emmanuel et le père Richard Ngoli commentait l'évangile du jour à l'occasion de la semaine missionnaire mondiale. L'Angélus à présent.
1: L'ange du Seigneur apporta l'annonce à Marie.
2: Et elle conçut du Saint-Esprit. Je vous salue Marie, pleine de grâce. Le Seigneur est avec vous. Vous êtes bénie entre toutes les femmes, et Jésus, le fruit de vos entrailles, est béni. Sainte Marie, Mère de Dieu, priez pour nous pauvres pécheurs, maintenant et à l'heure de notre mort.
1: Voici la servante du Seigneur.
2: Qu'il me soit fait selon votre parole. Je vous salue Marie, pleine de grâce. Le Seigneur est avec vous. Vous êtes bénie entre toutes les femmes, et Jésus, le fruit de vos entrailles, est béni. Sainte Marie, Mère de Dieu, priez pour nous pauvres pécheurs, maintenant et à l'heure de notre mort.
1: Et le Verbe s'est fait chair.
2: Et il a habité parmi nous. Je vous salue Marie, pleine de grâce. Le Seigneur est avec vous. Vous êtes bénie entre toutes les femmes, et Jésus, le fruit de vos entrailles, est béni. Sainte Marie, Mère de Dieu, priez pour nous pauvres pécheurs, maintenant et à l'heure de notre mort.
1: Priez pour nous, Sainte Marie, Mère de Dieu,
2: afin que nous soyons rendus dignes des promesses du Christ.
1: Daignez, Seigneur, répandre votre grâce dans nos âmes, afin qu'ayant connu par la voix de l'ange l'incarnation de votre Fils Jésus-Christ, nous puissions parvenir par sa passion et par sa croix à la gloire de sa résurrection, par le même Jésus-Christ, votre Fils, notre Seigneur. Amen.
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0: Jeudi 15 octobre, nous fêtons aujourd'hui Sainte Thérèse d'Avila. Très bon réveil. 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Il est 7h et à quelques jours de la grande manifestation du 17 octobre, la mobilisation lycéenne s'étend, Éléonore Claude.
8: Et oui, les gilets jaunes et un certain nombre de comités agricoles annoncent qu'ils la rejoindront. À Aubagne, le collégien de 14 ans, auteur des tirs qui ont blessé un principal et une enseignante, est désormais placé en détention provisoire. Budget européen, les députés valident la contribution française, soit 30,9 milliards d'euros pour 2027. La France reste le premier pays bénéficiaire des aides européennes.
0: Aux États-Unis, après l'exécution ratée de Christa Pike, catholiques, épiscopaux et luthériens s'unissent contre la peine de mort. On va en parler avec Isabelle de Golemin, Le Point de Vue, dans 10 minutes. Que dit cette histoire de la peine capitale que l'Église juge désormais inadmissible? Rendez-vous à 7h10 après l'information près de chez vous. « Le mouvement lycéen s'organise en vue de la mobilisation du 17 octobre, Éléonore.
8: Depuis mardi dernier, le gouvernement comptabilise désormais 7950 gardes à vue, 85% qui concernent des mineurs. 26 personnes ont également placé en détention provisoire. Ce week-end, le mouvement est appelé toutefois à s'élargir. Quelques syndicats étudiants vont rejoindre les Gilets jaunes. Les agriculteurs pourraient également se lever en soutien. C'est ce qu'indique la porte-parole de la Confédération paysanne.
9: Pour nous, cette jeunesse-là, elle est magnifique. Elle nous a donné espoir après un été catastrophe, un été où on va perdre 10% des fermes. On vient de vivre le pire et cette jeunesse, elle nous ouvre la voie. Nous, on est admiratifs. Moi, j'entends des jeunes, mais qui ont tout compris, en fait, qui n'en peuvent plus de ce vieux monde qui nous mène droit dans le mur. C'est bien les générations passées qui ont créé la situation actuelle et cette jeunesse, elle nous ouvre la voie. Alors on va converger, on va leur laisser la place. Mais en fait, cette jeunesse, c'est l'avenir, c'est le monde de demain. Nous, on est derrière eux. Nous, on a des colères énormes.
8: Pour le moment, des organisations lycéennes et étudiantes sont en passe d'être reçues par les ministres et ce dès aujourd'hui, 17h30. De son côté, le syndicat de police Alliance a annoncé porter plainte contre l'État pour mise en danger de la vie d'autrui. Il dénonce des injonctions contradictoires faites aux policiers.
0: Autre manifestation, celle des taxis parisiens qui dénoncent la concurrence jugée déloyale des VTC dans les aéroports parisiens.
8: Aujourd'hui, environ 2000 chauffeurs sont attendus au départ d'un mouvement qui débutera à la Porte Maillot. Il se rendra à Roissy. Mouvement reconductible jusqu'à samedi. Il dénonce un État qui asphyxie la profession tout en refusant de réguler des plateformes dites en roue libre. Le collectif réclame donc des zones blanches contre la maraude illégale, les contrôles stricts des cartes professionnelles, le retour des gilets bleus dans les terminaux, ainsi qu'une refonte de la répartition des chauffeurs.
0: 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Le collégien de 14 ans qui a blessé par balle un principal et une enseignante à Aubagne est désormais placé en détention provisoire.
8: Il est accusé de tentative d'assassinat en relation avec une entreprise terroriste et d'association de malfaiteurs terroristes. Le parquet national antiterrorisme donc indique que le jeune homme a reconnu les faits, mais il conteste avoir voulu tuer. Il admet avoir été influencé par une mouvance fascinée par les tueries de masse, la True Crime Community, et avoir mûri son projet depuis des mois. Il invoque notamment avoir subi du harcèlement. Les restrictions Starlink mettent l'armée ukrainienne dans l'embarras. Kiev indique que le service militaire Starshield ne fonctionne plus au-delà de 160 km/h depuis la nuit dernière, sans que les forces ukrainiennes aient été prévenues. Plusieurs missions de drones ont donc été perturbées ou annulées. Volodymyr Zelensky espère toutefois une erreur technique. Des gens vont mourir, a-t-il averti. Kiev évoque un coup de pression de la part de Washington sans avoir de confirmation ni du Pentagone ni de Starlink.
0: Après l'exécution ratée de Christa Pike aux États-Unis, des évêques demandent sa grâce.
8: Le 30 septembre, cette condamnée à mort de 50 ans a reçu 2 injections létales et a survécu. Les secours ayant tardé à venir, croyant d'abord à un canular. Le 1er octobre, les évêques catholiques, épiscopaux et luthériens de l'État ont écrit ensemble au gouverneur du Tennessee, Bill Lee. Ils lui demandent de la gracier et plaident plus largement pour l'abolition de la peine de mort. Selon eux, la justice n'a pas besoin de devenir vengeance. Le gouverneur a donc annoncé suspendre les exécutions jusqu'à la fin de l'année.
0: Et on en parle dans quelques minutes. Le point de vue d'Isabelle de Golemin. Un point sur la météo, Léonore.
8: En Ile-de-France, la journée commence en douceur, 12 degrés à Paris avec quelques nuages élevés et un vent faible. Cet après-midi sera plus ensoleillé. Les températures pourront monter jusqu'à 26 degrés, comme partout en France. Cela ne va pas durer. En revanche, Météo France annonce une chute importante des températures prévues ce week-end.
0: Il est 7h04 et l'actualité se poursuit dans vos diocèses d'Île-de-France. Dimanche, Éléonore, le diocèse de Saint-Denis soufflera ses 60 bougies, mais ce sera également l'occasion de célébrer les 100 ans des œuvres pontificales missionnaires.
8: Une journée de fêtes familiales et de prières qui commencera par un pèlerinage, une marche depuis l'église Notre-Dame des Missions à Épinay jusqu'à Saint-Denis, où l'on priera autour des reliques du premier évêque de Paris. Suivront des conférences pour relire 60 ans d'histoire missionnaire du diocèse, ainsi que des stands qui permettront de découvrir celles et ceux qui portent cette mission au quotidien, comme le détaille Miranda Cartier, déléguée générale du diocèse.
10: Il y aura des stands où on pourra un petit peu découvrir le charisme des communautés religieuses présentes sur notre territoire, parce qu'on a autour de 50 communautés religieuses qui portent la mission de notre diocèse à nos côtés. Et donc, ça nous permettra de découvrir leur charisme et puis de voir un peu comment elles portent la mission.
8: Et ce diocèse, Miranda Cartier le connaît de l'intérieur. Elle y est née de parents venus du Bénin il y a près de 40 ans. Elle a donc grandi avec deux cultures, la française et l'africaine, y compris dans la façon dont on lui a transmis la foi. Une double identité qui, dit-elle, l'aide à comprendre les personnes d'origine très diverses qu'elle rencontre.
10: Dans ce département multiculturel où on est beaucoup à avoir plusieurs cultures qui cohabitent ensemble en nous, dans notre identité, c'est quand même plus simple pour moi de comprendre et de percevoir les enjeux qu'il y a chez toutes les personnes que je rencontre et qui sont d'origines diverses. Et donc même dans la manière dont est compris la transmission de la foi, la pastorale et ce décalage entre la pastorale française et notre héritage culturel.
8: Un département très diversifié, mais aussi très jeune, qui amène parfois un décalage entre les pratiques de la pastorale française et l'héritage culturel de chacun. Miranda Cartier prend l'exemple de la prière.
10: Ça se manifeste par la manière de prier, par exemple, par la manière dont on comprend et on pratique la piété populaire, par exemple. C'est vraiment, disons, quotidien pour certaines cultures. C'est culturel et pour d'autres, c'est moins évident à comprendre. Mais c'est une porte d'entrée pour croire, c'est une porte d'entrée pour suivre le Christ. Et ce n'est pas une porte d'entrée à négliger non plus.
8: Une piété populaire donc, qui peut être une porte d'entrée vers la foi. Dimanche, les œuvres pontificales missionnaires présenteront aussi leurs 100 ans. Et la journée se clôturera par une messe. Elle sera célébrée par Monseigneur Guillet. Un rendez-vous pour redonner au diocèse un élan missionnaire pour les 60 prochaines années.
0: Espérons. Merci beaucoup, Éléonore Claude. L'occasion de préciser que RCF Notre-Dame se mobilise pour les 60 ans du diocèse de Saint-Denis. Émission spéciale dimanche après-midi à partir de 16h, présentée par Madeleine Vatel et Étienne Pépin, suivie de la messe en direct de la basilique cathédrale à partir de 16h30. Et dès demain à 8h05, Monseigneur Étienne Guillet, l'évêque du diocèse de Saint-Denis, sera au micro de Louis Dauphren. Voilà un événement qui va donc rythmer la vie de notre antenne et à laquelle nous sommes très heureux de nous associer. Merci beaucoup. Éléonore Claude, à suivre, on va parler de cette histoire terrifiante aux États-Unis, celle de Christa Pike, américaine, dont la tentative de condamnation à mort et d'exécution a échoué à deux reprises, deux injections létales. Retrouvez le point de vue d'Isabelle de Golemin, c'est tout de suite sur RCF Notre-Dame. Merci pour votre fidélité. Il est 7h08 à l'écoute de notre antenne.
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0: 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Les dernières nouvelles de Léon XIV, les signaux de convalescence du pape sont positifs. Après son opération mardi, on fait le point avec Pauline de Torsiac. On évoquera aussi le malaise des soignants en soins palliatifs face au protocole dévoilé par la Haute Autorité de Santé concernant l'euthanasie et le suicide assisté. Rendez-vous donc avec Pauline dans 5 minutes, ce sera après le point de vue. Et nous allons partir aux États-Unis. Christa Pike, condamnée à mort pour avoir torturée et assassinée une jeune femme de 19 ans. C'était en 1995. Elle devait être exécutée le 30 septembre dernier. Exécution ratée. La femme de 50 ans a survécu à deux injections létales. Bonjour Isabelle de Golemin.
14: Bonjour.
0: Présidente des Semaines sociales de France. On apprend même hier dans la presse que les secours ont d'abord refusé d'intervenir. Ils ont cru à un canular lorsque la prison les a appelés. Tout dans cette histoire est d'une cruauté sans nom, Isabelle.
14: Oui, Pierre-Hugues, il y a vraiment quelque chose de terrifiant dans cette histoire de Christa Pike. D'abord parce que cette Américaine a été condamnée à mort pour un meurtre commis alors qu'elle avait 18 ans. Et qu'effectivement, comme vous venez de le dire, elle a subi le 30 septembre une tentative d'exécution par injection létale. Mais le poison n'a pas produit l'effet attendu. Elle a survécu. Ironie macabre, les médecins, qui sont arrivés donc avec retard, ont dû s'employer à sauver celle que l'État venait de tenter de tuer.
0: Les États-Unis persistent donc à appliquer la peine capitale.
14: Oui, il demeure une exception parmi les grandes démocraties occidentales. Le nombre d'exécutions a régulièrement diminué depuis 25 ans, mais avant de repartir très fortement à la hausse ces dernières années. En 2025, 47 exécutions ont eu lieu, contre 25 en 2024. Cette augmentation tient notamment à la politique du gouverneur de Floride, Ron DeSantis, particulièrement favorable à la peine capitale, et Donald Trump aussi encourage ouvertement le recours aux exécutions. Une évolution qui va complètement à rebours d'une tendance mondiale. Dans les années 70, lorsque l'ONU a commencé à suivre la question, une majorité des États membres pratiquaient encore la peine de mort. Depuis, le nombre de pays abolitionnistes n'a cessé de progresser. À l'échelle mondiale, seule une trentaine de pays procèdent encore à des exécutions, dont la Chine, l'Iran, l'Arabie Saoudite et les États-Unis.
0: Et en France, Isabelle ?
14: En France, le combat contre la peine de mort, comme vous le savez, reste indissociable du nom de Robert Badinter et de son célèbre discours de septembre 81 devant l'Assemblée nationale. Pour le garde des Sceaux, ce combat reposait sur une conviction fondamentale : la justice ne doit pas reproduire la violence qu'elle condamne. Robert Badinter citait ainsi Jean Jaurès, qui jugeait la peine de mort contraire, disait-il, à la fois à l'esprit du christianisme et à l'esprit de la Révolution. Ces deux traditions, la chrétienne et la républicaine, peuvent se rejoindre sur une conviction essentielle. Même au nom de la justice, le pouvoir politique ne peut disposer sans limite de la vie humaine. Pour l'Église, il a fallu cependant une longue évolution. Pendant des siècles, elle a admis le droit de l'autorité publique à condamner à mort. Mais progressivement, la réflexion chrétienne sur la dignité humaine a conduit à remettre en cause cette position.
0: Alors, qui dans l'Église a permis que les choses bougent sur ce sujet, Isabelle ?
14: Alors, sans aucun doute, Jean-Paul II. C'est lui qui a ouvert une étape décisive en estimant que les cas où la peine de mort pouvait encore être justifiée étaient devenus pratiquement inexistants. En 2018, le pape François, lui, a fait même modifier le catéchisme de l'Église catholique pour déclarer la peine de mort inadmissible. Et Léon XIV, premier pape américain de l'histoire, a repris cette condamnation et il l'a encore répété ces derniers jours. L'Église affirme désormais que la dignité humaine ne disparaît pas avec le crime, même le plus atroce, et qu'un être humain ne peut être définitivement réduit à ses fautes. Le sort de Christa Pike vient rappeler aussi toute la cruauté de la peine capitale, jusque dans l'attente de l'exécution. Sœur Hélène Préjean, cette religieuse que vous connaissez peut-être, cette religieuse américaine engagée depuis des décennies dans le combat pour l'abolition, aime citer ces paroles de Jésus dans l'évangile de selon saint Matthieu. « Vous ne savez ni le jour ni l'heure. » Le condamné à mort, lui, connaît le jour et l'heure de son exécution. Et cette certitude, souligne la religieuse, finalement le fait mourir une première fois avant même qu'on lui ôte la vie. Christa Pike est sortie de l'hôpital. Elle est retournée dans le couloir de la mort.
0: Merci beaucoup. Isabelle de Golemin, présidente des Semaines Sociales de France, et précisons qu'il y a une autre exécution en ce moment aux États-Unis qui fait elle aussi polémique, puisque c'est celle de Nidal Hassan devant un peloton d'exécution. La scène sera d'ailleurs diffusée en direct sur les réseaux sociaux. Et l'archevêque aux armées des États-Unis, Mgr Broglio, a exhorté les militaires catholiques à faire valoir leur objection de conscience pour refuser de participer à ce peloton d'exécution. Là aussi, c'est l'Église catholique qui parle, Isabelle.
14: Absolument. On remarque vraiment dans l'Amérique de Trump aujourd'hui, l'Église catholique prend des positions assez fermes pour rappeler finalement ce pays à la morale.
0: Merci Isabelle de Golemin. Il est 7h15 sur RCF Notre-Dame. On va partir à Lyon. Bonjour Nathanaël de Ringsan.
15: Bonjour Pierre-Hugues. Vous allez bien ?
0: Bah oui, vous êtes en direct.
15: Je vous montre pas trop ?
0: Vous nous manquez un petit peu ici en studio, mais vous êtes dans les studios de RCF Lyon. Alors racontez-nous comment ça se passe.
15: Exactement. Ben, on poursuit notre décentralisation des interviews politiques. Mon petit tour de France. J'étais à Lille le mois dernier. Je suis à Lyon pendant deux jours avec aujourd'hui un invité, Alexandre Vincendé. Alors vous ne le connaissez peut-être pas, c'est le maire de Rieux-la-Pape. Il est vice-président de la métropole de Lyon et il est le représentant, le référent régional d'Edouard Philippe. Et on va voir avec lui comment est-ce qu'on porte justement une candidature présidentielle, un projet national à l'échelon local ou régional. On a plein de questions à lui poser. Et vous allez voir que le fait que ce soit lui le référent en tant que maire de Rieux-la-Pape a beaucoup de sens.
0: Merci Nathanaël de Ringsan. On vous retrouve donc à 7h38. Ce sera après l'actualité chrétienne.
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0: Bonjour Pauline de Torsiac.
16: Bonjour Pierre-Hugues, bonjour à tous.
0: Les signaux de convalescence du pape sont positifs.
16: Oui, opéré d'un cancer du poumon, Léon XIV est hospitalisé à l'hôpital Gemelli de Rome. Ses activités à venir restent toutefois suspendues aux résultats de ses examens. La haute autorité de santé missionnée pour préparer l'application concrète de la loi sur l'euthanasie, en question notamment la nature des produits laitaux à utiliser ou encore les conduites à tenir pour les soignants s'il y a des complications. Et puis les cisterciennes de l'Immaculée Conception de Castanier dans les Alpes-Maritimes ont des soucis de clocher et elles ont décidé de vendre 300 kilos de chocolat pour financer les réparations.
0: Après son intervention chirurgicale mardi à l'hôpital Gemelli de Rome, Léon XIV a entamé sa convalescence, Pauline.
16: Et Léon XIV a subi l'ablation d'une partie de son poumon droit en raison d'une tumeur cancéreuse. Selon les médecins, l'évolution post-opératoire est normale. Les analyses de sang et la radiographie thoracique effectuées hier sont conformes à la norme. Le pape de 71 ans a également commencé à marcher dans sa chambre. Il a effectué des exercices de kiné respiratoire. Léon XIV a repris une alimentation normale, pris son petit déjeuner, hier. D'autres examens permettront de savoir si le cancer s'est propagé ou non au-delà de la lésion opérée. Reste, Pierre-Hugues, que Léon XIV ne reprendra pas ses activités avant le 20 octobre. Son voyage prévu en Uruguay, Argentine et au Pérou sont donc-ils envisageables au vu de son état de santé? Voici ce qu'en pense Monseigneur Patrick Valdrini, chanoine du Latran, ancien recteur de la Cato de Paris.
17: Sera-t-il en mesure, par exemple, de faire ce voyage auquel il tient beaucoup en Amérique latine? Ce prochain voyage qui s'avère être fatigant, long, et qui demandera beaucoup de déplacements, qui demandera des heures d'avion. Ça paraît tout de même exigeant pour un corps que de faire ce voyage. Je crois que c'est une décision qui, franchement, qui lui appartient, et l'ayant observé, il la prendra rapidement, certainement, dans son style, en prenant le temps de la réflexion. Et quand il aura tous les éléments en main, on croit.
16: Hier, la présidente du Pérou a laissé entendre, Pierre-Hugues, que le voyage pourrait être reporté en raison d'une convalescence effectivement plus longue que prévue.
0: Une intervention chirurgicale et un diagnostic plus grave que prévu. C'est dans ce contexte que les cardinaux ont élu la semaine dernière le cardinal philippin Luis Antonio Tagle, 69 ans, doyen des cardinaux.
16: Il remplace le cardinal Giovanni Battista Re, qui a 92 ans. Alors, en cas de décès ou de renonciation du pape, eh bien, c'est lui qui convoquera le conclave, présidera les congrégations générales et le conclave lui-même, car il a moins de 80 ans. Alors, faut-il y voir une corrélation avec la santé du pape? Comment s'opère la continuité de la gouvernance de l'Église, Monseigneur Valdrini?
17: Alors, on va parler trop vite sur cette question. C'est le fait que le pape soit à l'hôpital Gemelli n'affecte pas directement le gouvernement ou la gouvernance de l'Église. Elle est toujours assurée par le pape qui a l'autorité suprême dans ce cas. Des collaborateurs du pape le suivent, les dossiers aussi d'ailleurs, et les papes précédents donc, ont pris leurs décisions en prenant connaissance des dossiers qu'on leur soumettait. Donc il n'y a rien qui empêche le pape d'avoir une relation normale avec ses collaborateurs, de connaître les grandes situations qui concernent l'Église catholique dans son ensemble. Donc, on n'est pas dans un cas que l'on appelle en droit canonique les cas d'empêchement. Alors, le fait qu'il ait approuvé récemment l'élection du cardinal Tagle, qu'il a suscité d'ailleurs, évidemment, il nous est difficile de ne pas faire une relation entre les deux faits, mais je ne pense pas qu'il pense lui-même à un conclave.
16: le pape Léon XIV, qui a concélébré la messe hier au 10e étage de la clinique Gemelli. En fin de matinée, 3 bouquets de fleurs blanches sont arrivés. Des officiers de la gendarmerie se sont assurés, Pierre-Hugues, qu'ils soient transportés jusqu'à l'appartement privé réservé exclusivement au pape. À noter que le cardinal Parolin, secrétaire d'État du Vatican, a admis hier qu'il était inquiet pour la santé du pape, mais il a souligné le sang-froid de Léon XIV juste avant l'opération.
0: Après une semaine de réflexion sur les enseignements d'Amoris Laetitia, les patriarches et présidents des conférences épiscopales ont conclu leur rencontre par la célébration d'une messe place Saint-Pierre hier.
16: Et dans l'homélie préparée par Léon XIV, mais lue par le cardinal Taglé, donc, le pape a enjoint à faire de la charité le fondement de la vie familiale et à éduquer les jeunes couples aux vertus chrétiennes, dont la chasteté. A noter qu'un message du pape Léon a été lu à la fin de cette rencontre. « Je lirai les fruits de votre travail et de vos discussions en temps voulu. Je proposerai mes réflexions », a dit le pape.
0: La Haute Autorité de Santé prépare l'application concrète de la loi sur l'euthanasie.
16: Et l'article 16 du projet de loi promulgué en août par Emmanuel Macron confie à la Haute Autorité de Santé la mission inédite de faire des recommandations sur différents sujets, la nature des produits létaux à utiliser, les bonnes pratiques ou encore les conduites à tenir pour les soignants s'il y avait complications. Bref, ce document de travail encore provisoire dessine le cadre et la mise en œuvre de la loi sur l'euthanasie. Rappelons que la mission de la Haute Autorité de Santé était jusqu'à présent d'évaluer l'efficacité de médicaments destinés à soigner et non pas ceux destinés à donner la mort. Alors, un changement de mission que dénonce Erwan Lemorelec. Il est avocat, essayiste, auteur du livre « Fin de vie en République, avant d'éteindre la lumière ». C'est aux éditions du CERF.
18: Je pense qu'on est effectivement aujourd'hui dans un travestissement mécanique de la mission des soignants et donc de la Haute Autorité de Santé elle-même. Il n'a jamais été dans la mission des soignants d'ôter la vie des personnes. Donc, fatalement, on se retrouve dans ce basculement absurde par certains égards. Le texte qui est produit contribue au vertige que l'on ressent depuis des mois, puisqu'on y ébauche la façon de donner la mort et de faire face à des situations qui seront dramatiques, traumatisantes, douloureuses potentiellement physiquement pour la personne et pour les soignants et les proches.
0: Oui, puisque Pauline, le document de la Haute Autorité de Santé d'une centaine de pages prévoit un chapitre consacré aux bonnes pratiques.
16: Et il s'agit là de bien informer le patient des modes d'administration du produit létal, des risques de complications et des alternatives en cas de difficulté, des complications pour le moins traumatisantes pour le patient et ses proches, mais aussi pour les soignants, c'est ce qu'estime Erwan Lemorelec.
18: Je pense au traumatisme qu'une situation comme celle-là peut représenter à la fois pour la personne, pour les enfants, les conjoints, les infirmiers. Et puis une fois que la personne aura régurgité le produit létal, on apprend que le soignant est mis à contribution pour injecter un produit, qui veut dire aussi qu'on passe du suicide assisté à l'euthanasie directement, sans vouloir faire de parallèle inconsidéré. On a vu dernièrement aux États-Unis que trouver une voie veineuse pour injecter un produit létal quand il s'agit d'une condamnée à mort, ce n'est pas toujours évident, ce sera le cas là aussi. On peut très bien imaginer avoir une personne qui à la fois régurgite le produit et pour laquelle on ne trouve pas de veine pour injecter un produit. Ce sont des situations dont on parle très très peu, mais lorsqu'elles se produiront, ce sera une barbarie.
16: Voilà, pour Laetitien, Emmanuel Hirsch, le cofondateur du collectif Démocratie, Éthique et Solidarité, il s'agit d'une réalité bien éloignée de la mort douce, apaisée, maîtrisée, promise aux patients.
0: Le lancement de l'instance nationale indépendante d'accompagnement des personnes victimes dans l'Église a eu lieu hier.
16: Et l'INIAV constitue désormais le dispositif permanent dédié à l'accompagnement des personnes victimes. Indépendant des autorités ecclésiales, l'instance est financée par cotisation obligatoire des diocèses. Elle vise à apporter une réponse restaurative aux personnes victimes ayant subi des violences sexuelles durant leur minorité de la part de clercs ou de laïcs missionnés. À ce jour, l'INIAV a reçu 23 saisines, dont 8 ont permis de démarrer un accompagnement de personnes victimes.
0: 6 ans après l'incendie criminel de la cathédrale de Nantes, les vitraux datent de l'époque d'Anne de Bretagne ne seront pas reproduits à l'identique, Pauline.
16: La Direction régionale des affaires culturelles des Pays de la Loire a présenté mardi les équipes lauréates sélectionnées pour remettre au mois de janvier prochain leur projet de création d'une nouvelle verrière contemporaine pour la cathédrale de Nantes. Donc l'État a choisi une création contemporaine, une orientation défendue par l'évêque Monseigneur Perceron.
0: Et après Nantes, on part à Paris, en direct des diocèses sur RCF Notre-Dame. Pauline, aujourd'hui, pour découvrir un trésor caché du 17e arrondissement de la capitale, né d'un drame royal.
16: Et pour cela, on retrouve Ombline Ponsignon. Bonjour Ombline.
19: Bonjour Pauline.
16: Alors ce lieu, c'est l'église Notre-Dame de Compassion. Il est situé juste à côté de la porte Maillot, une église au destin unique qui vient d'entrer sous la lumière des projecteurs grâce à Stéphane Verne.
19: Tout à fait, Pauline. Elle fait partie des édifices aidés par le loto du patrimoine cette année et elle le mérite. À l'origine, ce monument n'est pas une église paroissiale, mais un mémorial. Bon allez, je vous mets dans le contexte. Nous sommes le 13 juillet 1842. Le prince Ferdinand Philippe d'Orléans, fils aîné du roi Louis-Philippe, se rend déjeuner chez ses parents à Neuilly. Il a 32 ans. Mais à la hauteur de l'actuel porte-maillot, les chevaux de sa voiture s'emballent. Le prince saute, il tombe sur la chaussée. Il meurt quelques heures plus tard dans une épicerie voisine. Et le roi Louis-Philippe fait donc construire la chapelle Saint-Ferdinand à cet endroit précis, un an plus tard.
16: C'est comme si on y était, Ombline, une chapelle royale pour abriter une immense douleur et qui a la particularité unique d'avoir été entièrement déménagée, c'est ça ?
19: Oui, c'est une prouesse architecturale vraiment incroyable. Dans les années 1970, Paris construit le boulevard périphérique et le palais des congrès, mais la chapelle se trouve pile sur le tracé. Donc au lieu de la détruire, on décide de la déplacer. Les ouvriers la démontent entièrement, pierre par pierre, pour la reconstruire à l'identique, une centaine de mètres plus loin.
16: Et alors, sur le plan artistique, qu'est-ce qui va rendre cet édifice exceptionnel, Ombline ?
19: Donc, l'intérieur abrite des chefs-d'œuvre de l'époque romantique. Le peintre Jean-Auguste Dominique Ingres signe lui-même les 17 vitraux de l'édifice. Il dessine les saints patrons de la famille royale sous les traits des membres de la famille et sous les traits des saints. Donc on y retrouve le roi sous les traits de Saint-Louis et le prince défunt sous ceux de Saint-Ferdinand. Mais depuis quelques années, la pollution du périphérique a noirci les pierres et les vitraux de l'église. Et donc c'est grâce à ce fameux loto du patrimoine que ce joyau architectural et spirituel du diocèse de Paris va pouvoir entamer sa grande restauration pour continuer d'accueillir fidèles et visiteurs.
16: Merci beaucoup, Ombline Ponsignon. L'église Notre-Dame de Compassion, dans le 17e à Paris. Un monument, vous nous l'avez dit, donc chargé d'histoire et dont les restaurations commencent début septembre 2027, dans un peu plus d'un an.
0: Et d'ailleurs, Pauline, Ombline, savez-vous qui est l'invité de Louis Dauphresne à 9h40? Allez, petite devinette.
19: Je crois bien savoir.
16: Pour qui, pour...
0: Ah bah oui, c'est Ombline, c'est bête, vous le savez. C'est vous qui l'avez. Mais Pauline, vous savez ou pas?
16: Non, moi je ne sais pas. Donc
0: Ça,
16: vous
0: ça veut dire que vous regardez mal le tableau de coordination. Non, je blague.
16: C'est exagéré.
0: C'est Stéphane Bern qui sera donc au micro.
16: Ah bah oui, en plus on en a parlé. Non, mais
0: et en plus on en a parlé hier. Stéphane Bern, donc l'invité de Louis Dauphresne à 9h40. Voilà, ne le ratez pas cette occasion aussi d'écouter celui qui est parfois vu comme un ministre de la culture parallèle quelque part. Merci en tout cas, Pauline de Torsiac, l'actualité chrétienne.
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0: 7h29, la météo avec vous, Éléonore Claude. Ce matin, il fait frais dans le nord-est, entre 4 et 9 degrés et des brouillards fréquents. Les nuages bas restent plus tenaces sur l'ouest de la Bretagne et le nord de la Normandie.
8: Mais partout ailleurs, le soleil va s'imposer, parfois voilé dans le nord-est. Cet après-midi, le mercure va grimper jusqu'à 26 degrés dans le nord, 31 dans le sud. Et en revanche, les températures devraient largement chuter ce week-end.
0: Et vous nous apportez des bonnes nouvelles, peut-être aussi pour ceux qui ont besoin d'un peu de frais pour faire pousser les plantes dans le jardin.
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0: Allez, il est 7h30 sur RCF Notre-Dame. Bonjour Mathias Dété.
2: Bonjour, bonjour, bonjour à tous.
0: Vous êtes avec nous chaque jeudi. Vous allez nous parler de l'opération du pape dans 5 minutes.
2: C'est bien ça.
0: Et je ne sais pas si Nathanaël de Ringsan est avec nous et nous entend. Nathanaël, est-ce que vous êtes bien avec nous? Vous êtes en direct de Lyon ce matin. Nathanaël n'est pas avec nous, voilà, il a oublié qu'à 7h30 on se faisait un petit teasing et c'est l'occasion de rappeler qu'avec lui on a l'interview politique dans quelques minutes. Il sera avec Alexandre Vincendé, le maire de Rieux-la-Pape, membre

0: pas un mot pour condamner des tirs de mortier sur des salles de classe. Mais je vais venir au fond dans un instant. Le fond que vous n'avez même pas d'ailleurs ouvert dans votre question. Pas une seule proposition. Parce qu'au fond, personne n'est dupe. Au bout de 3 semaines, on voit bien aussi une classe politique qui est en train de courir après le mouvement pour essayer de le récupérer à des fins électorales.
1: Sébastien Lecornu, le Premier ministre. Ce week-end, le mouvement est d'ailleurs appelé à s'élargir. Quelques syndicats étudiants souhaitent rejoindre les Gilets jaunes. Les agriculteurs pourraient également se lever. Mais pour le moment, des organisations lycéennes et étudiantes vont être reçues en fin d'après-midi à 17h30 par les ministres. De son côté, le syndicat de police Alliance a annoncé porter plainte contre l'État pour mise en danger de la vie d'autrui. Il dénonce des injonctions contradictoires faites aux policiers.
2: Le collégien de 14 ans qui a blessé par balle un principal et une enseignante à Aubagne est désormais placé en détention provisoire.
1: Et les chefs d'accusation sont lourds. Tentative d'assassinat en relation avec une entreprise terroriste et association de malfaiteurs terroristes. Le parquet national antiterroriste justement rapporte que le jeune homme a reconnu les faits, mais il conteste avoir voulu tuer. Il admet avoir été influencé par une mouvance fascinée par les tueries de masse, la True Crime Community, la TCC, et avoir mûri son projet depuis des mois. Il invoque notamment un harcèlement subi. Hier soir, les députés ont adopté la contribution française au budget de l'Union européenne, soit 30,9 milliards d'euros pour 2027, et ce, par 111 voix contre 93, majoritairement issus de la France insoumise et du Rassemblement national. De son côté, le ministre de l'Europe, Benjamin Haddad, en a profité pour rappeler que la France, bien que largement contributrice, est la première bénéficiaire en volume d'aide européenne.
2: L'Élysée propose Pierre Copé pour succéder à Dominique Simonneau comme contrôleur général des lieux de privation de liberté.
1: Retraité, ancien président de Vinci Autoroute, il préside depuis 2020 l'association Aurore chargée de la réinsertion des détenus. Sa proposition doit donc être examinée par la commission des lois de l'Assemblée et du Sénat avant une nomination en Conseil des ministres et un mandat de 6 ans non renouvelable. Il prendrait ainsi la relève dans un contexte de surpopulation record. 90 000 détenus pour 63 300 places au 1er septembre 2026.
2: Les restrictions Starlink mettent l'armée ukrainienne dans l'embarras.
1: Kiev indique que le service militaire Starshield ne fonctionne plus au-delà de 160 km/h depuis la nuit dernière, sans que les forces ukrainiennes aient été prévenues. Plusieurs missions de drones ont donc été perturbées ou annulées depuis la nuit dernière. Volodymyr Zelensky espère une erreur technique. Des gens vont mourir, a-t-il averti. Kiev évoque un coup de pression de Washington, sans confirmation de Starlink ni du Pentagone. Et puis côté européen, la question des aides à l'Ukraine cristallise désormais les tensions, surtout après ce rapprochement entre Donald Trump et Vladimir Poutine, comme le rappelle Giorgia Meloni, la présidente italienne.
3: Nous devons être conscients que la flambée des prix des carburants, due surtout à la guerre en Iran, n'est pas liée au conflit en Ukraine et que le résultat de ce choix est donc incertain, alors que les risques, eux, sont clairs. Une légitimation pour Moscou, alors que ses bombes continuent de tomber sur les villes ukrainiennes, de nouvelles recettes pour financer la guerre, un affaiblissement implicite du levier des sanctions. Ce sont des éléments que nous ne pouvons pas ignorer et qui contredisent ce que les États occidentaux, États-Unis compris, ont fait jusqu'ici pour pousser Poutine à s'asseoir à la table des négociations.
1: Giorgia Meloni, la présidente italienne.
2: Le Mont Blanc prend de la hauteur 2 mètres de plus qu'il y a 3 ans.
1: Le plus haut sommet d'Europe culmine désormais à 4 807,47 mètres, très précisément. Cette altitude se rapproche de la valeur historique de la fin du 19e siècle. Mais toutefois, les géomètres appellent à la prudence. Cette mesure ponctuelle ne permet pas de conclure sur le réchauffement climatique car le sommet est sculpté par le vent et les précipitations.
2: Eh bien, vous me faites une transition magnifique, Éléonore Claude, puisqu'on va partir en région Rhône-Alpes dans quelques instants, dans 3 minutes, avec Nathanaël de Ringsan. Mais d'abord, nous retrouvons Mathias Dethé, comme chaque jeudi. Bonjour Mathias Dethé.
4: Bonjour Pierre-Hugues, bonjour à tous.
2: Et ce matin, Mathias, vous ne souhaitez pas revenir sur les manifestations.
4: Tout à fait Pierre-Hugues, car la mobilisation continue. Mais comme j'en ai déjà parlé la semaine dernière, et qu'aujourd'hui c'est la journée mondiale du lavage des mains, vous permettrez donc que je fasse comme Ponce Pilate. Le comble sur une radio chrétienne. Ce qui est sûr, c'est que pour l'instant, le mouvement ne s'essouffle pas, contrairement malheureusement à Léon XIV.
2: Oui, malheureusement, et je suppose que vous voulez parler du cancer au poumon du pape.
4: En effet. Alors, le Saint-Siège se veut rassurant, car il a été détecté tôt. Heureusement qu'il y a eu cette opération, dis donc, sans vouloir parler d'opération du Saint-Esprit. Mais en tout cas, pour ceux qui sont inquiets, prions. Car n'oublions pas que le plus important, c'est le souffle divin. Et puis, tous ceux qui ont lu la Bible le savent, il faut s'adresser au Père à Sion.
2: Oh là là!

0: Ah oui, elle est fine, celle-ci, Mathias. Et je crois que vous trouviez d'ailleurs symbolique que l'opération ait lieu le 13 octobre, Mathias.
1: Oui, car c'était le jour anniversaire de la dernière apparition de la Vierge Marie à la ville portugaise de Fatima en 1917.
0: C'est vrai.
1: Elle demandait entre autres de prier le chapelet pour obtenir la fin de la guerre. Je ne développe pas plus car je sais que ce genre de sujet chapelait pas à tout le monde. Mais ça me permet de parler de la paix. La paix, c'est un sujet sérieux. Sérieux comme un pape. Et quelle est la ville dont notre invité est le maire? C'est Rieux-la-Pape.
0: Oui.
1: Coïncidence, je ne crois pas. D'ailleurs, Alexandre Vincendet, je trouve amusant que vous vous prénommiez Alexandre et veniez de la banlieue lyonnaise. Car figurez-vous que votre saint patron était lui aussi lyonnais.
0: Ah oui?
1: Eh oui, saint Alexandre de Lyon est un martyr mort crucifié en 178. Et j'espère donc pour vous que les points communs s'arrêteront là.
0: C'est vrai que vous aimez bien décortiquer les prénoms, Mathias.
1: Oui, je trouve que ça peut en dire beaucoup. Par exemple, j'ai appris qu'Alexandre signifiait « repousser l'ennemi ». Donc, nous sommes sur des valeurs guerrières, ce qui est cohérent avec la figure d'Alexandre le Grand. Mais faut-il se soumettre à cette idée de guerre ou bien nous battrons-nous pour qu'il n'y en ait plus guerre? C'est des alexandrins.
0: Ah oui, et des rimes en plus.
1: Ah, des alexandrins. Tout ça pour dire que, puisqu'en ce moment, l'on parle d'éducation, souvenons-nous des enseignements de Léon XIV nous appelant à la paix. Car la violence, c'est un cancer qui demande lui aussi à être soigné.
0: Merci beaucoup Mathias Dethé. On vous retrouve dans votre spectacle. L'heure d'été, c'est tous les samedis à 18h45 à la Comédie Saint-Michel.
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0: Mais d'abord à 7h38, Nathanaël de Rinxan, vous recevez ce matin Alexandre Vincendet, maire de Rieux-la-Pape, membre du parti Horizon et vice-président de la métropole de Lyon.
4: Exactement, depuis le bureau RCF Notre-Dame de Lyon avec Alexandre Vincendet. Bonjour Alexandre Vincendet.
5: Bonjour.
4: Alors, en quelques mots, le mouvement des lycéens se poursuit également à Lyon. 12 interpellations dans le Rhône. Il y a eu 4 jeunes blessés, 2 policiers. Expliquez-moi comment est-ce qu'on gère, justement, comment est-ce qu'on on surveille les étudiants qui viennent manifester, on les autorise à manifester, on les autorise à aller en cours. C'est un petit peu un casse-tête pour un maire comme vous dans une commune de 30 000 habitants.
5: C'est très compliqué. C'est compliqué à double titre. Parce que dans un premier temps, évidemment, le droit de manifester, le droit d'avoir des revendications, il est légitime. Et c'est garanti par la Constitution. Mais dans le même temps, le fait d'avoir des revendications qui sont légitimes n'autorise pas à tout démolir, à casser, à bloquer, à détruire le matériel urbain, à agresser des professeurs, à brûler son lieu d'études. Ce qui veut dire que forcément, vous avez un dispositif policier qui doit permettre, dans un premier temps, évidemment, de maintenir l'ordre, voire de le rétablir, et de l'autre côté, d'attraper les personnes.
4: Vous avez mis en avant le travail de la police municipale.
5: Oui.
4: Est-ce que ce n'est pas plus simple de gérer une manifestation de lycéens, des mineurs, justement avec des policiers municipaux qui ont peut-être vu grandir ces jeunes et qui, en tout cas, vont avoir une approche sans doute un peu différente?
5: Alors, en fait, c'est pas totalement ça. À Rieux-la-Pape, qui est une ville de plus de 30 000 habitants, on a ramené la population la plus grosse police municipale de l'agglomération lyonnaise. Parce que Rieux-la-Pape est une ville de banlieue, on a mis beaucoup de moyens sur la sécurité. On a un CSU, ce qu'on appelle un centre superviseur urbain, avec des caméras visionnées en direct. On
4: Alors,
5: a une police municipale nombreuse.
4: Pour nos auditeurs, que vous êtes le premier maire à avoir installé des caméras piétons donc
5: sur les policiers. Tout à fait. Et donc, comme on a une police municipale qui est nombreuses et bien équipées, on peut travailler en très grande et très bonne coordination avec la police nationale. C'est elle qui est en charge du maintien de l'ordre. Nous, on n'a pas les moyens, et d'ailleurs, c'est pas notre métier. Par contre, on connaît bien le terrain, on sait bien manœuvrer, et ça nous permet d'ailleurs d'aller chercher les personnes les plus dangereuses, celles qui cassent, qui d'ailleurs, je tiens à le dire, dans toutes les arrestations qu'on a faites dans ma commune, et c'est plus d'une dizaine, hein, en l'espace de quelques jours, ça permet d'aller chercher les personnes qui nous posent problème.
4: C'était des lycéens, ces personnes?
5: C'est pas des lycéens, ou en tout cas très peu. Il y en a quelques-uns d'ailleurs, pour le coup, qui n'ont pas de casier judiciaire. Il y en a qui sont très connus des services de police, puis il y a un peu le phénomène d'entraînement. Mais à la fin, quand même, je note que si à Rieux-la-Pape, dans une commune où il y a un lycée important, où il y a eu au départ, et les policiers avec qui j'en ai parlé me l'ont dit, il y a eu une intensité de violence qui était proche des émeutes de 2023, au contact des forces de l'ordre, il y avait vraiment la volonté de faire mal. C'est descendu très vite parce qu'on a fait les arrestations très vite, on a montré qu'on était capable de ramener l'ordre, parce qu'aussi il y a une bonne connaissance du terrain par notre police municipale qui a guidé aussi un peu la police nationale, très bonne coordination, et pour le coup, depuis plusieurs jours, c'est le grand calme. Et quand il y a des manifestations, ça se passe bien. Ce qui veut dire qu'on doit pouvoir travailler entre les collectivités et l'État, mais il faut aussi que certaines collectivités, c'est le cas à Lyon par exemple, engagent plus la police municipale. C'est ce que j'ai fait chez moi. Le but, encore une fois, c'est pas de remplacer les CRS.
4: Mais c'est de les accompagner
5: et de les coordonner.
4: Alors, vous êtes maire de Rieux-la-Pape, Alexandre Vincendé. Vous êtes également le référent Horizon pour la région Rhône-Alpes. Votre candidat, c'est Édouard Philippe. Comment est-ce que l'on porte un projet présidentiel national à l'échelon régional, local? Est-ce qu'il y a un process, une to-do list qui a été mise en place par Édouard Philippe?
5: Alors, en fait, c'est mon rôle, à ma modeste place, c'est d'organiser en fait le mouvement et la campagne présidentielle, les relais de la campagne présidentielle sur l'ensemble de la région Auvergne-Rhône-Alpes, qui est une grande région, qui est la deuxième région de France, mais avec des territoires qui sont très divers. C'est de préparer et d'accompagner Édouard Philippe sur ses déplacements. J'étais avec lui la semaine dernière au Mondial de l'élevage dans le Puy-de-Dôme à côté de Clermont-Ferrand. Il s'est déplacé en Haute-Savoie récemment, il s'est déplacé dans l'Ain avant l'été pour parler agriculture et se rendre au congrès des jeunes agriculteurs. Donc c'est beaucoup de travail, c'est faire le lien entre le national et le local et les délégués départementaux.
4: Au quotidien, c'est bien la politique d'Edouard Philippe que vous portez aujourd'hui.
5: Complètement. Et puis il faut une animation de l'appareil politique et de l'appareil militant. Horizon, c'est un mouvement qui a aujourd'hui 5 ans, qui est très implanté. C'est plusieurs centaines de maires, c'est plusieurs milliers de comités municipaux. Donc tout cela demande de la coordination, un peu de temps évidemment et un peu d'investissement, mais... la campagne qui s'annonce, elle est essentielle pour l'avenir de notre pays.
4: Et justement, Édouard Philippe a écrit à Gabriel Attal, à Bruno Retailleau, à David Lisnard pour ouvrir un dialogue que l'on imagine préalable à un rapprochement électoral. Vous travaillez en ce sens avec les élus LR, Renaissance et Nouvelle Énergie que vous croisez sur le terrain. Il y en a à Lyon, bien entendu, dans la périphérie. Est-ce que votre rapport avec eux a changé depuis que Édouard Philippe, lui, essaye de leur tendre la main?
5: Mais en fait, je vais même vous dire mieux, on se parle depuis longtemps. Vous l'avez dit, je suis vice-président de la métropole de Lyon. La métropole de Lyon, elle a une majorité qui est très large et qui rassemble finalement, autour de la présidente, Véronique Sarcelli, toutes les composantes de ce qu'on souhaiterait voir se rassembler derrière la candidature d'Édouard Philippe. Parce que sondage après sondage, on le voit, d'ailleurs les deux derniers qui sont sortis hier, celui de l'IFOP et celui de Doxa le montrent, que sur l'espace de la droite et du centre, le seul qui reste en tête, et très largement, c'est pas 2-3 points devant, c'est Édouard Philippe. Alors oui, certains voudraient...
4: Ça dépend des sondages.
5: Ça dépend pas.
4: J'en ai eu quand un vous ce regardez, matin, c'était pas Édouard Philippe qui était en deuxième position. C'était,
5: non, sur l'ensemble du spectre
4: Mélenchon,
5: de la droite et du centre, il est tout le temps en tête. Même celui d'IFOP, où vous avez testé David Lisnard, Gabriel Attal, Bruno Retailleau...
4: Alors David Lisnard n'est pas testé justement.
5: Alors
4: dans
5: il est
4: dans
5: testé sur un IFOP, sur celui de l'IFOP, sur une hypothèse, il teste vraiment tout. Édouard Philippe est à plus de 13%, il y a plus du double de tous les candidats.
4: On va pas débattre sur les sondages parce que sinon on va y passer 3 heures. Vous savez, Christophe Barbier est nouveau chroniqueur sur RCF Notre-Dame et il avait une question à vous poser. Écoutez bien.
6: Monsieur Vincendé, quand vous étiez député, vous avez subi les critiques de ceux qui vous trouvaient justement entre deux, LR, mais aussi trop proche des macronistes. Ça avait fini d'ailleurs par vous valoir une éviction du groupe LR. Aujourd'hui, toutes ces identités LR, Horizon, Renaissance, vous semblent-elles compatibles ou bien est-ce fini pour l'espoir d'une candidature unique de ce qu'on appelle le bloc central?
4: Vous allez faire copain-copain avec les LR. Je rappelle que vous avez quitté LR en 2024 pour aller avec Édouard Philippe. Ça s'est pas franchement très très bien passé à l'époque. Est-ce que vous voyez l'année prochaine pactiser, discuter, avancer d'une même voix avec les Républicains?
5: Mais on vient tous de la même famille politique. On a tous déjà gouverné ensemble. Édouard Philippe a été le premier directeur général de ce qui s'appelait hier l'UMP. Il a été député et maire UMP et LR. Je suis issu des LR. On vient tous du même endroit. Nous avons tous travaillé ensemble. On se connaît.
4: Donc il y a une certaine logique à se retrouver.
5: Vous savez, moi, on est tous d'obédience gaulliste. On vient de cette famille-là. Et dans l'obédience gaullisme, il y a une phrase qui est importante. Il faut toujours savoir faire passer l'intérêt de son pays avant l'intérêt des partis. Et ce qui nous attend devant, vous savez, M. Mélenchon et Mme Le Pen nous expliquent qu'ils sont les remèdes aux maux qui traversent notre pays. Ils en sont la cause. Si aujourd'hui la France emprunte à des taux qui sont les plus importants d'Europe. Mais c'est parce que justement ceux qui nous prêtent ont peur que l'extrême gauche ou l'extrême droite arrive au pouvoir. Et donc, parce qu'ils ont peur de ne pas être remboursés, ils augmentent les taux d'intérêt. C'est donc, en fait, à cause d'eux que l'instabilité s'installe. Et eux, ils ont intérêt à ce que cela dure, puisqu'ils vivent sur les difficultés des Français. Nous, notre devoir, c'est évidemment de tous nous rassembler, faire passer l'intérêt du pays avant tout, et éviter que notre pays, foncièrement, prenne une candidature qui, à la fin, mènera notre pays à l'abîme.
4: Alors, votre commune, Rieux-la-Pape, et l'action que vous y menez ont une relation intéressante, en tout cas sont intéressants pour Édouard Philippe, puisque vous avez battu la France insoumise lors des dernières élections municipales, là où certaines communes similaires, hein, je pense à Vénissieux ou Vaux-en-Velin, sont passées aux mains de LFI. Ça veut dire quoi ? Ça veut dire que vous avez la recette pour battre la France insoumise et que Rieux-la-Pape peut être perçu comme un laboratoire peut-être pour Édouard Philippe pour arriver à passer devant Mélenchon.
5: Alors, en tout cas, il y a une chose qui est sûre, c'est qu'à Rieux, qui est la ville la plus populaire de l'agglomération lyonnaise, hein, pour ceux qui ne connaissent pas Rieux, et je sais qu'ils sont nombreux pour ceux qui nous écoutent, c'est 53% de logements sociaux et c'est 51% de la population qui vit dans un quartier populaire. Et on gagne les dernières élections municipales avec 73%
4: des voix. Et un taux de pauvreté qui est supérieur à 25%.
5: C'est exactement ça. Parmi c'est une des villes les plus pauvres de l'agglomération lyonnaise. Et depuis
4: là où la
5: 12
4: France,
5: ans,
4: c'est 15% dans les communes moyennes.
5: Et depuis 12 ans, avec l'ensemble de l'équipe qui m'entoure, on mène un travail de fond, déjà de proximité, ça c'est essentiel, un vrai travail sur la tranquillité et la sécurité. J'en ai parlé tout à l'heure avec des moyens très importants qui ont été mis sur la sécurité et la police municipale, mais en même temps...
4: Vous êtes perçu comme un laboratoire pour Édouard Philippe ?
5: En tout cas, pour quelqu'un qui sait ce que c'est que les classes populaires, et les classes populaires notamment en banlieue. Et on est peu d'élus de droite encore en banlieue. Quand vous portez un plan de rénovation urbaine qui est le plus grand de l'histoire de l'agglomération lyonnaise, c'est plus de 400 millions d'euros, que vous investissez massivement dans les écoles, dans l'éducation, dans la culture, on a un plan culturel extraordinaire à Pape, sur le sport, sur l'excellence, sur le fait de parler à tout le monde, sur le fait que ce n'est pas parce que vous avez des quartiers différents et des populations différentes qu'on ne peut pas se parler, ne pas partager un avenir commun et un projet commun. Pour le coup, on arrive à faire reculer les extrêmes et l'extrême droite et l'extrême gauche. Je ne vous dis pas que c'est simple, hein. Je ne vous dis pas que les journées sont courtes et qu'il n'y a pas de soucis. J'ai perdu quelques cheveux en l'espace de 12 ans parce que je m'inquiète beaucoup et c'est un combat de tous les jours. Mais c'est un combat
4: alors
5: qui est passionnant.
4: Pour assurer les auditeurs de RCF Notre-Dame, il vous reste des cheveux.
5: Je voudrais qu'on s'intéresse un petit peu à votre
4: deuxième casquette, celle de vice-président de la métropole de Lyon, pour parler de la question de l'urbanisme, hein, un sujet sensible. Vous êtes en charge de ces dossiers pour la métropole de Lyon. Il y a quelques semaines, sur l'antenne de RCF Notre-Dame, Vincent Jeanbrun, ministre de la Ville, a détaillé son ambition de simplification administrative de l'urbanisme. Il réclame, je le cite, un Notre-Dame de la construction, et ça parle beaucoup sur RCF Notre-Dame. Il veut simplifier les procédures. Est-ce que c'est quelque chose qui vous semble envisageable ? Est-ce que c'est ça le problème aujourd'hui pour relancer la construction, l'immobilier ? En France, on manque de logements.
5: Alors vous avez plusieurs sujets. En effet, je suis en charge de l'habitat et donc de la production de logements. Il y a une crise sans précédent.
4: Mais c'est très long pour faire sortir un immeuble de terre. Il faut quasiment plus de temps à passer dans la partie administrative que dans la construction.
5: Alors, pour faire sortir, c'est simple. Je le disais hier en réunion de groupe à la métropole, à la majorité, c'est que vous êtes sur la question du logement, de la construction, vous êtes sur l'urbain, vous êtes sur un temps très long. Il faut simplifier les procédures, ça c'est essentiel. Il faut essayer de protéger le plus possible des recours abusifs ceux qui construisent. Mais au-delà de ça, en effet, il faut essayer de travailler sur deux autres choses. Les taux d'intérêt qui aujourd'hui rendent impossible l'achat pour les Français. Or, on a le droit de devenir propriétaire. Et deuxième chose, il faut qu'on arrive à faire baisser les coûts de construction, qu'on travaille sur des filières locales et qu'on simplifie les normes de construction qui font éclater les coûts et donc derrière les prix de vente qui rendent toute construction aujourd'hui impossible.
4: Ouais. Alors, dernière question plus personnelle. Vous avez échoué lors de la dernière campagne des législatives. Est-ce que vous allez retenter votre chance pour redevenir député, hein, puisque vous étiez député jusqu'en 2024. Et si oui, dans quelle circonscription ? Peut-être qu'il y a des circonscriptions qui sont un petit peu plus adaptées à votre profil.
5: En un mot, premièrement, c'est pas le... Je dirais rien aujourd'hui, parce que moi, le plus important pour
4: moi...
5: Vous reviendrez, on se reverra, j'aurai le plaisir de vous recroiser et de répondre à vos questions. Moi, le plus important pour moi, je vais vous dire, le plus important pour moi aujourd'hui, c'est qu'Édouard Philippe gagne cette élection présidentielle. Parce que si on ne gagne pas cette élection présidentielle, ça sera en fait les deux extrêmes qui seront aux commandes du pays. Parce qu'il ne faut pas se mentir. Si les gens votent Marine Le Pen pour ne pas voir Jean-Luc Mélenchon, ils auront les deux. Mmh. Les deux. Parce que ce sont les deux faces d'une même pièce. Et pour les avoir vus à l'Assemblée nationale, ils sont le carburant l'un de l'autre.
4: Merci. Donc,
5: faisons gagner déjà Édouard Philippe et on parlera des élections législatives.
4: Et ensuite, on reviendra justement pour parler des élections législatives à RCF Notre-Dame. Dans le bureau de Lyon, justement, juste après la présidentielle. Merci Alexandre,
0: merci
4: Vincent D. Pierre Hugues.
0: Et merci à vous Nathanaël de Rinxan. On vous retrouve demain à nouveau à Lyon. Vous serez avec le maire de Lyon, justement. Rendez-vous à partir de 7h38. Il est 7h51, à la fois mystique, réformatrice et première femme docteur de l'Église. Ombline Ponsignon nous raconte la vie incroyable de Sainte Thérèse d'Avila. Ce sera juste après avoir écouté notre temps de prière. Dans ces quelques versets de Saint-Luc, Jésus dénonce les pharisiens qui imposent un respect très formel des rites. Jésus redonne l'esprit de la loi. Les versets 47 à 54 de Saint-Luc, commentés par le père Richard Ngoli des OPM.
7: En ce temps-là, Jésus disait « Quel malheur pour vous parce que vous bâtissez les tombeaux des prophètes alors que vos pères les ont tués. Ainsi vous témoignez que vous approuvez les actes de vos pères, puisqu'eux-mêmes ont tué les prophètes et vous, vous bâtissez leurs tombeaux. C'est pourquoi la sagesse de Dieu elle-même a dit « Je leur enverrai des prophètes et des apôtres. Parmi eux, ils en tueront et en persécuteront. » Ainsi, cette génération devra rendre compte du sang de tous les prophètes qui a été versé depuis la fondation du monde, depuis le sang d'Abel jusqu'au sang de Zacharie, qui a péri entre l'autel et le sanctuaire. Oui, je vous le déclare, on en demandera compte à cette génération. Quel malheur pour vous, docteur de la loi, parce que vous avez enlevé la clé de la connaissance. Vous-même n'êtes pas entrés et ceux qui voulaient entrer, vous les en avez empêchés. Quand Jésus fut sorti de la maison, les scribes et les pharisiens commencèrent à s'acharner contre lui et à l'harceler de questions. Ils lui tendaient des pièges pour traquer la moindre de ses paroles.

En effet, Jésus, s'adressant aux pharisiens, dénonce le fait que ce sont leurs pères qui ont tué les prophètes. En évoquant les mauvaises attitudes des parents qui, de génération en génération, sont reproduites par leurs enfants, Jésus veut nous exhorter à extirper à la racine tout mauvais comportement hérité de nos ancêtres. À l'instar de nos prédécesseurs, nous avons aujourd'hui la responsabilité de former les générations futures dans la foi par des témoignages positifs. Nous ne pouvons garder pour nous-mêmes tout ce que nous avons appris et reçu de Dieu. Même si nous n'avons pas reçu l'instruction adéquate de nos parents, même si nous avons subi des mauvais traitements durant notre enfance, le Seigneur nous offre la possibilité de nous convertir, de connaître sa parole et de faire l'expérience de son amour afin de pouvoir bâtir un monde nouveau et meilleur. C'est pourquoi, en tant que collaborateur dans l'édification de son royaume, nous devons ouvrir les portes de notre cœur afin de permettre l'accès à ceux qui n'ont pas encore reçu les mystères du salut.

Notre Père qui es aux cieux, que ton nom soit sanctifié, que ton règne vienne, que ta volonté soit faite sur la terre comme au ciel. Donne-nous aujourd'hui notre pain de ce jour. Pardonne-nous nos offenses, comme nous pardonnons aussi à ceux qui nous ont offensés. Et ne nous laisse pas entrer en tentation, mais délivre-nous du mal. Car c'est à toi qu'appartiennent le règne, la puissance et la gloire pour les siècles des siècles. Amen.

0: Vous écoutiez la communauté de l'Emmanuel à la fin de notre temps de prière. C'est le père Ngueli qui faisait les commentaires de l'évangile de Saint-Luc à l'occasion de la semaine missionnaire mondiale qui a lieu cette semaine. Nous sommes aujourd'hui le jeudi 15 octobre et nous fêtons Sainte Thérèse d'Avila. Omblin Ponsignon, vous êtes avec nous pour nous parler de cette sainte de feu passionnée, mystique, écrivaine hors pair, la première femme à recevoir le titre de docteur de l'Église.
1: Exactement, Pierre-Hugues. Thérèse naît en 1515 à Avila dans une famille de chevaliers castillans. Et dès sa toute petite enfance, elle montre une imagination débordante et un caractère affirmé. Elle possède une intelligence fine et vive. Et à 12 ans, elle perd sa mère et se laisse happer par la vie mondaine. Donc pour la protéger, son père l'envoie au couvent. Et d'abord, elle est révoltée et ensuite, elle choisit finalement à 20 ans la vie au Carmel.
0: Et pendant plus de 20 ans, sa vie religieuse sera tiède, peu fervente, assez mondaine.
1: Oui, jusqu'au jour où, face à une statue d'un Christ couvert de plaies, elle prend conscience en profondeur de la grandeur du don de Dieu. Sa vie en est complètement transformée. Elle embrasse pleinement sa vocation avec toute son intelligence et tout son cœur. Et ensuite, elle est gratifiée par des révélations mystiques. Et en 1560, elle se sent appelée à lutter contre le relâchement général et à ramener les carmélites à leur rigueur originelle.
0: Et c'est là qu'elle commence ses grandes réformes. On lui doit notamment cette célèbre formule « Nada te turbe, nada te espande, que rien ne te trouble, Dieu seul suffit ».
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0: Nous sommes aujourd'hui le jeudi 15 octobre 2026, nous fêtons Sainte Thérèse d'Avila. Il est 8h. 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
5: Les informations belges avec Denis de Lovinfos.
6: Bonjour à toutes, bonjour à tous. Budget fédéral face au blocage. Le Premier ministre Bart De Wever a soumis ce mercredi à ses partenaires une nouvelle proposition budgétaire. D'après des médias flamands, l'exercice se limiterait dans un premier temps à 2027 avec une série de mesures pour un montant de 4 milliards d'euros. La réforme de la TVA, source d'une vive tension avec le MR, serait elle retirée. De la sorte, le gouvernement pourrait trouver un accord plus rapidement. Pour rappel, l'objectif de base était de trouver 10 milliards d'euros pour 2029. Les sites de GSK, de Rixensart et de Wavre dans le Brabant wallon sont bloqués par les syndicats pour une durée de minimum 24 heures. C'est une manière pour le personnel, choqué, de réagir à l'intention annoncée hier par la direction de la filiale belge du groupe pharmaceutique britannique de supprimer 1217 emplois. Les syndicats ont déposé un préavis de grève en front commun et à durée indéterminée. La première phase prévue par la loi Renault en vigueur lors des licenciements collectifs, celle de la consultation et de l'information, ne devrait plus tarder à débuter. Justice, le procureur général de Bruxelles, Frédéric Van Lu, a vivement critiqué hier soir sur BX1 la création d'un poste de commissaire régional aux drogues. Alors que le processus de recrutement est en cours, il dénonce une structure supplémentaire qu'il juge inutile compte tenu de l'existence d'un commissariat national aux drogues. Il estime aussi que les moyens financiers pourraient être utilisés plus efficacement pour renforcer les services judiciaires. La fonction de commissaire régional doit permettre de coordonner les actions des communes, des bourgmestres, des chefs de corps et des autorités fédérales, en intégrant également la prévention des addictions et la santé publique. Mobilité, 7 sur 10, c'est le score moyen obtenu par les 135 000 participants au quiz de la route organisé par l'Agence Wallonne pour la sécurité routière afin de tester les connaissances du code. Parmi les erreurs fréquentes, plus de 3 participants sur 4 ignoraient par exemple qu'il est obligatoire d'allumer les feux de brouillard arrière en cas de forte pluie, même lorsque la visibilité est supérieure à 100 mètres. Un rappel utile à l'approche de l'automne, les règles relatives à la mobilité active et au partage de la route n'était pas non plus tout à fait maîtrisé. Enfin en sport, football, en Ligue des Champions, le Paris Saint-Germain s'est imposé 4 buts à 2 à Manchester City, Aston Villa en a mis 6 à Fenerbahçe et le Real Madrid s'est imposé en fin de match 3 buts à 4 contre la Roma. Enfin ce soir, place à l'Europa League avec 2 clubs belges, Anderlecht se rend au Dynamo Zagreb et l'Union Saint-Gilloise reçoit les Espagnols du Real Sociedad.

0: mandat de 6 ans non renouvelable. Il prendrait ainsi la relève dans un contexte de surpopulation record, 90 000 détenus pour un peu plus de 163 000 places au 1er septembre 2026.
1: Après l'arrestation d'un journaliste japonais par Moscou, le Japon dément toute activité d'espionnage en Russie.
0: Yuki Imai du journal Hokkaido Shinbun est accusé par les Russes de mener des activités d'espionnage sur leur territoire. La première ministre japonaise Sanae Takaishi vient donc de nier ces allégations. Elle indique que les détails de ces accusations restent flous. Mais Tokyo avait déjà convoqué l'ambassadeur de Russie pour protester et réclame désormais un traitement juste et impartial pour son ressortissant. Un point sur la météo en Île-de-France, puisque la journée va commencer en douceur, 12 degrés à Paris, quelques nuages avec un vent faible. L'après-midi sera toutefois plus ensoleillé, les températures pourront grimper jusqu'à 26 degrés. Et comme partout en France, cela ne va pas durer. Météo France prévoit une chute importante des températures pour le week-end.
1: Merci beaucoup, Éléonore Claude, les informations. RCF Notre-Dame, il est 8h04. Louis Dauphren, vous recevez ce matin Éric Nolot, écrivain, critique littéraire, chroniqueur. Il est l'auteur de l'ouvrage « Le jour où je suis devenu OQTF ». C'est chez Fayard.
2: Le quartier de Belleville, dans l'est de Paris, charrie encore la mémoire des luttes révolutionnaires. Éric Nolot s'y sentait bien, il y vivait depuis 30 ans. Homme de plume devenu figure de la télévision, ne répugnant pas à la controverse, il ne s'est pas fait que des amis, c'est le revers de la notoriété. Un jour, il est agressé dans le métro, on le reconnaît, on lui crache dessus, c'est ce jour qu'il est devenu donc OQTF, le sigle signifiant obligation de quitter le territoire français. Usage métaphorique et provocateur, comme s'il subissait une autre loi, celle non écrite de l'exil intérieur. Au-delà de son histoire, Éric Nolot fait de la géographie humaine sur le mode d'un Christophe Gulli, par exemple, qui, au travers de la segmentation territoriale, pointe la toute-puissance des élites métropolitaines qui ont procédé à une sorte d'épuration dans des villes comme Paris. Bonjour Éric Nolot.
3: Bonjour, merci de votre invitation.
2: Vous dites même que Paris n'existe pas.
3: Non, Paris n'existe pas parce que quand vous habitez l'Est parisien, vous habitez un Paris très particulier qui n'a rien à voir avec l'Ouest, le Sud et le Nord. Vous l'avez un peu d'ailleurs décrit à grand trait. C'est le Paris de gauche, en gros, la mémoire des luttes ouvrières, des grandes manifestations, le Père Lachaise et le mur des fédérés, le siège de Libération, le siège du Parti communiste. Enfin, je peux vous dévider.
2: Henri Barbus.
3: Voilà, Henri Barbus, exactement. Henri Krasucki, né rue des Couronnes. Enfin, on peut dévider ça à l'infini. Donc, il y a une identité très forte, une identité dans laquelle je me suis reconnu pendant longtemps. Je me sentais très bien dans ce quartier. J'ajoute les salles de rock. Moi, je suis un rocker. Et puis, un jour, ce quartier, ou en tout cas, certains de ses habitants les plus récents ont décidé que je n'étais plus le bienvenu là où j'habitais depuis 30 ans.
2: Comment ça s'est manifesté? Parce que vous avez été agressé une fois, mais j'imagine que ça ne s'est pas produit une seule fois.
3: Non, bien sûr, cette agression dans le métro qui ouvre le livre, c'était le point d'orgue de toute une série d'intimidations, des insultes, des menaces parfois assez appuyées. Vous savez, 10 types qui tiennent le mur et puis à votre passage, ils font le signe d'égorgement en criant votre adresse à voix haute. Ça vous réveille, je peux vous dire, ça vous réveille de votre sommeil un peu de Français qui se croit en sécurité dans la capitale de son pays.
2: Vous vous en êtes ému auprès d'autorité?
3: Non, j'ai beaucoup hésité sur la protection policière. Les policiers avec lesquels je me suis entretenu m'ont recommandé de le faire. Je suis en réflexion parce que malheureusement, je travaille dans des médias où... sur un plateau de télévision, il est impossible qu'il n'y ait pas au moins une personne sous protection policière. Il faut quand même savoir qu'on parle de la France de 2026, où des gens qui ne tiennent pas des propos incendiaires, anti-républicains, révolutionnaires, doivent se mettre sous la protection de la police pour simplement ne pas être assassinés.
2: Du point de vue des assurances, Éric Nolot, vous êtes considéré comme une personne exposée?
3: Ah, ce sera intéressant, je devrais leur...
2: Il y a une case, hein?
3: Oui, mais je devrais les consulter à ce propos, mais je peux vous dire que dans mes cases personnelles, je me sens comme une personne exposée. Dans mes formulaires intimes, je coche la case personne exposée.
2: Du coup, vous avez déménagé?
3: Absolument.
2: Mais vous êtes resté dans Paris, alors là, aujourd'hui, maintenant, tout se passe bien? Parce qu'on vous reconnaît quand même.
3: Oui, mais il y a d'abord beaucoup moins de racailles dans la...
2: Racaille, c'est pas un peu agressif?
3: Je crois pas, je crois que c'est la racaille qui est agressive. Quand la racaille essaie de vous égorger, je crois que l'agressivité est du côté de l'égorgeur plutôt que du candidat à l'égorgement. Mais vous savez, j'insiste sur la racaille, mais à Belleville... Mais Belleville, c'est une métonymie, c'est tout l'Est parisien en fait qui est concerné.
2: Il y a trois tribus.
3: Oui, il y a trois tribus. Il y a les bobos, il y a les islamistes et il y a la racaille. Alors, les islamistes, j'ai eu maille à partir avec eux, mais au fond... c'est pas les plus problématiques, parce que les islamistes, ils attendent la fin de l'histoire. Ils savent que c'est eux qui vont gagner à la fin, et que quand les bobos auront cessé de leur servir d'idiots utiles, ils les égorgeront.
2: Vous dites qu'ils seront pendus à un lampadaire, oui, sous un soleil vert.
3: Ben, comme en Iran. Comme en Iran. Les communistes ont essayé de se hisser au pouvoir en Iran sur le dos des islamistes. Maintenant, ils méditent sur la chose au fond de leur tombe, à Téhéran et ailleurs. Ensuite, il y a la racaille. Alors la racaille, moi j'évitais les rues les plus problématiques. Il y avait des rues qui m'étaient interdites, je n'y passais plus. La tribu la plus agressive, ce sont les bobos. Parce que les bobos vous agressent au nom de la bien-pensance. Eux, ils sont très contents. Parce qu'ils voient les islamistes, ils se disent « c'est merveilleux, j'habite un quartier multiculturel, vous voyez, je ne suis pas d'accord avec eux, mais on les tolère ». Ils encouragent aussi la racaille parce que bah, ils aiment bien acheter leur clope à moitié prix et puis leur petite dose de cocaïne le soir venu. Et puis, l'immigration massive a fait qu'ils recrutent des esclaves à vélo qui leur portent leur sandwich à 3h du matin pour un prix modique. Je pense que les bobos de Belleville sont les véritables salauds de notre époque.
2: Vraiment. Comment expliquer, c'est une question qui s'est posée quand vous êtes arrivé ici dans nos studios, Eric Nolot, qu'on vous a posé spontanément. Comment se fait-il que l'Est parisien, qui demeure donc Paris intramuros, comment se fait-il que, vu le prix du mètre carré, des personnes qui n'ont pas forcément... Alors, je ne parle pas des bobos qui ont des revenus suffisants, mais les autres, ils ont des revenus qui ne sont pas déclarés pour ce que vous appelez la racaille, le narcotrafic. Mmh. Hein, on décrit...
3: Oui, en gros...
2: Ou la prostitution aussi, hein, la prostitution
3: beaucoup
2: chinoise.
3: Beaucoup de narcotrafic et beaucoup de trafic de cigarettes aussi.
2: Alors, tout ça, c'est une économie souterraine. Donc, comment peuvent-ils habiter Paris alors que la plupart des Français, beaucoup de Français, ne peuvent pas habiter Paris?
3: Bah, d'abord, il reste une population dans des appartements à loyer assez modéré, mais le prix du mètre carré augmente en effet sous l'effet de la boboisation. Ensuite, vous savez, ça génère des revenus énormes, hein, quand même. Hors impôts, vous vous doutez bien que tout ça n'est pas vraiment déclaré au trésor public. Donc, il reste encore cette population. Mais les autres fuient. Les premiers à fuir, ça a été les Juifs, parce qu'ils se sentent menacés par les islamistes, par la racaille.
2: Ils sont allés vers l'ouest, vers Boulogne, vers le 17e notamment.
3: Et en Israël. L'Alia est assez massive. Et...
2: 4000 personnes cette année, paraît-il.
3: Oui, et puis moi, en fait, quand ça a commencé vraiment à mal tourner à Belleville et dans l'Est parisien, je suis devenu une sorte de juif honoraire. C'est-à-dire que les Français juifs du quartier venaient me parler. Et on se reconnaissait parce qu'on voulait partir. Ils me disaient, moi j'ai peur, je veux partir. Merci de ce que vous faites pour nous, merci de nous soutenir. Et en fait, je me suis retrouvé parmi les juifs, moi qui suis catholique.
2: Vous êtes catholique, il y a des paroisses du coin.
3: Il y a des paroisses,
2: il y en a
3: bien
2: plusieurs.
3: Sûr. Bah, qui sont un peu isolés dans ces...
2: Donc Saint-Jean-Baptiste de Belleville.
3: Non, mais il y a encore évidemment une... Voilà, la France est un pays de tradition chrétienne, ça ne s'efface pas comme ça d'un coup d'éponge au tableau noir. Enfin, on est quand même noyé dans un islamisme extrêmement agressif, et un islamisme qui a trouvé dans la catégorie des bobos des idiots utiles qui sont eux aussi agressifs, pas seulement envers moi, mais vous savez, moi j'ai vu cette scène, mais qui m'a... C'était à pleurer, quoi. Vous voyez une bobotte, je ne sais pas s'il y a un féminin à bobo, mais vous voyez une bobotte descendre de son vélo, bien propre sur elle, et arracher l'affiche d'un otage détenu par le Hamas en Palestine, l'affiche d'un nourrisson, en croyant agir au nom du bien, de la bien-pensance et de la gauche, etc. Bah, ça vous glace le sang, je peux vous dire.
2: Comment expliquer cette attitude ?
3: C'est des dizaines d'années d'empoisonnement idéologique, de l'ignorance... ce qui est en train de se passer à Belleville et dans l'Est parisien, c'est qu'il y a un laboratoire de la Nouvelle France qui a été théorisé par Jean-Luc Mélenchon et ses amis. La députée du coin, c'est Sophia Chikirou, qui est à la fois proche politiquement et personnellement de M. Mélenchon, qui a été élu au premier tour. Et en fait, la Nouvelle France, c'est le règne des trois tribus que je vous ai énumérées au début de notre entretien. Donc le laboratoire est en train de produire son Frankenstein. Et Frankenstein, enfin la créature plutôt du docteur Frankenstein, une fois qu'elle sera partie, vous ne la rattraperez plus. C'est-à-dire que ça va être le poison qui va se répandre sur toute la France. Et les gens fuient, pas seulement de Belleville et de l'Est parisien, mais d'autres zones de France.
2: Alors la question justement que je voulais vous poser, Eric Nolot, est-ce que c'est un phénomène, vous avez parlé donc de votre statut de juif honoraire en quelque sorte,
3: oui.
2: Mais est-ce que d'autres populations issues même de la diversité, parce que c'est pas parce que vous êtes issu de la diversité que vous ne souffrez pas comme les autres de la présence du narcotrafic, par exemple.
3: Bien sûr.
2: Donc est-ce que ces personnes-là, les honnêtes gens qui travaillent, fuient aussi?
3: Bien sûr, mais quelle que soit leur origine, vous faites bien de le souligner, c'est-à-dire qu'il y a des gens issus de l'immigration qui sont absolument horrifiés par le spectacle qu'offre Belleville et l'Est parisien, qui partent. Et moi, j'ai des amis arabes qui me disent « Mais qu'est-ce que tu faisais dans ce quartier ?» Mais moi, ils me disent « Moi, j'ai pas envie de vivre au bled. Qu'est-ce que tu fais là ? Moi, je ne pourrais pas vivre là. » Ce sont des Algériens qui vous parlent comme ça. Mais il faut quand même faire un tour dans ces quartiers pour voir à quel point ça s'est dégradé. Et puis surtout, Si c'était seulement une pression de l'immigration ou de ces pathologies comme l'islamisme, mais ce sont ces fameux bobos qui servent d'idiots utiles et qui relaient cette pression. C'est un empoisonnement idéologique dans lequel la France insoumise joue malheureusement un rôle de premier plan, un rôle très délétère.
2: Alors vous esquintez, mais ça on l'imagine bien, Jean-Luc Mélenchon. Je vais lire une tirade, Éric Nolot, puisque vous parlez du 21 juin, de la fête de la musique. Et d'abord, juste avant, vous faites un point, je voulais vous le faire commenter avant de parler de Jean-Luc Mélenchon, sur Bernanos et la révolution. Je trouve intéressant, vous le citez, « La révolution se pare à présent de ce nom trompeur, qui n'est pas du tout une explosion, contrairement à ce qu'on peut croire, mais une liquidation », disait Bernanos, mais alors dans des âges déjà maintenant un petit peu reculés,
3: oui,
2: mais qui sont toujours valables. Quelle est la différence entre explosion et liquidation ?
3: D'abord, rendons grâce et hommage au don de visionnaire de Bernanos, c'est-à-dire que dans le concept de Nouvelle France, on vous explique que non seulement il va y avoir l'avènement d'un homme nouveau, comme dans toutes les pensées totalitaires, mais que la France doit disparaître. On vous explique, du côté de Madame Panot, que la France chrétienne est un mythe, une légende. Écoutez, il suffit de se promener 5 minutes dans n'importe quel coin de France pour voir que la France chrétienne n'est non seulement pas une légende, mais une réalité historique attestée. D'ailleurs, moi, à titre personnel, je suis pour l'inscription dans la Constitution française des racines chrétiennes de la France. Qu'on en sorte avec cette ambiguïté, la France est une république laïque et un pays de tradition chrétienne. Donc, ce n'est pas une révolution pour acquérir de nouveaux droits, une société plus juste, ça c'est tout à fait honorable, c'est une volonté de liquider les vieux locataires de ce pays qui s'appelle la France et qui s'appelle les Français de souche. Donc c'est complètement différent. Et c'est ce dont parle Bernanos. C'est-à-dire que même en 89...
2: Mais la question ne se posait pas à l'époque de Bernanos.
3: Ben si, il avait vu. Il avait vu que...
2: Il n'y avait pas à l'époque Madame Chikirou ni Monsieur Mélenchon.
3: Non, mais il avait vu que 1789 avait donné 1793. Et qu'on n'estimait pas qu'il fallait seulement des droits de l'homme et du citoyen, mais qu'il fallait liquider l'ancien régime physiquement par la guillotine. Maintenant, la guillotine, Dieu merci, a disparu. Mais symboliquement, on vous dit, monsieur, il ne faut pas rester là, il faut dégager. Vous êtes un Français, ça n'existe pas, place à la créolisation. Vous n'êtes pas créolisé. D'ailleurs, Jean-Luc Mélenchon, qui est un Français, qui devrait être liquidé aussi par la Nouvelle France qu'il appelle, il dit, alors, moi je suis un maghrébin d'Europe. Vous voyez bien que... En fait, il faut maintenant être ou être maghrébin ou se prétendre maghrébin pour échapper à cette entreprise de liquidation. C'est pas la France, ça, c'est du délire. Comment et Bernanos est un génie.
2: Comment se fait-il, Éric Nolot, qu'on se retrouve enferré encore dans des logiques de catégorisation ethnique, alors que précisément la France, par l'acquis universaliste, a voulu aussi se dégager de ce type de tutelle ? On est aujourd'hui renvoyé chaque fois à des identités.
3: Bien sûr, mais la...
2: Pourquoi ?
3: Parce que ce que vous appelez universalisme, c'était une idée de la vieille gauche. La nouvelle gauche a liquidé l'universalisme.
2: C'était plutôt votre héritage, à vous.
3: Oui, tout à fait. Moi, je me réclame d'une gauche à l'ancienne qui est universaliste, qui est républicaine, qui est laïque, tout en reconnaissant les racines chrétiennes. Là, on vous explique que tout ça doit absolument disparaître. Ce n'est pas la gauche. C'est une trahison des idéaux de gauche. Et ces gens qui n'arrêtent pas d'accuser les autres de racisme sont obsédés par les races. C'est un des paradoxes de notre époque. Ils ne parlent que de race. Monsieur Mélenchon, dans ses discours, dit à ceux qui l'écoutent, vous, tout blanc, tout moche. Enfin, c'est dingue, quoi. Ou il dit, on ne va pas faire la révolution avec des catholiques blancs, des ouvriers blancs catholiques. Enfin, il est obsédé par la couleur, obsédé par la race. Ce sont des gens qui sont les véritables racistes, tout comme... Les antifascistes, il faut bien le dire, sont les nouveaux fascistes.
2: Éric Nolot, dites-moi si Raphaël Glucksmann représente un rempart à Jean-Luc Mélenchon. Est-ce qu'il y a, c'est un peu de politique politicienne, mais en vue de la présidentielle, est-ce que vous pensez que le centre va faire un cordon sanitaire, puisqu'il y a une logique de cordon sanitaire qui a prévalu, on sait, contre le RN. Est-ce qu'aujourd'hui, le fait qu'il ait été désigné candidat de la gauche, même s'il ne vient pas du PS directement, est-ce que ça représente une forme de garantie pour vous ?
3: Non, ni de garantie ni de rempart sont des mots un peu trop forts pour ce que représente Raphaël Glucksmann. En revanche, c'est une bonne nouvelle qu'au sein de cette primaire du PS, ça soit la gauche digne qui l'a emporté sur la gauche indigne. La gauche indigne, c'est tous les autres candidats, sauf Jérôme Guedj, qui étaient prêts à des alliances absolument, pour moi, inqualifiables avec la France insoumise. C'est une bonne nouvelle. Moi, je crains qu'à l'épreuve du feu et des faits, M. Glucksmann, que j'avais autrefois maltraité sur des plateaux de télévision... n'est pas les épaules assez solides. Mais je prends ça quand même comme une bonne nouvelle, voilà.
2: Alors Jean-Luc Mélenchon, il y a toute une tirade, on lira dans votre ouvrage, hein, il danse pour faire oublier que... Alors pour faire oublier son passé en particulier, celui de ses ancêtres colons, il danse pour faire oublier son passé laïcard, ses prêches maîtressiens, etc. Vous les gratignez pas mal, Mélenchon.
3: Il s'égratigne tout seul, vous savez. C'est-à-dire que
2: ça valorise aussi un peu, non ?
3: Non, mais c'est-à-dire que Jean-Luc Mélenchon tient des discours absolument opposés à ceux qu'il tenait il y a quelques années. Je ne vous parle pas du 19e siècle, hein, je vous parle vraiment il y a quelques années. Monsieur Mélenchon se dit maghrébin d'Europe, il est descendant d'une lignée de colons. Alors évidemment... la France insoumise, descendre d'une lignée de colons, c'est pas bien porté, donc il essaye de... Enfin, c'est vraiment le trucage des biographies, comme on les observait du temps de l'Union soviétique, quoi. Il faut faire oublier ses... À l'époque, il fallait faire oublier ses origines bourgeoises, là, il faut faire oublier ses origines blanches. Il faut s'excuser d'être blanc. Enfin, écoutez, il n'y a pas non plus matière à glorifier d'être blanc, mais s'excuser d'être blanc, c'est vraiment pas mon idée de la société.
2: Merci Eric Nolot.
3: Merci à vous.
2: Et merci de ne pas vous être excusé le jour où je suis devenu OQTF. Chez Fayard, je rappelle que vous êtes homme de télévision, écrivain et que vous êtes aussi professeur de français.
3: Absolument.
2: À bientôt.
3: C'est le métier que j'ai préféré exercer.
4: Et merci à vous, Louis Defrey. On vous retrouve à 9h10 dans le débat du jour. Vous pouvez réagir direct@rcf.fr.
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1: 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Le pape poursuit sa convalescence après son opération au poumon. Depuis son lit d'hôpital, il a remercié les participants à la semaine de travaux au Vatican sur l'exhortation apostolique à Maurice Laetitia qui fête ses 10 ans. Dans 10 minutes, le journal de Radio Vatican, nous entendrons le père Philippe Borden qui a coordonné le groupe d'experts lors de la rencontre. Mais d'abord, les coulisses de l'info. Tout au long de l'été, on vous a parlé de ces températures caniculaires. Été le plus chaud jamais enregistré depuis le début des relevés nationaux en 1900. Le record de 2003 a été pulvérisé. Premiers observateurs des changements climatiques et premières victimes, ce sont les agriculteurs. Bonjour Samuel Pruvot.
9: Bonjour.
1: Rédacteur en chef de l'hebdomadaire Famille Chrétienne qui titre cette semaine « Agriculteurs, une semaine, une saison en enfer ». Alors les mots sont forts. Déjà, pourquoi Samuel Pruvot, vous avez souhaité au sein de Famille Chrétienne faire ce sujet ?
9: En fait, parmi nos lecteurs, on a un certain nombre d'agriculteurs. Et puis, comme beaucoup de nos lecteurs et beaucoup d'auditeurs et beaucoup de Français, on a eu la chance de prendre quelques jours de vacances, souvent en France. Et il y a des paysages que nous n'avons pas reconnus. À titre personnel, j'ai eu l'occasion d'aller dans le Morvan. Et le Morvan, c'est le pays des sources. Je crois que c'est même le pays des sources jaillissantes.
1: Ouais.
9: Et là, de voir le Morvan tout jaune, quasiment comme une savane africaine, moi, ça m'a fait drôle. Et de fait, les habitants m'ont dit « on n'a jamais vu ça ». Et donc, en échangeant ensemble, on s'est dit « on ne peut pas ne pas revenir sur cette séquence effroyable de l'été pour le monde agricole ».
1: Alors, Samuel, vous avez sillonné la France pour ce dossier de la Nièvre à la Charente. Qu'est-ce qui vous a le plus frappé parmi ceux que vous avez interrogés ?
9: Alors, ce qui nous a le plus frappé, c'est tout simplement l'amour des agriculteurs pour leur métier, pour leur terre, pour le métier qu'ils font vraiment de grand cœur et leur force d'adaptation. Bien sûr, ce qu'on voit d'abord, c'est le mal que le changement climatique fait à leur métier, et aussi à leur âme d'une certaine manière, mais ce qui domine, c'est pas le mal, c'est plutôt leur force d'adaptation, leur génie, leur créativité, et de continuer malgré tout, même si tous les indicateurs ou beaucoup d'indicateurs sont au rouge.
4: Eh bien justement, on va en parler ce matin puisque nous sommes en ligne avec l'une de celles que vous avez interrogées dans Famille Chrétienne cette semaine. Bonjour Fleur.
7: Oui, bonjour.
4: Vous êtes en ligne avec nous, vous êtes maraîchère. Cet été, le thermomètre est monté jusqu'à 43 degrés à côté de chez vous, près de Saumur. Concrètement, qu'est-ce que vous avez perdu dans vos champs ?
7: C'est encore difficile de l'estimer parce que certes, les canicules sont terminées, mais en fait, la météo hors norme de cette année continue pour moi puisque des températures sont encore trop hautes pour la saison et je continue de perdre des cultures.
4: Aujourd'hui parce qu'il y a le manque d'eau aussi, on sait qu'il ne pleut pas assez en ce moment. Aujourd'hui encore, Fleur, vous avez vous êtes confrontée à des problématiques climatiques ?
7: Alors, pour moi, le manque d'eau n'a pas été forcément un véritable problème parce que j'ai été en vigilance sur ma zone de pompage, mais je n'ai pas eu de véritables restrictions. Donc ça, c'était quand même une grande force pour moi et une grande chance. Mais néanmoins, en fait, pouvoir arroser ne suffit pas à sauver des cultures quand les températures sont trop importantes. Et là, on est quasiment dans une ambiance tropicale en ce moment, avec beaucoup de développement de pucerons, de maladies fongiques qui sont très très difficiles à maîtriser. Et je perds encore des cultures qui pourtant se portaient bien.
4: Et c'est ce que vous expliquez très bien d'ailleurs dans ce papier de Famille Chrétienne, tous ces insectes qui se développent, qui pullulent. Samuel Pruvot, il y a donc ces insectes, il y a aussi le manque d'eau. Effectivement, Fleur est moins touchée, mais c'est comme un fil rouge à travers les différents agriculteurs que vous avez pu interroger.
9: Oui, par exemple, dans le Morvan, ce qui concerne l'élevage, j'ai découvert quelque chose de très simple, mais que je ne pouvais pas imaginer. Évidemment, le fourrage, il est rentré au printemps ou au début de l'été, tout simplement pour l'hiver, quand les bêtes sont aussi rentrées, et puis pour la période du velage. Et là, ce que j'ai découvert, en tout cas, ça se passe comme ça avec les charolaises dans le Morvan, à partir du mois de juin, les prés étant complètement brûlés, il n'y a pas d'autre mot, faute d'herbe, eh bien les agriculteurs ont commencé à sortir le fourrage qu'ils sortent en novembre, en décembre. Donc ça veut dire que maintenant, la plupart de ces éleveurs arrivent à cette période d'automne et période d'hiver en ayant consommé tout leur fourrage. Et donc, bien sûr, c'est un déficit économique énorme, mais aussi moral, parce qu'ils n'ont jamais vu ça. Et puis, dernière chose, on va dire, tant pis, ils vont peut-être casser la tirelire ou avoir une subvention pour acheter le fourrage. Mais on l'achète où, le fourrage ? Il n'y a plus de fourrage en France. L'agriculteur qui m'a reçu était très fier parce qu'il avait réussi à trouver quelque part du fourrage en Espagne.
4: Oui, et donc Fleur,
9: il n'y en a plus en France.
4: Samuel Pruvot, on entend ces exemples parmi les éleveurs. Fleur, vous êtes maraîchère. Vous aussi, vous avez dû vous adapter dans votre façon d'exercer votre métier ?
7: Il y a un surcroît de travail pour irriguer, c'est-à-dire qu'il faut être tout le temps sur le pont. Au quotidien encore plus que d'habitude. Il a fallu refaire des semis, il a fallu adapter ses horaires de travail et en même temps, quand il faut s'arrêter à 11h du matin parce que en fait, c'est insupportable et que la chaleur dure jusqu'à 22h, c'est quand même... Il nous a manqué aussi des heures pour réaliser tout ce qu'on a l'habitude de faire pendant l'été. Ouais. Et puis, quand on arrose sur mes terres sableuses très chaudes, qui parfois montent à 50 degrés, ça fait se développer beaucoup d'herbes indésirables qu'on est obligé de désherber. Donc, ça a augmenté le nombre d'heures de désherbage pour parfois des résultats qui sont bien en dessous de ce que j'ai l'habitude de faire. J'ai estimé entre 20 et 30% mes pertes pour l'année 2027 avec des légumes de conservation qu'on doit vendre l'hiver. Donc c'est cet hiver aussi que ça va se faire sentir.
4: Et d'ailleurs, il y a une responsabilité des consommateurs. Vous parlez de pousseurs de caddie. Vous déplorez certains pousseurs de caddie dans le témoignage que vous donnez à Famille Chrétienne.
7: Je sais que c'est difficile pour tous les consommateurs de pouvoir aller directement à la ferme. Il faut en avoir le budget et la possibilité. Néanmoins, j'aimerais que ceux qui ont les moyens puissent aller vers les paysans qui font de la vente directe. que ce soit les gens qui vivent à la campagne, de prendre ce temps-là pour aller à notre rencontre, pour nous soutenir. Et puis quand les citadins, par exemple, quand vous allez en vacances, considérez que quand vous cherchez des activités touristiques à faire, vous pouvez aussi faire un petit travail en amont pour se dire dans quelle ferme je peux aller, qui vend en direct. Je prendrai ce temps-là, ce budget-là pour aller à la source de la production française prendre le temps de cuisiner en famille. C'est tout un petit une hygiène de vacances à prendre quand on ne peut pas forcément le faire à l'année. Et puis en ville, il y a aussi les AMAP pour pouvoir consommer local toute l'année.
4: Et Fleur, on entend vos difficultés aussi ce matin dans votre activité de maraîchère. Qu'est-ce qui vous donne de l'espérance ?
7: Parce que c'est un métier que j'ai choisi pour être au quotidien dans la nature déjà, pour être dans un travail qui est réel, d'être dans le monde réel, au plus proche de la nature, être à la fois dans un métier. Le maraîchage, c'est toute l'année, c'est tous les jours, les récoltes, les mises en terre, c'est concret, je me sens utile, j'ai un soutien de mes clients que je remercie, j'en profite pour les remercier, parce que c'est extraordinaire, que ce soit à la MAP ou au marché, et j'ai cette conscience quotidienne du travail bien fait et utile.
4: Et voilà ce travail bien fait et utile. Merci de nous en avoir parlé ce matin. Fleur, vous êtes maraîchère, interrogée dans ce papier de Famille Chrétienne. Merci beaucoup, Samuel Pruvot, d'avoir été avec nous ce matin. Je rappelle que vous êtes rédacteur en chef à l'hebdomadaire Famille Chrétienne.
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4: 8h29, la météo. Pas d'Éléonore Claude, mais je vais le faire. Ce matin, il fait frais dans le nord-est, entre 4 et 9 degrés et des brouillards fréquents. Les nuages bas restent plus tenaces sur l'ouest de la Bretagne et le nord de la Normandie. Partout ailleurs, le soleil s'impose, parfois voilé dans le nord-est. L'après-midi, le mercure grimpera jusqu'à 26 degrés dans le nord et 31 dans le sud. En revanche, les températures devraient brutalement chuter ce week-end. Dans un quart d'heure, vous retrouvez Guillaume Goubert pour la chronique culture, les histoires de l'art. Direction Rome pour une nouvelle édition du journal de Radio Vatican présenté par Blandine Hugonnet.
11: Le pape poursuit sa convalescence après son opération au poumon. Depuis l'hôpital, il a remercié hier les participants à la semaine de travaux au Vatican sur l'exhortation apostolique Amoris Laetitia qui fête ses 10 ans. Nous entendrons celui qui a coordonné le groupe d'experts lors de cette rencontre. En Turquie, l'opposition dénonce un nouveau coup de force du président Erdogan. Les autorités ont pris le contrôle hier du siège de la principale chaîne de télévision d'opposition du pays. Nous retrouverons notre correspondante à Ankara. Dans ce journal également, le haut commissariat aux réfugiés de l'ONU qui alerte sur les coupes drastiques et persistantes dans ses financements. Illustration au Tchad ce matin. Et puis à la une de notre dossier, retour sur le devant de la scène médiatique de l'ancien président congolais Joseph Kabila. Il a annoncé prendre la tête d'un nouveau mouvement politico-militaire pour renverser l'actuel chef de l'État Félix Tshisekedi. Analyse à la fin de ce journal.
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0: Le pape François, dans un message aux participants, le pape a remercié, les a tous remerciés, les invitant à partager le fruit de leurs réflexions. J'espère tout particulièrement que les familles participeront toujours activement à la vie et à la mission de vos églises locales, peut-on lire dans ce message. Parmi ces participants, Mgr Philippe Bordaigne, il est président de l'Institut Pontifical de Théologie Jean-Paul II pour les sciences du mariage et de la famille, et il a coordonné le groupe d'experts lors de la rencontre. On l'écoute.
1: Nous rentrons regonflés. Nous avons l'espérance au cœur, mais en même temps, nous allons raconter des bonnes expériences qui ont été partagées, des bonnes pratiques pastorales, et surtout ce message central que les familles sont au cœur de la pastorale des familles.
2: Aujourd'hui, quelle est la place de la famille dans la mission de l'Église ?
1: Alors, c'est d'abord une place qui est dans la vie ordinaire. Beaucoup ont insisté sur le fait que, mais surtout dans les régions où il y a peu de prêtres, où les paroisses ont des fragilités. En fait, les familles, parce qu'elles vivent dans le quotidien en vivant du sacrement du mariage, elles sont de vrais témoins pour les autres familles. On a beaucoup insisté sur le fait qu'à une époque où il y a moins de candidats au mariage, ce sont les jeunes qui décident de se marier, ou même des personnes moins jeunes, qui finalement se décident pour le mariage. Ce sont ces personnes-là qui témoignent de la beauté et de la grandeur du mariage.
0: Mgr Philippe Bordaigne qui répondait aux questions d'Henri Moriba Camara pour retrouver toutes nos informations sur Amoris Laetitia et les nouvelles de la santé du Saint-Père. Bien sûr, une seule adresse vaticannews.va. On apprend à l'instant par la salle de presse que le pape a passé une bonne nuit à l'hôpital. Il s'est levé et a pris son petit déjeuner. Plus d'informations évidemment dans nos prochaines éditions. Dans l'actualité internationale, direction la Turquie ce matin, où les autorités ont pris le contrôle hier du siège de la principale chaîne de télévision d'opposition, Halk TV, connue pour sa couverture critique du président turc. L'opération s'inscrit dans le cadre d'une enquête judiciaire contre les dirigeants de la chaîne, mais elle suscite l'indignation de l'opposition politique et des syndicats de journalistes qui voient le signe d'une nouvelle dérive autoritaire du pouvoir. À Ankara, les précisions d'Anne Andlauer.
3: Depuis que les autorités turques, par une décision de justice, ont pris le contrôle de Halk TV, les députés d'opposition se pressent dans les bureaux de la chaîne à Istanbul ou ici à Ankara. Suat Özcadaş est élu du parti Yeni, premier parti d'opposition. Pour lui, aucun doute possible, c'est le pouvoir politique, le président Recep Tayyip Erdogan, lui-même, qui a ordonné cette opération.
4: Ils ne veulent pas que la Turquie apprenne les vérités qui sont révélées sur cette chaîne. Alors ils utilisent la justice sous leur contrôle pour la faire taire. La démocratie en Turquie subit une attaque violente. Les journalistes, les intellectuels, les opposants sont sous pression constante et croissante. Notre pays est désormais parmi les pires du monde pour la liberté de la presse et la liberté de penser.
3: Une petite foule se rassemble sous les fenêtres de Halk TV. Mehmet Ali est avocat, téléspectateur de la chaîne et il est très inquiet.
5: Ma première pensée quand j'ai appris la nouvelle, ça a été, après ça, qui sait s'il y aura encore des élections en Turquie ? Si ce pouvoir se croit tout permis au point de prendre le contrôle de la première chaîne de télé, alors on est en train de devenir comme la Russie ou l'Azerbaïdjan, où il n'y a pas d'élections libres. C'est terrible.
3: Dans la foulée de la mise sous tutelle, les autorités ont décidé de bloquer l'accès à tous les comptes de Halk TV sur les réseaux sociaux, suivis par plus de 8,5 millions d'abonnés au total. À Ankara, Anne Andlauer pour Radio Vatican.
0: Les incendies qui ravagent depuis plusieurs semaines l'Indonésie ont des conséquences sur toute la région. Le Timor oriental annonce ce matin la fermeture pour 3 jours de toutes les écoles du pays en raison d'un air très dangereux pour la santé. La Malaisie et Singapour sont également touchés. Les camions ont commencé ce jeudi à circuler sur un nouveau pont entré en service entre la Chine et la Corée du Nord. L'ouvrage avait été achevé en 2014, mais son inauguration a été retardée, notamment en raison de l'absence de route de raccordement côté nord-coréen. Selon le premier ministre chinois, ce pont doit renforcer considérablement la coopération économique et resserrer les liens d'affection entre Pékin et Pyongyang. Donald Trump poursuit son offensive dans le domaine énergétique et le président américain a annoncé cette semaine que Taïwan investira 4,4 milliards de dollars dans le gazoduc Alaska LNG. Ce projet dans l'État situé au nord-ouest du Canada est évoqué depuis des décennies, mais en cette période de tension mondiale, le président américain entend bien le concrétiser. Gwendal Lavina.
6: Il faut remonter à l'administration Carter à la fin des années 70 pour trouver les premières traces du projet. L'objectif est de relier le nord de l'Alaska sur la côte arctique où se trouvent les champs gaziers au sud de l'État qui donne sur le Pacifique. 1300 km de gazoduc.

0: pour acheminer plus facilement du gaz naturel liquéfié vers trois pays d'Asie, la Corée du Sud, le Japon et Taïwan. Le gain de temps serait immense. Aujourd'hui, les bateaux approvisionnant l'Asie partent de Houston où se trouvent les installations énergétiques américaines. Ils empruntent ensuite le canal de Panama. Durée moyenne de l'opération, 30 jours. Avec le gazoduc Alaska LNG, les bateaux mettraient 7 jours pour faire le trajet entre le sud de l'État et le Japon, par exemple. Mais c'est sur le plan financier que le bât blesse. Aucune des tentative de développement du projet n'a été jugée commercialement viable pour l'instant. Les dernières projections rendues publiques chiffrent le gazoduc à 44 milliards de dollars pour exporter à terme 22 millions de tonnes de gaz naturel liquéfié par an. Gwendal Lavina, New York, Radio Vatican.
1: Le président ukrainien Volodymyr Zelensky était à Londres hier. Il a rappelé combien son pays comptait toujours sur le partenariat avec les États-Unis. Même si, répondant à une question d'un journaliste, il a avoué s'être senti trahi, alors que son pays subit toujours le feu russe, que les civils sont délibérément visés et les infrastructures énergétiques pilonnées. L'Ukraine n'a pas reçu de renseignements américains ces derniers jours, l'aidant à prévenir des frappes russes. Et le réseau Starlink d'Elon Musk a été temporairement interrompu. Le HCR alerte sur les coupes drastiques et persistantes dans ses financements. Lundi dernier, le Haut-Commissariat de l'ONU pour les réfugiés mettait en garde à Genève contre le risque d'effondrement du système international de protection des demandeurs d'asile, mis en place à la sortie de la Seconde Guerre mondiale. Un récent rapport publié fin septembre souligne que près de 8,3 millions de réfugiés, de personnes déplacées, de force ou d'apatrides dans le monde, sont sur le point de perdre l'accès à une assistance vitale, manque de financement. Illustration concrète de l'impact sur le terrain ce matin au Tchad, où affluent des milliers de réfugiés qui fuient la guerre civile au Soudan. Sophie McGuinness est la représentante du HCR en France et auprès du Conseil de l'Europe.
2: C'est des réfugiés qui viennent de Soudan. On a des millions de personnes qui sont déplacées soit à l'intérieur du Soudan ou qui a franchi en frontière, par exemple comme le Tchad. Alors on a beaucoup des réfugiés qui sont actuellement au Tchad jusqu'à l'autre côté de la frontière, et nous sommes présents là en tant qu'HCR. Mais ce qu'on peut faire, c'est beaucoup impacté par le risque de financement qu'on a maintenant. Au Tchad, on a plus de 300 000 réfugiés qui font face à des retards dans les procédures d'enregistrement. Et c'est important de savoir que l'enregistrement est nécessaire pour avoir des documents indispensables pour accéder aux services. Et ça expose les personnes qui n'ont pas l'enregistrement, qui n'ont pas des documents, à des risques, par exemple, de détention. Aussi à Tchad, on a presque 200 000 femmes et filles qui risquent de perdre l'accès au espace sûr et au programme de prévention d'abus. Ça, c'est les programmes qui sont en risque.
1: Sophie McGuinness du HCR en France, interrogée par Alexandra Sirgan. Le Kenya a annoncé avoir enregistré hier un deuxième cas du virus Ebola sur son sol. Une personne de 39 ans mise à l'isolement, mais pas de transmission à grande échelle, ont rassuré les autorités kenyanes. C'est un retour spectaculaire sur la scène politique du pays, celui de l'ancien président congolais Joseph Kabila. Lundi dernier, depuis Goma, il a officiellement pris la tête d'une nouvelle coalition, le Front pour la refondation de la nation, coalition qui rassemble les rebelles de l'Alliance Fleuve Congo et son bras armé, le M23, des miliciens armés soutenus par le Rwanda, avec pour objectif renverser l'actuel président Félix Tshisekedi, qui s'accroche au pouvoir et souhaite modifier la constitution afin d'exercer un troisième mandat consécutif. Si l'on est loin encore d'une marche sur Kinshasa, le retour dans le jeu politique de Joseph Kabila interroge. On en parle ce matin avec notre invité Thierry Vircoulon, spécialiste de la région des Grands Lacs à l'IFRI, l'Institut français des relations internationales.
3: Cette création du Front de la refondation de la nation qui succède à la FCM23 apparaît surtout comme une opération où, de marketing où on change le nom d'un produit mais qui est toujours le même. Le grand changement, c'est que Joseph Kabila se tenait à la marge ou à la périphérie de la FCM23, même si on le voyait apparaître avec des leaders de ce mouvement précédemment à plusieurs reprises et qu'il avait ses quartiers à Goma. Maintenant, la nouveauté, c'est qu'il assume le leadership de cette nouvelle rébellion. Leur objectif, c'est de chasser Tshisekedi du pouvoir. Et donc, c'est lui qui maintenant prend officiellement les rênes de la rébellion. Alors, il faut savoir évidemment qu'il a été condamné à mort par la justice congolaise, et donc il n'a plus du tout de perspective politique au Congo. Et donc c'est ça qui est la véritable motivation derrière le fait que Joseph Kabila sorte du bois. C'est pour entraver et bloquer cette opération de troisième mandat.
1: Voir Joseph Kabila revenir à la tête d'un mouvement armé qui dit qu'il n'hésitera pas d'ailleurs à renverser Tshisekedi par la force si besoin, qu'est-ce que cela augure pour la RDC aujourd'hui qui, on le sait, évidemment déjà n'en finit pas avec cette guerre, notamment dans l'est du pays. Est-ce qu'il faut s'attendre à plus de conflictualité?
3: Oui, on peut s'attendre en effet à plus de conflictualité. Comme je le disais aussi, en même temps, le Front pour la refondation de la nation, c'est rien d'autre que l'AFC M23, donc, qui existait avant. Même objectif politique, même troupe. Donc on va voir si cette fois-ci ils arrivent à progresser sur le terrain. Il y a eu en septembre un certain nombre d'offensives faites par le M23 vers le sud Kivu, qui pour le moment ont été stoppées. Mais en effet, l'objectif affiché en tout cas par les leaders de cette nouvelle rébellion, c'est de prendre le pouvoir, de chasser Tshisekedi du pouvoir, donc d'aller à Kinshasa.
1: Pour le pouvoir congolais, pour Félix Tshisekedi, en quoi cette nouvelle formation signe-t-il un aveu d'échec? On sait que militairement, c'est déjà très compliqué pour les forces armées congolaises de reprendre le contrôle de certaines zones du nord et de l'est. Aujourd'hui, on a vraiment le sentiment que c'est Goma contre Kinshasa.
3: Oui, on sent bien que la question n'est pas celle de négociation, mais celle du rapport de force sur le terrain. Pour le moment, en effet, on voit que la situation est plutôt stable. Il y a eu, ça a été rapporté par la presse, la mort de mercenaires américains. Donc on voit que l'armée congolaise a un appui extérieur, mais pour le moment, ça ne signifie pas qu'elle va gagner cette guerre.
1: Joseph Kabila s'était fait discret depuis son retour au pays. Comment expliquer ce retour en force sur la scène politique?
3: Ce qui est étonnant, si vous voulez, c'est que justement, il fasse son comeback, alors qu'il a été justement honni par une bonne partie de l'opinion publique congolaise et qu'il a été poussé vers la sortie. Donc c'est ça qui est étonnant. Mais il le fait, son comeback, il le fait dans le cadre d'une rébellion armée soutenue par le Rwanda. Ce qui est très intéressant, c'est que Joseph Kabila, maintenant, a des cheveux blancs. C'est ça qui est intéressant parce que, comme je le disais, ça montre que l'histoire congolaise tourne en rond. Et que dans l'est de la RDC, on n'a pas avancé d'un iota depuis quasiment 30 ans.
1: Thierry Vircoulon, spécialiste de la République démocratique du Congo à l'IFRI à Paris, était ce matin l'invité de Radio Vatican.
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5: Il est 9h moins le quart sur RCF Notre-Dame. C'est Olivier Bonnel qui présentait le journal de Radio Vatican. À suivre dans 5 minutes la prière du matin. Mais d'abord les histoires de l'art. Et c'est avec vous, Guillaume Goubert. Bonjour Guillaume.
6: Bonjour Pierre-Hugues, bonjour à toutes et à tous.
5: Allez, on prend le train aujourd'hui. Vous nous emmenez à Bayonne.
6: Pour visiter un de ces musées de province que Paris regarde d'un peu trop haut et qui recèle pourtant d'incroyables richesses. Mmh. Aujourd'hui, il s'agit du musée Bonnat et le qui se trouve à Bayonne dans les Pyrénées-Atlantiques. Ce musée a rouvert ses portes il y a quelques mois, après plus d'une décennie de fermeture, en raison d'un projet d'agrandissement et de modernisation. Chantier incroyablement long, mais pour un résultat splendide.
5: Ah bah ça fait plaisir, ça valait le coup.
6: Oui, ça valait la peine. Les architectes de l'agence BLP et les muséographes ont fait un remarquable travail pour réinventer un bâtiment assez pompier de la fin du 19e siècle.
5: Alors comment ce musée se distingue-t-il d'autres musées à travers la France, Guillaume ?
6: C'est un musée de donateurs. Ces collections ont été constituées grâce à la générosité de plusieurs collectionneurs. Le premier et le principal d'entre eux fut Léon Bonnat. Cet homme né à Bayonne en 1833 et qui a vécu jusqu'en 1922 était un des peintres les plus célèbres de son temps. Il a gagné beaucoup d'argent, grâce à son pinceau, notamment comme portraitiste mondain. Et cet argent, il l'a utilisé pour constituer une impressionnante collection d'art couvrant un arc de temps très large. Je vais y revenir.
5: Alors que
6: Mais pardon. Il faut citer d'autres collections.
5: Je vais signer, Guillaume.
6: qui ont trouvé leur pérennité dans ce musée, celle d'Antonin Persona, autre Bayonnais, talentueux photographe du début du XXe siècle, ami des impressionnistes dont il a acquis de belles toiles. La donation Paul Helleux, peintre de la Belle Époque, auteur d'un célèbre portrait de Marcel Proust sur son lit de mort. Dernier nom à citer, celui de Jacques Petitory, un homme décédé en 1992. Il aimait se définir comme un brocanteur. Il avait un stand au Puce de Saint-Ouen, mais c'était en fait un grand marchand d'art et un collectionneur qui a fait un très beau legs au musée.
5: Justement, j'étais impatient, Guillaume. Que voit-on dans ce musée ?
6: J'ai envie de dire le pire et le meilleur. Mais je force le trait pour me faire comprendre, car ce que j'appelle le pire mérite intérêt. Ce que peignait Léon Bonnat relevait d'un style que l'on appelle souvent pompier. Peinture très réaliste et très soignée, souvent de grand format. Je pense par exemple à un imposant portrait du cardinal Lavigerie. Ou d'un autre peintre, Émile Betzeler, on peut citer l'image d'un soldat blessé durant la guerre de 1870, abandonné dans un champ de neige. Le musée permet un exercice intéressant. Comparer pour un tableau l'esquisse et, si j'ose dire, le produit fini. Il s'agit de la lutte de Jacob avec l'ange peinte par Bonnat. L'esquisse pourrait être de Cézanne. Le tableau final, lui, brille de tous ses feux et des muscles des deux personnages.
5: Et le meilleur, quand même. Ce serait quoi, Guillaume ?
6: Léon Bonnat avait un goût très sûr en matière de peinture. Et grâce à lui, nous pouvons contempler de véritables chefs-d'œuvre. Je voudrais citer deux portraits du Greco, en particulier celui du duc de Benavente. Silhouette vêtue de noir sur fond noir, ce qui fait d'autant plus ressortir les mains, le visage et la dentelle qui les entoure. Je mentionnerai aussi un autoportrait de Goya, une baigneuse de Ingres, des petits formats de Rubens, Van Dyck ou Rembrandt et un fond de dessin extrêmement riche. C'est ce qui a fait dire à Pierre Rosenberg, ancien président du Louvre, figure tutélaire du monde français des musées, que le musée Bonnat est le constitue une collection sans équivalent entre Paris et Madrid.
5: Merci beaucoup Guillaume Goubert de nous avoir emmené parmi la collection ou les collections de ce musée de donateurs, donc à retrouver à Bayonne pour nos auditeurs qui nous écoutent sur la côte basque. Et ben voilà, même si RCF Notre-Dame n'a pas d'antenne sur la côte basque, mais un jour peut-être.
6: Bah, espérons bien.
5: Mais voilà, et bien on sait que certains auditeurs parfois ils vont en vacances. Merci Guillaume Goubert, à suivre sur RCF Notre-Dame, c'est la prière du matin. Bonjour à tous, c'est Simon Tatraud. Je vous retrouve à partir de 16h pour vous informer, vous évader, vous divertir et vous émouvoir en cette fin de journée. Dans le portrait à 17h10, un témoignage bouleversant à l'occasion de la journée internationale du deuil périnatal. Témoignage de Charlotte Attry, l'amour à l'épreuve de l'inimaginable, la perte d'un enfant après sa naissance. Elle publie Le Brasier, un récit puissant autant sur la perte que sur la renaissance, autant sur l'effondrement que sur la reconstruction. Sans oublier bien sûr l'édito politique de Christophe Barbier.
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5: À la fois mystique, réformatrice et première femme docteur de l'Église, Omblyne Poncignon nous raconte la vie incroyable de Sainte Thérèse d'Avila que nous fêtons en ce 15 octobre, jour important. Ce sera juste après avoir écouté l'Évangile du jour. Tiré de Saint-Luc, Jésus dénonce les pharisiens qui imposent un respect très formel des rites. Jésus redonne l'esprit de la loi, les versets 47 à 54 commentés par le père Richard Ngueli, des œuvres pontificales missionnaires à l'occasion de la Semaine missionnaire mondiale.
9: En ce temps-là, Jésus disait « Quel malheur pour vous parce que vous bâtissez les tombeaux des prophètes alors que vos pères les ont tués. Ainsi vous témoignez que vous approuvez les actes de vos pères puisqu'eux-mêmes ont tué les prophètes et vous, vous bâtissez leurs tombeaux. C'est pourquoi la sagesse de Dieu elle-même a dit « Je leur enverrai des prophètes et des apôtres. Parmi eux, ils en tueront et en persécuteront. » Ainsi, cette génération devra rendre compte du sang de tous les prophètes qui a été versé depuis la fondation du monde, depuis le sang d'Abel jusqu'au sang de Zacharie, qui a péri entre l'autel et le sanctuaire. Oui, je vous le déclare, on en demandera compte à cette génération. Quel malheur pour vous, docteurs de la loi, parce que vous avez enlevé la clé de la connaissance. vous-même n'êtes pas entrés et ceux qui voulaient entrer, vous les en avez empêchés. » Quand Jésus fut sorti de la maison, les scribes et les pharisiens commencèrent à s'acharner contre lui et à l'harceler de questions. Ils lui tendaient des pièges pour traquer la moindre de ses paroles. »

En effet, Jésus, s'adressant aux pharisiens, dénonce le fait que ce sont leurs pères qui ont tué les prophètes. En évoquant les mauvaises attitudes des parents qui, de génération en génération, sont reproduites par leurs enfants, Jésus veut nous exhorter à extirper à la racine tout mauvais comportement hérité de nos ancêtres. À l'instar de nos prédécesseurs, nous avons aujourd'hui la responsabilité de former les générations futures dans la foi par des témoignages positifs. Nous ne pouvons garder pour nous-mêmes tout ce que nous avons appris et reçu de Dieu. Même si nous n'avons pas reçu l'instruction adéquate de nos parents, même si nous avons subi de mauvais traitements durant notre enfance, le Seigneur nous offre la possibilité de nous convertir, de connaître sa parole et de faire l'expérience de son amour afin de pouvoir bâtir un monde nouveau et meilleur. C'est pourquoi, en tant que collaborateur dans l'édification de son royaume, nous devons ouvrir les portes de notre cœur afin de permettre l'accès à ceux qui n'ont pas encore reçu le mystère du salut.

Notre Père qui es aux cieux, que ton nom soit sanctifié, que ton règne vienne, que ta volonté soit faite sur la terre comme au ciel. Donne-nous aujourd'hui notre pain de ce jour. Pardonne-nous nos offenses, comme nous pardonnons aussi à ceux qui nous ont offensés. Et ne nous laisse pas entrer en tentation, mais délivre-nous du mal. Car c'est à toi qu'appartiennent le règne, la puissance et la gloire pour les siècles des siècles. Amen.

0: Dieu fidèle, la communauté de l'Emmanuel. Vous écoutiez l'évangile de Saint-Luc, les versets 47 à 54, commentés par le père Engueli. Il est 8h56 sur RCF Notre-Dame. Nous sommes le 15 octobre. Amblin Ponsignon, vous êtes avec nous. Aujourd'hui, nous fêtons Sainte Thérèse d'Avila, une sainte de feu passionnée, une mystique, une écrivaine hors pair. La première femme à recevoir le titre de docteur de l'Église, Amblin.
1: Oui, Thérèse naît en 1515 à Avila, dans une famille de chevaliers castillans. Et dès sa toute petite enfance, elle montre une imagination débordante et un caractère affirmé. Elle possède une intelligence fine et vive. Et à 12 ans, elle perd sa mère et se laisse happer par la vie mondaine. Donc pour la protéger, son père l'envoie au couvent. D'abord, elle est révoltée et ensuite, elle choisit finalement à 20 ans la vie au Carmel.
0: Et pendant plusieurs décennies, plus de 20 ans, sa vie religieuse sera tiède, peu fervente et assez mondaine.
1: Jusqu'au jour où, face à une statue d'un Christ couvert de plaies, elle prend conscience en profondeur de la grandeur du don de Dieu. Sa vie en est transformée. Elle embrasse pleinement sa vocation avec toute son intelligence et tout son cœur. Et ainsi, elle est gratifiée par des révélations mystiques. Et en 1560, elle se sent appelée à lutter contre le relâchement général en Espagne et à ramener les carmélites à leur rigueur originelle.
0: Avec audace et détermination, elle sillonne les routes chaotiques de Castille et d'Andalousie. Elle fonde 16 autres couvents de carmélites déchaussés.
1: Mais Thérèse n'en demeure pas moins une grande contemplative. Elle témoigne de ses expériences spirituelles dans plusieurs ouvrages, dont le Livre de la vie, Le chemin de la perfection, mais aussi le fameux Château intérieur qui constitue un chef-d'œuvre de la littérature mystique. Et je vous propose, Pierre-Hugues, de terminer par la célèbre maxime de Sainte Thérèse d'Avila. Nada te turbe, que rien ne te trouble. Nada te espante, que rien ne t'effraie. Quien a Dios tiene, nada le falta. Celui qui a Dieu ne manque de rien. Solo Dios basta. Dieu seul suffit.

0: Voilà, on s'est laissé quelques notes de musique parce que ça fait du bien d'entendre ça et de se rappeler qu'à tout moment, au milieu de l'anxiété de ce monde, que rien ne te trouble, que rien ne t'effraie. Celui qui à Dieu ne manque de rien, Dieu seul suffit.
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4: Bonsoir Manon.
5: Bonsoir.
4: De quoi voulez-vous me parler ?
5: En fait, j'aurais voulu témoigner de mes combats contre l'anorexie pour donner espoir et dire comment je m'en étais sortie. Ça m'est arrivé dessus comme ça d'un coup. Je ne savais pas comment m'exprimer.
4: Ouais, ça vous enferme.
5: Ouais.
4: Jusqu'au jour où vous allez faire une rencontre.
5: En fait, j'ai toujours eu cette petite lumière au fond de moi qui s'est dit un jour je m'en sortirai. Je l'ai toujours dit, même quand j'étais au plus bas.
4: Formidable.
2: Jeudi 15 octobre.
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1: Bonjour et à toutes et à tous, c'est aujourd'hui un honneur d'avoir Vincent Dugommier à notre micro. Bonjour Vincent Dugommier.
2: Bonjour à toutes et à tous.
1: Alors si Vincent Dugommier vous est peut-être, le nom ne vous est peut-être pas directement connu, mais certainement vous avez entendu parler de ces bandes dessinées, Les Enfants de la Résistance, avec un 10e tome qui est déjà là, parce que ça fait quelques années que Les Enfants de la Résistance existent, et on en est déjà au 10e tome, La Guerre n'est pas finie, c'est aux éditions Le Lombard, qu'on remercie d'avoir pu organiser l'interview ici à Bruxelles. Bonjour Vincent. Donc. Et comment ça se passe ici, le BD Comics Strip Festival? Il y a toujours du monde, hein. J'ai vu qu'il y avait du monde à votre dédicace aussi. Les Enfants de la Résistance, ça plaît bien aux grands et aux petits, j'ai l'impression.
2: C'est exactement ça. Nous avons la chance d'avoir rencontré un public vraiment très familial. Donc, Les Enfants de la Résistance sont une bande dessinée pour la jeunesse, mais qui sont à destination des parents et des grands-parents. Donc on rencontre ce public ici.
1: Ça, je crois que les premiers albums, c'est 2022, quelque chose, 21 ou 22, ça a 5 ou 6 ans, mais on en est déjà au 10e tome, vous allez assez vite, non?
2: Je dirais, oui et non, le premier tome est sorti en 2015, en réalité, et donc, oui, on a fait à peu près un tome par an.
1: Quoi. Ce qui est quand même
2: rapide. Ce qui est pas mal, oui, ce qui est pas mal. Ouais.
1: Et adaptation en différents formats, dont cinéma, on s'en souvient aussi, ça doit être une fierté aussi quand même de voir son œuvre qui est lue, relue, revue, revisitée aussi.
2: En tout cas, c'est une fierté que ça plaise au lecteur et que le travail de mémoire que nous avons voulu initier, on ne sait pas s'il porte ses fruits, mais en tout cas, il intéresse et c'était vraiment une volonté de vouloir s'inscrire dans un travail de mémoire qui est général, évidemment, parce que ça s'inscrit au travers de tout un tas d'associations partout, en Belgique, en France. Et donc, on est très content d'avoir pu apporter notre pierre à l'édifice.
1: Pour ceux qui ne connaîtraient pas, Les Enfants de la Résistance, pour vous, c'est quoi? C'est quoi le fond de l'histoire? C'est quoi le pitch, selon vous, auteur scénariste, avec Benoît Hers au dessin?
2: Pour nous, c'est tout simplement l'histoire de trois enfants qui habitent dans un petit village en France, qui est occupé. Et ils décident, donc on est en 1940, hein, la France vient d'être occupée, et ils décident de faire quelque chose, de ne pas accepter la situation, et d'inventer une forme de militantisme qui pourrait convenir à la situation. Et donc ils inventent la résistance à leur niveau, dans leur petit village, et ils bousculent un peu les adultes qu'ils trouvent trop endormis. Et donc ils réalisent des petits actes de résistance et ils se rendent compte que ça a de plus en plus de conséquences.
1: Oui, dans le premier tome, ils ont 13 ans, Lisa, Euseb et François, et on voit le premier acte avec un barrage, hein, donc ouais. dans leur village. On est là dans le cadre de la France avec Pétain, qui est le régime de Vichy, évidemment. Dans le dernier tome, ici, le tome 10, enfin, il y en aura d'autres derrière, je suppose, hein, la guerre n'est pas finie. Ils sont déjà un peu plus grands aussi, donc on les voit évoluer à travers les différents tomes, les différents volumes, ils grandissent et puis ces actes de résistance structurent aussi.
2: Oui, bien malgré eux, ils se retrouvent un petit peu au centre d'une forme de réseau qu'ils ont initié de façon, je dirais, fortuite, mais ils assument, ils continuent et... ils agissent de plus en plus, ils font de l'espionnage, et là ils se retrouvent très proches de la libération, et ils se retrouvent dans une situation un peu particulière, c'est qu'ils sont confrontés à l'action militaire de la résistance, mais ils n'ont que 17 ans. Mais ils ont des responsabilités beaucoup trop lourdes pour leurs frêles épaules, parce qu'à 17 ans, on est encore jeune, quoi, hein, même s'ils ont acquis beaucoup de maturité par rapport à ce qu'ils ont vécu.
1: Et ici, on est donc en 1944, hein, avec le débarquement, l'appel du général de Gaulle aussi. Donc, on est un peu dans ce contexte-là, dans ce volume 10, la guerre n'est pas finie. Mais justement, en voulant montrer tout ce qui se passe, je dirais, dans les destinées individuelles des gens dans un petit village, et pas que la guerre de grandes batailles.
2: C'est exactement ça, vraiment vouloir montrer les différentes réactions qui sont possibles durant l'occupation, parce que nous nous posons tous la question... Qu'aurions-nous fait, nous, dans cette situation-là? Et on voit que les gens évoluent. Certaines personnes sont un peu attirées par la collaboration, puis ils se disent, ah ben, par exemple, c'est le cas du parrain de François, et il change d'avis, il revient en arrière. Au départ, il est antisémite, et puis il voit la persécution des juifs, et il se dit, ben, en fait, non, ça ne va pas, parce qu'il voit que ce n'est pas acceptable, ces choses-là. Et donc, c'est le tome 10, par exemple, le débarquement a lieu au début de l'album, et on voit tout l'espoir de la libération. On s'est dit, maintenant, ça va aller vite. On va être enfin libéré. Mais c'est plus long qu'espéré. Il faut attendre encore de nombreuses semaines, 3-4 mois après le débarquement, pour être enfin libéré. Et ça nous intéressait pour nous de montrer cette espèce de baromètre ascensionnel en disant, on va être libéré. Il y a déjà des presque fêtes qui s'organisent. Ben non, en fait, il faut attendre. Et puis, il y a beaucoup de difficultés et beaucoup de malheurs, malheureusement, dans les tout derniers jours et dans les derniers instants. Donc, la guerre n'est pas finie. C'est vraiment
1: C'est le bon titre.
2: Pour ce qu'on raconte dans ce tome 10. Ouais.
1: On parlait d'un public très familial ici à Bruxelles pour vous rencontrer. C'est vrai que c'est une BD qui peut parler à tous les âges, mais y compris à ces jeunes. C'est quoi la recette pour arriver à ce qu'un thème aussi lourd, aussi dense, aussi complexe aussi, des différents régiments, France, enfin Pétain, etc., de Gaulle, les oppositions à l'intérieur finalement, l'occupation, enfin c'est quand même une histoire complexe. Comment on fait pour que ça fonctionne, ça matche, j'ai envie de dire, avec des enfants comme lecteurs?
2: Alors, je dirais que d'un point de vue vraiment de mon métier, j'ai toujours été beaucoup plus à l'aise avec la bande dessinée jeunesse, de toute façon.
1: Pour quelle raison, ça vous l'explique?
2: Je ne sais pas, c'est juste naturel. Je pense avoir certaines timidités, même de m'adresser qu'aux adultes, par exemple. Donc, pour moi, c'est plus facile. Et pour les enfants de la Résistance, j'ai été très vite invité dans des écoles pour parler de cette bande dessinée. Et les échanges que j'ai pu avoir avec les enfants et avec les enseignants, ça m'a aidé. Ça m'a aidé à mieux écrire et à construire en me disant « Ok, je ne vais pas aller de plus en plus loin en réalité » parce que les enfants, ils comprennent bien, ils suivent bien. On ne doit vraiment pas les prendre pour des idiots, ce que je n'ai jamais fait, je pense. Mais vraiment, les côtoyer, entendre leurs questions et pouvoir leur répondre, échanger avec eux, ça m'a vraiment beaucoup apporté pour la suite de l'aventure. Quoi.
1: Il faisait quel genre de réflexion, c'est quel genre de choses qui les marquaient?
2: Énormément de choses, mais ce qui est certain, c'est que ce sont déjà des pré-ados en réalité, et ils sont vraiment en pleine révolte. Enfin, ils ont beaucoup plus conscience des injustices du monde parce qu'ils n'ont rien à perdre. Ils peuvent s'indigner. Un adulte, c'est compliqué s'il s'indigne, il va peut-être se dire, si je m'indigne, je ne vais pas agir. Un enfant, il ne se pose pas de questions. Ils sont naturellement des avocats de la défense. Mais vraiment, ils défendront une cause bec et ongles. Donc j'adore ce sentiment-là de révolte facile chez eux. Et on voit bien que ce qu'on veut raconter dans Les Enfants de la Résistance, raconter l'empathie, parce que on parle de la guerre, mais ce qu'on veut vraiment raconter, c'est développer l'empathie, développer la solidarité, l'altruisme, l'altérité. Toutes ces choses-là, on le raconte d'une façon détournée, entre guillemets, dans Les Enfants de la Résistance, mais quand même. Et ça, c'est très important. Dans le tome 11, ils ont une mission vraiment très, très particulière, c'est qu'ils doivent sauver Madame Marnier, qui est la maman d'un des trois personnages, et qui, elle, représente une résistance qui n'est pas la résistance organisée par Londres. Son but n'est pas de libérer le territoire. Elle symbolise la résistance humaniste et qui a énormément existé en Belgique et en France, mais qui n'est pas organisée comme des réseaux militarisés, comme du renseignement, par exemple. Et ces gens-là ont sauvé en permanence l'humanité pendant 4 ans, en sauvant des enfants, en sauvant des gens, en donnant des papiers ou des habits à des prisonniers évadés, tout ça. Et donc, c'est extrêmement important de rappeler jusqu'au bout que derrière tous ces combats pour libérer un territoire, il faut aussi libérer l'humain, en fait, quoi, vraiment le sauver.

0: Vous avez dit le mot tout à l'heure, un travail de mémoire.
1: Oui.
0: C'était un élément moteur des enfants de la Résistance aussi, au moment où vous avez lancé la série?
1: Absolument. On voulait vraiment faire un ouvrage de transmission de la mémoire, parce que c'est quelque chose qui m'importe. J'avais à cœur de faire ça, le dessinateur également. J'avais une grand-mère résistante. Mes parents, mes oncles et tantes, toute cette génération étaient enfants pendant la guerre et m'en ont toujours parlé. Et donc, ça m'intéressait de parler de la vie vue à hauteur d'enfant et vraiment vue du côté des civils, en fait. Ça m'intéresse vraiment. Et un ouvrage de transmission de la mémoire, on le voyait en favorisant la transmission de la mémoire dans la famille même, parce que c'est ce que j'ai vécu. Et on a voulu faire une bande dessinée à destination prioritairement la jeunesse, mais quand même suffisamment pertinente aussi pour que les parents et les grands-parents puissent s'y intéresser. Et on le voit, on voit souvent des parents et des grands-parents qui accompagnent, qui nous disent tout le monde le lit, et puis depuis qu'il a lu vos albums, il nous pose des questions, il va chez grand-père, grand-mère, certains, leurs arrière-grands-parents. Et...
0: on a envie de demander, c'était vraiment comme ça?
1: C'est ça, exactement. Et là, on est très contents parce que c'était vraiment notre objectif. Ça nous paraissait important qu'il y ait une captation avec le réel, vraiment... C'est pas si ancien, hein, si on a un enfant, un arrière-grand-père, une arrière-grand-mère de 90, 93 ans, ils étaient enfants à la fin de la guerre, ils ont encore des bons souvenirs. Donc on trouve encore beaucoup de personnes dans les familles qui ont cet âge-là et qui peuvent en parler. Alors évidemment, dans quelques années, ça va être fini, forcément. On a fait un album avec des véritables témoignages d'enfants résistants, d'anciens enfants résistants. Oui. Et il y a l'histoire de Josette qui a 96 ans aujourd'hui et qui est en bonne santé et qui intervient encore parfois à la radio. Donc là, on a vraiment une vraie connexion avec quelqu'un qui a été enfant résistant et qui vit toujours aujourd'hui.
0: C'est pas si loin, en effet, oui. Et en même temps, vous arrivez aussi à renouer avec ce côté très humour que vous avez dans votre parcours de BD aussi. On sent qu'il y a des touches, un regard... qui essaye de rester un regard un peu pétillant, j'ai envie de dire, un peu positif.
1: Oui, un peu candide même. C'est ça. Hein. Oui, j'aime beaucoup ça. C'est pour ça que je me sens très, très à l'aise dans la bande dessinée pour la jeunesse. Et je pense que les adultes aiment les enfants de la Résistance aussi pour ça, parce qu'il y a une candeur qu'ils apprécient, même s'ils savent qu'elle est plutôt destinée à la jeunesse. Beaucoup d'adultes qui lisent de la littérature jeunesse, c'est très agréable, c'est très intéressant. Il y a des propositions du monde qui sont très très pertinentes parce que les auteurs jeunesse sont très sensibles à l'évolution de la société et font très attention à ça dans leur transcription des romans qu'ils font et tout. Donc,
0: c'est de la littérature très engagée, hein, souvent la littérature jeunesse, et vous figurez dedans.
1: Oui, moi j'aime bien en tout cas y réfléchir quand je fais mes scénarios. Je me sens assez proche de ça, et d'ailleurs quand le tome 1 est sorti, j'ai demandé à l'éditeur de m'envoyer en priorité dans des salons du livre plutôt que des salons de la bande dessinée, parce qu'il me semblait qu'on pourrait rencontrer plus facilement notre public dans un salon du livre. Et effectivement, c'est une littérature très engagée.
0: Oui, et vous aimez que vos personnages soient engagés aussi. Ça se pose toujours cette question. Hein. Est-ce que je vais le faire? Est-ce que je vais oser? Est-ce que je vais prendre des responsabilités? Ou est-ce que je me retire? C'est un peu un des leitmotivs des différents tomes aussi.
1: Absolument. Oui. Et c'est fortement symbolisé par un personnage qui s'appelle Euseb, qui est plus réservé que François, qui est très fonceur, qui a peur de rien. Mais Euseb représente vraiment le courage. Parce qu'il a souvent peur et il a besoin de se ramasser sur lui-même et vraiment de se projeter après dans l'aventure. Et il représente vraiment le courage. C'est Edgar Morin qui disait « on rentre pas en résistance du jour au lendemain ». Il disait, sa citation se trouve facilement, mais on rentre comme on rentre dans l'eau froide, dans une rivière. On met d'abord les pieds, puis jusqu'aux genoux, et puis petit à petit, on s'habitue au froid, et pour finir, le corps est entièrement dans l'eau froide et on la supporte. Et j'aime bien cette idée de cette métaphore de courage. On ne naît pas courageux et on ne rentre pas dans l'eau froide très très facilement, mais ça se fait petit à petit, ça s'apprend. Et je trouve que c'est intéressant. Donc je pense souvent à cette citation quand je travaille le personnage de Zeb.
0: Oui, le fils de l'instituteur, hein, donc il y a aussi une responsabilité. Enfin, Grégo Marx, ça interroge aussi les relations familiales, vos différents ouvrages, parce qu'il voudrait que son papa soit peut-être davantage fier de lui qu'il ne semble l'être, et vice-versa pour les autres personnages aussi.
1: Oui, Eusèbe se trouve vraiment dans une situation un petit peu compliquée, c'est qu'il aimerait que son papa sache tout ce qu'il fait.
0: Dans la résistance, on ne peut pas
1: trop dire. On ne peut pas le dire, évidemment. Et son papa le prend un petit peu de haut. Et Eusèbe aimerait que son père le sache. Il aimerait avoir la reconnaissance de son papa, d'autant plus que son papa n'est pas très courageux lui-même. Et Madame Marnier est extrêmement courageuse. Elle, par contre, elle prend les choses en main. Et c'était important pour moi parce que dans ma famille, la résistante, c'était ma grand-mère, c'était pas mon grand-père. C'est elle qui a pris les choses en main, qui a été, elle a agi, elle a fait des choses qui semblent très simples, mais bon, voilà, elle a quand même osé être une boîte à lettres pour transmettre des documents. C'est quand même s'engager, et si elle avait été prise, elle aurait été déportée, même si elle avait déjà 3 enfants. Donc je trouve ça vraiment admirable, quoi. Et donc je pense à elle avec Madame Marnier, parce que on a plutôt tendance... On a écrit l'histoire de la résistance, elle a été écrite par des hommes. Voilà, c'est maintenant qu'on se rend compte qu'il y a eu beaucoup de femmes qui ont été engagées dans la résistance, et depuis 5 à 10 ans, on en parle beaucoup plus.
0: Parfois avec un pseudo masculin, d'ailleurs, vous le dites.
1: C'est arrivé, effectivement, c'est arrivé. Pour être crédible, elles ont pris des pseudos masculins, mais il y a eu des femmes officiers dans la résistance et connues en tant que femmes. Alors ce sont aussi les dernières à survivre, évidemment, parce que l'espérance de vie d'une femme est plus longue. Mais énormément de femmes en résistance en Belgique, du fait du réseau Comet, qui était un réseau qui exfiltrait les pilotes anglais et américains qui étaient égarés sur le territoire. Et donc tout ça vient des récits qui étaient racontés des femmes résistantes de la Première Guerre mondiale. Donc il y a une culture de la résistance en Belgique qui est très forte par les femmes à cette époque-là. Ouais.
0: Pour revenir aux lecteurs et aux enfants lecteurs, ils doivent se dire, bon, moi je suis peut-être un peu plus Eusèbe, moi je suis peut-être un peu plus François, un peu plus franc dans les démarches, un peu plus audacieux et à la rigueur un peu trop téméraire, ou un peu plus Lisa, qui est courageuse aussi à sa façon. Mais ils peuvent aussi interroger quelque part ce que font leurs parents par rapport à eux, puisque vous intégrez vraiment les actions des parents aussi. Donc il y a plein de modèles en fait aussi dans lesquels on peut se reconnaître ou s'interroger au-delà même de la période de la résistance.
1: Oui, exactement, effectivement, c'est comment dire, oui, c'est important de pouvoir transposer ça, tout ça en dehors de la résistance aussi, surtout pour des enfants où ils peuvent, par exemple, je dérive un petit peu, mais il y a beaucoup de problèmes de harcèlement scolaire, par exemple. Qui ose dire aux gens qui harcèlent, qui sont des puissants, arrêtez, vous exagérez. Si on fait ça, on est directement basculé du côté des harcelés. Donc c'est très difficile de se lever et d'oser faire quelque chose. Et donc ça, c'est quelque chose qui peut aussi être compris quelque part dans les enfants de la résistance. Maintenant, par rapport aux parents... c'est un peu les enfants qui font la leçon aux parents, c'est sûr et certain. Maintenant, la maman de François, elle a le sentiment de ne pas être résistante, puisqu'elle a perdu son mari, qui a été puni très rapidement au début de la guerre. Mais en même temps, elle ne se rend pas compte que ça fait 4 ans qu'elle héberge une petite Allemande qui est opposée au nazisme. Et donc ça s'est quand même résisté. Mais elle ne se rend même pas compte.
0: Il y a aussi les choses qu'on fait sans le savoir, hein, finalement. Alors, dernière petite question, Vincent Dugommier, c'est pas du tout votre première série. Vous aviez quand même déjà une belle carrière aussi de pas mal d'années, hein, dans le monde de la BD. Benoît Herse, je pense, doit être aussi un de vos proches, un de vos amis, parce qu'il a collaboré sur beaucoup d'albums. Est-ce que cette série-ci, elle représente quelque chose de tout particulier par rapport à tous vos autres albums? Est-ce que ça a une place toute spéciale ou pas?
1: Alors oui, c'est une place spéciale parce qu'on a quand même pu vivre beaucoup de choses vraiment très très très riches et très intéressantes grâce à l'impact de la série, au ressenti des lecteurs. Et par rapport à Benoît et moi, on s'est pleinement retrouvés dans cette série parce que lui rêvait depuis toujours de faire une histoire qui se passe durant la guerre. Et le jour où je lui ai apporté l'idée qu'on va faire une histoire de civil durant la guerre, là, on s'est dit, OK, on a trouvé quelque chose. Après, l'idée complète, on l'a eue ensemble. Les enfants de la résistance, c'est quelque chose qu'on a eu tous les deux en y réfléchissant. Mais on a pu vraiment marier son envie de raconter cette période-là et moi, mon envie de militant, quelque part, de vraiment de m'engager et d'être plus... Oui, d'être pleinement utiliser le sujet de la guerre pour pouvoir parler d'autre chose en réalité, qui est plus de la désobéissance civile, évidemment. Ouais.
0: Eh bien, merci beaucoup. Alors, donc, on en est au 10e volume. Hein. Le 11e n'est pas encore sorti, rassurez-moi, parce que je ne l'ai peut-être pas vu, mais qu'il est déjà en cours.
1: Il est en cours. Le 11e est en cours, oui.
0: Et le 10e, on le trouve facilement en librairie, comme d'ailleurs toute la série. La guerre n'est pas finie. Il y a des produits, j'ai envie de dire, dérivés, parce que vous faites aussi des... Il y a aussi les témoignages directement pour entrer dans l'histoire de ces différents résistants qui ont vraiment existé. Il y a aussi tout le documentaire que vous mettez à la fin de vos albums, hein, c'est très précieux également, je trouve. Donc on peut retrouver en différents formats. Un petit mot de la fin ?
1: Si vous voulez les retrouver en différents formats, n'hésitez pas à fréquenter notamment les bibliothèques et puis souvent, si les ouvrages sont souvent repris dans les classes et dans les écoles et tout ça, donc
0: voilà. Pour tous les âges, à lire en famille aussi, pourquoi pas, avec les grands-parents, arrière-grands-parents. Je crois que la BD va largement au-delà de 7 à 77 ans, hein, comme on disait ici, on peut monter plus. Hein.
1: Oui, je pense, oui.
0: Bien, merci à vous et bonne continuation, Vincent Duclos.
1: Merci à vous.

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0: Bonjour et bienvenue à tous. Je suis ravi de vous accueillir dans ce nouveau format d'émission qui portera le nom de Flûte à l'or. Cette émission sera consacrée, comme son titre l'indique, au plus vieil instrument de musique dans l'histoire de l'humanité, autrement dit la flûte. Mon but sera de vous faire découvrir ou redécouvrir des morceaux dans lesquels on peut entendre jouer de la flûte traversière, flûte à bec, flûte de pan, ou parfois même encore d'autres formes de flûte moins connues. Cette exploration à laquelle je vous invite nous emmènera à chaque épisode dans une région du monde ou dans un genre musical en particulier. Pour ouvrir le bal, je vous propose de nous pencher dans cette demi-heure sur la flûte dans la chanson française des années 50 et 60. Nous avons débuté l'émission, comme vous l'avez entendu, avec le très célèbre « Il est 5 heures Paris s'éveille » de Jacques Dutronc, sorti en 1968. Eh bien, voici un autre standard de la chanson française, sorti en cette même année 1968, et qui met également à l'honneur la flûte traversière. Nous écoutons « À bicyclette » d'Yves Montand.
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Si vous y faites attention, vous remarquerez que les morceaux dans lesquels on entend de la flûte décrivent fréquemment des scènes qui se passent en extérieur. Le son de la flûte, qui fait penser au souffle du vent, s'associe en effet naturellement dans la chanson à des thèmes en lien avec le plein air. C'est ainsi qu'on retrouvera facilement dans les morceaux avec de la flûte des histoires de fêtes à la campagne ou de promenades dans la rue ou dans la nature. Les deux morceaux que nous avons passés jusqu'à présent, il est 5h

0: Paris s'éveille et À bicyclette reprenaient d'ailleurs chacun le thème de la balade en plein air, à pied ou en vélo. Autre promenade dans l'air frais du matin, voici en 1956 Les marchés de Provence de Gilbert Bécaud.
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0: Parlons un peu de la période qui nous occupe, c'est-à-dire les années 50 et 60. Le paysage musical français fait face à cette époque à l'apparition de nouveaux instruments plus rock, tels la guitare électrique ou l'orgue Hammond. C'est ce qui donnera lieu en l'occurrence à la vague yéyé, avec le succès populaire qu'on connaît. Toutefois, la chanson française qu'on qualifiera de sérieuse continuera pour l'essentiel de s'en tenir aux instruments acoustiques traditionnels. Parmi ces derniers, la guitare sèche sort évidemment du lot, elle reste centrale, voire exclusive, dans le répertoire de nombreux artistes prestigieux de cette époque, tels Georges Brassens ou Guy Béard, mais d'autres instruments, toujours acoustiques, peuvent également se rajouter ou parfois même remplacer la bonne vieille guitare sèche. Ces instruments supplémentaires proviennent en général du jazz ou de la musique classique, ils sont utilisés parfois de façon isolée, mais parfois aussi sous la forme de plus grands orchestres. C'est le cas notamment avec le prochain morceau dans notre programmation. Nous y entendons des violons, du piano, des cuivres, du vibraphone, mais nous pouvons aussi distinguer la présence d'une flûte traversière qui se met plus ou moins à l'avant-plan au fil de la chanson. Voici en 1968, Il suffirait de presque rien de Serge Reggiani.
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Toujours au rayon des morceaux dotés d'une riche orchestration, voici maintenant un classique de Jean Ferrat. Le chanteur était, nous le savons, un grand amoureux de la nature, et tout particulièrement de l'Ardèche, qui fut sa terre d'adoption. L'artiste fait usage ici des instruments classiques comme les violons, le hautbois, mais aussi la flûte traversière, pour décrire la majesté des paysages qui lui sont chers. Nous sommes en 1965 et Jean Ferrat nous chante « La montagne ».

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Voici une citation qui fut attribuée jusqu'à récemment au géant de la littérature française Victor Hugo. Nous savons aujourd'hui que cette phrase ne fut sans doute jamais prononcée par le fameux écrivain français. Le mythe fut pourtant tenace, et cette idée que l'auteur des Misérables désapprouvait la mise en musique de ce texte traversa l'entièreté du XXe siècle. Il en fallait plus toutefois pour décourager notre compatriote Jules Bocarn, qui composa à la fin des années 60 une de ses plus belles chansons à partir du poème de Victor Hugo « Je ne songeais pas à Rose », morceau dans lequel nous retrouvons, dès l'introduction, la flûte traversière.

D'un Belge à l'autre, je vous propose maintenant d'écouter un morceau de notre prestigieux compatriote Jacques Brel. C'est une chanson sur un tempo de valse et dans laquelle la flûte traversière prend un rôle qu'on pourra qualifier de percussif. Pas de grande envolée mélodique pour notre instrument fétiche, mais juste deux notes, qui se répètent tout au long des couplets. Ces deux notes à la flûte, qui battent le deuxième et le troisième temps de la mesure, produisent un effet d'étourdissement qui fera la marque inimitable de ce morceau. Vous l'avez peut-être compris, je veux parler de la célèbre valse à mille temps, sortie en 1959.

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1: Nous allons conclure cette demi-heure sur une touche toute en délicatesse. Vous savez peut-être que le chanteur Maxime Le Forestier avait une sœur, Catherine, qui fit comme son frère carrière dans la chanson, quoique plus discrètement. Elle connut son plus grand succès en 1969, avec un morceau dans lequel elle exprima son amour pour la musique classique, et en particulier pour Jean-Sébastien Bach. Le morceau dont je veux parler s'intitule « La Petite Fugue ». Vous remarquerez sans doute la présence en contre-champ de la voix de Maxime Le Forestier. Ce dernier finira d'ailleurs par enregistrer sa propre version du morceau, sans sa sœur, et dans un arrangement simple piano-voix. Mais sous sa forme originale que voici, la chanson était accompagnée par une guitare acoustique, un violoncelle, et puis surtout une flûte traversière d'une étonnante virtuosité. Voici donc en 1969, La Petite Fugue de Catherine Le Forestier. À bientôt pour un nouvel épisode de Flûte alors.

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1: Il est 10h.
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3: Aujourd'hui, c'est la rentrée littéraire pour RCF Sud Belgique en tout cas, et nous accueillons un auteur bien de chez nous, prolifique parce qu'il a commencé très tôt. C'est Louis Escoufler que nous recevons pour parler de son premier roman, en fait, parce qu'il y avait, c'est ça le premier,
4: hein,
3: en termes de roman. Oui, bonjour. Ma foi, c'est pas le premier écrit, il y a déjà d'autres publications, vous écrivez depuis l'âge de 13 ans, j'ai lu ça quelque part, donc ça fait quand même pas mal d'années, même si vous êtes encore très très jeune.
4: Oui, bah, jeune, j'ai bientôt 30 ans, donc ouais, bah... ça dépend du point de vue.
3: De mon point de vue, oui. Alors, notre amie Émilie Casangos a encore eu le flair, puisque c'est la directrice et fondatrice de En Page Édition à Verviers. Et elle vous publie dans cet ouvrage L'instinct de l'autruche. Alors, on connaît tous l'autruche, c'est un animal qui plonge sa tête dans le sable. Et ce n'est pas moi qui vais déflorer le pitch, vous allez vous-même le faire, comme ça, je ne suis pas responsable.
4: Avec plaisir. Et pour commencer, j'ai découvert moi-même en écrivant le livre qu'en fait, c'est une idée reçue, le fait que les autruches plongent leur tête dans le sable. Ça marche pour la métaphore, hein, on dit toujours faire l'autruche.
3: C'est ça.
4: Mais en réalité, elles ne font pas du tout ça. Je ne sais pas du tout d'où vient cette idée-là, mais voilà, apparemment, elles ne le font pas du tout. Je ne sais même pas s'il y a du sable là où elles vivent, d'ailleurs.
3: On ira faire un tour, hein, ça sera l'occasion.
4: Un petit safari. Mais donc L'instinct de l'autruche, c'est un roman contemporain avec du suspense qui raconte l'histoire d'Achille Daulnay, qui est un golfeur belge, et pas n'importe lequel, parce que c'est le seul golfeur au monde, la seule personne au monde d'ailleurs, qui parvient à ne jamais rater sa cible. Donc, évidemment, elle en a fait son métier. Il est numéro un mondial. Il ne rate rien, il n'échoue pas. Il vient d'une famille de la noblesse belge. Et tout va bien pour lui. Il est heureux avec sa femme. Jusqu'au jour où la balle finit par rater sa cible pendant un match. Pas n'importe où, à Dinan, qui est sa ville de naissance aussi, où il est revenu pour faire un match de gala pendant sa carrière. Et voilà, la balle rate sa cible et elle atterrit en plein milieu du front d'un jardinier qui était en train de réparer les arroseurs automatiques sur le terrain. Et donc là, ça commence le début de l'intrigue.
3: Qu'est-ce qu'il foutait là, ce jardinier?
4: C'est une bonne question. Hein. Il y a cette question qui revient beaucoup dans le roman. Est-ce que tout ça tient du hasard? Est-ce que le fait que la balle ait atterri là était volontaire ou pas de la part d'Achille, le personnage principal? Parce que tout le monde sait, les médias, sa famille, tout le monde sait qu'il ne peut pas rater sa cible. Et donc, est-ce que sa cible était ce jardinier justement ou pas? Ça, on va le découvrir pendant la lecture.
3: Aujourd'hui, dans le milieu ambiant, on est dans une société de compétition. Hein. Mmh. On est dans une société où le perdant, d'ailleurs, notre grand président d'en face, grand amateur de golf, qui a des terrains de golf un peu partout, d'ailleurs en Europe aussi, dès qu'il y a quelqu'un qui se met en travers, c'est un loser, un perdant. Mmh. Et donc, on est dans un milieu hyper compétitif. Et celui qui a de l'ambition, ben, il fait un plan de carrière, il ne s'en écarte pas, ou alors il a déjà prévu un plan B. On est dans cet univers-là, un petit peu. Hein.
4: Oui, c'est vrai. Le personnage principal, c'est le cliché du gagnant, de la personne qui a envie d'aller toujours plus loin et qui n'a jamais connu l'échec. En fait, il est né avec une cuillère d'argent, une cuillère dorée dans la bouche et il est persuadé que sa vie va continuer de tracer comme ça sans aucun souci. Et puis, l'idée, c'est d'analyser, de décrypter qu'est-ce qui se passe dans la tête d'un homme comme ça quand il est confronté pour la première fois à l'échec, à la réalité de la vie, en quelque sorte.
3: Vous qui vous qui êtes aussi docteur en linguistique, si j'ai dit Sic transit gloria mundi, c'est un petit peu ça. Il est au sommet de sa gloire et puis il y a un grain de sable qui a tout cassé.
4: C'est exactement ça. C'est aussi une histoire de dégringolade, hein, de descente aux enfers. On part de ce personnage qui est au sommet de sa gloire et de sa vie professionnelle et personnelle et qui, petit à petit, bah, doit assister à une chute un peu inévitable. Et voilà, on observe comment ça se passe de son point de vue et aussi du point de vue de la société, étant donné que c'est une personne publique et adorée par la population, pas seulement belge, mais aussi mondiale.
3: Une star, quoi.
4: Voilà, exactement.
3: Le Tiger Woods.
4: Oui, un petit peu. C'est marrant parce que le golf en Belgique, c'est pas du tout aussi connu. On a quelques grands noms, mais ils sont pas du tout médiatisés. Et l'idée, c'était de voir un petit peu, qu'est-ce qui se passerait si justement on avait quelqu'un d'aussi fort dans ce sport en Belgique.
3: C'est vrai que le golf n'est pas ce qu'on pratique le plus souvent, enfin, d'une manière populaire, je veux dire.
4: Non, moi non plus. Je vous rassure.
3: Encore trop jeune. Moi, c'est pas un sport de papy, mais c'est quand même l'image qu'on en a un peu,
4: oui.
3: se trimballer sur des pelouses. Mais voilà, qu'est-ce qui vous a mis le pied à l'étrier de décrire cet univers-là? Parce qu'il a fallu se documenter quand même.
4: Oui, totalement. C'était pas du tout un univers dans lequel moi j'étais plongé. J'avais jamais fait ou alors testé une fois ou deux.
3: Mini-golf à la cascade de Caux.
4: Oui, par exemple, plutôt à la panne, moi. Mais j'avais en tête de décrire, en fait, je suis parti du postulat, tiens, comment est-ce que ce serait si on plongeait un héros antique, un héros mythique comme Achille, justement.
3: J'allais dire, c'est le tambour
4: d'Achille.
3: Son prénom
4: n'est pas là pour rien.
3: Exactement.
4: Un héros grec, un héros mythique dans la société actuelle. Ben, aujourd'hui, nos héros, c'est pas des combattants, c'est pas des soldats, c'est pas des guerriers comme au temps du mythe, c'est plutôt des stars, des acteurs, des chanteurs, chanteuses, des sportifs, sportives. Et je me suis dit, tiens, qu'est-ce qui pourrait être une sorte de super-pouvoir, hein? Aujourd'hui, les héros, c'est plutôt des super-héros, mais qui seraient réalistes dans notre société. Et bien voilà, quelqu'un qui serait infaillible dans son sport, hein, comme on a en tennis des Rafael Nadal, des Djokovic, en vélo aussi, hein? Aujourd'hui, Pogacar, qui gagne Tour de France sur Tour de France, bah, y a quelque chose d'un peu surnaturel là-dedans. Bah, ici, dans le golf, l'idée de ne jamais rater sa cible me permettait d'explorer ça, ces côtés à la fois un petit peu fantastiques et en même temps réalistes. Voilà. C'est un sport de précision. Si on est vraiment le plus précis, si on est infaillible, jusqu'où est-ce que ça mène de ce côté-là?
3: Eh bien, on va faire une première pause musicale et on se retrouve tout de suite après.

0: Louis Escoufler est avec nous pour parler de son dernier opus, L'instinct de l'autruche. C'est un roman assez tendu, un thriller. Je vous le conseille. Moi, j'ai eu beaucoup de plaisir, hein, je vous le dis. J'ai eu beaucoup de plaisir à le lire. Merci. Et je me suis dit, purée, avant de se mettre à écrire, on a quand même intérêt à se documenter un peu et à rechercher pour être dans la véracité, du moins du décor. Parce que c'est ça aussi qui fait que l'ambiance... on a beau écrire une intrigue, c'est le décor aussi qui est important. L'époque,
1: Oui, tout à fait. Déjà, la plus grosse incohérence du livre, mais qui n'est pas très grave, c'est qu'il n'y a pas de golf à Dinan. Hein. Pourtant, c'est le décor
0: ça pourrait,
1: des premiers chapitres.
0: Après vous. Hein.
1: Voilà, peut-être. Mais j'avais envie de planter cette ville comme décor, parce que c'est quand même une des perles de la Wallonie. Et ça me permettait après aussi de faire une sorte de road trip à travers tout le pays jusqu'à Bruxelles.
0: C'est un peu Thelma et Louise.
1: Un petit peu, oui. Oui, c'est vrai. Et puis au niveau de la documentation, étant donné que je ne m'y connaissais pas trop dans le monde du golf, j'ai dû faire beaucoup de recherches, principalement en ligne, sur les termes qui sont utilisés, comment ça se passe en réalité dans un golf, qui sont les employés, etc. Après aussi, est-ce que ça arrive qu'une balle de golf heurte quelqu'un, hein? On sait qu'il y a déjà eu des accidents au lancer de javelot, par exemple. Oui. En athlétisme.
0: Au lancement du marteau, il faut s'écarter.
1: Il faut s'écarter. Au golf, on a peut-être moins peur des balles, mais en réalité, c'est déjà arrivé aux États-Unis qu'une balle heurte quelqu'un et que ça puisse provoquer d'assez fortes lésions. Il n'y a jamais eu de mort encore jusqu'ici, mais c'est le postulat du livre. Hein. Une balle, ça peut aller à plus de 300 km/h. C'est quand même solide, donc voilà, il faut.
0: Oui, c'est des balles assez dures, hein, c'est pas des balles molles. Hein.
1: C'est ça. Au tennis, c'est moins dangereux, mais au golf, ça peut faire mal quand même. Et sinon, une bonne partie de la documentation aussi, c'était pratique parce que je travaille dans mon autre vie, qui est celle de chercheur, beaucoup sur la question des médias et des réseaux sociaux, etc. Et c'est aussi central dans le livre, hein, la manière dont l'intrigue est vue par les réseaux sociaux et comment ils vont influencer ensuite le personnage principal et sa réflexion. Il est beaucoup critiqué sur Facebook, sur Twitter, sur Instagram. Il est mis en scène, il est ridiculisé et ça va guider la manière dont il réagit. Et pour ça, je me suis inspiré en partie de ce que je constatais dans mes recherches pendant ma thèse. Qui est la période pendant laquelle j'ai terminé l'écriture du livre.
0: C'est vraiment la chute d'Icare, hein, parce que c'est le gars qui monte, qui est au sommet, et puis, la nature humaine reprend ses droits. Personne n'est au-dessus des lois et à un moment donné, la chute est inévitable.
1: Oui, c'est vrai. Il y a un peu cette question du divin aussi qui revient, étant donné que sa capacité à ne jamais échouer n'a pas d'explication dans le livre.
0: C'est un don.
1: C'est un don, mais est-ce que c'est un don qui lui vient de quelque part? Est-ce que c'est du hasard? Est-ce que c'est du talent? Parce que lui ne s'entraîne pas spécialement, il a simplement la capacité de tout mettre au bon endroit.
0: C'est un petit peu, vous êtes enseignant aussi, c'est un petit peu ce qu'on peut constater avec les très très bons élèves qui ne travaillent pas et qui passent à travers, surtout en humanité bien entendu, en secondaire, et qui ils arrivent à un moment donné où s'ils avaient travaillé un peu, ça marcherait mieux. Et là tout à coup, bim, on se retrouve avec une deuxième cesse ou avec un échec. C'est la même image, hein.
1: Oui, c'est vrai que j'avais jamais vu ça sous cet angle-là, mais c'est un petit peu la même frustration sans doute qui doit naître quand on se rend compte.
0: Il faut se ressaisir, ou bien on reste au fond du trou, ou bien on donne un coup de talon et on remonte.
1: Oui, voilà, un coup de talon d'Achille, justement.
0: Bien vu. Très, très bien. Ça vous a pris combien de temps d'écrire ce livre?
1: Au niveau de la durée totale, j'ai commencé à l'écrire quand je suis sorti, moi, des humanités secondaires. L'idée m'est
0: En
1: venue
0: bon
1: à ce moment-là. À ce
0: Avec beaucoup
1: moment-là.
0: de travail ou pas?
1: Oui, quand même. J'ai quand même fait une pause où je suis parti un an en Australie,
0: Ouais.
1: juste après Maréto. Et c'est là que j'ai commencé à écrire. C'est à ce moment-là aussi que j'ai publié mon premier recueil de nouvelles. Et donc j'ai enchaîné sur l'écriture de ce roman. Et puis je l'ai mise un peu dans un tiroir pendant mes études parce que j'avais d'autres préoccupations. Le soir, je faisais plus la fête que d'écrire. Et puis au moment où j'ai commencé ma thèse, là, paradoxalement, j'ai eu un peu plus de temps. Donc j'ai pu me replonger dans ce roman-là. J'ai retravaillé le début et puis je l'ai peaufiné jusqu'à l'achèvement et à l'envoi. À mon éditrice, Émilie Kassongo.
0: Faire une deuxième pause musicale, hein.

0: Louis Escoufler, encore pour quelques minutes avec nous. Vous avez laissé en suspens votre roman pendant une partie de votre parcours. Est-ce que c'est pas obsédant de se dire, dans un coin de sa tête, ça reste là quand même. On a envie de reprendre soit l'ordinateur, soit le papier, c'est dire, ah, non, pas maintenant, j'ai pas le temps.
1: Ah si, si, c'est vraiment difficile. Je pense que c'est moins ça qui est difficile, le fait d'avoir ce projet inachevé, que le fait que les personnages restent dans la tête aussi.
0: Ouais, c'est pas achevé, on vit avec. Hein.
1: Voilà, c'est ça, on vit avec et ça peut prendre une bonne partie de temps de cerveau. Et donc, j'étais vraiment content d'avoir mis le point final à ce roman, hein, même si après, il y a toute l'étape des corrections, du retravail avec la maison d'édition, etc. Mais oui, j'étais vraiment content de pouvoir le terminer et surtout de le voir publié, de savoir qu'il est lu par d'autres personnes. C'est aussi une grande joie ouais. En tant qu'auteur. Ça.
0: Ouais, ouais, ouais. Comment le livre a-t-il été reçu chez Émilie Kasongo ? Ça a pris beaucoup de temps ou elle a téléphoné tout de suite et dit « je le veux
1: » Non, bah, le temps de l'édition, il est toujours assez long, surtout en ce moment, hein, parce que les éditeurs et les éditrices reçoivent énormément de manuscrits depuis quelques années. Mais une fois qu'il est arrivé en haut de sa pile de lecture, elle m'a répondu, on s'est rencontrés, c'était au moment de la Foire du Livre en 2024, si je ne dis pas de bêtises. Donc, non, c'était même 2025, c'était l'an dernier. Et donc, on s'est vus à Bruxelles, on s'est rencontrés, on a discuté, et moi, j'appréciais beaucoup cette maison d'édition et le format des livres, les couvertures, etc. Donc, j'ai dit banco, et un an plus tard, le livre sortait à nouveau pour la Foire du Livre 2026. Cette fois.
0: C'est toujours un parcours du combattant hein, pour se faire publier. Le monde de l'édition en Belgique a un regard bienveillant sur les auteurs ou bien comment ça se passe ? Parce qu'en France, là, c'est même pas, je dirais presque la peine d'essayer quand on vient des provinces périphériques.
1: Ben, je pense qu'il est très compétitif, mais il y a ce côté petit frère ou petite sœur de la Belgique face à la France qui fait que les maisons d'édition belges ont beaucoup de mal à percer au-delà des frontières belges et les lecteurs et lectrices belges vont d'abord s'orienter vers les maisons d'édition françaises qui sont les plus prestigieuses, qui sont les plus médiatisées, qui ont le plus de diffusion aussi dans les librairies. On a parfois moins tendance à aller vers le rayon littérature belge ou aller vers des plus petits éditeurs. Et c'est dommage aussi parce qu'il y a plein de pépites à aller chercher. Moi, ce roman-ci, il est très ancré dans la culture belge, dans l'absurde belge aussi, et même dans la géographie wallonne. Et donc, j'avais envie de le publier en Belgique, dans une maison d'édition belge. Donc, je suis très content qu'il ait pu être publié par Rampage.
0: Magnifique. Les projets ?
1: Les projets, là je viens d'être papa, donc...
0: Félicitations
1: merci. L'aspect créatif reste dans un coin de la tête, mais il est moins central par la force des choses.
0: Vous allez avoir quelques nuits blanches, donc du temps.
1: c'est vrai, j'en ai déjà eu, mais elles raccourcissent de plus en plus, donc on croise les doigts. L'idée est de continuer à écrire, évidemment. Après, le format de la littérature, du roman, j'ai pas de fétichisme pour ça. Moi, j'aime beaucoup raconter des histoires en général, mais le média, le médium, le canal que j'utilise peut être très varié. Je suis passionné davantage par la bande dessinée que par le roman. Donc, mon idéal, ce serait de pouvoir... Ou un roman graphique, oui. Après, un roman graphique, c'est juste une grosse bande dessinée.
0: Mais il y a plus de texte.
1: Oui, c'est vrai.
0: Pour un écrivain, c'est frustrant d'avoir des oups, des a, des...
1: mais voilà, ça m'intéresserait beaucoup, même si je ne sais absolument pas dessiner. Ce serait plutôt l'aspect scénario.
0: Un travail d'équipe, après.
1: Oui, totalement. Mais j'ai quand même un roman en écriture depuis quelques années que j'aimerais bien peaufiner quand j'ai du temps, terminer en tout cas. Et puis après, je laisserai un peu mon imagination me porter et j'espère pouvoir trouver du temps pour continuer tout ça.
0: Comment vous démarrez un livre, c'est beaucoup dire, mais il y a bien un point de départ. Alors, on cherche l'idée, bien sûr, mais après, la page blanche, ça existe.
1: Oui, en vérité, j'ai jamais vraiment souffert de la page blanche. C'est plutôt la motivation hein, qui est difficile à trouver. Parce que ce qui est chouette, c'est de trouver l'idée, c'est de réfléchir le squelette, l'intrigue, de peaufiner les personnages. Tout ça se passe beaucoup dans ma tête ou dans mes notes. J'ai énormément de prises de notes sur mon téléphone, sur mon ordinateur, où dès que j'ai une idée qui me vient, je vais la noter pour pas la perdre. Et donc, préparer tout ça, écrire vraiment le squelette, qu'est-ce qui va se passer dans chaque chapitre, dans les grandes lignes, tout ça, ça va très vite. Après, s'y attaquer et transformer ça en chair, en vraiment texte complet, lisible par des lecteurs et des lectrices, ça c'est la partie qui est plus pénible. Je pense qu'il y a énormément d'écrivains et d'écrivaines qui attestent de ça. Hein. Souvent, ça se fait dans la douleur, cet accouchement-là. Et donc, il faut que je trouve vraiment la motivation, que j'arrive à libérer du temps pour me poser, m'asseoir devant mon ordinateur pendant 2-3 heures et faire ça. Et malheureusement, pour le moment, c'est assez difficile d'avoir des créneaux comme ça entre la vie de famille et la vie professionnelle.
0: Mais ça va revenir.
1: Oui, bien sûr.
0: Ça va revenir. Vous êtes staccanoviste.
1: Je connais pas cette expression.
0: Vous connaissez pas cette expression-là? Ah, bien.
1: Je suis trop jeune, je pense.
0: oui, sans doute. Stakhanov était un ouvrier russe qui n'arrêtait pas de travailler, qui était motivé pour bosser, travailler des 24
1: oui,
0: heures d'affilée. D'où le nom stakhanoviste, stakhanovisme. Donc, non, ça veut dire, c'est quelqu'un qui n'arrête pas de bosser, quoi.
1: Ah oui, non, ça, c'est vraiment pas comme ça que je me définirais. Non, après, je suis assez efficace quand je travaille, mais je préfère avoir suffisamment de temps pour pouvoir me consacrer à mes passions,
0: et le temps
1: à la lecture,
0: voilà.
1: À ma famille, au sport, etc. Le travail, c'est important, évidemment, mais ce n'est pas du tout ma priorité.
0: Eh bien, je conseille à tout le monde de se plonger dans l'instinct de l'autruche. C'est publié chez En Page. C'est une maison d'édition belge. Il faut les soutenir. Et merci Lou Escoufler.
1: Merci à vous, bonne journée.

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Un jour, j'ai demandé à ma maman de raconter à nos filles pourquoi elle avait fui l'Argentine fasciste des années 70 et comment s'était passé son exil à Marseille. Elle aura répondu ça.

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3: Il était une fois une source. Et un petit étang, lisse comme un miroir. Ici, il y a très longtemps, se tenait le baobab. Le baobab se tenait auprès de l'eau et dressait sa cime vers le ciel. Il voyait les autres arbres qui avaient des chevelures feuillues, de tendres écorces, des troncs élancés, tous étincelaient de couleur. Le baobab voyait tout cela dans le miroir. Et il était malheureux, car ses branches et ses feuilles à lui étaient toutes petites. Son tronc était gros, son écorce terne et ridée. On aurait dit la peau d'un vieil éléphant. Aussi le baobab invoqua Dieu et se plaignit à lui. Mais Dieu avait créé le baobab et était satisfait de son œuvre. Le baobab était différent de tous les autres arbres. Et Dieu aimait la diversité. Il aimait l'hippopotame, beau à ses yeux. Il aimait le cri de la hyène, agréable à ses oreilles. De même, il aimait le baobab, qui n'était pas semblable aux autres. Mais comme le baobab ne cessait ni de se regarder dans le miroir, ni d'élever vers Dieu ses plaintes, Dieu se mit en colère, descendit, saisit le baobab, le souleva, et le replanta à l'envers. Ainsi l'arbre, ne se voyant plus, ne se plaignait plus. Tout était rentré dans l'ordre.
4: Le mot arbre, le arbre, moi je dirais, c'est arbre. Je dirais c'est quelque chose qui vient de la terre et qui... Je sais pas, quand je savais pas ce que c'était un arbre, je me disais... Je sais plus.
5: Ben, moi, quand on dit arbre, je pense à des grandes branches qui sortent de la terre, je pense, qui sont bruns. Et au-dessus, il y a des petites branches, il y a des feuilles. Et enfin, je vois un arbre... qui est vert au-dessus et brun en dessous, plutôt clair vers le soleil et brun vers la terre foncé. Et voilà.
4: Un arbre, c'est comme un gros piquet qui sort du sol, qui nous donne de l'air et des fruits.
6: Moi, arbre, c'est une petite graine qui commence à pousser, mais petit à petit, et qui après, t'as des branches qui poussent, avec des feuilles qui viennent dessus.
7: Mais ça peut être un peu la même chose qu'un balai parce que ça a un tronc et des branches comme ça, donc ça peut être un peu la même...
8: Mais c'est un être vivant, sauf que ça reste immobile, et, à part au souffle du vent, et c'est, à l'intérieur il y a de la sève, c'est un peu comme notre sang.
9: Je dirais que les arbres, c'est
4: un long cure-dent qui sort du ciel, en fait, avec des branches et tout ça. Et que ça peut aussi donner des fruits et qu'on en a besoin pour respirer parce que ça dégage de l'oxygène en changeant le gaz carbonique en oxygène.
9: What is a tree?
10: Moi, j'ai une définition un peu bête. C'est celle que j'ai donnée dans le film Arbre. Tu rentres dedans en bagnole. Si la bagnole est cassée, c'est que c'est un arbre. C'est moins bête que ça n'en a l'air parce que ça fait référence à des questions de dimension, de mécanique, de dureté du matériau. Et donc, il me semble qu'il y a là l'essentiel de la définition. Alors, on peut évidemment donner à cette définition une allure plus formelle, mais ça ne changera rien. Je crois que c'est plus parlant comme ça.
3: Reste la définition pragmatique. Si vous rentrez dans une tente en voiture et que la voiture est cassée, alors c'est un arbre.
10: Je me rappelle un... Oui, c'était drôle, ça. C'est le responsable de l'environnement à Total en Bolivie. Un matin, on était en forêt, bassin amazonien bolivien, et je mets une corde entre deux arbres pour faire sécher mon pantalon. Il me dit « Attention, les arbres poussent vite ici, donc ta corde, elle va monter. Dépêche-toi de décrocher ton pantalon, parce que sinon... » Bon, je me dis, c'est incroyable qu'un responsable de l'environnement, il croit qu'un arbre, ça sort du sol, comme dans les dessins animés de Tintin, quand on était gamin. Ce gars, il n'a jamais regardé comment pousse un arbre. Tu vois, le gars, il croit que tu plantes un clou et que le clou va monter. Alors je me dis que c'est vrai que les scientifiques ont fait des progrès dans la connaissance de l'arbre, mais il serait temps que le grand public en fasse aussi. L'arbre dont vous parlez dans le film, dont on ignore le nom, qui est simplement une sorte de mobilier urbain, ça, je trouve ça trop triste. Il faut vraiment, il y a un vrai mouvement d'opinion à réaliser là-dessus. Les gens sont beaucoup plus compétents en matière d'animal.

0: Il dessine un très grand arbre. Alors, celui-ci, je le trouve très beau.
1: Moi, quand j'ai décidé de faire cet arbre parce que, moi, depuis que j'étais petit, j'ai toujours entendu ce nom, Baobab, et qu'il est gros et tout ça. Puis comme je l'ai revu dans le film, l'anecdote était marrante qu'il se trouvait, il se plaignait tout le temps, alors le dieu l'a retourné. Ouais, et je trouvais ça marrant, alors je l'ai dessiné comme ça. Il y en a beaucoup qui l'ont dessiné.
0: Je constate que vous avez du mal tous à dessiner le haut des arbres. Vous les faites comme ça, plus ou moins plat en haut. Il y a plusieurs dessins comme ça. Attention que le tronc d'un arbre, c'est comme ça, c'est pointu en haut. Et les branches sont là. C'est pas comme ça. Bon, on continue avec les dessins.
2: Mais en fait moi j'ai choisi de dessiner le baobab parce que en même temps il est moche et beau, et je sais pas, et
0: je vais vous raconter une anecdote concernant le baobab. Ça devient énorme, n'est-ce pas, un tronc énorme. Oui. Eh bien, il y a des pays très secs où les gens grimpent dessus et puis ils creusent un puits dans le haut du tronc. Ça fait un grand puits qui prend tout le tronc. Et puis, pendant la saison des pluies, on remplit ça avec de l'eau. Et puis, quand c'est plein, il y a des milliers de litres d'eau là-dedans, quand c'est plein, on met de la terre et des feuilles et on bouche le haut. Et puis, pendant la saison sèche, on fait un trou en bas et on met un robinet, comme dans un tonneau. Et comme ça, on a de l'eau pendant toute la saison sèche. Il suffit de tourner le robinet et l'arbre coule. On change le baobab en citerne.
3: Mais alors, il est toujours vivant ou il est mort?
0: Ah, l'arbre, ça lui convient tout à fait. Il n'est pas du tout mort. Il est content d'avoir de l'eau à l'intérieur. Et l'eau reste... Bien sûr, c'est de l'eau pour boire. C'est de l'eau qui reste parfaitement fraîche. Et ça lui donne même un léger goût de citron.
4: En argot, les hommes appellent les oreilles des feuilles. C'est dire comme ils sentent que les arbres connaissent la musique. Mais la langue verte des arbres est un argot bien plus ancien. Qui peut savoir ce qu'ils disent lorsqu'ils parlent des humains? Les arbres parlent arbres, comme les enfants parlent enfants. Quand un enfant, de femme et d'homme, adresse la parole à un arbre, l'arbre répond, l'enfant l'entend. Plus tard, l'enfant parle arboriculture. Avec ses maîtres et ses parents. Il n'entend plus la voix des arbres, il n'entend plus leurs chansons dans le vent.

0: Pourquoi le saule pleureur, il pousse au bord de l'eau?
1: Écoute, il faudrait lui demander. Il y a des arbres qui aiment le sec, il y a des arbres qui aiment l'eau. Ça, c'est comme ça. Il y a des arbres comme les saules, comme les aulnes, comme les peupliers, qui ne poussent vraiment bien que s'ils ont le bout des racines dans l'eau. Par contre, il y a des arbres qui ne supportent pas d'avoir les racines dans l'eau et il faut donc les mettre très loin des rivières. C'est un peu comme chacun d'entre vous, vous avez vos goûts personnels, hein. C'est ça.
0: Pourquoi les arbres vous passionnent ?
1: Quand j'étais petit, quand j'avais ton âge, mes parents avaient une propriété près de Paris avec plein d'arbres et j'étais tout le temps en train de grimper dedans, le plus haut possible. Et je crois que c'est une bonne manière d'aimer les arbres. Si on grimpe dedans et qu'on y passe des heures à regarder ce qui se passe autour, alors on aime les arbres, c'est ce que j'ai fait. Voilà, c'est devenu mon métier après. Je continue à grimper.
0: Quand et pourquoi avez-vous commencé la botanique ?
1: Écoute, ça c'est une bonne question, parce que quand j'étais étudiant, je m'intéressais plutôt aux animaux. J'étais donc pas botaniste à l'époque. Et puis, quand j'ai vu pousser une plante...
2: Comme beaucoup d'étudiants, j'étais surtout intéressé par les animaux. Et pendant des années, j'ai fait du travail même assez pointu sur les animaux fossiles, etc. Et puis un jour, j'habitais le quartier latin à Paris. Il y avait sur ma fenêtre un pot, une espèce de pot de terre. J'avais jamais... C'est pas moi qui l'avais mis, je sais même pas comment c'est venu là. Et puis un matin, j'ai vu une plante qui sortait... Et je m'en suis pas occupé. Elle a grandi, elle a fleuri, elle a donné des graines, elle s'est ressemée. Il y en avait une douzaine. Et ça m'a paru... C'est une chose qui m'a profondément marqué. Je suis devenu botaniste à ce moment-là. Je me suis dit, les animaux, c'est charmant. On peut s'identifier avec eux, mais tout de même, il faut les soigner, il faut les nourrir, il faut nettoyer leur cage. Tandis que cette plante, c'était l'image même de l'autonomie complète de la totale liberté, ça m'a énormément frappé. Je me suis dit, s'il y a quelque chose de merveilleux dans la vie, c'est ça. C'est que ça arrive à tout faire sans que personne ne s'en occupe. C'est l'autonomie absolue.
3: Le A de arbre est une entrée en fanfare.
4: R, un roulement de tambour.
3: B est le bâton du chef d'orchestre.
4: Le second R est populaire,
3: comme le E de la chute finale.

0: est un échassier en mouvement.
1: R, un petit rat d'opéra.
0: B, un berceau à bascule.
1: R, un défilé militaire.
0: Et E, la danse du vent.

censé être dépourvu d'intelligence, vient de lui faire faire. Trop tard. La semence du figuier prend son élan. C'est l'engrenage d'un crime parfait. L'arbre étrangleur a tout son temps. Il descend ses racines en forme de liane et en serre lentement le tronc de sa victime.

0: Les racines de l'étrangleur s'épaississent, se ramifient et se soudent entre elles, jusqu'à ce que mort s'ensuive.
1: En fait, le figuier prend combien de temps pour étrangler un arbre environ ?
2: Oh, c'est très rapide. C'est très rapide. Il germe en haut, dans une branche. Il lui faut 6 mois pour que sa racine atteigne le sol. Il lui faut 1 an pour que l'arbre soit complètement entouré. Et en 2 ans, c'est fini. Il est mort.
3: Par exemple, s'il y a deux figuiers étrangleurs qui s'étranglent tous les deux, ah, qu'est-ce qui se passe?
2: Oui, ça arrive.
3: Ils meurent tous les deux?
2: Non.
4: Il y a celui qui est au-dessus de...
2: C'est celui qui est dedans qui va mourir, celui qui est au-dessus.
4: C'est pas le deuxième qui va vivre.
2: À Singapour, qui est une ville que j'aime bien, en Asie, le maire avait planté une double avenue magnifique avec des beaux arbres d'ornement. Qu'est-ce qui s'est passé? Les oiseaux sont montés dessus, ils ont mis des graines de figuier étrangleur, et maintenant c'est une double avenue de figuier. Tu vois ça?
3: Mais en fait, pourquoi le figuier étrangleur étrangle? Pourquoi?
2: Ça, c'est une question difficile. Pourquoi? Et s'il ne le fait pas, il va mourir.
3: Ouais,
4: c'est l'autre arbre.
2: Oui, c'est la lutte pour la vie. Ça, c'est caractéristique de ce qui se passe dans les plantes et dans les animaux aussi. Mm-hmm. Chacun essaye de vivre, simplement. Mm-hmm. On ne peut pas dire qu'il a envie de tuer son support, c'est pas vrai. Mm-hmm. C'est pas un meurtre. Il n'y a pas de méchanceté là-dedans. Mm-hmm. Il y a un peu de violence, mais il n'y a pas du tout de méchanceté.

À toutes les époques, les gens ont été frappés par la ressemblance entre l'arbre et l'être humain. On dit par exemple étêter un arbre, n'est-ce pas? Lui couper la tête, c'est rigolo, il n'y a pas de tête dans un arbre. Mais comme c'est le haut, eh bien, on assimile ça à la tête humaine. On parle de cœur, on parle de tronc, on parle. Tout ça, c'est des termes qui viennent de la morphologie humaine. Il y a une assimilation très profonde et très ancienne, et encore une fois, pluriculturelle, entre l'arbre et l'homme. Alors on pourrait s'attendre à ce qu'il y ait des similitudes, et de fait, il suffit de feuilleter un peu la littérature, et on voit que on a toujours fait parler les arbres, on les trouve menaçants, on compare leurs branches à des bras, et leurs racines à des griffes. Et alors selon l'état d'esprit où on est, on les voit agréables ou terrifiants, mais c'est tout ça, c'est de l'anthropomorphisme. L'arbre, il s'en fiche. Il n'a pas demandé à être comparé à un homme. Et je pense qu'on comprend mieux l'arbre dès l'instant qu'on laisse tomber. Mais c'est un effort, hein. Dès l'instant qu'on laisse tomber toute cette sorte de comparaison. Parce qu'à ce moment-là, les différences apparaissent mieux. La plus évidente, c'est que l'arbre est fixé, tandis que l'homme est mobile. Si l'homme est mobile, il peut se déplacer à la recherche de sa nourriture ou de ses partenaires sexuels. Si l'arbre est immobile, il va falloir qu'il fasse appel à une toute autre nourriture. Il va falloir que ça soit sa nourriture qui vienne à lui. Quant au partenaire sexuel, ça nous place dans une situation dont nous n'avons absolument pas l'habitude. Comment faire de la sexualité efficace quand les deux partenaires sont fixés à, bon, disons, 300 mètres de distance? C'est une problématique totalement différente. Je crois que l'arbre et l'homme, à part la verticalité, ça s'arrête à peu près là, les ressemblances. Les différences sont très largement plus importantes.

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1: En fait, que nous apportent les arbres?
2: Il y a une époque extrêmement reculée, qu'on appelle le Dévonien. C'est des millions d'années. C'est plus de 300 millions d'années, tu vois. Il n'y avait pas d'arbres. Pas d'arbres du tout. Eh bien, la Terre, à cette époque-là, aurait été inhabitable par l'être humain. Bien entendu, il n'y avait pas d'être humain à cette époque-là. Et ce n'était pas possible, parce qu'il faisait extrêmement chaud, et l'air était irrespirable. Alors, que nous apportent les arbres? Du jour où il y a eu des arbres, la température est devenue douce, celle que nous avons maintenant, et l'air est devenu respirable. C'est ça qu'ils nous apportent. Ils rendent notre planète habitable.
1: Vous, quand vous voyez un arbre, qu'est-ce que vous ressentez?
2: Une énorme sympathie. J'aime beaucoup les arbres, c'est vrai. Je les trouve beaux. Je les trouve beaux. Je crois que tout le monde les trouve beaux, d'ailleurs. Les dessins le montrent bien. Je les trouve extrêmement utiles. On en a vraiment besoin, ne serait-ce que pour respirer tous les jours. Je trouve qu'ils ont un gros avantage, c'est qu'ils sont discrets. Tu vois, ils sont... On peut les couper, ils se plaignent pas. Et non, il n'a pas la possibilité de se plaindre. L'arbre, il tombe, c'est tout. Donc il y a une totale discrétion. Et j'aime beaucoup toutes ces qualités-là, et c'est, bon, j'aime bien l'arbre.
1: Et aussi, enfin, chez mes voisins, ils ont plusieurs très grands arbres. Ils ont un être qui est très très grand, et il est très très vieux, il est là depuis toujours pour nous. Enfin, moi, je suis vécu dans cette maison, quoi, donc. Et puis même avant, il était déjà là. Et je sais pas comment dire, mais quand il y a le soleil qui vient en automne, par exemple, c'est un arbre. Et puis en hiver, c'est un autre arbre.
2: Oui, exact.
1: Et puis en été, c'est encore un autre arbre. Et puis à chaque saison, c'est un autre arbre. Et c'est toujours...
2: Tu as raison.
1: Pourtant, c'est toujours le même.
2: Tu as mis le doigt sur un point très curieux. C'est que les arbres, un siècle, ça leur fait rien. Mais une saison, ça les change complètement. À chaque saison, effectivement, c'est un arbre nouveau. Mais par contre, tu reviens, bon, imagine que tu reviennes un siècle après, 100 ans après, ça sera toujours le même arbre. Oui. Le siècle ne le change pas. La saison le change. C'est très curieux comme remarque.
3: Il y a des gens qui disent que les arbres sont aveugles et sourds et muets. Mais ce n'est pas vrai. Il n'y a rien de plus bavard qu'un arbre quand il est apprivoisé. Et aussi, ils ont les yeux partout, sur toutes les feuilles. Mais ça, personne ne le sait. Les arbres sont comme ça. Ils parlent tout le temps. Ils dorment un peu, puis ils se réveillent et ils commencent à jaser. Ils se racontent des histoires d'arbres, des histoires sans queue ni tête, qui ne sont pas pour les hommes. Ils parlent de la pluie et du beau temps, des orages, des dernières nouvelles qui viennent de l'autre bout de la forêt.

0: Moi, je trouve que cette séquence, elle m'a assez choquée parce que voir des grands cerfs comme ça s'abattre, ça faisait peur quand même de voir ça. Et par exemple, quand on voit des choses comme ça, tout ce bois, on a pas. Ça me choque pas du tout, mais oui. quand on voit tous ces arbres qui s'abattent, quoi, c'est.
1: Tu comprends tout de même que pour faire une chaise, il faut bien commencer par abattre l'arbre.
0: Bah oui, c'est ça.
1: On peut l'ignorer, mais c'est comme ça.
2: Mmh. En même temps, c'est pas rien qui est de la faute des gens qui coupent les arbres, c'est de la faute des sociétés qui sont besoin, c'est de notre faute aussi. Enfin, qui disent qu'ils doivent couper les arbres et qu'ils achètent le bois, c'est aussi de notre faute qu'ils avaient besoin du bois.

0: Ben, quand je pense qu'il y a parfois des gens qui comprennent pas que l'arbre a ses sensibilités et tout ça, ben ça, eux, ils ne réfléchissent pas, ils les abattent et tout ça, et ils réfléchissent pas que l'arbre peut être vraiment avoir un cœur, oui. Et alors, enfin, quand on voit, il abat un arbre, et alors ça fait une énorme luminosité, luminosité. Enfin, je veux dire, ça veut dire qu'il y a plein d'arbres
1: Qui vont mourir
0: qui vont
1: autour.
0: mourir autour aussi. Donc.
1: Et alors, il faut vous dire que, il y a une chose qu'on ne peut pas voir dans le film, quand le tronc arrive au sol, ça fait comme un tremblement de terre. On sent le sol qui bouge comme ça. Parce que c'est une masse énorme qui tombe. Et donc, il y a vraiment une onde sismique qui fait bouger la terre. C'est très, très impressionnant. Alors, les animaux se mettent à pousser des hurlements, parce qu'ils sont furieux, ils s'en vont. Enfin, il y a tout un impact sur la faune de la forêt.
2: On peut enlever le milieu de tous les arbres. Pourquoi, au lieu de les abattre, on n'enlève pas juste le milieu sans les abattre, quoi?
1: C'est pas possible techniquement d'aller prendre le bois mort à l'intérieur d'un arbre sans abattre l'arbre. Je comprends ton idée, je trouve qu'elle est bonne sur le principe, mais on n'a pas la technique nécessaire. Comment tu veux faire? Oui, mais le baobab, c'est différent. Le baobab, vous prenez un bâton et vous l'enfoncez jusqu'au cœur du baobab. C'est un bois extrêmement mou. Mais on ne peut pas faire ça avec les arbres dont on utilise le bois pour faire des meubles. Comment est-ce qu'on pourrait sortir ce bois mort sans abattre l'arbre? Là, c'est de la technologie pour le siècle prochain.

0: Si les arbres n'existaient pas, les humains iraient se faire pendre ailleurs.
1: Pourquoi les arbres meurent ?
2: Parce qu'ils sont vivants.
1: Pourquoi l'homme ne regarde-t-il pas les arbres ?
2: Parce qu'il ne voit pas plus loin que le bout de son nez.
0: Qu'est-ce qu'un arbre sans feuilles ? C'est un oiseau perdu.
1: Pourquoi ne connaît-on pas le nom des arbres ?
2: Parce que je ne sais pas.
3: Qu'est-ce qu'un homme sans arbre ?
4: C'est un extraterrestre.
1: Et qu'est-ce qu'un arbre sans homme ?
2: C'est un arbre qui garde le pied sur terre.
5: De la mort là. Ouais. C'est quoi cet arbre?
6: C'était un moment où on voyait dans le film un cimetière avec les arbres qui gardent les morts comme
5: Oui, c'est vrai.
6: Et c'est le premier truc qui m'est passé par la tête parce que j'avais vraiment pas d'idée de ce que je pourrais dessiner.
5: Pourquoi est-ce qu'on met des arbres dans les cimetières?
7: Parce que les arbres sont, comme tu dis, à un moment, ils sont immortels, enfin pas vraiment immortels comme ça.
5: Non, mais ça vit tellement plus longtemps que nous que ça revient un peu à l'immortalité. C'est vrai que quand on est mort, on aime bien l'idée d'avoir à côté de soi une chose qui va vivre comme ça et pousser pendant des centaines d'années.
8: Man is alive or dead.

0: J'ai choisi cette séquence-là parce que je trouve Matusalem, comme c'est un vieillard, ben, en plus j'aime beaucoup cet arbre. Il est beau et ça m'impressionne comme il est mort à certains endroits et qu'il est vivant à d'autres. Et c'est marrant.
1: Cet arbre, ça m'impressionne beaucoup parce que enfin, quand je pense qu'il a 5000 ans, ça veut dire qu'il vivait déjà enfin, en 3000 avant Jésus-Christ. Donc autant, enfin, par exemple, des anciens égyptiens, des trucs comme ça. Donc c'est quand même assez impressionnant. Et, enfin,
2: voilà. Mais en fait, comment ça se fait que... En bas, eh ben, il a l'air tout brûlé et mort. Et en haut, on dirait, il y a encore plein de feuilles.
3: Il y a une grande différence entre un être humain comme toi et un arbre. Les êtres humains, soit ils sont morts, soit ils sont vivants. D'accord ? Mais on ne peut pas être moitié mort, moitié vivant. L'arbre, lui, il peut être moitié mort et moitié vivant. Tu remarqueras que même un arbre en très bonne santé, très vigoureux, il a toujours quelques petites branches mortes. C'est des êtres vivants qui peuvent être en partie morts. Voilà, c'est comme ça. C'est pas fait comme nous. Hein.
0: Quand on voit cet arbre, on dirait... Enfin, au début, on pense qu'il a de la chance, il vit longtemps, il peut voir tout ce qui se passe. Et puis après, enfin, moi, en tout cas, c'est comme ça que je l'ai ressenti. Je le prends en pitié, il peut jamais mourir, il peut jamais s'en aller. Il est toujours là, il doit toujours rester. Et on dirait presque, quand on le voit... qu'il est presque torturé de rester tout le temps vivant.

ça fait partie des acquis de ces 30 dernières années, que nous savons maintenant que l'arbre est une colonie. Colonie d'individus, mais même à ce niveau-là, je crois qu'il vaut mieux des guillemets encore. Alors, le passage de l'individu à la colonie, les zoologistes le savent bien, par exemple ceux qui étudient le corail, ce passage correspond à une acquisition de l'immortalité. L'individu est mortel, tous les individus sont mortels. Par contre, si on passe à l'état coloniaire, la colonie n'est pas forcément mortelle. La colonie corallienne, on sait bien qu'elle est, elle est virtuellement immortelle. Un récif de corail, c'est capable de devenir tellement gros que sous son poids, ça fait enfoncer l'île qui la porte. Mais il n'empêche que le corail continue à pousser par en haut, de manière à se maintenir dans la zone bien éclairée de la mer. Et donc, c'est des organismes vivants qui sont capables de passer des époques géologiques entières, tout en restant vivants. Eh bien, pour l'arbre, c'est la même chose. La colonie arbre, il faut la considérer comme virtuellement immortelle. Attention, ça ne veut pas dire que les arbres ne meurent pas, bien sûr, tout le monde sait bien qu'ils meurent. Ce qui est très important, c'est ce que signifie ce terme « virtuellement ». Quand l'arbre meurt, c'est à la suite d'une attaque extérieure. Ça peut être n'importe quoi, ça peut être un coup de vent qui le fait tomber, ça peut être la foudre qui tombe dessus, ça peut être un bûcheron qui le coupe, ça peut être un pathogène qui le fait crever. Mais c'est toujours une cause extérieure. Il n'y a pas de sénescence dans l'arbre. C'est ça que veut dire « virtuellement immortel ». Là aussi, ce serait différent de nous, parce que nous, on pourrait se placer dans les meilleures conditions imaginables. Il n'empêche que notre vie, elle est très brièvement limitée. Parce que nous, nous vivons selon un programme de sénescence.

J'ai le sentiment extrêmement fort depuis très très longtemps que le langage scientifique ne suffit pas pour rendre

compte de la réalité. Moi, en tant que scientifique, j'utilise le langage scientifique, c'est bien normal. Et à chaque moment, je me dis, bon, c'est la limite, ça. On ne peut pas dire plus que ça. Alors, qui est-ce qui a le langage supplémentaire? Celui avec lequel on peut aller plus loin et dire plus de choses que les scientifiques ne peuvent même pas exprimer. C'est la poésie, c'est la littérature. Francis Ponge, par exemple, quand il dit « L'animal, c'est l'oral, la plante, c'est l'écrit. » Je trouve qu'il a tout compris. Voilà. C'est superbe, ça j'admire vraiment beaucoup cette espèce de fulgurance du poète qui voit ce que les pauvres scientifiques besogneux ils vont comprendre très longtemps après. Vous avez certainement compris que l'arbre ne me laisse pas indifférent et que je lui voue une admiration sans borne. Il me semble réellement que dans notre époque, c'est un modèle d'existence qui est à prendre en considération. Il est silencieux, il est discret, il est d'une incontestable utilité, il est d'une très grande beauté et il est d'une complète non-violence. J'ai l'impression que l'être humain devrait s'en inspirer, spécialement en ce moment.

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0: avec la collaboration de Francis Allais, des enfants et des instituteurs de l'autre école à Auderghem. La réalisation est de Sophie Bruno, la prise de son de Marc-Antoine Roudil, le montage et mixage d'Étienne Curchaud. Voix commentaire du film, Michel Bouquet et Marianne Fisfoul. Texte, Prévert, Le Clésio et textes originaux. Musique, Michel Portal, Calexico, Luigi Nono, Marianne Fisfoul. 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

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Il est midi, Frédéric Petit avec vous pour un point sur l'information. Après le coup de massue d'hier, la réponse s'organise. Les syndicats bloquent depuis le début du jour les accès aux sites de Rixensart et de Wavre de GSK. Le groupe pharmaceutique britannique a annoncé hier au cours d'un conseil d'entreprise extraordinaire la suppression potentielle d'un peu plus de 1200 emplois en Belgique. La procédure Renault est enclenchée. La première phase prévoit un temps de consultation et d'information. Le blocage des sites est prévu pour 24 heures, mais l'action pourrait aller plus loin, préviennent les syndicats. Ils ont déposé un préavis de grève en front commun et à durée indéterminée. Une proposition pour débloquer les négociations budgétaires au fédéral. Le Premier ministre Bart De Wever a soumis hier à ses partenaires une nouvelle proposition. Selon les médias flamands, l'exercice se limiterait dans un premier temps à l'année prochaine, avec une série de mesures pour un montant de 4 milliards d'euros. La réforme de la TVA, source d'une vive tension avec le MR, serait retirée. De la sorte, le gouvernement pourrait trouver un accord plus rapidement et éviter ainsi de devoir commencer l'année prochaine sous le régime des 12e provisoires. Pour rappel, l'objectif de base était de trouver 10 milliards d'euros d'économies d'ici 2029. Les Restos du Cœur sous pression face à l'explosion de la demande d'aide alimentaire, plus 48% entre janvier et août à Quiévrin dans le Hainaut par exemple, plus 26% à Arscote dans le Brabant flamand. Les demandes sont de plus en plus nombreuses partout dans le pays. Parallèlement, la Fédération des Restos du Cœur a dû doubler son budget consacré à l'achat de produits riches en protéines. Cette pression financière est exacerbée par la diminution du budget fédéral alloué à l'aide alimentaire, une baisse de 44%. Si nous n'avons plus les moyens de fonctionner, qui viendra en aide à toutes ces personnes ? S'alarme Franck Duval, président de la Fédération. 7 sur 10, c'est le score moyen obtenu par les 135 000 participants au quiz de la route organisé par la WSR, l'agence wallonne pour la sécurité routière, pour tester les connaissances du code. Parmi les erreurs fréquentes, plus de 3 participants sur 4 ignoraient par exemple qu'il est obligatoire d'allumer les feux de brouillard arrière en cas de forte pluie, même lorsque la visibilité est supérieure à 100 mètres. Et puis, des nouvelles rassurantes de Rome. Selon le Vatican, le pape Léon XIV a passé une bonne nuit. Ses médecins ont indiqué qu'il suivait une évolution post-opératoire normale après l'intervention chirurgicale de mardi. On lui a enlevé, je vous le rappelle, un nodule cancéreux au poumon droit. 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
3: Bonjour à toutes et à tous, c'est Oli sur RCF. Bienvenue dans l'instant présent, votre rendez-vous quotidien avec l'actualité culturelle et régionale. Vous le savez maintenant, toute cette semaine, je vous propose de tenter de remporter « Ces palabres qui cachent l'aphorisme ». 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Aujourd'hui, dans un petit instant, on va parler du Caméo. Le Caméo, votre cinéma de quartier namurois, fête ses 10 ans. Ça va se passer du 16 au 18 octobre, ce week-end, donc vendredi à dimanche. Et pour nous en parler, nous accueillerons Hélène Lambert, chargée de projet. Dans la seconde partie de cette émission, on parlera bande dessinée. Ça, ce sera en compagnie de Grégory Gless dans la séquence Entre les bulles. Il nous présentera La curieuse histoire des mots, un ouvrage de Sébastien Grimaud et Joseph Falzone. C'est sorti chez Casterman. Enfin, côté musique, puisqu'on va parler cinéma, je vous propose une petite nouveauté. Kid Asienta et Jolie Môme nous chantent L'amour ouf. Moi, ça, en tout cas, c'est un film que j'ai découvert au Caméo.

0: Excellent temps de midi à notre écoute. Et puis on a ouvert cette émission avec une petite nouveauté, hein, le tout nouveau Soan et Joli Môme, qui est la Sienta. Donc le titre c'est L'amour ouf, évidemment en référence à ce très très beau film. On entend même derrière la voix d'Adèle
1: Exarchopoulos.
0: Voilà,
1: c'est pas facile à dire.
0: Merci, je me suis vautré, c'est pas grave. Puisque aujourd'hui on va parler cinéma, hein, évidemment, nous sommes en compagnie d'Hélène Lambert. On va parler des 10 ans du caméo. Le caméo fête donc ses 10 ans ce week-end, à partir de vendredi jusqu'à dimanche, 16 au 18 octobre donc. Mais si on revient en arrière, il y a une date importante, c'est le 5 mars 2016. Le caméo ouvrait ses portes à Namur après quelques essais de manière un petit peu nomade, on va dire au Quai 22. Alors le caméo, Hélène, c'est quoi? C'est un lieu dédié au cinéma d'art et d'essai.
1: C'est ça, en partie. Donc, comme vous le disiez en introduction, donc c'est un cinéma de quartier qui est géré par Les Grignoux. Les Grignoux, c'est une ASBL qui est basée à Liège, qui est derrière plusieurs salles de cinéma à Liège, 3 salles, plus donc le caméo à Namur depuis 2016, comme vous le disiez. Et donc, c'est des projections de films art et essai, mais c'est aussi énormément de médiation, de débats qu'on propose aux spectateurs pour découvrir des films et avoir vraiment une plus-value et avoir la possibilité d'échanger avec les autres spectateurs ou avec des représentants d'associations qui viennent pour élargir le débat après une séance. Donc c'est vrai que l'aspect médiation, c'est quelque chose aussi de très important pour nous au Caméo.
0: Donc c'est un lieu où évidemment on passe des films, mais pas que. Il y a plus que ça, évidemment. L'ADN du Caméo, ou bien on va dire plutôt sa direction artistique, comment est-ce qu'on pourrait le définir?
1: Alors nous, on fait la part belle à des œuvres européennes, mais pas seulement. On a effectivement cette obligation de diffuser des films d'Europe, d'Asie, et sans se fermer évidemment aux œuvres hollywoodiennes. Mais l'idée, c'est vraiment d'inviter le spectateur à voir des films qu'il ne serait peut-être pas spontanément allé voir ailleurs parce que d'autres cinémas, d'autres complexes ne les proposent pas. Voilà, c'est vraiment oui une invitation à sortir hors des sentiers battus. Pour autant, évidemment, on s'ouvre et on propose aussi des films plus grand public, sans que ce soit un gros mot, évidemment, parce qu'on sait que les spectateurs ont envie aussi de ça. Mais voilà, on essaie d'avoir une programmation variée qui fasse plaisir. Et alors, quand on peut faire découvrir des cinéastes dont les spectateurs n'ont pas encore entendu parler et dénicher des pépites de cinéma, évidemment, c'est toujours un plus.
0: Alors, on sait évidemment que dans le cinéma actuellement, ce qui est le plus difficile, c'est de trouver une distribution. Ici, je sais qu'au Caméo, il y a des films qu'on va retrouver vraiment nulle part ailleurs, notamment des documentaires et ce genre de choses. C'est important pour vous de soutenir des productions, on va dire, plus confidentielles?
1: Ah oui, c'est certain. On a effectivement parfois des projections uniques. Ça arrive qu'on n'ait pas la possibilité d'organiser toute une série de séances pour un même film. Et pour autant, parfois on se dit que la qualité vaut mieux que la quantité. Et parfois qu'on a un coup de cœur pour certains films, dont des documentaires. On ne se prive pas de les présenter même à l'occasion d'une seule séance. Et alors ça peut être aussi l'occasion de construire justement toute une animation, un débat autour de ce film. Faut savoir aussi que, donc je disais, les Grignoux, ils sont derrière plusieurs salles de cinéma, mais pas que. Il y a aussi un pôle distribution, donc ça s'appelle le parc distribution. Donc notre équipe distribue aussi certains films, pas mal de documentaires, pas mal de films jeunes publics également. Un service aussi qui est très important chez nous, c'est le service pédagogique, donc écran large sur tableau noir. Il faut savoir qu'on organise énormément de séances à l'attention des écoles. On a un catalogue important de films jeunes publics. Là aussi, soit uniquement des séances, donc des projections de films, soit des séances qui sont accompagnées de débats avec des associations. Donc ça, c'est vraiment, ça fait aussi partie de l'ADN du Caméo, des Grignoux, d'éveiller les jeunes spectateurs au cinéma et de leur apprendre à être curieux le plus jeune possible.
0: C'est clair. Alors évidemment, on l'a dit aussi, à la composante cinéma de quartier, donc c'est vraiment, on y va à pied, on a ses habitudes. Vous avez un public qui, mais ça on en parlait juste avant de prendre l'antenne, vous avez un public qui, qui vient de manière très très régulière, qui est très fidèle et qui vient même parfois avant les séances.
1: C'est ça.
0: Pour se rencontrer.
1: Et la chance qu'on a,
0: pour
1: c'est qu'on est...
0: Pour vous rencontrer.
1: Oui. Exactement. Alors, pas moi personnellement, mais surtout nos équipes d'accueil. Oui. Alors ça, c'est vraiment une des forces du Cameo et du Caféo. C'est la chaleur des équipes, la disponibilité des équipes. Il y a beaucoup de gens qui avançaient aussi cet argument. Non seulement ils aiment la programmation du Cameo, ils aiment le fait qu'on propose quasi exclusivement les films en version originale. Ça, c'est vraiment une plus-value. Je dis quasi exclusivement parce que quand on a des films jeunes publics, des enfants oui. qui ne savent pas mmh. encore lire, ben dans ce cas-là, ils ont des versions doublées. Mais alors, il y en a beaucoup qui disent, moi, je viens aussi parce qu'il y a un accueil qui est là. Je vous le disais effectivement tout à l'heure, donc moi, je suis au Cameo depuis un an. Je suis surprise, enfin, je continue d'être surprise par le nombre de personnes qui viennent tous les jours et qui voient quasi la totalité de notre programmation et qui viennent avant les séances pour prendre des nouvelles de l'équipe, voilà, échanger, ils connaissent le nom de tous les membres de l'équipe et puis repassent après la séance pour débriefer du film qu'ils ont vu en disant « toi, t'en as pensé quoi ? Moi, si je compare à tel film ?» Enfin, ça, c'est vraiment une des forces. Et puis le fait d'être situé aussi dans la rue des Carmes, on profite aussi de, on va dire, du dynamisme de ce quartier. Et voilà, parce qu'il y a beaucoup d'autres commerces dans la rue qui sont extrêmement dynamiques. Donc ça, c'est très chouette aussi d'avoir cet emplacement en rue des Carmes.
0: Oui. Un petit bilan peut-être sur... j'imagine qu'en 10 ans, le Cameo a dû pas mal se réinventer. Il a traversé... comme tout le monde, des crises. Je pense notamment à la crise du Covid. Ici, oui. Ici bon, on a une crise budgétaire qui est, c'est pas rien non plus. Voilà, j'imagine que l'histoire du Cameo n'est pas un long fleuve tranquille.
1: Non, et ça date même pas de juste 2016. Avant, enfin, oui. Moi, je n'y étais pas avant 2016, mais c'est un bâtiment qui a été construit dans les années 30. Il y a eu aussi la crise de la télévision. Il y a eu toute une série de crises qui ont fait que le cinéma a dû passer. À la base, il y avait une seule salle de cinéma. Puis dans les années 70, ils ont dû aménager le bâtiment pour avoir plus de salles de cinéma. Aujourd'hui, on en a 5. Donc voilà, les crises, malheureusement, ne datent pas d'hier. Mais comme vous le disiez, les meilleurs chiffres qu'on a rencontrés, c'était juste avant le Covid. Depuis, on a du mal à retrouver un taux de fréquentation aussi important. Mais ce n'est pas propre à notre salle de cinéma. Malheureusement, c'est... Tous les cinémas ont du mal depuis le Covid à retrouver un taux de fréquentation similaire à l'avant-Covid parce que les habitudes culturelles ont changé. Donc c'est là aussi que notre plus-value, elle réside vraiment dans le fait que nous, on propose des films, mais pas que. On a vraiment une démarche de médiation. L'aspect sociabilisation aussi est très important. J'en parlais là entre le... par rapport au lien des spectateurs avec les membres de l'équipe. On a aussi cette chance d'avoir le café à côté, qui est aussi un espace qui permet, après les séances, de se retrouver pour parler films, mais pas que, d'organiser aussi des ateliers. On a des partenariats, pas mal de partenariats avec des associations, avec même d'autres commerçants. Je pense là spontanément à la librairie Papyrus, par exemple. On a aussi évidemment des partenariats avec Point Virgule pour des ateliers autour d'adaptations d'œuvres littéraires à l'écran. Dieu sait qu'il y en a régulièrement, mais voilà, c'est vraiment un... Alors, ce qui nous lie, c'est qu'on aime tous le cinéma et on l'aime tellement que voilà, on a envie de prolonger à chaque fois les séances avec effectivement des échanges avec les spectateurs et avec plein d'autres professionnels.
0: Alors, on va évidemment développer un petit peu le programme du week-end parce que c'est un chouette anniversaire. Il y a 3 films en avant-première, c'est pas rien. Plus plein d'autres. Proposition. Mais en tout cas, avant de marquer la pause, je voudrais attirer l'attention sur le fait que le coup d'envoi de ce week-end, c'est d'abord, avant tout, une conférence gratuite et ouverte au public qui s'intitule « Cinéma, culture et démocratie. À quoi ressemblera la salle de cinéma de demain ?» C'est tout un programme. Comment ça se passe ? Parce qu'il y a plein d'intervenants.
1: C'est ça. Et effectivement, à mon avis, il y aura pas mal de réponses justement à la question que vous venez de me poser lors de cette conférence. Merci d'avoir précisé. Donc, effectivement, c'est tout à fait ouvert au public et gratuit. Ce sera donc ce vendredi 16 à 14h30. Et parmi les personnes attendues donc pour ce regard croisé, on va appeler ça un regard croisé, regard croisé, mais aussi avec les spectateurs. Donc voilà, c'est en ça que c'est intéressant que le public puisse y assister aussi, parce que nous, on est très demandeurs aussi de savoir quel est le regard du public justement par rapport à leur pratique culturelle, pratique cinéma et leur vision de ce à quoi pourra ressembler la salle de cinéma demain. Donc par rapport aux intervenants, donc il y aura Jérôme Thiel, donc c'est un représentant du CNC. Donc le CNC, c'est le Centre National du Cinéma et de l'Image Animée en France. On aura Anne Roukens, certains Namurois connaissent peut-être, donc elle est professeure à l'UNAMUR, notamment pour le master de spécialisation en culture et pensée cinématographique. Là, ce serait aussi intéressant d'avoir son point de vue justement sur toutes les crises que le cinéma a pu traverser jusqu'à présent, d'avoir aussi un regard historique vers le passé pour pouvoir justement éclairer l'actualité et les années à venir. Il y aura également Julie van der Kellen, donc qui travaille pour Cinéar, qui est un gros distributeur de films belges. Elle est responsable du département programmation et des collaborations associatives. Et alors Thibaut Kirinen, qui est le coordinateur général de Cinéville. Cinéville, qui est une initiative finalement qui n'existe pas depuis si longtemps en Belgique. À la base, si je ne dis pas de bêtises, c'est hollandais. Et là aussi, c'est une initiative importante à mettre en lumière parce que donc c'est un système d'abonnement à prix démocratique qui permet effectivement d'assister à des films dans certaines salles de cinéma, plutôt des salles de cinéma art et essai. Et un chiffre intéressant, une donnée intéressante qui m'avait été communiquée, c'est que grâce à cet abonnement, donc il y a énormément de personnes qui osent prendre plus de risques, qui disent bon voilà, j'ai payé mon abonnement pour le mois, pour l'année, et donc ils vont plus souvent au cinéma et on se rend compte que des films entre guillemets plus fragiles qui auraient pu avoir du mal à rencontrer du public sont plus vus par des cinévillers qui se disent en fait tant que j'ai mon abonnement, autant prendre des choix plus osés, aller découvrir des films que je n'aurais pas nécessairement que je ne serais pas nécessairement allé voir si j'avais dû payer ma place à l'unité. Ouais. Donc c'est vraiment tout l'intérêt aussi de ce genre d'initiative, d'avoir effectivement un accès plus démographique. Curieux, exactement. Ouais. Exactement. Mmh. Donc comme vous dites, inciter à être curieux, c'est vraiment tout à fait en phase avec ce qu'on a envie de proposer dans notre cinéma. Donc on est partenaire de Cinéville et c'est en ça aussi que Thibaut Kirinen, le coordinateur général, sera présent à la conférence.
0: La soirée, évidemment, se continuera avec une première avant-première pour le week-end, dès le vendredi soir. On va en parler après, en tout cas, il s'agit d'un film qui s'appelle La Grande Diva de Marie Atlan, mais on marque la pause musicale d'abord, et en tout cas, ça ressemble à ceci.
2: Ce 24 octobre 79 après Jésus-Christ, dans la région où on se trouve, c'est d'abord une pluie de pierres ponces qui tombe sur Pompéi.
3: Pompéi.
4: Si, yes.
3: Boum.
4: Boum.
3: Noi.
4: Boum.
5: Oh, Tony, vous êtes ta grand-mère.
6: Vas-y, joue pas le bâtard, en plus c'est qu'elle est morte.
5: Oh, non.
2: Là, moi, je veux vraiment que vous vous laissiez agir par l'émotion que ça vous procure. Regardant ces visages, ces corps, leurs mouvements, les couleurs, cette intensité, cette profondeur, quelque chose comme ça d'un trouble, et ça avait à voir avec la
7: sexualité.
2: Voilà, vous avez quand même... Si, c'est peut-être ça hein, qui vous rend fébrile.
8: Mais la città, però, molto caotica.
9: En fait, on peut s'y reconnaître, quoi. Même ça a 2000 ans d'histoire.
10: Va prendre un café avec la prof.
2: Tony, vous arrêtez. Je veux plus vous entendre.
11: Putain, mais ça donne envie de couper des bites. Non.
2: Voilà.
12: Regardez. Observez. Tout. Ce que nous avons devant nous, c'est une trace unique de la condition humaine.

0: Voilà, ça c'est pour bien ouvrir ce week-end des 10 ans du caméo avec l'avant-première du film.
1: La Gradiva.
0: La Gradiva, exactement, de Marie Atlan. Ça va se passer à 20h demain soir. Trois avant-premières sur le week-end. C'est un beau cadeau pour, ouais. Pour les 10 ans, n'est-ce pas?
1: C'est ça. Et sur donc, ça a trois avant-premières. Donc, ouais. Deux plutôt pour un public adulte et un plutôt pour un public jeunesse familiale, étendu donc, sur tout le week-end à partir de demain soir déjà. Et c'est vrai que la Gradiva, je pense que c'est important de le mentionner. Donc, c'est un premier long métrage franco-italien et il avait reçu le grand prix à la semaine de la critique à Cannes, oui. Ici en 2026. Donc, voilà, c'est encore un argument de plus pour encourager les gens à venir le voir. Moi, je trouve que la bande-annonce fait déjà bien le job, mais c'est vrai que voilà, de savoir en plus que ce film a été primé à Cannes, ce n'est pas rien et c'est chouette. C'est, enfin, vous nous demandiez aussi quel était l'ADN de la programmation. On a aussi cet intérêt particulier de proposer des premières œuvres. Donc, en ça, ce film répond bien justement à notre attrait pour on va dire, des débuts de filmographie. Et voilà, là, a priori, ça va être une découverte pour beaucoup de personnes. Donc, voilà, et on espère qu'on pourra retrouver d'autres films de Marie Atlan dans les années qui viennent. Mais en tout cas, pour le moment, c'est prometteur déjà ce qu'elle nous propose avec la Gradiva.
0: Alors évidemment, ça se tient parce que dans les trois avant-premières proposées, bah, y a une première œuvre, ça c'est une chose, il y a un film d'animation, ouais. Ça c'est plus pour le jeune public encore que. Et puis il y a un film belge,
1: ouais.
0: Aussi.
1: Exactement.
0: Mais je vais vous laisser les présenter.
1: Oui, donc alors le film d'animation, c'est le Mystère Lucy Lost. Oui. Donc là, il est justement, je vous disais auparavant qu'au Grignou, on avait aussi un pôle distribution. Donc là, c'est un film d'animation qui est distribué par le Parc Distribution, qui appartient donc au Grignou. Donc c'est un film d'animation qui est adapté d'un roman jeunesse de Michael Morpurgo. Je ne sais pas si vous connaissiez son roman jeunesse. Moi, personnellement, je ne le connaissais pas. Par contre, je connaissais Le Royaume de Kensuke, du même auteur. Donc voilà, on va rester dans cet univers-là. Cet univers-là. Et alors, la particularité aussi de cette séance, c'est qu'elle sera suivie d'un ciné-quiz pour les enfants et leurs parents, qui sera animé par des membres de notre équipe, des membres de l'équipe d'Écran Large sur Tableau Noir, donc notre cellule pédagogique. Et donc là, l'idée, c'est de prolonger le film justement avec une activité pour revenir sur l'histoire, sur ce que les images sur ce que les enfants auront pu voir à travers le film, ce qu'ils auront pu comprendre. Donc vraiment, de faire en sorte de ne pas les laisser partir chez eux, on va dire, à froid après la séance, mais de pouvoir continuer l'échange et voilà, les questionner sur ce qu'ils ont vu, faire travailler leur mémoire aussi. C'est une activité qu'on organise de manière régulière et donc qu'on avait envie de reproposer dans le cadre des 10 ans. Et donc là, le mystère Lucy Lost, donc c'est l'histoire d'une petite fille qui, suite à un accident, développe des pouvoirs. Voilà, ses pouvoirs font qu'elle est malheureusement rejetée par certains autres enfants, mais heureusement, elle peut compter sur, on va dire, un cocon familial qui est extrêmement bienveillant, qui la soutient. Et cette petite fille va tout d'un coup rencontrer une autre jeune fille et se rendre compte qu'elle est la seule à voir cette autre fille. Et donc, elles vont lier une amitié et puis elle va, à travers cette rencontre, pouvoir aussi mieux se comprendre elle-même. Donc, voilà, ce sont des valeurs importantes aussi qui sont abordées à travers le film.
0: Alors, ça a l'air hyper chouette. Je propose qu'on découvre la bande d'annonce ensemble.
1: Merci.

0: Lucie, t'as encore fait un rêve.
1: Allez, on rentre. Personne doit nous voir.
2: Un vrai petit oiseau de mauvais augure, elle va nous porter l'œil.
0: T'as vu ses cheveux? Ils sont vraiment tout blancs.
3: Elle est bizarre, celle-là, quand même.
4: La sorcière!
1: Tu comprends maintenant pourquoi on peut pas te laisser aller à l'école? Personne ne doit savoir que tu vois ces choses. Quand t'es pas sûr que ce que tu vois, c'est un rêve ou la réalité, tu le gardes pour toi.
0: Présentons-nous. Millie Mackenzie.
5: Tes visions, ça va mieux?
0: Oui, ce que je voulais dire, c'est
5: que... Est-ce que tu vois des choses?
0: Il y a plein de gens comme toi qui voient des trucs bizarres. Wouhou! Peut-être qu'ils ont un truc à te dire juste à toi. Comme un message secret.
3: C'est toi qui portes le malheur, en vrai.
6: Pourquoi tu t'inquiètes? Le coffre est fermé à clé.
0: Mes parents me cachent quelque chose. J'ai tout le temps l'impression que je suis pas à ma place.

0: Peut-être qu'on avait juste besoin de quelqu'un à qui parler. 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
1: Le mystère Lucy Lost, c'est à découvrir samedi au Cameo à 14h30, la seconde avant-première hein, donc du week-end des 10 ans. Ciné-quiz juste après, ça on l'a dit. Et puis la soirée se prolonge par un karaoké.
2: C'est ça. Et alors avant ça, il y aura encore un autre ciné-quiz dans un autre genre qui lui est plutôt adressé à un public adulte et qui sera animé par deux visages très connus du Cameo, à savoir des membres de notre équipe qui sont à la fois présents à l'accueil, billetterie et qui sont projectionnistes chez nous. Donc voilà, Julien et Lucas, voilà, je pense que c'est important de les citer, c'est de personnes phares du cinéma. Donc là, ce sera à 18h et donc ce sont des questions cinéma. L'idée, c'est d'inviter en fait les spectateurs à former des équipes pour challenger leur culture générale, enfin culture plutôt cinéma. On me posait justement la question juste avant. Certaines personnes me disaient ah mais ça m'intéresse, mais mes proches sont pas disponibles et je vais pas composer une équipe tout seul. Alors vraiment pas d'inquiétude. On a plusieurs personnes qui sont dans le cas qui nous ont contactés et je pense qu'on va composer des équipes en direct. Donc même si vous êtes seul, en dernière minute, vous vous dites bah, en fait, j'ai envie de jouer, j'ai envie d'y participer. N'hésitez pas à vous présenter au Cameo et ce sera l'occasion de rencontrer d'autres personnes avec qui revenir voir des films en salle par après, pourquoi pas. Alors, c'est bien de s'inscrire auparavant pour qu'on puisse accueillir tout le monde. Mais donc, voilà, ce sera un ciné-quiz spécial pour les 10 ans. Ce sera totalement inédit puisque c'est la première fois qu'on va le tester auprès du public. Et vous le disiez, on poursuivra la soirée effectivement à 21h avec un karaoké, donc avec plaisir démodé. Donc le principe, c'est un karaoké ambulant. Si je dis pas de bêtises, ils ont déjà participé au festival Esperanza et à chaque fois ça fonctionne très bien. Ils ont un public qui est tout à fait, on va dire convaincu et qui les suivrait régulièrement. Et donc là, ce sera au Caféo. Donc la fête se poursuivra jusqu'aux petites heures grâce au karaoké.
1: Alors évidemment, il faudra, après avoir fait la fête, il faudra savoir se lever le lendemain matin puisque ça n'est pas complètement terminé. Hein, le dimanche, il y a, en matinée, à partir de 11h, il y a pas moins de 5 films au choix. Il y a une séance au choix. Vous proposez Lucy Lost, qui était déjà proposée. Il y a Les Misérables aussi.

0: volonté au caféo et la possibilité ensuite donc d'aller assister à une des séances en salle, dans de 5 salles. Donc là, il y a plusieurs options, soit les personnes qui veulent avoir un combo et veulent à la fois prendre le petit déjeuner sur place et puis aller voir un film en salle. Et donc là, on propose un tarif avantageux pour les deux, ou il y a des personnes peut-être qui voudront simplement venir goûter le délicieux petit déjeuner au caféo ou juste voir le film. C'est tout à fait possible également. Et effectivement, Le Corset, donc c'est un film d'animation, pas uniquement jeune public, c'est vraiment un excellent film d'animation. Je pense qu'il pourrait également... Enfin, je parle de celui-là en particulier parce que c'est qu'on parlait du jeune public, mais celui-là, il peut être aussi tout à fait recommandé pour un public adulte. Donc voilà, je pense que c'est bien aussi le pointer. Donc c'est ce nouveau concept des ciné petit-déj qui démarre au Caméo, donc à partir de dimanche.
1: Alors évidemment, 5 films, 5 ambiances différentes, il y en a pour tous les goûts, hein, vraiment, c'est au choix. Et puis après, là, on va parler évidemment de ce dernier film, cette dernière avant-première pour le dimanche, qui est un film de Lucas Daunt. Coward, ça s'appelle, c'est du belge.
0: Exactement. Donc, effectivement, Lucas Daunt, qu'on connaît déjà grâce à ses précédents films Girl et Close. Mais chaque fois qu'il sort un film, il y a un retentissement impressionnant parce que c'est vraiment un des cinéastes belges qui. S'exporte extrêmement bien à l'étranger, mais pas que. Je pense qu'en Belgique, on est aussi. Au Grignoux en particulier, on est très admiratif de son travail. Et alors, c'est ça, c'est donc un film qui est également passé à Cannes, au Festival de Cannes en mai dernier. Et il avait d'ailleurs reçu le prix d'interprétation ex aequo pour les deux comédiens principaux. Mmh. Donc c'était Valentin Campagne, qui est un comédien français, et Emmanuel Macha, qui est un comédien belge. Donc c'est le petit côté cocorico. Donc c'est un comédien belge qui vit dans la région de Charleroi et qui sera là dimanche, qui accompagnera Lucas Daunt pour la projection. Donc ça va être aussi particulièrement intéressant de venir voir le film dans ce cadre parce qu'il sera introduit et ensuite il y aura une séance de questions-réponses avec le réalisateur et le comédien. Et donc là, je pense que vous allez diffuser la bande-annonce, donc je ne vais pas trop spoiler, je vais attendre que la bande-annonce soit diffusée pour en dire plus. Alors.
1: Ça marche, mais alors je la passe maintenant.
2: Votre période d'initiation commence. Cette nuit, on part dans les tranchées. Un faux mouvement et vous serez mort. Est-ce que j'ai été clair?
3: Oui, sergent.
2: Vous avez 15 minutes pour amener les corps. D'abord, tous ceux qui respirent.
4: Là, élégant, mesdames. Bien ensemble.
5: J'ai besoin de vous dans la grange. Mais pour quoi faire? Pour monter un podium.
6: Qu'est-ce qu'on va créer ici? Où est-ce qu'on va aller?
7: Il faut fermer les yeux.
8: Les généraux ont dit qu'ils voulaient plus de revenus. Tout le long du front, ils ont dit.
9: Non, pas de vol!
10: Avancez pendant qu'on meurt.
11: Ça me lâche pas.
12: S'arrête pas.
13: Jamais. Nous, c'est leur seul moment de reste.
14: Je vais fouiller. Mon champ pour des cadavres. Et que des distractions.
15: On est libre ici.
1: Coward, un film belge en avant-première ce dimanche au Caméo à 19h30, un film de Lucas Daunt.
0: Oui, ce qui est assez intéressant, c'est que donc, Coward, la traduction c'est Lâche, alors que le titre en français c'est Les Braves.
1: Oui.
0: Et en fait, c'est un film. Je serais assez curieuse de savoir pourquoi cette traduction en français, parce qu'effectivement, c'est un film qui interroge un peu les notions de lâcheté, d'héroïsme en temps de guerre, et qui remet un peu justement en question ce qu'on peut

0: voir ce qu'on estime être de la virilité ou pas, la question de la vulnérabilité aussi, est-ce que c'est vulnérable à un moment donné de céder à l'amour, parce que c'est ce dont il est notamment question dans le film, c'est de deux personnes qui tombent progressivement amoureuses l'une de l'autre alors qu'elles vivent l'horreur absolue de la guerre.
1: Tranchées, ouais.
0: Donc voilà, ça c'est aussi une des thématiques qui revient très régulièrement dans le cinéma de Lucas Donde, qui est un cinéma extrêmement sensible. C'est la question, effectivement, de déconstruire un petit peu ce qu'on voit comme étant, on va dire, de la virilité ou pas. Et alors, au-delà de cette thématique, il y a aussi la notion d'art comme acte de résistance, justement, en temps de guerre. Donc voilà, c'est un film, évidemment, que je peux que vous conseiller d'aller voir, parce que, si vous avez vu Girl et Close, je pense que je n'ai pas besoin d'en dire beaucoup plus. Vous aurez certainement envie de voir Coward, mais si vous ne connaissez pas le réalisateur, je pense que c'est une très bonne porte d'entrée pour découvrir son cinéma. Et puis, de nouveau, je me répète, mais il sera là, donc ce qui est assez exceptionnel en soi. Et le comédien Emmanuel Macha sera également là pour vous rencontrer.
1: C'est super, c'est tout un chouette programme en tout cas. On peut aussi rajouter le fait que durant tout le week-end au Café Aubin, il y a une expo rétrospective.
0: Oui, bien sûr. Merci.
1: Pour les 10 ans, donc oui. Hein, 2016-2026. Il y a un cocktail spécial 10 ans aussi à venir déguster.
0: Effectivement, merci de le préciser, parce que finalement, c'est deux activités importantes pour nous aussi. Et donc, le Café Aubin vibrera aussi pour les 10 ans de ce cinéma. Donc, si votre agenda ne vous permet pas d'assister à la conférence, à nos activités, nos séances, vous êtes dans tous les cas les bienvenus pour venir voir l'exposition, venir boire un verre ou simplement venir saluer les équipes et partager un peu ce que représente le Cameo pour vous. On est toujours très contents d'avoir les retours des spectateurs, du public. Et si vous n'avez jamais mis les pieds au Cameo, c'est une bonne occasion de le faire. On est toujours aussi super content de rencontrer un nouveau public et de lui faire découvrir l'endroit.
1: Alors, où est-ce qu'on peut avoir toutes les infos si on veut choisir les films? Est-ce qu'il faut réserver à l'avance? Est-ce que ça se passe comment?
0: Pour les infos, donc c'est sur le site des Grignoux, ouais. Donc www.grignoux.be, et puis là il y a un onglet 10 ans Cameo. Pour réserver, malheureusement pour le moment on n'a pas la possibilité de réserver en ligne, donc le mieux, le plus facile, c'est de venir sur place à la billetterie, ou alors d'envoyer un mail, et là vous trouverez donc toutes les infos sur le site pour le faire. Je pense que le mieux c'est de faire ça pour garantir une place aux activités. C'est toujours mieux de s'inscrire avant.
1: Alors en tout cas la conférence elle est gratuite, mais j'imagine que si elle a beaucoup de succès, c'est bien d'être à l'avance.
0: Oui, mais après de manière générale, on a assez régulièrement, enfin toujours des désistements, des microbes, oui, de dernière minute, donc ne pas avoir peur non plus de se présenter. Je pense qu'on trouvera toujours la possibilité, voilà. Et si c'est pas pour... Enfin, on a 5 salles de cinéma qui tournent en même temps, donc il y a toujours la possibilité de trouver son bonheur parmi la programmation et les activités.
1: Mmh. Alors, dernière petite question, qu'est-ce que vous aimeriez voir organiser pour les 20 ans du Cameo?
0: Ah, c'est une bonne question.
1: Ça peut être un truc complètement fou, hein.
0: C'est une bonne question. Qu'est-ce que j'aimerais... Moi, j'aime bien tout ce qui est participatif. Moi, il y a plein de choses. Moi, un truc que je rêverais de mettre en place, c'est des activités par exemple de doublage qu'on pourrait proposer au public de s'initier au doublage dans nos salles. Il y a aussi un concept qui existe au Grand Rex à Paris, où c'est des comédies musicales classiques qui sont présentées, et on invite le public à chanter, à danser. Je pense même qu'il y a parfois des prestations dansées sur scène. Voilà, ce côté, en fait, développer un maximum d'événements qui montre au public effectivement qu'on peut vivre les films différemment et avoir une plus-value claire par rapport à ce qu'on peut voir chez soi depuis son projecteur ou depuis son petit écran. Mais oui, le côté participatif et faire en sorte que les gens puissent vraiment prendre part au film. Et puis, de manière générale, moi, je pense que de... Enfin, il y a plein d'idées, mais oui, effectivement, ou même de. Je serais curieuse en fait de savoir ce que le public pourrait répondre à cette question, ce que le public rêve de voir au caméo et mm-hmm. ce qui l'encouragerait encore plus à venir. Mais oui, il y a plein d'idées.
1: Peut-être un petit sondage à faire ce week-end.
0: Oui, et je suis à mon avis en quittant le studio, je me dirais, ah, il y a ça, mais. Oui, c'est pas les idées qui manquent, en tout cas dans la tête de nos équipes.
1: Bien, en tout cas, un tout grand merci, Hélène Lambert. Donc,
0: avec
1: ça
0: plaisir,
1: commence demain. Hein, donc, demain, la première séance est à.
0: On commence avec la conférence, c'est ça,
1: à 14h30. À 14h30, ouais. Première séance un peu plus tard. Et puis ça se prolonge jusqu'à dimanche, fin
0: exactement,
1: de journée.
0: Exactement, ouais.
1: Merci beaucoup. Et
0: avec
1: puis,
0: plaisir, merci à vous.
1: Bon anniversaire.
0: Merci.

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0: Bienvenue dans Entre les bulles, la fameuse chronique BD présentée par Grégory Claes. Grégory est en notre compagnie comme toutes les semaines. Grégory, bonjour.
1: Bonjour Ali, bonjour tout le monde.
0: Alors Grégory, aujourd'hui on va parler d'un ouvrage un petit peu particulier, un ouvrage qui s'adresse à ce qu'on appelle les étymocurieux. Alors qu'est-ce qu'un étymocurieux ?
1: Alors un étymocurieux, je dirais que c'est celui qui a envie de mener l'enquête de ce qui se cache derrière les mots. Et l'étymocurieux par excellence, c'est ce personnage qui a fait pas mal de vidéos qui circulent sur le net et qui s'appelle Sébastien Grimaud, dit justement étymocurieux. C'est un peu une sorte de son pseudo,
0: ouais, c'est son pseudo
1: des séries de capsules qu'il fait sur internet et qui marchent du tonnerre. Ça a été adapté en bande dessinée, mais c'est un produit un peu plus mixte. Ça mêle une explication sous forme de texte avec des petites séquences de bandes dessinées, de bulles, de petits sketchs qui sont mis en dessin par Joseph. Alors, je ne sais pas si on prononce Falzon ou Falzon à l'espagnol ou à la française. Vous en jugerez, mais voilà. Ça donne un livre tout à fait pétillant qui nous font redécouvrir justement l'histoire de nos expressions, de la langue française. Et alors, ce qui est intéressant, donc c'est un petit clin d'œil aussi à l'émission
0: qu'on
1: avait.
0: Le titre, quand même, c'est la curieuse histoire des mots.
1: La curieuse histoire des mots.
0: Oui, sortie chez Casterman.
1: Sortie chez Casterman. Et il commence d'ailleurs par l'étymologie du mot « mot ». Précisément.
0: Absolument.
1: En faisant un peu une étymologie d'onomatopée qui rappelle le murmure, le meu de la vache. Et donc c'est écrit avec pas mal d'humour. C'est aussi dessiné avec beaucoup d'humour. Et ça, c'est un vrai plus. Franchement, c'est une belle association des deux. Sébastien Grimaud partage avec moi certains points communs que j'ai découverts. C'est qu'il a un diplôme de lettres classiques. Ça m'étonne qu'à moitié, vu le livre, parce qu'il plonge pas mal dans les racines latines et voire grecques. Mais aussi, il est fan de musique et particulièrement, il joue de la clarinette.
0: Incroyable.
1: Et aussi du clavecin. Là, ça s'arrête. Il y a un moment donné où il dépasse largement mes compétences.
0: Vous êtes fait pour vous rencontrer.
1: On est fait pour se rencontrer. Alors, il est venu à Bruxelles. Malheureusement, ça s'est mal mis dans nos agendas. Mais je ne désespère pas de le faire revenir de France. Et alors, Joseph Falzon, on va dire à la française, hein, il nous excusera si on prononce mal. Lui est parisien, je crois, d'origine. Mais il a fait aussi une partie de ses études à Bruxelles, à Saint-Luc. Et en fait, ça fait depuis, je dirais, 5 ans qu'il se destine surtout de plus en plus au trait humoristique dans ses dessins. C'est lié aussi à ses passions sur les réseaux sociaux. Et donc, on le contacte de plus en plus pour ce genre de dessin humoristique, un peu caricature, très vif, avec un jeu de dialogue. Et ça fonctionne super bien parce qu'on mêle une sorte d'érudition à ici une forme de légèreté. Et c'est une chouette... une chouette formule qui rappelle aussi un peu nos émissions de Boulet Mots qu'on avait l'an dernier avec Myriam Tonus. Donc, il y a un petit clin d'œil derrière aussi.
0: Évidemment. Voilà. Alors, ça s'adresse à quel public, ce livre c'est pour qui, en fait? Est-ce que c'est pour du jeune public, pour un public averti de l'intellectuel des mots?
1: Oui, relativement averti, mais oui. La question est intéressante parce que c'est vrai qu'on a l'impression que ça s'adresse un peu à tout le monde parce que l'humour fait que ça peut s'adresser à un public qui soit découvre une étymologie qu'il ne connaissait pas, avec toutes des séries de liens entre eux. Donc, c'est un peu thématique. Donc, ça aborde à la fois des questions très contemporaines. Ça nous fait réfléchir sur ce qu'est le rapport entre un homme et les autres animaux. Ça nous fait réfléchir sur le rapport à la Terre. Donc, je dirais que éducativement, ça marche très bien pour un public qui serait adolescent, quand même capable de lire... C'est quand même consistant. Ça marche aussi pour des adultes qui même connaîtraient ces étymologies parce qu'il y a ce petit peps dans la façon de le raconter. Et je crois qu'un public qui connaît la langue française, mais je dirais un peu comme tout le monde, ne sait pas nécessairement tout ce qui se cache justement derrière le mot. Et donc, ça peut, je crois que c'est un peu de 7 à 77 ans, si je puis dire, même au-delà.
0: En tout cas, une belle manière de redécouvrir l'étymologie des mots, ça s'appelle
1: La curieuse histoire des mots.
0: C'est signé Sébastien Grimaud et Joseph Falzon. Et c'est sorti chez Casterman. Merci,
1: oui,
0: Grégory.
1: C'est à découvrir. Merci à toi, Oli.
2: Bonjour à toutes et à tous et bienvenue dans votre journal local. À Namur, une manifestation est organisée aujourd'hui contre la pauvreté et les inégalités. Hier, près de 200 jeunes ont également défilé dans la capitale wallonne contre les économies dans l'enseignement et la hausse du Minerval. À Bastogne, le départ anticipé de l'échevine françoise Georges Welles permet à la majorité de réduire le nombre d'échevins avant 2030. Et enfin, à Dinan, une nouvelle taxe sur les kayaks de la Lesse a été votée pour 2026, avec un montant qui pourra varier selon les conditions de navigation. À Namur, une manifestation est organisée ce jeudi à l'occasion de la Journée mondiale de lutte contre la pauvreté. À l'appel du réseau wallon de lutte contre la pauvreté et de nombreuses associations, le rassemblement entend donner la parole aux personnes directement confrontées à la précarité et dénoncer les injustices sociales. Le mot d'ordre de cette édition, remettre en question la méritocratie, cette idée selon laquelle chacun doit sa réussite à ses seuls efforts. Les organisateurs estiment que les inégalités de départ et les difficultés financières ne permettent pas à tout le monde de disposer des mêmes chances. Après des prises de paroles et des animations dans la matinée, un rassemblement est prévu dès midi sur la place d'Armes. La manifestation s'élancera à 13h dans les rues du centre-ville avant un retour sur la place vers 14h30. Près de 200 jeunes ont manifesté mercredi matin dans les rues de Namur pour défendre l'accès à l'enseignement. À l'appel des jeunes FGTB et d'autres organisations de jeunesse, les manifestants ont dénoncé les économies décidées par le gouvernement de la FWB, notamment la hausse du Minerval dans l'enseignement supérieur. Parti de la gare de Namur à 8h30, le cortège devait notamment passer devant l'Enalux et l'Unamur. Les jeunes s'inquiètent des conséquences de ces mesures sur les étudiants et leurs familles, alors que certains peinent déjà à financer leurs études. Selon la FGTB, un étudiant sur trois dispose de moins de 50 € par mois après ses dépenses essentielles. Les revendications portent aussi sur le maintien des repas gratuits dans les écoles, les investissements dans les bâtiments scolaires et le coût des transports en commun. À Bastogne, le collège communal va perdre une échevine, ce qui permettra à la majorité d'anticiper la réduction du nombre de mandats prévus en Wallonie pour 2030. Françoise Georges Welles, échevine du budget et des finances depuis 2024, a annoncé mercredi lors du conseil communal qu'elle prenait sa pension anticipée et renonçait à son mandat politique. Ancienne échevine des travaux, elle siégeait au conseil communal depuis 2012, avec une interruption entre 2018 et 2024. Le bourgmestre Benoît Ludgen a salué son engagement et son travail au service de la commune. Ce départ intervient alors que la majorité bastognarde avait annoncé vouloir supprimer un poste d'échevin avant l'échéance de 2030, dans la continuité de la fusion avec Bertogne. Une réorganisation des compétences au sein du collège est désormais attendue. Amateurs de kayak sur la Lesse, attention, une nouvelle taxe se profile à Dinan. Le conseil communal a voté lundi une taxe de 60 € par kayak pour 2026, payée par le loueur qui exploite cette activité sur la rivière. Le montant augmentera en principe de 2 € par an jusqu'en 2031, mais il pourra être adapté selon le nombre de jours de navigation autorisés. La ville tient ainsi compte des conditions météo qui ont fortement pénalisé l'activité cet été. Mais cette taxe modérée vise aussi à apaiser les tensions avec l'exploitant, avec lequel la commune est engagée dans plusieurs procédures judiciaires. Le bourgmestre préfère donc temporiser en attendant que ces dossiers soient éclaircis. C'était votre journal régional. Belle journée sur les ondes de RCF.

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2: Le compte à rebours commence à Bruxelles. Les dirigeants européens sont sur place pour boucler le prochain budget de l'UE. Alors que les finances des États membres sont sous tension, quel argent alloué à l'avenir aux agriculteurs ou à l'Ukraine leur semble en tout cas à l'austérité. 600 000 personnes privées d'électricité en Ukraine hier. Pour combien aujourd'hui la trêve énergétique annoncée par le président américain n'a pas eu lieu? Pour quelles conséquences quotidiennes? Reportage à Kiev dans ce journal. Canon à eau, gaz lacrymogène en Albanie. Plusieurs incendies ont été déclenchés hier. Les bureaux du chef du gouvernement, deux ministères attaqués. Les manifestants demandent la démission d'Edi Rama, nous verrons pourquoi. Et puis enfin, la récolte des olives commence ce jeudi en Cisjordanie occupée, un moment symbolique pour les familles palestiniennes aujourd'hui en proie à une violence décomplexée des colons. Vous entendrez le curé de Taïbé.
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2: Bonjour à tous. Deuxième jour de convalescence. Tout d'abord pour le pape au Gemelli. Léon XIV a passé une bonne nuit, pris son petit déjeuner à son lever. Hier soir, ses médecins ont indiqué une évolution post-opératoire normale. Au lendemain donc de son intervention chirurgicale, le moral est bon, fait-on savoir au Vatican, après l'ablation mardi du lobe inférieur de son poumon droit pour retirer un adénocarcinome. Plus de détails sur la santé du pape, les chaînes de prière, les messages de soutien qui continuent d'affluer au Vatican sur notre site internet. Et y aura-t-il ce soir une intention de prière pour le pape? Sans doute. À 18h30, une messe pour l'Europe sera célébrée à l'église Notre-Dame des Victoires au Sablon à Bruxelles à l'occasion de l'Assemblée d'automne de la Commission épiscopale des États membres de l'UE qui se réunissent alors que l'avenir budgétaire de l'UE est en question. Ce jeudi, en effet, pour deux jours, les dirigeants européens entament un bras de fer autour du financement de l'Union européenne pour la période 2028-2034. Un budget à boucler au plus vite avant 2027, année électorale. La mission s'annonce très très difficile, des dires du chancelier allemand arrivé ce matin à Bruxelles. Les explications de Pierre Benazé.
4: Le budget commun de l'Union européenne se compte par tranches de billions d'euros, c'est-à-dire de 1 000 milliards. La Commission européenne avait proposé en juillet 2025 de maintenir l'effort actuel. Sur 7 ans, il se montera à 2 billions au total. Mais ce total comprend plus de 800 milliards d'euros du plan de relance post-Covid. Comme à chaque fois, un groupe surnommé les pays frugaux conteste une ambition financière trop large, surtout en période de disette des finances publiques. Ce groupe, emmené par l'Allemagne, comprend aussi Scandinaves, Autrichiens et Néerlandais. Il voudrait limiter le budget à 1 500 milliards d'euros. En face, les pays dépensiers se sont baptisés « amis de la cohésion » car ils veulent maintenir les aides régionales, qu'on appelle fonds de cohésion, mais aussi par exemple les aides de la politique agricole commune. Ce groupe, beaucoup plus nombreux de pays, comprend par exemple France, Italie ou Pologne. En fait, surtout l'Est et le Sud de l'Union. Les deux camps sont actuellement arc-boutés sur leur position, même s'ils espèrent aboutir avant décembre, car 2027 sera l'année de tous les dangers, avec les échéances électorales françaises, italiennes, polonaises, grecques, finlandaises, qui pourraient remettre en question le compromis budgétaire. Pierre Benazet, Bruxelles. RFI pour Radio Vatican.
2: Moderniser sans frais avec ou sans nouvelle taxe européenne, quel argent alloué à l'innovation, l'IA, au fameux centre pour migrants voulu en Afrique, aux agriculteurs ou encore à la défense et à l'Ukraine? Autant de questions auxquelles les 27 ont appelé à répondre. Le président Zelensky arrive d'ailleurs ce soir à Bruxelles pour plaider sa cause. Et sur le terrain, en Ukraine, l'hiver arrive, les bombardements d'infrastructures énergétiques n'ont pas cessé, malgré les annonces du week-end dernier de Donald Trump, faisant donc des morts, laissant des millions de personnes privées d'électricité. Le reportage tout de suite à Kiev d'Emmanuel Chaz.
5: Ce bruit assourdissant a envahi Kiev. C'est celui des générateurs qui se mettent en route pour fournir de l'électricité pendant les longues coupures de courant causées par les frappes russes. Olena, banquière, vient de la rive gauche du Dnipro, où les infrastructures énergétiques se mêlent à des zones densément peuplées. Elle confie.
6: Nous sommes inquiets. J'habite près d'une centrale thermique et je reste à la maison en ce moment. Je ne crois pas que le courant soit déjà rétabli sur la rive gauche et je ne sais pas comment est la circulation. Tout est très difficile.
5: Oksana, une bibliothécaire d'une soixantaine d'années, travaille dans le quartier de Loukianivka, plusieurs fois bombardée par des missiles russes.
7: Je ne peux pas me préparer à l'hiver ni aller autre part. Je resterai chez moi au quatrième étage. Bon, ma grand-mère et ma mère ont survécu à l'occupation allemande, alors je peux moi aussi survivre à cette horreur.
5: Nulle part où aller, alors que le maire de la ville, Vitali Klitschko, est sous le feu des critiques face à la situation catastrophique que traverse Kiev. Selon les résidents et le président Volodymyr Zelensky, il n'a pas fait assez pour préparer la ville. Il y a quelques jours, il ne pouvait que constater.
8: La capitale traverse une situation dramatique. Il est illusoire de pouvoir vivre normalement comme en temps de paix. Nous sommes désormais au bord du précipice.
5: Les gouvernements nationaux et locaux se renvoient la responsabilité de la gestion de la crise humanitaire qui menace la capitale ukrainienne. Emmanuel Chaz, Kiev RFI pour Radio Vatican.
2: La nuit dernière, les autorités ukrainiennes ont compté plus de 580 drones russes ainsi que deux missiles lancés par Moscou contre l'ensemble du pays. De son côté, l'Ukraine a repris ses frappes sur les raffineries russes. L'une d'elles a été visée ce matin au sud-est de Moscou. Et puis la Russie qui semble sur les nerfs avec deux étrangers arrêtés ces dernières heures. Un ressortissant suédois ce matin accusé d'avoir franchi illégalement la frontière dans le but de préparer des attentats contre des sites militaires russes. Et un journaliste japonais qui aurait mené des activités d'espionnage sur le territoire russe selon Moscou. Ce qu'a démenti ce matin la première ministre japonaise. Et puis mauvaise nouvelle pour le Japon. L'Inde devrait supplanter le pays comme quatrième économie mondiale en 2027. C'est ce qu'estime le Fonds monétaire international. C'est un pays dont on parle peu et pourtant son gouvernement fait face à une révolution dite des flamants roses. En Albanie, le premier ministre Edi Rama est contesté depuis plus de 130 jours dans la rue. Hier, l'immense manifestation a dégénéré en violence. Simon Rico.
9: Des dizaines de milliers de personnes ont envahi les rues du centre de Tirana mercredi. Depuis le début de la semaine, ce sont les étudiants qui ont pris la tête de la grande contestation débutée au mois de juin contre la dérive autoritaire et corrompue du pouvoir qui fait massivement fuir la jeunesse vers l'étranger. Le slogan n'est plus seulement « l'Albanie n'est pas à vendre », c'est aussi « l'avenir est à nous ». Face à l'intransigeance du gouvernement d'Edi Rama, la colère se fait plus forte, deux bâtiments gouvernementaux et des banques ont été incendiés. La police a riposté très violemment. Plusieurs dizaines de blessés sont à déplorer parmi les manifestants. La délégation de l'Union européenne a rappelé que la liberté de réunion et d'expression sont des droits fondamentaux et demandé un maintien de l'ordre proportionné. Au moment où le centre de la capitale sombrait dans le chaos, le Premier ministre albanais était au Luxembourg pour négocier l'adhésion de son pays à l'Union européenne, qui serait possible dès 2027, promet Bruxelles. En attendant, une nouvelle manifestation est prévue ce jeudi pour réclamer encore la démission d'Edi Rama. Simon Rico, Belgrade, pour Radio Vatican.
2: Au Moyen-Orient, les Houthis du Yémen nient être derrière le missile intercepté ce matin par Riyad dans la région de Médine, ville sainte de l'islam. Au Liban, le Hezbollah reconnaît que les 500 kilos d'explosifs saisis par l'armée cette semaine à la frontière avec la Syrie lui appartenaient, admettant ainsi s'armer alors que l'objectif du gouvernement est celui du désarmement. Et puis, enfin, en Israël, ce sera ou par la voie du désarmement ou au moyen d'opérations militaires créatives. À 15 jours des législatives, Gadi Eisenkot, le principal rival de Benjamin Netanyahou, promet de vaincre le Hamas en 18 mois s'il devient Premier ministre. En Cisjordanie, ce jeudi 15 octobre, commence officiellement la récolte des olives. L'importance de ce moment est majeure au niveau économique d'abord. Ça représente 15% des recettes agricoles palestiniennes, mais les olives constituent aussi pour les Palestiniens le symbole de leur attachement à la terre, aujourd'hui occupée par plus de 500 000 colons, de plus en plus agressifs. C'est le cas aussi à Taïbé, le seul village chrétien de Cisjordanie. On écoute son curé, le père Bachar.
10: Des olives ont été écuyées sur des arbres qui appartiennent à nos familles. Nous avons reçu des images et des témoignages montrant également une manière très brutale de récolter, avec des branches cassées. Et tout cela se produit au moment même où nos familles devraient pouvoir se rendre paisiblement sur leur terre pour commencer leur propre récolte. Nous avons reçu des témoignages, des photos et des vidéos montrant des colons sur nos propriétés privées et en train de cueillir les olives. Il faut comprendre que le dommage ne concerne pas seulement les olives volées cette année. Lorsqu'on casse brutalement les branches d'un olivier, on touche aussi aux récoltes des prochaines années. Donc, un arbre a besoin de temps pour en reconstruire et produire à nouveau normalement. Pour une famille, cela signifie donc une double perte.
2: Le père Bachar, interrogé par Augustine Asta, a la peur de l'avenir. Elle s'est manifestée aussi en Colombie. Des dizaines de milliers de personnes étaient dans la rue hier à travers le pays, à l'appel des syndicats, des communautés indigènes ou encore de l'opposition. Ils redoutent la remise en question des acquis sociaux par le président d'extrême droite arrivé il y a 2 mois au pouvoir, Abelardo Desprez. Et puis enfin au Brésil, la mesure est passée in extremis entre les 2 tours de la présidentielle. Le Parlement a adopté cette nuit la réduction du temps de travail par le biais d'une réforme constitutionnelle. Avec cette mesure, Lula da Silva espère combler son retard sur le sénateur Bolsonaro. Voilà, c'est la fin de ce journal. Merci d'avoir suivi. Une excellente journée à tous.

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1: Alors j'ai une année, une directrice d'école qui m'a demandé si elle pouvait venir avec tous les élèves de l'école pour bénir les cartables à l'église. C'était un moment assez exceptionnel parce que j'ai jamais vu autant de cartables dans une église, mais c'était vraiment un très beau moment.
2: Je viens faire venir ma moto depuis 10 ans.
3: Et pas seulement la moto apparemment.
2: Non, les enfants aussi.
3: Que lui demandez-vous à la Madone ?
2: Qu'elle nous protège sur la route. Sur la route et puis avec notre famille aussi en même temps.
4: Les bénédictions connaissent aujourd'hui un regain de visibilité. On bénit des maisons, des véhicules et parfois même des smartphones ou des outils de travail. Pour certains, il s'agit de traditions liées à la religion populaire, pour d'autres, d'une démarche spirituelle profonde. Alors, qu'est-ce qu'une bénédiction ? Qu'apporte-t-elle ? Et surtout, l'Église peut-elle réellement bénir tout et n'importe quoi ? C'est la question que nous abordons aujourd'hui dans C'est clair.
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4: Dans la région de Beaumont, l'abbé Xavier Huven reçoit régulièrement des demandes de bénédiction, parfois très classiques et parfois beaucoup plus inattendues, comme il l'explique dans une rencontre avec Clément Laloyau.
1: Alors ce que je reçois le plus souvent, c'est des bénédictions de maison. Donc parfois des gens me disent « il faut venir à la maison parce qu'il y a des choses qui vont pas trop bien, on vit des moments un peu difficiles ». On voudrait que vous veniez bénir notre maison et donc en général, je ne traîne pas pour prendre le rendez-vous et pour aller le faire chez eux. Mais en majorité, ce sont des maisons. Je commence toujours par un mot d'introduction de la prière et puis un extrait d'évangile de la parole de Dieu. Et puis après, je fais la bénédiction avec de l'eau bénite. Et alors, on termine souvent avec un Notre Père et un Je vous salue Marie. J'essaie aussi de tourner les gens vers la prière et à prier en famille. C'est quelquefois très beau de se retrouver parfois avec des parents et des enfants qui prient ensemble, voire la grand-mère, éventuellement le grand-père qui est là aussi. Mais c'est surtout un beau moment de prière lorsque je vis ces bénédictions de maison, oui.
6: Est-ce que la forme de la bénédiction varie selon ce que vous avez devant vous ? Est-ce qu'on bénit de la même manière, je vais être un peu provoque, une maison, un animal, un tracteur ou un enfant ?
1: Non, c'est tout à fait différent évidemment, mais j'ai la chance d'avoir un bel outil qui s'appelle le livre des bénédictions. Ah. Et là-dedans, il y a des tas de prières qui sont adaptées à la destination de la bénédiction. Et donc c'est souvent là-dedans que je vais chercher. Parfois bénir une chapelle, bénir effectivement des étables, des tracteurs, des animaux, c'est un peu différent évidemment. Mais il y a des très belles prières dans ce livre des bénédictions que je recommande souvent.
4: Mais au fond, qui dans l'Église a le droit de bénir ? Quels gestes sont posés et quelles paroles sont prononcées ? Monseigneur Jean-Luc Hutzin nous donne les premiers éléments de réponse.
7: Alors il y a des bénédictions qui sont plutôt réservées, par exemple à l'évêque. Quand dans une église ou une cathédrale on bénit un autel, c'est normalement un évêque qui fait ces gestes-là, parce que ça touche à l'ensemble de toute la communauté. Mais il y a les prêtres, il y a les diacres, il y a les laïcs qui sont en responsabilité pastorale. Par exemple, dans une aumônerie d'hôpital, un malade demande une bénédiction, mais c'est à l'aumônier, même s'il est laïc, de le faire. Nous pouvons tous dire des bénédictions. Quand un papa ou une maman bénit son enfant avant d'aller dormir, ça fait partie de sa mission, de sa responsabilité. Donc, il y a des rites qui sont réservés, qui sont plus appropriés pour un tel ou un tel, mais tout baptisé peut bénir. Et je dirais que même sans le savoir, je crois que des gens qui ne sont pas baptisés et à moitié croyants,

0: pour nous et de vivre les choses ou les réalités ou les rencontres ou les relations avec son esprit et de réaliser son rêve sur l'humanité, une humanité où on a de la bienveillance les uns pour les autres. Et donc des objets ou des choses ou des situations, on va essayer de les vivre avec cet amour qu'il nous donne. Mais c'est son amour qui est premier. Il y a des rites bien établis avec des gestes précis, des prières précises, mais on peut aussi beaucoup improviser. Et il y a un livre de rites, de liturgie officielle d'ailleurs, qui s'appelle le livre des bénédictions, où une septantaine de situations sont évoquées et qui donne un peu un chemin à suivre. Il y a des rites quand ils sont très importants, comme, oui, justement, un bâtiment, comme une église. On y mêle toujours un peu la parole de Dieu, et puis on prononce une bénédiction, et avec des gestes qui peuvent varier, bénir, faire un signe de croix, étendre les mains, poser les mains. On peut beaucoup improviser, et le livre des bénédictions, c'est aussi une invitation à être créatif et inventif dans des rites qu'on peut inventer dans la vie de tous les jours.
1: L'abbé Xavier Huven est curé de 17 clochers dans l'unité pastorale de Beaumont. Dans cette région très rurale, il a eu l'idée de bénir des tracteurs, une initiative qui a rencontré un franc succès auprès des agriculteurs.
2: Donc j'avais fait une mission itinérante en allant voir 170 fermiers pour les inviter à venir le 1er décembre à la fête de Saint-Éloi. Et environ 150 sont venus pour bénir, pour vivre ce temps de prière qui est une eucharistie. Et j'ai proposé dans ce cadre-là de bénir les tracteurs. Alors certains, la première année, sont venus en nombre avec leur tracteur pour le faire bénir. Et maintenant, d'année en année, il y en a encore l'un ou l'autre parfois qui vient avec leur tracteur pour demander qu'on le bénisse. Ben, c'est un outil de travail. En même temps, nous portons dans la prière ceux qui ont construit ce tracteur, ceux qui ont construit éventuellement l'engin qui suit derrière. Je dis souvent, je bénis pas que du matériel, je bénis des personnes, c'est-à-dire les personnes qui ont construit ce tracteur et les personnes qui vont conduire ce tracteur. Donc souvent, j'insiste que je bénis aussi le chauffeur ou le futur chauffeur de ce tracteur. Oui.
1: Si dans le Hainaut, les demandes de bénédiction de tracteurs ou de machines agricoles ne sont pas rares, en Bretagne, c'est un événement d'une toute autre ampleur qui se tient chaque année à Port-Carreau. À 45 km de Rennes, cette commune de 645 habitants accueille lors de l'Assomption jusqu'à 20 000 motards pour la bénédiction de la Madone des motards. Un événement unique auquel nous avons participé en 2014 en compagnie de motards belges.
3: Eh bien, Eric et Marie-Jo, que Dieu vous bénisse. Qui vous permettent de rester longtemps dans la famille, dans la métier des motards, et qui vous invite à la prudence. Au nom du Père, du Fils et du Saint-Esprit.
4: Je pense que faire bénir la moto pour se mettre sous la protection de Marie, eh bien, spirituellement, c'est fort. Quoi. Je pense que c'est un renfort. Il y a quelque chose de solide derrière.
5: C'est impressionnant. Ouais. Je pensais pas qu'il y avait tant de croyants chez les motards. Ah.
6: C'est une présence et je peux pas l'expliquer, c'est j'en ai besoin. Il faut que je vienne ici tous les ans et chercher la protection pour l'année.
7: Je viens faire venir ma moto depuis 10 ans.
8: Et pas seulement la moto apparemment.
7: Non, les enfants aussi.
8: Que lui demandez-vous à la Madone?
7: Qu'elle nous protège sur la route. Sur la route et puis avec notre famille aussi en même temps.
9: Je suis assez touché par cette activité parce qu'effectivement, quand on est motard, on sait que la vie entre guillemets sur la route ne tient pas à grand chose. Et d'avoir la bénédiction du Seigneur pour les motos et pour nous-mêmes, c'est je pense très important.
10: Qu'on soit croyant ou non croyant, il faut venir le voir au moins une fois parce que c'est impressionnant. C'est ça qui fait aussi le charme de Port-Carreau, parce qu'on est tous dans une espèce de grande communion, qu'on soit croyant ou non. Et j'ai jamais vu autant de motards dans une église que ici, donc je pense qu'il y a quand même quelque chose qui fait que tout le monde vient ici.
11: C'est très diversifié le monde des motards, et en même temps c'est très uni. J'ai été très touché moi quand je suis venu à l'oratoire de la Madone les premières fois, que j'ai reçu des groupes au long de l'année qui viennent déposer des plaques de souvenirs ou qui viennent se recueillir, demander la bénédiction pour leur moto, de voir que la moto devenait un centre et puis un lien avec la vie chrétienne pour eux. En voyant ce monde des motards, je ressens une très très grande fraternité. qu'on ressent également sur la route. Vous l'avez vécu en venant ici. Vous voyez, les motards se saluent quand ils se croisent, quel que soit le type de moto. Et dans la grande diversité des motos,

0: on sent qu'il y a cette unité qui les lie et qui prépare finalement la communion des saints. Et c'est très mystérieux de voir que le Seigneur donne déjà des éléments d'espérance, des éléments de vie chrétienne à travers des choses qui nous paraissent très très loin de la vie chrétienne. Et donc il y a des petits passages comme ça qui se font à travers le monde des motards, et on voit que finalement le Seigneur, dans chaque domaine de la vie, peut donner des ponts qui amènent à une vie chrétienne, à une espérance plus forte.
1: À travers le témoignage de l'abbé Uven et ce reportage sur la Madone des motards à Porcaro, on comprend que même si les demandes de bénédiction concernent un objet, que ce soit une maison, une moto ou un tracteur, ce sont les personnes, les familles et leur quotidien qui sont concernées.
2: Ce qu'on bénit d'abord, c'est les personnes. Quand on bénit une médaille, moi je demande toujours, c'est pour qui cette médaille? Qui va la porter? Ou le chapelet, qui va le prier? On confie à Dieu les personnes à propos desquels on fait cette bénédiction. Le risque, c'est de croire qu'on va donner du pouvoir à ces objets. Ça, on entre dans la magie ou dans la superstition, comme si c'est l'objet qui nous protège. Non, l'objet nous rappelle Dieu qui est là à nos côtés. Un Dieu d'ailleurs qui n'est pas un antalgique, hein, qui ne va pas nous supprimer nos épreuves et nos difficultés, mais qui est à nos côtés pour que nous vivions. C'est ça que fait Dieu. Il nous aide à tout vivre avec amour, avec confiance, avec espérance, parfois avec pardon aussi. Donc les objets, la médaille, le chapelet, le petit signe qu'on met dans sa voiture, nous invitent à ne pas oublier que Dieu est à nos côtés et qu'il nous demande. Et c'est donc aussi entrer dans la façon de faire de Dieu, c'est-à-dire vivre les choses avec amour, avec respect, vivre les rencontres avec bonté.
1: Et donc, si je vous comprends bien, il ne faut pas se leurrer, une bénédiction n'évite pas les problèmes ou les accidents.
2: Non, elle nous rappelle ce Dieu qui nous aide à vivre nos difficultés, la réalité humaine, qui est aussi la maladie, qui est aussi d'être confronté à la mort. Dieu n'a pas épargné la mort à son Fils. Sur la croix, au moment du calvaire, qu'est-ce que fait Dieu, que fait l'Esprit? Il aide le Christ à tout vivre, y compris cela, avec amour. Sur la croix, il s'occupe de tout le monde, avec confiance. La mort ne sera pas le dernier mot. Avec espérance, avec pardon aussi. Au fond, demander une bénédiction, si on est conscient vraiment de ce qu'on fait, c'est une responsabilité. C'est accepter de tout vivre à la façon dont Dieu nous demande de vivre pour que la vie soit un lieu de fraternité, de communion et de bonheur.
1: Jean-Luc Hutzin nous explique que la bénédiction n'est pas une assurance contre les coups du sort. Autrement dit, elle n'a pas pour but de supprimer le risque. Elle invite plutôt à vivre son activité sous le regard de Dieu. Si certaines bénédictions familiales ont tendance à se perdre, comme par exemple la bénédiction des repas, d'autres apparaissent aujourd'hui. C'est le cas pour les bénédictions de cartable ou de doudou. Pour Xavier Uven, l'idée n'est pas de protéger le cartable, mais bien le parcours scolaire de l'enfant à qui appartient le cartable.
3: J'invite les jeunes familles que j'ai visitées pendant la mission de cette année à venir avec les cartables des enfants, voir les doudous pour les tout-petits. Et donc, c'est de nouveau pour vivre un temps de prière avec eux, mais je vais élargir cette bénédiction à tout le monde enseignant, ça veut dire à tous ceux qui enseignent à des petits-enfants, et bien sûr aux familles aussi, hein, parce que les familles, elles sont concernées aussi par le monde scolaire. Et donc, je vais surtout bénir dans ce sens-là. Le doudou, c'est un petit confident, c'est parfois ce qui peut permettre à l'enfant d'avoir une petite présence à côté de lui pendant la nuit, et donc j'essaye d'un petit peu axer là-dessus. Mais de nouveau sur les personnes, les petits-enfants qui vont apprendre beaucoup de choses pendant l'année à l'école, les enseignants qui vont leur apprendre certaines choses aussi. Donc ça s'élargit pas simplement à un objet, mais aussi à tout ce qu'il y a autour, mais notamment au niveau humain. Je garde en tête l'image d'un petit enfant dont j'avais baigné le doudou, donc j'avais fait carrément avec de l'eau bénite sur les doudous, et puis il l'a prise sur lui et il l'a serré vraiment contre lui. Et donc moi ça m'avait touché, je dis voilà, ça veut dire qu'il était content que son petit doudou a été béni, et j'imagine que ça va l'aider, parfois dans ses nuits, parfois il a des petits cauchemars, des choses comme ça, ça peut se l'aider de le rassurer. Alors j'ai une année, une directrice d'école qui m'a demandé si elle pouvait venir avec tous les élèves de l'école pour bénir les cartables à l'église. Ça a été un moment assez exceptionnel parce que j'ai jamais vu autant de cartables dans une église. Mais c'était vraiment un très beau moment. J'ai beaucoup aimé ce moment. C'est l'école qui a demandé de venir bénir les cartables des enfants dans l'église. Et ça a été vraiment un beau temps fort au début de l'année scolaire. Oui.
4: Est-ce que dans certaines familles, ça existe encore des petites bénédictions à la maison? Par exemple, avant le repas, avant le coucher, quand l'enfant va coucher, ou même à l'occasion d'un événement festif particulier, est-ce que vous entendez encore que ça se pratique encore dans la famille?
3: Alors, ça se pratique peut-être pas beaucoup, mais moi j'ai fait 15 ans de responsabilité de service pastoral couple et famille dans le diocèse, et nous avions proposé de faire des petits triptyques de prières, prier Noël en famille, prier Pâques en famille, prier la Pentecôte en famille, prier avec son enfant baptisé. Donc c'était des petits triptyques qu'on offrait, on les mettait dans les cartables des enfants à l'école, et je pense que ça a quand même eu un petit rayonnement dans les familles. Maintenant, c'est vrai que la prière de bénédiction du repas, c'est peut-être quelque chose qui a tendance à disparaître, mais je crois qu'il faut parfois le proposer. On offre à la famille prier avec son enfant baptisé. C'est un triptyque aussi pour les aider. Et le diocèse en imprime maintenant pour l'instant. Et on les distribue au moment du baptême. Et ça, c'est vraiment une très bonne chose. Parce que ça permet de prier avec son petit enfant, même si c'est un tout petit bébé ou un tout petit enfant. Mais ça ouvre quand même à la prière. Et je crois que les outils sont importants. Mm-hmm. De leur donner des outils. Quand je bénis des maisons, souvent je laisse des prières aussi dans la maison. Ouais. Quand je quitte, pour qu'ils puissent s'en servir éventuellement dans la famille. Voilà. Mais c'est peut-être moins une tradition maintenant. Parfois, c'est plus quelque chose des grands-parents que des parents, mais en même temps, je crois que c'est important de le proposer. Oui, oui. Et donc, ça arrive que quand je vais parfois manger dans une famille, on me dit « Vous allez dire la prière avant le repas, monsieur l'abbé. » Donc, c'est des choses que les gens tiennent encore. Et aussi, j'insiste sur les mouvements de jeunesse, que les repas des mouvements de jeunesse, il est rare qu'on le prenne sans faire un petit chant, une petite prière. Oui, ça, c'est important, je trouve.
1: Le témoignage de l'abbé Huven montre que de nouvelles formes de bénédiction permettent de créer ou de prolonger les liens entre l'Église et les familles. Mais jusqu'où aller dans ces nouvelles propositions? Peut-on vraiment bénir tout et tout le monde? Existe-t-il des limites fixées par l'Église? Comment distinguer une bénédiction légitime d'une demande problématique? La réponse de Jean-Luc Hutsin, ancien évêque auxiliaire pour le Brabant Wallon.
2: C'est une question délicate. Par exemple, j'ai une certaine difficulté à ce que on bénisse des armes. Pourtant, on ne s'est pas privé de bénir des armées. Et la guerre est une réalité humaine aussi. Comment vivre la guerre avec le maximum de justice, le maximum de discernement, en n'ajoutant pas de la souffrance à la souffrance? Donc, c'est une vraie question. Mais de là à bénir des armes, je vois mal qu'on bénisse une bombe atomique. C'est intrinsèquement mauvais. C'est pas moyen de faire du bien avec ça. Et donc, on peut pas faire en sorte que cet objet nous renvoie à la bonté de Dieu. Donc, je crois que là, il y a des limites. Quand il y a une sorte d'incompatibilité entre les choses ou les réalités qu'on vit et une invitation à aller vivre avec le Christ.
1: Concernant les personnes, les bénédictions sont-elles une manière d'accueillir dans l'Église des couples qui souhaitent faire partie de la communauté, mais sont par exemple divorcés, ne veulent pas se marier, ou les personnes de même sexe?
2: Le pape François nous a fait réfléchir sur ces questions-là. Et dans la vision qu'il a, il dit « On peut toujours bénir des personnes de bonne volonté pour les aider à vivre ce qu'elles vivent, même si c'est une étape ou même si ce n'est pas peut-être la totalité de ce qui est demandé par l'Évangile, parce qu'ils sont encore sur un chemin. Et donc, il faut accompagner cette progressivité des personnes. » La chose à laquelle il faut être attentif, c'est qu'on ne bénit pas des situations. On ne bénit pas le divorce. On bénit les personnes qui sont dans cette situation et qui veulent vivre dans l'esprit de l'Évangile. Donc il faut aussi une motivation du cœur intérieur. On peut aussi bénir des personnes qui sont dans des situations irrégulières et qui demandent l'aide du Seigneur et l'esprit du Seigneur pour les vivre au mieux, là où ils en sont, sans canoniser ce qu'ils sont en train de vivre.
1: On retient donc qu'une bénédiction ne peut pas cautionner ce qui est contraire à la dignité humaine et à l'Évangile. Mais on voit que tout de même, elle favorise une démarche d'ouverture et d'accueil des situations personnelles. Nous avons évoqué les objets, les personnes. On va à présent s'intéresser à la création. Parmi les bénédictions populaires, on retrouve la bénédiction des animaux. Une pratique qui étonne parfois, mais qui rappelle que toute la création est un don reçu de Dieu. En Belgique, ces bénédictions se font traditionnellement lors de la fête de la Saint-Hubert. C'est l'occasion pour les propriétaires de chiens, de chats, de chevaux, d'adresser une prière pour éloigner leur animal de la maladie et leur porter chance. C'est un événement qui se déroule dans une atmosphère très particulière, comme on va l'entendre dans ce reportage à Villers-la-Ville, réalisé par Corinne Owen et Jean-Louis Gios.
5: C'est une bien ancienne tradition qui se perpétue ce dimanche matin à Villers-la-Ville pour la fête de la Saint-Hubert. Et si au début, elle y réunissait les chasseurs qui invoquaient la protection du célèbre saint pour leurs chiens ou leurs chevaux, ce sont maintenant tous les amoureux des animaux qui se réunissent pour une messe festive célébrée par l'abbé Pelle.
6: Appelé à la sainteté, à la perfection.
7: La Saint-Hubert, c'est une fête que j'aime bien ici dans la commune de Villers. Et puis je trouve que faire bénir son chien avec la multitude de chiens, de chevaux et tout ça, c'est vraiment chouette. Donc en plus, le temps est de la partie.
5: Est-ce que c'est encore une fête chrétienne, vous croyez ?
8: Mon avis personnel, je dirais moitié-moitié. Mais il y a quand même des assidus qui sont là pour la messe et qui pourtant ne viennent non pas d'animaux. Quoi.
5: Et pour vous, qui était Saint-Hubert ?
8: Ben, pour moi, c'est un saint qui englobe vraiment tous les animaux. On dit souvent les chevaux, les chiens, mais pour moi non. Un chat, un baudet, n'importe. Pour moi, c'est Saint-Hubert qui protège tout. Ouais.
5: Le moment de la bénédiction est attendu par tous, croyants ou peu croyants. Quant à la distribution du pain béni, à l'origine on pensait qu'en donner protégeait les animaux de la rage. Mais aujourd'hui, c'est surtout un geste de partage qui rappelle l'importance des liens qui unissent les hommes et leurs animaux.
9: Elle le prendra directement, elle. Oui.
10: Alors on est venu bénir notre cheval, bah d'abord pour que tout se passe bien pour lui, qu'il soit en bonne santé, etc. Et puis c'est l'occasion de faire une superbe balade dans les ruines ici de Villers-la-Ville.
5: Vous pensez qu'ils sont protégés pour une année ?
8: Oui, enfin, par bien d'autres choses aussi, hein, par les soins, par... ça, c'est Dieu qui le décide, hein. La longueur de vie, personne ne choisit.
1: La bénédiction des animaux, l'abbé Xavier Huven l'a également expérimenté. Il a même répondu à une demande plutôt insolite.
3: C'était dans le cadre du bien-être animal à Civry. Ils ont fait une journée et au cœur de cette journée, ils ont proposé que ce soit possible de bénir les animaux. J'ai béni en majorité des chiens. Mais ce qui m'a fait rire, c'est que donc pendant toute la journée, on disait voilà, si vous souhaitez bénir votre animal, vous pouvez aller voir l'abbé Huven qui se trouve dans tel stand. J'ai béni des furets. Et des gens demandaient que je bénisse leur furet. Donc voilà, ça c'était un petit peu insolite. Mais j'axe surtout sur les personnes. Donc les personnes qui accueillent cet animal, les personnes qui vont s'occuper de cet animal, les personnes qui vont peut-être avoir la chance d'avoir un animal de compagnie, parce que c'est un petit peu des nouveaux animaux de compagnie. Mais c'est surtout les personnes. J'axe beaucoup sur les personnes qui accueillent l'animal, qui vont s'occuper de l'animal.
2: Il y a aussi aujourd'hui une recrudescence des bénédictions d'animaux, qui est réelle. C'est aussi... des animaux de compagnie. On vit peut-être aussi dans une société où l'homme se sent seul et trouve une compensation dans ce qu'on appelle les animaux de compagnie. Ça nous parle donc de l'humain, ça nous parle de la solitude, ça nous parle du désir d'affection, ça nous parle de la joie de voir aussi la création qui nous est proche et qui sont aussi parfois un soutien et une aide. Donc pourquoi ne pas le bénir ces animaux au sens de nous avons à les respecter et ils nous apportent aussi quelque chose. Ça peut avoir des ambiguïtés parce que l'animal de compagnie peut aussi être quelque chose qui nous enferme sur nous-mêmes, qui nous dispense d'aller vers les autres, qui est une protection même parfois contre les autres. Et donc il faut assainir tout ça et même en parler dans la bénédiction. C'est une façon d'exorciser ce que ça pourrait avoir de repli sur nous-mêmes.
1: En conclusion, les bénédictions sont-elles aujourd'hui liées à une forme de foi populaire et de tradition ? Et quelle sera leur place à l'avenir dans l'Église ? L'avis de Mgr Hutzin.
2: Alors c'est vrai que dans la foi populaire, c'est très présent, les statues, les médailles. C'est-à-dire que la relation à Dieu, mais pas qu'à Dieu, les médiations, comme on dit, sont importantes. Et d'autre part, la religion populaire est très sensible au concret de la vie, au concret des situations, aux objets, et aussi aux sentiments, ou à l'affectif. Quand on dit que c'est propre à la religion populaire, c'est vrai, mais la religion populaire a quelque chose à nous apprendre. C'est que Dieu se vit en toute chose, pas seulement dans les idées, les concepts, les grands projets, les grandes initiatives. Ça se vit aussi au quotidien. Aimer Dieu en toute chose et reconnaître Dieu en toute chose. Ça, c'est la spiritualité chrétienne qui est une foi qui insiste sur l'incarnation, sur le concret. Et donc, la religion populaire, en ce sens-là, a quelque chose à nous apprendre. À ne pas simplement se contenter d'une foi un peu abstraite, théorique, qui ne touche pas. C'est ce que d'ailleurs certains reprochent aux célébrations ou à la vie d'Église, c'est qu'elle ne descend pas assez profond dans l'humain. Et donc, c'est une bonne école d'humanité, mais il faut assainir tout ça pour ne pas entrer dans la magie et la superstition. Mais tout est ambigu, et donc tout doit être guéri, tout doit être évangélisé. Donc, il faut évangéliser aussi les demandes de bénédiction, mais il ne faut pas pour cela les laisser de côté, ou les minimiser, ou les sous-estimer. Et donc, je crois qu'aujourd'hui, où on insiste beaucoup plus sur un Dieu proche, présent, un Dieu Père, un Dieu de bonté, un Dieu de bienveillance, les bénédictions prennent toute leur place pour évoquer cela et pour encourager à vivre la vie comme cela, avec Dieu, avec sa bienveillance.
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1: Peut-on bénir tout et n'importe quoi ? La réponse est non. L'Église ne bénit pas n'importe quoi. Une bénédiction ne peut pas servir à cautionner ce qui est contraire à la foi chrétienne ou à la dignité humaine, mais la réponse est aussi plus large qu'on ne l'imagine. Car l'Église peut bénir tout ce qui participe au bien des personnes, une famille, une maison, un objet, un animal, un projet, un voyage ou une mission. Nous avons aussi découvert qu'une bénédiction n'est pas une formule magique. Elle ne garantit ni le succès, ni l'absence de problème. Elle est avant tout une prière. Une manière de remettre une personne, une activité ou un moment de vie entre les mains de Dieu. Et nous avons vu également que les objets bénis ne sont jamais au centre. Ce qui importe, ce sont les personnes qui les accompagnent ou qui les utilisent. Enfin, ces pratiques montrent que la foi ne se limite pas à l'église du dimanche. Elle rejoint le quotidien, la maison, l'école, le travail, les loisirs, les animaux et même parfois un moyen de déplacement. Bénir, c'est peut-être simplement cela. Invoquer la bienveillance de Dieu et reconnaître sa présence dans les réalités les plus ordinaires de notre vie. Merci de nous avoir accompagnés dans C'est clair. On se retrouve dès la semaine prochaine pour un nouvel épisode à retrouver sur RCF, sur catobel.be et sur les principales plateformes de podcast. À très bientôt.

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2: Bonjour à toutes et à tous. Après le coup de massue d'hier, la réponse s'organise. Les syndicats bloquent depuis le début du jour les accès aux sites de Rixensart et de Wavre de GSK. Le groupe pharmaceutique britannique a annoncé hier au cours d'un conseil d'entreprise extraordinaire la suppression potentielle d'un peu plus de 1200 emplois en Belgique. La procédure Renault est enclenchée. Le blocage des sites est prévu pour 24 heures, mais l'action pourrait aller plus loin, préviennent les syndicats. Ils ont déposé un préavis de grève en front commun à durée indéterminée. À ce stade, aucune décision définitive n'a été prise, tempère la direction belge du groupe, qui assure vouloir maintenir le dialogue avec les partenaires sociaux pour examiner toutes les questions et préoccupations soulevées. Une première rencontre devrait avoir lieu demain. Une proposition pour débloquer les négociations budgétaires fédérales. Bart De Wever a soumis hier à ses partenaires une nouvelle note budgétaire. Selon les médias flamands, l'exercice se limiterait dans le premier temps à l'année prochaine avec une série de mesures pour un montant de 4 milliards d'euros. La réforme de la TVA, source d'une vive tension avec le MR, serait retirée. De la sorte, le gouvernement pourrait trouver un accord plus rapidement et éviter de devoir commencer l'année prochaine sous le régime des 12e provisoires. Pour rappel, l'objectif de base était de trouver 10 milliards d'euros d'ici 2029. Les Restos du Cœur sous pression face à l'explosion de la demande d'aide alimentaire, plus 48% entre janvier et août à Quiévrain, dans le Hainaut par exemple, plus 26% à Arscott dans le Brabant flamand. Les demandes sont de plus en plus nombreuses partout dans le pays. Parallèlement, la Fédération des Restos du Cœur a dû doubler son budget consacré à l'achat de produits riches en protéines et a vu son aide financière diminuer de 44%. Si nous n'avons plus les moyens de fonctionner, qui viendra en aide à toutes ces personnes, s'alarme Franck Duval, président de la Fédération. Une prime de 750 euros pour chacun des 110 agriculteurs engagés dans la lutte contre l'incendie qui a ravagé plus de 3000 hectares des Hautes-Fagnes en août dernier. Une prime qui sera versée par la province de Liège avec l'aide de la Wallonie. Les agriculteurs avaient bénévolement créé des coupe-feu à l'aide de leur engin ou acheminé de l'eau pour les pompiers. L'indemnité vise à contribuer aux frais engagés lors de ces interventions. Les bénéficiaires ont été recensés en concertation avec les communes de Wem, Malmedy, Jalais, Butchenbach et Ballonne. Ils seront invités à transmettre une déclaration de créance à la province via un lien communiqué par leur commune. On termine avec un mot de football. Ce soir, place à l'Europa League avec deux clubs belges en lice. Anderlecht se rend au Dynamo Zagreb et l'Union Saint-Gilloise reçoit les Espagnols du Real Sociedad. 14h03, très bon début d'après-midi en compagnie de RCF.
3: Et si vous arrivez à l'instant, je vous souhaite la bienvenue sur RCF Sud Belgique. 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

0: 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Elle est dynamique et souriante, elle est dans ce studio, place à Brigitte Guilbeault. Voici les agitateurs de neurones. 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
3: Les agitateurs de neurones, nous voici, nous voilà. On commence tout de suite avec cette très belle chanson d'Anne Sylvestre. J'aime les gens qui doutent. On se retrouve tout de suite après pour notre émission du jour. Anne Sylvestre, les gens qui doutent.

0: Anne Sylvestre, de son vrai nom, Anne-Marie Thérèse Beugrat, est née à une époque que les moins de 20 ans ne peuvent pas connaître. Elle est née le 20 juin 1934 dans le 6e arrondissement de Lyon. C'est une chanteuse française, auteure, compositrice, interprète. En 2018, elle fête ses 60 ans de carrière par une tournée et un triple CD florilège, 60 ans de chansons, déjà. Elle fut une chanteuse très populaire dans les années 60-70, se produisant à la télévision auprès d'artistes prestigieux de la chanson comme Georges Brassens, Barbara, Georges Moustaki, Bobby Lapointe, et participant régulièrement à des émissions télévisées. S'étant produite plusieurs fois à l'Olympia, elle y fête ses 40 ans de chanson en 1998. Le 13 novembre 2015, son petit-fils, le musicien Baptiste Chevreau, âgé alors de 24 ans, fait partie des 90 victimes de l'attentat du Bataclan à Paris. Elle a toujours écrit pour les enfants et les adultes, mais ses textes pour adultes sont très engagés, même si elle a toujours refusé cet adjectif à son propos. Elle dénonce cette étiquette dans sa chanson « Chanson dégagée ». Elle signera et signe encore de nombreux textes où elle aborde de nombreux thèmes de société tels le viol, l'avortement, la misère, les sans-abri et bien sûr l'actualité. Elle aborde également à plusieurs reprises le thème de l'homosexualité et des préjugés qui lui sont liés. Au sujet de la chanson que nous venons d'entendre, « Les gens qui doutent », Anne Sylvestre s'explique en disant que cette chanson est née parce qu'elle se trouvait aux prises avec des gens qui étaient remplis de certitudes et qui lui cassaient les pieds. Et elle ajoute « On continue sans cesse de me parler de cette chanson. Je n'aurais jamais imaginé qu'il y avait autant de personnes qui doutaient. J'aime bien faire des chansons pour rassurer les gens, pour les consoler. » La chanson rend hommage aux personnes qui hésitent, prennent le temps de réfléchir et de se remettre en cause et qui passent pour des cons. Elle leur reconnaît le mérite de s'opposer au confort des certitudes. Elle critique aussi ceux qui préfèrent la brutalité et récoltent les lauriers aux yeux du monde. « Les gens qui doutent » est dédié aux discrets, aux laissés pour compte, aux oubliés de la grande et de la petite histoire. Anne Sylvestre envoie ici valser les détenteurs de certitudes et ce monde qui prône la performance. Alors, à nous, qu'est-ce que le doute ? Déjà, Michel Ekem de Montaigne, du nom du château où il est né et où il se retira pour écrire, disait, en parlant de scepticisme, j'ai un peu élagué le texte hein, pour une meilleure compréhension et puis surtout pour ne pas vous ennuyer. Voilà, je vous le lis. Que nous prêche la vérité quand elle nous inculque que toutes les vanités, la plus vaine, c'est l'homme. Que l'homme qui présume de son savoir ne sait pas encore ce que c'est que savoir. Et que l'homme qui n'est rien, s'il pense être quelque chose, se réduit soi-même et se trompe. Qu'il me fasse entendre par l'effort de son discours sur quel fondement il a bâti ses grands avantages qu'il pense avoir sur les autres créatures et se continue tant de siècles pour sa commodité et son service. Est-il possible de rien imaginer si ridicule que cette chétive créature qui n'est pas seulement maîtresse de soi, mais se dise maîtresse de l'univers ? Voilà. En gros, la pensée de Michel de Montaigne. Il disait déjà ça et il n'était pas le seul. C'était au XVIe siècle. Si le doute semble une notion moderne, il est indéniable que les questions qu'elle soulève existaient bien avant Montaigne. Ce que notre époque s'est attachée à définir et dont elle a fait son emblème avait déjà ses propres questionnements au Moyen-Âge. En fait, on n'a rien inventé depuis que nos inventions sont matérielles. J'en déduis que c'est probablement parce que nous commettons l'erreur de penser qu'on sait tout et nous ne nous permettons plus le doute parce que, avec la technologie qui nous emprisonne en nous faisant croire qu'elle définit notre bonheur, elle ne nous porte pas au doute. Et pourtant, il est et reste la preuve que nous sommes capables de penser. Tout en restant conscient du biais que nous impose notre regard moderne sur les choses et les gens, il est pourtant plus qu'intéressant de réfléchir à ce qui nous motive et que nous croyons essentiel. Vous en doutez ? Regardez autour de vous, autour de nous, et constatons le nombre d'actes de violence, de vandalisme, de tuerie, où le doute, la réflexion, la mise en perspective n'a pas été faite. Étudier le doute s'avère une attitude féconde. Elle permet à la fois de mettre à jour des attitudes, des discours, des coutumes et de ce fait de révéler ce qui biaise habituellement notre regard. Pourtant, toute notre éducation nous pousse à ne jamais douter. Nos parents, nos enseignants, nos formateurs de tous niveaux nous interdisent formellement de douter. Le doute, ce serait l'anarchie, et la vie sociale est basée sur les certitudes qu'elle nous impose. Que nous soyons nés ici ou ailleurs, ou hier et ailleurs, voire il y a plusieurs centaines d'années encore ailleurs ou ici, change notre vision des certitudes qu'on nous impose. Prenons quelques simples exemples. Au lieu d'être né ici, il y a 60 ans, un enfant se retrouve par le plus pur des hasards au Tibet. Il sera arraché au sein maternel pour être éduqué en Chine selon les principes maoïstes afin de devenir un travailleur pour l'empire communiste et la pensée de Han, remise au goût du jour et encensée un peu à la sauce teutonique, même si un sociologue féru d'histoire s'arrache les cheveux à ce que je viens de dire. Les Han constitue le plus grand peuple ou groupe ethnique du monde. En raison de leur importance numérique en Chine, ils sont considérés comme le peuple chinois, en distinguant ainsi les nombreuses ethnies minoritaires, pourtant de nationalité chinoise, mais qui ne sont pas de l'ethnie Han. De même, dans l'appellation occidentale, le terme de « chinois » et la culture chinoise sont assimilés directement à ce qui est plus exactement Han et la culture Han. De là à considérer qu'elle est la seule vérité à accepter, vous conviendrez qu'il n'y a qu'un poil de cuisse de mouche, parce qu'à cette époque, les déclarations du gouvernement chinois portaient constamment sur cette supériorité, sur la mission civilisatrice et le devoir moral des Han. Pour le gouvernement, ils sont perçus comme plus avancés, constituait le guide des peuples. La tâche du Parti communiste et du gouvernement était donc d'aider les peuples minoritaires à rattraper ce peuple dans la grande marche vers le socialisme. Pour leur part, les Han considéraient les groupes minoritaires comme des arriérés, des barbares, voire des chiens, des requins ou des bons à rien qu'il faut tirer de leur infériorité. Vous serez donc d'accord avec moi que le doute à cette époque n'était pas bien vu si tu ne voulais pas goûter au principe de rééducation. Chez nous, les siècles précédant la Renaissance ont répété avec force et sans cesse l'idée qu'un certain type de doute était interdit parce qu'il s'agissait de blasphème. Mais si l'on fait abstraction de l'incrédulité, péché sans possibilité de rémission, le doute au Moyen-Âge est admis. Mais attention à l'extension du blasphème, surtout si vous vous appelez Copernic et que vous avez décidé de tenter la révolution copernicienne. Dire que c'est la Terre qui tourne autour du Soleil est une très mauvaise idée, ainsi que vouloir regarder à l'intérieur du corps humain pour le soigner. À cette époque, vous pouvez douter, mais ça doit se limiter à votre chaumine et à votre voisin. Bref, il valait mieux raser les murs. Le mot « dubitare » indique d'abord l'idée de l'hésitation entre deux choses, qu'il s'agisse de deux pensées ou de deux actions. Douter, c'est, selon cette image, se trouver devant une bifurcation et se demander où aller. Ce qui nous amène avec la même étymologie au mot « redouter ». Quand on doute, on peut redouter, autrement dit avoir peur. Eh oui, douter, ça fait peur. C'est bien pour ça que beaucoup préfèrent les vérités toutes faites. Imaginez un peu. Je reçois une info qui m'est envoyée comme une vérité. Je doute, je réfléchis, je redoute, j'ai peur, je crains pour ma sécurité et je dis que je pense que c'est faux. Et vlan, patatras, c'est comme ça que des trains à bestiaux sont partis pour un aller simple de la solution finale et que peu de gens ont osé tenter de les arrêter. C'était plus simple de penser que c'était moins compliqué. Descartes et son fameux « je pense donc je suis » inventent une formule vouée à une brillante carrière, le doute. Alors que, quelques années auparavant, Montaigne avait le premier utilisé le verbe avec le sens de n'être sûr de rien, professer le scepticisme. À l'époque, douter avait une plus grande intensité émotionnelle car il était lié au sentiment de la peur. Le doute a toujours fait partie de la littérature et personne n'oublie Hamlet et sa célèbre tirade « Être ou ne pas être ». Et bien sûr, dans le registre humoristique, la réponse de Arnold Schwarzenegger dans « Last Action Hero ».
1: Être ou ne pas être. Ne pas être.
0: Ben oui, on peut rire quand même. Hein. Bon, allez, sur ce, je vous propose une pause musicale. Je vais vous proposer Florent Pagny et la beauté du doute. Ne me demande pas où se trouve le droit chemin. Même si chacun a le sien, personne ne connaît sa route. Et c'est la beauté du doute. Florent Pagny.

0: Si le doute, hésitation, est bien attesté par les témoignages littéraires sous toutes les formes possibles, le doute, crainte, est bien là, et notamment au niveau de l'engagement, comme par exemple l'amour, qui est, bien entendu, l'un des hauts lieux de la peur. C'est une vérité aussi vieille que le monde. Les amoureux sont craintifs et les littératures de tous les pays et de toutes les époques en gardent des témoignages. Parmi les plus belles réussites dans la représentation littéraire de cette peur d'amour, on trouve l'une des perles de la littérature grecque, le fragment de la poétesse Sappho, de l'ode à une femme aimée. Je vous le lis. L'homme fortuné qu'enivre ta présence me semble l'égal des dieux, car il entend ruisseler ton rire et rêver ton silence. Et moi, sanglotant, je frissonne tout et ma langue est brisée. Subtile, une flamme a traversé ma chair et ma sueur coule ainsi que la rosée âpre de la mer. Un bourdonnement rempli de bruit d'orage mes oreilles, car je sombre sous l'effort, plus pâle que l'herbe, et je vois ton visage à travers la mort. De même, Ovide dira plus tard, dans des vers célèbres, que quand on est amoureux, on craint toute chose. Parce que aimer, c'est se donner vraiment, c'est abattre ses barrières de protection, c'est renoncer au doute de l'abandon. Le doute, le scepticisme sont-ils également des freins aux enseignements théologiques ? Une approche non religieuse du doute nous montre que le scepticisme n'est pas vécu ni même pensé sur un mode éthique, car le doute n'apparaît que comme un outil épistémologique. Foi et doute s'analysent distinctement. Étant ainsi sauve la vérité de la révélation sur laquelle ne porte pas le doute, le questionnement vise les possibilités proprement humaines de la connaissance naturelle. C'est ainsi que sous la plume des plus exigeants et rigoureux des philosophes, un scepticisme absolu qui s'étendrait à toute forme de connaissance et de relation au monde est à rejeter comme signe d'un manque de réflexion critique. Bref, par essence, le doute doute déjà de lui-même. C'est le doute qui fit naître les philosophes. C'est bien pour ça, à contrario, que dès qu'une nation ouvre les portes aux extrémismes et aux dictatures, les premiers à disparaître sont les philosophes. Les premiers bûchers éliminent les penseurs. Les premiers autodafés sont des hommes et des livres qui amènent la réflexion. N'oubliez jamais ça. À l'origine, un autodafé est la cérémonie de pénitence publique organisée par le tribunal de l'Inquisition espagnole ou portugaise, durant laquelle celle-ci proclamait ses jugements. Dans le langage populaire, ce terme est devenu presque synonyme d'une exécution publique de personnes jugées hérétiques par le feu. Le premier autodafé eut lieu à Séville, en Espagne, en 1481, et le dernier à Mexico en 1850. Ainsi, des centaines de milliers d'autodafés se tinrent durant cette période sur plusieurs continents. Par extension, l'autodafé désigne l'action de détruire par le feu. Ainsi, le concept d'autodafé est couramment utilisé pour caractériser la destruction publique de livres ou de manuscrits. Ce n'est évidemment pas le livre en tant qu'objet matériel qui est visé, mais plutôt le livre comme porteur d'un contenu ou comme symbole d'une culture particulière. Le geste vise toujours le mépris. L'autodafé constitue un élément significatif d'un ethnocide ou d'un génocide culturel. Le premier autodafé nazi envers les livres eut lieu le 10 mai 1933 à Berlin et fut suivi par d'autres à Brême, à Dresde, à Francfort, à Hanovre, à Munich et à Nuremberg. La phalange franquiste organisa le 30 avril 1939 un autodafé de style nazi à l'Université centrale de Madrid, où furent notamment brûlés des livres de Maxime Gorki, Sigmund Freud, Lamartine, Karl Marx, Jean-Jacques Rousseau et Voltaire. Le premier empereur de Chine brûla les écrits confucéens pour asseoir son pouvoir et son idéologie. Pendant la révolution culturelle, dans les régions musulmanes de l'ouest de Chine, des Corans, des manuscrits bouddhistes et des Bibles furent détruits dans de grands autodafés. Plus récemment, début 2000, les talibans détruisirent les 55 000 livres rares de la plus vieille fondation afghane, ainsi que celle de plusieurs autres bibliothèques publiques et privées. En 2015, c'est jeune, 2015, l'organisation djihadiste État islamique brûle 2000 livres à Mossoul, en Irak. Le 31 mars 2019, des prêtres catholiques de la ville de Kozalin, je crois que c'est comme ça qu'on l'appelle, enfin en tout cas c'est en Pologne, brûlent en public des livres, des célèbres sagas de Harry Potter et de Twilight, qu'ils jugent sacrilège. Bref, si vous n'avez qu'une seule chose à retenir, c'est que quand vous voyez se réaliser un autodafé, la dictature est en marche. N'oubliez jamais non plus cette phrase hautement prémonitoire qui fut dite par Heinrich Heine, un des plus grands écrivains allemands du XIXe siècle. Il a dit « Là où on brûle des livres, on finit par brûler des hommes ». Doute et raison sont donc les concepts inséparables de la capacité à réfléchir. Vous doutez de ce que je vous dis? Alors, accordez-moi le bénéfice du doute. Allez, on va se quitter. Le doute premier, c'est douter de soi. Je n'ai pas dit avoir été élevé pour ne pas avoir confiance en soi. Non, pas du tout. L'éducation vise au contraire à donner confiance en soi. Mais la confiance en soi passe aussi par la capacité à se remettre en question, à oser des réflexions qui ne nous sont pas toutes mâchées et oser dire non. Je me souviens, je ne sais pas pourquoi je repense à ça, d'une personne de mon entourage quand j'étais enfant. Cette personne disait toujours, je vous promets, c'est une histoire vraie, cette personne disait toujours, il ne faut pas laisser croire à une fille qu'elle est jolie et qu'elle a des capacités, parce que c'est la porte ouverte à sa rébellion. Que pensez-vous de ça? C'est honteux, non? Ce qu'il fallait au contraire, c'était amener cet enfant à avoir confiance en elle, à oser affronter la vie, mais à lui apprendre à réfléchir et être sceptique face à ceux qui immanquablement allaient essayer au cours de sa vie de la manipuler en lui mentant, en lui faisant croire qu'elle pouvait leur faire confiance. Le doute, ce n'est pas douter de soi, c'est oser se remettre en question au milieu des autres. Sentiment de se fourvoyer dont on ne peut ni donner la preuve ni la cause et qui échappe à l'analyse. Le doute est une intuition déstabilisante, une série de questions sur les fondements, série qui s'alimente d'elle-même. Le doute personnel, bien antérieur au doute scientifique, est douloureux en ce qu'il est réflexif. Le doute scientifique s'exerce sur des idées émises par d'autres. Le doute intime sape obligatoirement nos certitudes. Il influe sur le quotidien, sur la justesse des gestes, d'un travail ou d'un mot. En même temps, dans la mesure où un être est capable d'évoluer, le doute est le compagnon obligatoire de cette évolution. Sans question sur les certitudes de l'être, il ne peut y avoir aucune motivation, aucune critique digne. Le doute est alors le lieu même de l'épreuve qu'est une évolution personnelle. Elle n'existera pas sans lui. C'est bien pour ça que beaucoup d'humains en ont peur. Je vous embrasse. On se quitte avec Mylène Farmer et ses beaux textes. Ici, elle nous interprète « Pas de loin ».
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0: Entre-temps, il y a 3 EP qui viennent de sortir. Mais bon, on rattrape tout ça aujourd'hui.
1: Bah, merci de me recevoir. Il n'y a pas de honte à toi. C'est super sympa de me recevoir. Merci.
0: Oui, mais parfois le temps file. Hein, c'est pour ça aussi.
1: Ah, ça, c'est sûr.
0: Alors, Martin, voilà, le projet Gary Step a mine de rien 10 ans au compteur, déjà depuis la sortie de Bad Debt, premier EP sorti en 2016. Donc. Quel regard tu portes aujourd'hui sur cette première production? Parce qu'il y a eu du chemin, il y a eu pas mal de productions depuis.
1: Sur Bad Debt, premier EP, eh ben, pour être tout à fait honnête avec toi, le regard que je porte dessus est tel que je l'ai supprimé des plateformes. Parce que j'ai trouvé, en fait, après coup, que la production était difficile pour moi à entendre, surtout dans les légalisations. C'était très, très aigu, très criard. L'EP est encore disponible sur Bandcamp pour les membres de Bandcamp. Mm-hmm. En matériel bonus.
0: Pour les fans hardcore aussi, qui veulent tout avoir.
1: Pour les fans hardcore, à terme, j'aimerais bien réenregistrer en fait, cet EP-là.
0: Oui.
1: Dans peut-être des meilleures conditions ou plus à l'aise. À l'époque, on était très stressé, très sous tension, sous pression. On voulait faire vite, on voulait que ça avance. C'était notre premier enregistrement studio. On n'était pas préparé, pas pro. Mais donc l'EP est encore dispo sur Bandcamp. On le réenregistrera, j'espère, un jour, de manière un peu plus propre.
0: Mm-hmm. Puis il y a Entry Point qui sort 2-3 ans plus tard, plus ou moins. Est-ce que c'est le véritable point de départ, comme son nom l'indique?
1: Oui, en tout cas pour la production, la manière de travailler. Quand on est rentré en studio pour Entry Point, on avait joué beaucoup ensemble, on se connaissait, on avait des automatismes, et puis on était dans des conditions beaucoup plus pro aussi. Et ça a été vraiment pour nous, ça a débloqué beaucoup de choses, oui. Ça nous a donné une petite visibilité à l'époque, des concerts, des passages radio, des trucs qu'on n'avait pas espéré auparavant et qu'on n'avait pas eu avec Bad Debt.
0: C'est ça. Et puis évidemment, au fil du temps, les musiciens d'Hilary Stepp, entre les deux disques, en tout cas, ils ont changé. Pourtant, il y a une identité musicale du groupe qui est toujours bien présente. Est-ce qu'Hilary Stepp, finalement, c'est un projet solo un peu? C'est ton projet à toi?
1: En fait, ça a commencé comme un projet solo et ça c'est redevenu un projet solo. C'est-à-dire que quand j'ai commencé avant la sortie de Bad Debt en 2016, donc à partir de 2013-14, moi j'étais juste en guitare-voix, tout seul. Et j'allais jouer à Bruxelles dans les bars, dans les micros ouverts, ce genre de choses. Et en fait, c'est à l'occasion de ces concerts-là que des musiciens m'ont dit « Mais en fait, il faut t'entourer de musiciens, d'un bassiste, d'un batteur. Il faut faire vivre ce truc de manière un peu plus élargie, un peu plus épaissie. » Et donc, je me suis entouré de musiciens petit à petit. D'abord, un autre guitariste, on était deux, et puis on était trois. À un moment, on était trois guitaristes. Et puis, bassiste, batteur, etc. Et puis, il y a eu pas mal de roulements parce que... Et les vies de chacun aussi sont compliquées. Les gens déménagent, les gens changent de projet, les gens n'ont pas le temps.
0: Les gens se cumulent des projets, plusieurs projets en même temps.
1: Ça existe aussi, oui. Et donc, à un moment, ça s'est figé pendant longtemps, juste, donc, entre Entry Point et Death in D Major, donc l'album, le long play qui est sorti juste après le Covid. Et donc, et puis il y a aussi la dynamique de groupe, c'est compliqué d'organiser un groupe de rock, tout le monde n'a pas les mêmes attentes, tout le monde n'a pas la même patience, tout le monde n'a pas le même input, et à un moment, j'ai décidé que il y avait trop de déperdition dans l'énergie et les efforts de devoir gérer en fait toute une équipe comme un entraîneur de foot, et donc, moi, mon travail est rendu beaucoup plus facile de faire tout seul, en fait. Ouais. Alors maintenant, à terme, je ne sais pas si j'ai vocation de rester seul. En tout cas, le travail studio que je fais chez moi maintenant, je le fais seul. Et ça me permet de travailler à mon rythme, de donner la direction artistique qui me plaît et qui me convient. Voilà, donc ça me laisse une liberté incroyable de mouvement et surtout artistiquement.
0: Alors c'est vrai, c'est ce que j'allais dire. Est-ce que le processus créatif, justement, pour toi, c'est un processus solitaire? Est-ce que les chansons, tu n'as pas besoin du concours de quelqu'un d'autre pour écrire les chansons?
1: Personnellement, la musique est finie dans ma tête.
0: Oui.
1: Avant même de rentrer en studio ou de faire n'importe quel enregistrement. Mais la manière dont elle existe dans ma tête... je,

0: C'est très difficile de la faire vivre telle qu'elle en dehors. C'est-à-dire qu'il y a des instruments, il y a des solos, il y a des dans ma, il y a, dans les arrangements que j'imagine, il y a parfois des instruments que je ne joue même pas moi-même. Donc le processus créatif en lui-même, tel qu'il est imaginé, oui, c'est complètement un processus complètement solitaire pour moi. Maintenant, le faire vivre, c'est difficile de le faire en solitaire. Maintenant, il y a des avantages et des inconvénients de jouer avec d'autres gens. C'est-à-dire qu'ils peuvent apporter des idées, leurs propres idées d'arrangement, de leur propre input créatif. Ça, c'est positif. Et parfois, quand les idées des autres dénaturent l'idée de base du morceau, c'est difficile. Il faut faire des compromis. Parfois, il faut ouvrir la porte aussi aux idées des autres juste pour leur donner droit au chapitre et leur permettre de s'impliquer aussi. Donc, c'est des équilibres à trouver. Il faut les curseurs. Voilà. Et je voulais pas non plus être un maréchal Tito dans le groupe et imposer tout à tout le monde tout le temps. Donc,
1: Ouais.
0: c'est difficile de gérer humainement un groupe de rock. Ça, c'est sûr.
1: Je propose qu'on marque une petite pause musicale. On va écouter évidemment un second extrait de ce nouvel EP, Mortality. Ben, on va simplement écouter la plage titulaire et puis on rentre un peu dans le vif du sujet. On va parler de ce disque, hein, de la réalisation, des différents morceaux. Il y en a quatre. Il y a quatre titres. Eh bien, tu vas un peu nous raconter l'histoire qu'il y a derrière tout ça,
0: Ça va.
1: juste après la plage titulaire.
0: Ça marche.

0: Mortality, plage titulaire de ce nouvel EP signé Hilary Stepp. Et puis pour tous les amateurs de musique des années 90, on va dire, ce morceau est truffé de références.
1: Oui, ça, il est truffé de références. Alors pour la petite histoire, quand j'avais 15 ans, dans les années 90, j'écoutais la musique sur un Walkman à cassette.
0: Auto-reverse,
1: oui, qui avait la fonction auto-reverse, ça c'est très chic. Mais le problème, c'est que la fonction auto-reverse de mon Walkman était pétée. Donc quand j'enclenchais l'auto-reverse pour changer de face, au lieu de changer de face, le Walkman jouait la bande à l'envers. Et à l'époque, c'était l'époque où Pearl Jam avait sorti son troisième album, je pense, Vitalogy, sur lequel il y a un morceau qui s'appelle Immortality, qui a une intro à la guitare, dont quand on la passe à l'envers, ça donne le sample qu'on entend au début du morceau Mortality que vous venez d'entendre. C'est pour ça d'ailleurs que le morceau s'appelle Mortality, c'est Immortality à l'envers. Mmh. Et je trouvais qu'à l'époque, quand Walkman PT m'a fait écouter ça, je me suis dit en fait c'est super, ça donne super bien ce truc. Un jour, j'essaierai de faire un morceau avec ce sample à l'envers et c'est ce que je viens de faire. Et du coup, pour rajouter au côté nostalgique, années 90, adolescence, toutes les paroles du morceau sont des paroles empruntées à des morceaux des années 90 que j'écoutais à l'époque qui m'ont bercé dans mes années d'éducation musicale. Alors on entend des trucs de différents groupes. Il y a du Alice in Chains, il y a du NoFX, il y a du Weezer, il y a d'autres choses. Mmh. Voilà, ça c'est un peu la genèse du morceau.
0: Donc évidemment, on peut inviter les auditeurs à essayer de repérer tous ces extraits de textes, de paroles, de chansons qui composent ce morceau. Alors l'EP, ça c'est la plage titulaire de l'EP. Je l'ai dit tout à l'heure, hein, des EP, il y en a trois qui sont sortis depuis l'album précédent. Il y a notamment eu The Most Moral Rock Band in the World, Go Find Yourself, et puis il y a eu aussi toute une série de singles qui sont même sortis avant cela. En tout cas, pour les EP, ils ont chaque fois une couleur. On va dire le Most Moral, il est plutôt électrique. Go Find Yourself, je dirais plus organique, avec des nappes de clavier, etc. Puis Mortality, il revient un peu à la source et il sonne un petit peu comme la suite d'Entry Point. Est-ce que mon analyse est juste et quelle est l'histoire justement derrière cet EP-ci, ce nouveau
1: Ce nouvel EP-ci, en fait, c'est comme tu le dis, hein, donc après la sortie de Death Indie, je me suis retrouvé tout seul et j'avais à cœur de sortir des morceaux. J'ai beaucoup de morceaux dans mes tiroirs et je voulais. Donc là, j'ai fait une succession de singles. J'ai sorti les uns après les autres pendant peut-être 6 mois, 1 an. Et puis, je me suis recentré sur le format EP, donc pour les trois sorties d'après. Donc The Most Moral Rock Band in the World, Go Find Yourself et maintenant Mortality. Il n'y a pas vraiment de continuité, mais je voulais chaque fois que les EP, comme tu dis, aient une couleur et quelque chose en commun, quelque chose de cohérent. Alors The Most Moral Rock Band in the World, ça a été une pulsion en fait par rapport à la situation en Palestine. Mm-hmm. Dans laquelle je m'implique beaucoup, il y avait quelque chose qui devait sortir. Donc j'ai fait 4 titres à ce propos-là, donc les 4 titres font référence de près ou de loin à la situation là-bas. Go Find Yourself, c'était plus un clin d'œil à l'industrie du disque, et je parle du titre, hein, pas de la musique. La musique, c'était, comme tu dis, beaucoup plus organique. En fait, il m'arrive souvent, les soirs d'hiver, d'ouvrir mes tiroirs et d'écouter les démos que j'ai en stock et souvent, je me dis, oh, ça, là, il est trop bien, il faut que je la fasse. Go Find Yourself, c'était vraiment, j'ai pris les 4 morceaux qui traînaient le plus proche de moi dans les tiroirs, que j'aimais bien, et je les ai rendus réels à ce moment-là. Mm-hmm.
0: Et évidemment, ici, celui-ci, alors, c'est quoi la ligne directrice de ce nouvel EP ? Mortality.
1: Comme tu dis, c'est probablement un retour aux fondamentaux, ouais, pour moi. Donc. C'est très guitare. Il y a des éléments que je rajoute qui n'existaient pas à l'époque de Death Indie. C'est des synthés,
0: ouais.
1: des arpégiateurs, comment on dit ça, arpégiateurs. Des sons un peu plus électroniques, mais en fond, en nappe, vraiment en soutien. J'aime beaucoup ça, en fait, ça donne une couleur que j'apprécie beaucoup, mais je suis toujours attaché aux guitares, aux voix, aux double voix, aux backing vocals. comme on le faisait à l'époque de Death Indie. C'est probablement des trois EP qui sont sortis, celui qui ressemble le plus à Death Indie, à l'exception peut-être des ajouts d'éléments plus synthétiques qu'on n'utilisait jamais à l'époque.
0: Parlons justement du visuel, qui est quand même assez marquant, hein. Un Jésus sur une ancre de bateau.
1: Ouais,
0: La mer, c'est un thème qui revient à plusieurs reprises dans tes chansons. Est-ce que, voilà, y a quoi, c'est quoi l'histoire derrière ce visuel ?
1: Justement, oui, comme tu dis, la mer a une place très, très, très importante dans ma vie. J'adore les bateaux à voile, naviguer, l'océan.
0: On se rappelle de la chanson Here Be Dragons, qui parle d'une traversée de l'Atlantique.
1: Exactement. Il y a beaucoup dans mes morceaux, il y en a beaucoup qui font référence de près ou de loin à la mer. Et j'ai même habité en Bretagne à une époque pour le bateau, pour naviguer, pour apprendre. Et dans une chapelle en Bretagne, j'ai vu un jour un crucifix, mais c'était en fait une ancre. Et j'ai trouvé ça d'une puissance incroyable. Et donc j'avais toujours gardé l'idée en tête d'utiliser ce visuel un jour. Voilà. Et surtout comme le titre de l'EP c'est Mortality, à cause du morceau qu'on vient d'écouter. Tout était dans tout, dans ce truc. Il y avait la mer, il y avait la religion, il y avait le crucifix, il y avait la référence aux années 90. Je veux dire, ça représentait bien l'idée que j'essayais d'insuffler avec cette EP-là. Ouais.
0: Les titres isolés d'avant, évidemment, est-ce que tu penses un jour qu'ils pourraient aboutir sur un EP, trouver leur place sur un EP, ou bien ils sont destinés à être à vie des singles ?
1: Ah non, non, ils ont leur place où ils veulent. J'aimerais bien faire un jour une compilation de tous les morceaux isolés que j'ai sortis. La plupart de ces morceaux-là qui sont sortis isolés, en fait, j'avais le live en tête surtout.
0: Oui.
1: Par exemple, il y en a un qui s'appelle Graveyard, qui parle de la mer aussi d'ailleurs, à propos. Pour moi, ce morceau, il existe, voilà, il est sur YouTube, il est sur les plateformes, il existe en format enregistré, mais pour moi, son destin, c'est d'être joué sur scène, c'est sûr. De même que The Blood of Others, que j'avais sorti juste avant Most Moral Rock Band, qui parle aussi de Palestine d'ailleurs. Ça, c'est des morceaux qui doivent être joués en live, qui ont la capacité, selon moi, à enthousiasmer une foule, ouais. Non, je les mettrai peut-être un jour sur un enregistrement, on verra.
0: Ultérieur. Ouais. Alors, justement, puisqu'on parle un petit peu de live, est-ce que ça te manque pas de jouer en live pour le moment ? Est-ce que ça te titille pas de retrouver le chemin de la scène ?
1: La scène en elle-même ne me manque pas, pas du tout même. J'ai jamais été très à l'aise sur scène. L'industrie musicale ou le monde de la musique, c'est très compliqué d'évoluer, c'est très compliqué de trouver des dates et quand on joue en groupe ou tout seul. Et souvent, même quand on était à l'époque à 4 et que ça tournait et que l'album était sorti et qu'on avait une certaine visibilité, des passages radio, malgré tout, c'est très difficile de se faire booker sur des dates intéressantes, convenables, dignes. Donc on terminait toujours par jouer devant des gens qui nous connaissaient pas vraiment ou devant des publics pas du tout acquis, à des heures idiotes à midi. Et donc moi je me suis toujours dit depuis lors, en fait moi je suis ravi de remonter sur scène à condition qu'il y ait un public qui le demande. Si un jour il y a un public qui attend un live de ma part ou de notre part, alors on reviendra volontiers sur scène, mais on va pas faire des pieds et des mains pour absolument trouver des dates qui ne servent ni le projet, ni le public. Donc voilà, c'est là que je me situe par rapport à la scène.
0: Ta zone de confort, alors c'est plus le studio.
1: Ah oui.
0: Être tranquille chez toi.
1: Ah oui, oui. Moi, ça c'est...
0: Chipoter, bidouiller, les sons, les instruments.
1: Exactement. Mon studio, chez moi, j'appelle ça mon labo. Je suis comme un scientifique dans son labo qui fait des expériences et qui découvre des trucs et qui je perds beaucoup de temps à essayer, j'adore expérimenter. C'est là que je suis le mieux, honnêtement, et c'est la seule chose dans ma vie qui me fait oublier l'heure qu'il est ou le jour qu'il est. C'est de rester dans mon studio et de chipoter, vraiment, comme un peu comme un vieux savant fou qui tente des trucs.

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1: Il est 16h.
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3: 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Le 3 octobre 1226, mourait à Assise, en Italie, l'une des figures les plus populaires, les plus attachantes et les plus interpellantes de l'histoire du christianisme, saint François d'Assise. 8 siècles plus tard, celui que l'on surnommait il Poverello, le petit pauvre, continue de fasciner bien au-delà des frontières de l'Église. Ainsi, son choix radical de la pauvreté, son amour de la nature, son idéal de fraternité, sa manière concrète de vivre l'Évangile n'ont cessé d'inspirer les artistes. C'est à cette rencontre entre François d'Assise et la création artistique que nous allons consacrer ce nouveau numéro de l'Écho des archives. Je vous propose en effet de découvrir 3 extraits d'un reportage réalisé pour la RTCB, la radio-télévision catholique belge, par Jean-Paul Guisselings en 1982, à l'occasion d'une exposition consacrée à saint François d'Assise, organisée à Tourinnes-la-Grosse, dans le Brabant wallon. Le journaliste Paul Germain avait alors tendu son micro à 3 grands artistes belges parmi ceux qui avaient participé à cette exposition, le céramiste Max van der Linden, le peintre Roger Sommeville et l'autre peintre belge, Paul Delvaux. 3 personnalités, 3 univers artistiques très différents, réunis autour d'une même figure, celle du pauvre d'Assise, celle de saint François, qui fut surnommé de son vivant l'Alter Christus, l'autre Christ. Bienvenue dans l'écho des archives.
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3: Le premier artiste interviewé par Paul Germain était Max van der Linden, né en 1922 et disparu en 1999. Céramiste belge, formé à l'École nationale supérieure des arts visuels de la Cambre, il développa une œuvre profondément marquée par la spiritualité chrétienne, mais aussi par son amour de la vie quotidienne, de la musique et des rencontres humaines. Max van der Linden est également à l'origine des fêtes de la Saint-Martin de Tourinnes-la-Grosse, qu'il a fondée en 1965 avec l'ambition de rendre l'art accessible à tous en faisant se rencontrer les artistes et les habitants de la région. C'est donc en quelque sorte le maître des lieux que Paul Germain interroge ici au sujet de saint François d'Assise.
5: C'est un thème qui m'a beaucoup attiré et dans cette œuvre que j'ai faite pour l'exposition, j'ai voulu mettre François dans le contexte d'aujourd'hui. Mais j'ai voulu l'actualiser.
6: Ça veut dire que François a quelque chose à nous dire aujourd'hui ?
5: Ah, bien sûr. On pourrait rapprocher ce que tu me dis de la phrase d'un de ses frères qui lui demandait un jour, enfin pourquoi est-ce que tout le monde te court après ? Tu n'es pas beau, tu n'es pas tellement malin, tu n'es pas noble. Et c'est vrai, c'est peut-être un mystère. Pourquoi depuis 8 siècles maintenant, ce personnage est certainement une des figures les plus acceptées par tout le monde et les plus vénérées même. Parce que je crois qu'il centralise un peu toutes les aspirations les plus profondes qu'on ressent justement aujourd'hui.
6: C'est-à-dire ?
5: Mais c'est-à-dire le désir de la paix, de la tolérance, de la valorisation de toute chose, tu vois. En se disant que dans la création, rien n'est mauvais. C'est nous qui gâtons les choses. C'est l'histoire qui abîme le message du Christ et celui de François. Mais au fond, on peut dire qu'il nous a réconciliés avec tout.
6: Est-ce qu'on n'a pas parfois une image d'Épinal de Saint François
5: avec
6: oui, les petits oiseaux,
5: etc. Ça se retrouve dans l'exposition de Turin aussi. François d'Assise, c'est d'abord les petits oiseaux, pour beaucoup de gens.
6: Mais ce n'est pas l'image que tu as de François.
5: Pas du tout, non. Non. Au-delà des petits oiseaux, il y a tout le reste. Il y a son approche de l'homme, de toutes ses formes. Surtout sur les formes les plus tristes et les plus déshéritées.
6: Alors dans l'œuvre que tu as faite, qu'est-ce que tu as voulu faire passer ?
5: Mais j'ai pris la dernière phrase du Cantique des Créatures. Mm-hmm. Loué soit-il Seigneur pour notre sœur la mort. D'abord parce que la mort est une des idées à laquelle je pense vraiment le plus. Presque comme une obsession, ça a toujours été. Et alors j'ai été très frappé il y a quelques mois par la réponse que m'a faite un ancien mineur français qui se sait condamné depuis des années, il est très jeune, il a 45 ans. Et je lui demandais, Félix, comment peux-tu parler de la mort comme ça ? Alors il m'a répondu cette phrase extraordinaire, je l'ai apprivoisée. Et alors je me dis qu'au fond, lorsqu'un visage de tendresse se penche sur cet instant-là, c'est la seule chose vraiment qui peut nous aider. Et c'est alors peut-être qu'on peut dire notre sœur la mort. Et j'ai toujours été frappé, on parle de François d'Assise, on parle du Christ, qui ont vécu donc il y a des siècles, mais on les retrouve maintenant d'une façon parfois bouleversante dans des êtres, aussi bien Dieu que des gens comme François qui ont essayé de le vivre. Et alors la beauté de cette phrase, notre seule amour, c'est encore une fois une espèce d'idée d'apprivoisement. Et c'est ça que François a fait. Il a voulu apprivoiser les croisades, tout. Il a voulu rendre ça plus humain, enfin plus proche. Je crois que deux choses qui me frappent le plus chez lui, c'est à la fois sa certitude et sa fragilité. Parce que la fragilité, c'est quand même une chose importante, je crois. Mais qui justement nous fait davantage peut-être nous tourner vers Dieu.
6: Tu la vois où, cette fragilité ?
5: Mais à la fin de sa vie, il a été assez désespéré, François. Il a vu tout son idéal, l'idéal de ses frères, son idéal plutôt trahi un peu par beaucoup de ses frères. Et il s'est retrouvé lui-même vraiment très seul. Avec sérénité, certainement, mais... C'est un être fragile et c'est par là aussi qu'il est proche de nous, d'une très très grande sensibilité. Et c'est ce François-là que j'aime bien. Tu vois. Parce que je crois que des personnages comme lui qui, à travers l'histoire, des personnages qu'on regarde un peu comme dans notre désarroi avec un désir de s'identifier à eux, il en est un justement parce qu'il est en même temps proche de nous et habité par quelque chose d'infini.
6: C'est ce qui fait qu'il attire autant aujourd'hui probablement.
5: Je crois, oui, à part l'aspect écologique, bien entendu, il y a cette... Au fond, on a besoin de s'accrocher à des choses maintenant. On voit ça très fort chez les jeunes. Ils ont besoin de références et de s'appuyer sur des choses solides. Eh bien, dans la vie de François, je crois que c'est un peu ça qui attire les gens.
6: Une certitude. Il propose un mode de vie.
5: Une certitude, mais il y a une phrase terrible de François qui dit, même au nom de l'Évangile, on ne peut jamais dicter à quelqu'un ce qu'il doit faire. Je ne sais pas si c'est de lui, mais c'est une phrase tirée des tout premiers écrits de ses disciples. Hein. Et là, ça nous met tout à fait à l'aise parce qu'il n'impose rien. Quoi. Quand il est allé voir le sultan, ce n'est pas du tout pour... À mon avis, hein, l'histoire l'a déformé, mais à mon avis, ce n'est pas pour le convertir à tout prix. C'est pour établir un pont. J'aime beaucoup mieux cette idée-là que l'idée d'aller le convertir absolument.
3: Et aujourd'hui, dans l'écho des archives, écoutons trois grands artistes belges s'exprimer au sujet de la figure de sainteté que représente Saint François d'Assise. Après Max van der Linden, c'est au tour de Roger Somville, né en 1923 et disparu en 2014. Peintre belge de renommée internationale, Roger Somville s'est apposé comme l'un des grands défenseurs de l'art figuratif et du réalisme au XXe siècle. À une époque où l'abstraction occupait une place considérable dans la création artistique, il revendiquait une peinture accessible, profondément humaine, attentive, très attentive aux réalités sociales et aux combats de son temps. Auteur de nombreuses fresques monumentales, mais aussi de tapisseries, Il était convaincu que l'art ne devait pas être réservé à une élite, mais devait aller à la rencontre du peuple. Une conception de l'art qui entre, vous allez l'entendre, en résonance avec l'idéal de fraternité et de pauvreté défendu par François d'Assise. Écoutons Roger Sommeville en 1982 au micro de Paul Germain.
1: Je me suis rendu compte que quand on voit un peu mon travail et qu'on se rend compte que tout de même ce que j'ai essayé de montrer à travers la transposition plastique, donc à travers la peinture, à travers la spécificité de la peinture, c'était tout de même ce qui est pour moi peut-être l'honneur du genre humain, c'est-à-dire les hommes qui luttent pour changer le monde. Pas pour créer un monde juste, parce que ça n'existe pas, mais pour créer un monde moins injuste. Et je crois que c'est une des caractéristiques de François d'Assise. Ce qui fait que lorsqu'on m'a demandé cela, immédiatement, j'ai fait un tour dans mon atelier et j'ai vu à travers certaines toiles, par exemple, celle qui se trouve ici derrière moi et d'autres, des visages qui pouvaient être un François d'Assise. Dans la mesure d'ailleurs où personne ne l'a vu, lui, Saint François d'Assise, et que les peintres qui l'ont magnifié, c'est-à-dire par exemple Cimabue et Giotto, qui sont des peintres de la Renaissance italienne, ne l'ont pas vu. Il était mort lorsqu'ils ont peint. Et puis après, que ce soit Greco ou d'autres qui ont peint Saint-François, tout ça, c'est l'imaginaire. Et c'est ce qui est intéressant, d'ailleurs. Certains l'ont décrit, mais on disait qu'il était laid, qu'il n'était pas très beau, etc. Alors que, justement, quand il était jeune et qu'il menait joyeuse vie, moi, je ne le vois pas comme étant laid. Ouais, il faut voir, c'est une question de goût. Ceux qui l'ont décrit, ceux qui ont décrit Saint-François d'Assise, il y en a, l'ont peut-être mal vu. Finalement, ça n'a aucune importance. Et justement, je crois qu'il est impossible de parler de Saint-François d'Assise sans parler de l'histoire et du temps qu'il a vécu et par rapport à cette histoire, quelles ont été ses réactions.
6: Vous avez l'impression que c'est un homme qui a voulu changer les rapports sociaux?
1: Oui, c'est-à-dire que, je vais vous dire une première chose, le moraliste français Vauvenargue écrivait « Les grandes pensées viennent du cœur ». Alors ça, je crois que c'est fondamental. Je ne suis pas certain que Saint-François d'Assise ait fait une analyse politique exacte de la situation, mais il l'a vécu, et c'est à travers le vécu qu'il a pris position. Et pour lui, je crois que le Christ n'était pas du tout ce Christ justicier, vous savez, le Christ pantécrateur qui regarde les gens pour faire justice avec des yeux effrayants, ni non plus le Christ des mondanités vaticanes, le Christ de type ultramontain, pas du tout. Le Christ, pour lui, je crois que c'était l'homme humble qui vivait au milieu des humbles et des gens et qui, au fond, finalement était un contestataire. Et il est certain que Saint François d'Assise a été un contestataire, même s'il ne s'est pas opposé directement à l'Église. Ce qu'il a proposé était exactement le contraire de ce que l'Église du XIIIe siècle était et devenait.
6: Et vous aussi, Roger Sommeville, vous êtes un contestataire?
1: C'est-à-dire que, oui, c'est un grand mot. Vous savez, moi, je suis devenu un homme de gauche à la défaite de la République espagnole. C'est peut-être la chose dans les années 36, 37 et 38 qui ont le plus marqué notre génération. Et là, nous avons compris qu'il fallait évidemment choisir. Et comme je disais tantôt, il n'y a pas de monde juste. Mais je crois qu'on peut mener une bataille pour un monde moins injuste. Et cette bataille-là, à sa manière et à partir de son idéologie, c'est cette bataille-là que François d'Assise a menée. Et il s'est trouvé certainement et très souvent en lutte contre ceux même qui au début étaient de son côté mais qui n'ont pas toujours pu suivre cet idéal tout de même très difficile, parce que comme on dit, il faut le faire, il faut le faire vivre comme il l'a fait. Il a été au bout de son idéologie, au bout des idées qu'il avait.
6: Alors revenons aux œuvres que vous exposez. Cette œuvre-là, c'était quoi au départ ?
1: En fait, il y avait toute une série, j'avais commencé une série de toiles sur des réunions syndicales, sur des discussions dans des cafés, après ou avant des manifestations, comme certaines toiles que vous voyez ici autour de vous. Et ceci était une étude d'une tête d'ouvrier.
6: Et c'est devenu François.
1: C'est-à-dire, c'est devenu Saint-François. Non, ce ne sera jamais Saint-François. Mais pour cette exposition-là, oui. C'est-à-dire que lorsqu'on m'a demandé cela, j'ai trouvé dans mon œuvre immédiatement 7-8 visages. Et j'ai même eu très difficile de choisir parce que là, dans ce coin-là, il y en a un qui ressemble terriblement à un franciscain. À un franciscain, trop, je trouve. Alors j'ai pris celui-là qui a quelque chose de plus général. Et je trouvais, par exemple, que ce tableau-là convenait très très bien, mais pas seulement par la couleur et le climat, mais aussi par l'expression. Mmh. Il y a quelque chose d'inquiet et de serein en même temps, une espèce de certitude d'un homme, comme disait le grand peintre Courbet, un homme assuré en son principe. Et je crois que ça, ça caractérise très bien François d'Assise, qui était un homme assuré en son principe et, comme je le disais tantôt, a été au bout de ce principe. Je crois effectivement que c'est un homme qui, par rapport à sa société, était finalement un énorme contestataire. Et que ce n'est pas seulement l'homme des oiseaux et du charme, mais que c'est aussi l'homme de la lutte. Mais c'était, je crois, un contestataire de type doux.
6: François d'Assise, contestataire, est-ce que vous êtes sûr, Roger Sommeville, que vous ne ramenez pas un peu François à vous, et que c'est vous qui le voyez à travers votre idéologie comme étant contestataire ?
1: Oui, ça, de toute manière, on le fait normalement, exactement comme un peintre se peint toujours lui-même. Quand Cézanne peint des pommes, il se peint lui-même. Mmh. C'est certain. Mais tout de même, il y a les problèmes historiques réels. Et lorsque, comme je vous l'ai dit, on étudie tout de même cette histoire de Saint-François d'Assise et qu'on le situe dans son temps, on se rend compte, et les livres qui petit à petit paraissent sur lui le montrent et resituent Saint-François d'Assise dans son temps et par rapport aux nouveaux rapports humains que cette transformation, cette révolution profonde du passage de la féodalité aux communes suscite. Donc, c'est vrai qu'il y a toujours une part d'imaginaire, mais il y a aussi une part de réalité sociale.
6: On n'a pas encore parlé, on n'a pas encore évoqué expressément la deuxième toile que vous présentez à cette exposition.
1: Oui, ça, c'est un dessin. Et c'est-à-dire que finalement, c'est une lithographie et c'est un dessin qui a servi au métro en car. Et c'est un personnage qui s'appelle d'ailleurs au café de nuit.
6: Comme on est loin de François.
1: Oui et non. Oui et non, parce que je crois que c'est à travers un tas de discussions au moment où il avait cette vie luxueuse et un peu dissolue peut-être, peut-être à travers tout cela, et peut-être au fond d'une taverne que lui sont venus certains éclairs et que peut-être il a compris certaines choses. Et dans le métro, ce morceau qui est peint et qui est tout de même très très grand et que j'appelle le café de nuit, quand on me demande « et c'est quoi ces gens-là ?», je leur dis « eh bien ça c'est probablement vous et moi et d'autres qui sont en train vers les petites heures de discuter peut-être de l'avenir du monde. »
3: En 1982, à l'occasion des fêtes de la Saint-Martin organisées à Tourinnes-la-Grosse, se tenait une exposition consacrée à la figure de saint François d'Assise. De nombreux artistes belges étaient présents, ce qui sans doute explique la présence de la RTCB, la radio-télévision catholique belge, pour la réalisation d'un reportage de Jean-Paul Gieselings, accompagné du journaliste Paul Germain. Après Max van der Linden et Roger Sommeville, écoutons son interview du plus important artiste présent cette année-là à Tourines-la-Grosse, Paul Delvaux, né en 1897 et disparu en 1994. Considéré comme l'un des plus grands peintres belges du XXe siècle, Paul Delvaux a construit un univers pictural immédiatement reconnaissable, à la frontière du rêve et de la réalité. Proche du surréalisme, sans jamais s'y être totalement identifié, il est célèbre pour ses personnages mystérieux, ses figures féminines immobiles, ses architectures antiques et ses gares, plongées dans une atmosphère étrange et silencieuse. On connaît moins cependant ses incursions dans la peinture religieuse, notamment ses représentations de la crucifixion et de la mise au tombeau. C'est donc un regard très différent de ceux de Max van der Linden et de Roger Sommeville que nous découvrons à présent dans cette archive.
6: Paul Delvaux, on vous a demandé de faire un saint François. Est-ce que c'était un travail de commande pour vous ?
4: Oui, c'était un travail de commande, c'est-à-dire que Mickey van der Linden est venu me trouver à Furnes et il m'avait dit « Est-ce que tu ne pourrais pas faire un tableau sur saint François ?» Parce qu'on va faire une exposition d'artistes qui ont traité le sujet de saint François à Tourines-la-Grosse. Alors j'ai accepté avec plaisir, avec joie. Mais alors le travail a commencé, il a fallu penser au sujet, tâcher de le situer, et moi je me suis dit, Saint-François, c'est ou bien un ascète, ou bien un homme qui sortit dans la campagne entouré d'oiseaux, entouré de fleurs, n'est-ce pas ? Bon, j'ai choisi la partie ascétique, c'est-à-dire que j'ai fait un paysage dénudé, et Saint-François, avec une loque autour des reins, et contemplant en clair de lune dans une mare, dans un paysage aride.
6: Ça correspondait à une inspiration
4: mais
6: profonde.
4: Je pense que ça a dû correspondre à un sentiment profond que j'avais du sujet qui s'identifiait à une partie de mes aspirations personnelles, n'est-ce pas ? La simplicité, le dépouillement de ce sujet me plaisait beaucoup.
6: Vous auriez rêvé d'être un ascète ?
4: Je ne sais pas. Mais vous savez, dans la vie, les occasions se présentent, et si on est poussé par un idéal fort, très puissant, il est possible qu'on accepte la vie d'ascète, comme ça a été le cas pour saint François, pour beaucoup d'autres après lui.
6: C'est le dépouillement qui vous intéressait chez lui.
4: Oui, plutôt le dépouillement, plutôt le renoncement. Le renoncement aux richesses matérielles. Il a tout renoncé, même ses vêtements, tout, il a renoncé à tout pour aller s'isoler dans une campagne désertique. C'était une façon de voir la chose. Il y a 36 façons de voir le thème de saint François.
6: Et le temps de réaliser ce tableau, vous avez réellement vécu avec saint François ?
4: Ah oui, toujours. Quand je fais un tableau, je vis toujours mon tableau pendant que je le fais. J'ai vécu ce saint François-là. Pendant, je le faisais.
6: Paul Delvaux, est-ce que vous avez le sens du sacré, le sens du religieux ?
4: Mais il faut croire qu'il y a tout de même dans tout homme, quelles que soient ses croyances, il y a toujours un fond de religiosité, n'est-ce pas ? L'homme est tout de même religieux au fond de lui-même, même s'il ne l'est pas en réalité. Donc, au moment où vous traitez un sujet comme celui-là, ce fond de religiosité ressort. Et vous arrivez à traiter votre sujet alors avec sincérité et en y croyant vraiment.
6: Est-ce que vous avez essayé de situer François dans son temps ou est-ce que vous pensez...
4: Non, pas du tout. J'ai évité toute espèce de rapport avec le temps dans lequel il vivait. J'ai fait un paysage qui pouvait être un paysage aujourd'hui. Il y a des grottes, il y a des cavernes, Il y a de l'eau, il y a la lune, il y a des arbres. Il y a simplement la cabane en bois dans laquelle François vivait. C'est tout. N'est-ce pas ? Il fallait pas, je ne voulais pas avoir un rapport quelconque avec une époque quelconque. Ce que je voulais uniquement, c'est donner un sens mystique à la vie de Saint-François. C'est tout. Et pour ça, je n'avais pas besoin de mettre autre chose que l'essentiel.
6: Le mot mystique, ça veut dire quoi pour vous ? Vous venez de l'utiliser.
4: Mais c'est-à-dire le sens du mystère religieux, si vous voulez. C'est ça, en somme.
3: Et c'est la fin de l'écho des archives consacré aujourd'hui à un reportage réalisé par Jean-Paul Gisselings en 1982 pour la RTCB, consacré à une exposition de peinture organisée à Tourines-la-Grosse en 1982 qui avait réuni de nombreux artistes belges autour de la figure de Saint-François d'Assise. Nous avons donc pu écouter Max van der Linden, le céramiste, mais aussi les peintres Roger Sommeville et à l'instant Paul Delvaux. À bientôt. 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
2: 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Eh bien, je suis ravie de vous retrouver dans ce Voyage Voyage et c'est Désirless qui nous accompagne. Et on se retrouve avec Willows. Bonjour Willows.
3: Bonjour Anne-Sophie.
2: Alors ce matin, on a un invité un peu spécial parce que vous le connaissez très bien. Il s'agit de Monsieur Paul Guillot. Alors c'est un voyageur très particulier parce qu'il voyage entre divers états, il voyage à travers les mots, à travers la musique, mais aussi à travers certains pays.
3: Oui, en fait, ça me paraît intéressant de dire un peu pour quelles raisons on a invité Paul Guillot dans cette émission Voyage Voyage. En fait, Paul et Anne, sa compagne, habitent Limal, mais ils habitent aussi dans le midi de la France. Et le fait de vivre comme ça sur deux lieux, ça me paraît très intéressant parce que ça veut dire que leur vie est un voyage continuel. On va d'un endroit à l'autre, de l'autre au premier, etc., etc. Et donc, je me suis dit, tiens, je vais proposer à Paul de se présenter dans notre émission. Mais quand je lui ai parlé de cet aspect des choses, Paul m'a dit tout de suite, oui, mais René, attention, hein, Willows, moi, je suis quand même pas un voyageur comme tout le monde. Je suis un voyage tout à fait insolite, un voyageur insolite. Voilà, Paul.
2: Oui, je pense que Paul Guillot, vous définissez d'ailleurs comme voyageur au long cours immobile. C'est beau, c'est poétique.
4: Exactement, Anne-Sophie. Mais tout d'abord, je tenais à vous remercier pour votre invitation. Vous dites un voyageur au long cours immobile, c'était un peu l'idée, après avoir passé quelques années à voyager quand nous avions des vacances et aller de ci, de là, on a décidé finalement de s'établir à deux endroits principalement et de pouvoir vivre dans ces endroits et de les découvrir profondément. Et aussi, comme nous sommes musiciens, Anne et moi, l'idée était d'avoir chaque fois un endroit où on pouvait installer notre petit studio mobile. Je voyage avec 5 ou 6 guitares, un interface, l'ordinateur qui est, bon, tout cela maintenant est très miniaturisé, le micro, bien sûr, tout cela nous permet de continuer à vivre, même si on a changé de lieu. Et pour moi, c'était très important parce que je ne peux pas imaginer vivre longtemps loin de ma guitare et encore moins loin de ma choriste. Alors, avoir la possibilité comme ça, d'un endroit à l'autre, de pouvoir transporter autant les personnes qu'on aime que les objets qui nous sont indispensables pour la vie, eh bien, c'était notre option.
2: Et est-ce que ce style de vie, de vie partagée entre plusieurs endroits est justement inspirant? Est-ce que l'inspiration est différente d'un lieu de vie à l'autre?
4: Alors, on a tendance à... Bon, j'ai toujours un petit souci avec l'idée de l'inspiration.
2: C'est peut-être pas le bon mot.
4: Non, mais vous utilisez un très bon mot. Ce mot existe. Il faut juste trouver sa définition. C'est un peu comme le mot « âme ». Que j'utilise parfois, mais avec le plus de parcimonie possible. Et en fait, il est vrai que quand on change d'endroit, on a quand même une autre lumière, une autre vision, une autre approche. Et je sais que quand on se retrouve dans le Var, au pied du Massif des Morts, et qu'on est là en train de prendre le petit déjeuner le matin, la guitare n'est pas loin, ben, tout d'un coup, un texte sur les vagues apparaît, et inutile de se demander pourquoi.
2: C'est un souffle.
4: Ça aide, probablement. Et puis, après, ce qui se passe aussi, c'est que quand vous trouvez une idée nouvelle de chanson ou de texte, c'est que vous êtes suffisamment poreux pour... Je parle de porosité, c'est-à-dire que vous n'êtes pas dans le stress, vous n'êtes pas hermétique, vous n'êtes pas dans le stress du quotidien ou des nouvelles qui sont terribles pour le moment. Vous vous trouvez dans un état qui permet la créativité. Voilà. Et c'est cet état qui est le plus difficile à trouver. Donc, moi, je ne parle pas tellement d'inspiration que plutôt d'un état propice à la création. Et René qui peint sait très bien aussi à quel point il est très difficile de trouver les parenthèses du temps nécessaire à pouvoir se,

0: Ici, on vient d'entendre Paul parler de toutes sortes de choses. On se dit que d'idées, mais je ne sais pas, ça va peut-être vous étonner, mais Paul est né dans un endroit qui s'appelle Mon Idée. C'est quand même un peu quelque chose d'étonnant. Voilà.
1: Voilà, vive la province de Luxembourg.
2: Oui.
1: Voilà, très beau petit village, enfin, patelin, comme on dit, Mon Idée.
2: Oui, on était un peu prédestinés.
1: Voilà, ça doit être ça. Bon, en parlant de prédestination, vous avez composé, parce que vous êtes aussi auteur-compositeur, Paul, je vous propose d'écouter un de vos morceaux que vous avez composé qui s'appelle Le Navigateur. Ben, c'est vraiment l'histoire...
2: Un petit mot sur Le Navigateur.
1: Voilà, tout à fait.
2: J'ai choisi ce joli morceau, ce joli texte de Patrick Lorenzini que j'ai mis en musique. Donc, je suis auteur-compositeur, il y a des chansons que j'ai écrites et composées. Sur le dernier album, il y a principalement des auteurs que j'ai invités et des auteurs que j'aime, évidemment. Hein, et au hasard des rencontres, j'ai eu l'occasion de croiser Patrick Lorenzini, qui est un auteur toulonnais que j'apprécie particulièrement. Je l'ai connu par l'éditeur Cactus Inébranlable, parce que Patrick écrit des aphorismes. Et nous avons pris contact et je me suis rendu compte que Patrick écrivait des très jolis poèmes et il y en a deux ou trois qui m'ont vraiment tapé dans l'oreille et pour lesquels j'ai composé une chanson et Le Navigateur fait partie de celle-ci.
1: On va donc partir dans le café du port.
2: Oui.

Mais quel fabuleux voyage en musique on vient de découvrir à travers ce navigateur. Alors, ce sont des textes avec beaucoup d'humour, vous en avez beaucoup. Et puis, on voyage à travers la musique, à travers les paroles, on se

0: on ferme les yeux, on se sent complètement emporté vraiment avec ce navigateur. Et ça, c'est magnifique. Et c'est grâce à ça aussi qu'on découvre différents états. Parce que je vais vous amener sur le chemin des états que vous avez pu découvrir. Parce que vous êtes un vrai, vrai grand voyageur, Paul Guillaume.
1: Ah, il faut le dire. Hein. J'ai visité
0: tous les états.
1: Tous les états du monde. Non, blague à part, je crois que j'ai commencé un projet de livre il y a une trentaine d'années. Et très vite, ce livre a trouvé le titre « Tous les états du monde ». Donc, ce livre, en fait, est un peu un mensonge. Je laisse croire que j'ai visité tous les états du monde, mais je ne peux pas me mentir à moi-même. Ce livre ne sera jamais terminé. Parce que, entre l'état d'arrestation, l'état des lieux, l'état d'achèvement, l'état de choses, l'emprunt d'état même. Mais oui, on peut emprunter un état. L'herbe étant toujours plus verte ailleurs, libre à vous de réaliser un emprunt d'état. Mais souvent, l'état emprunté n'a rien de mieux que celui qu'on connaissait. Quelques jours passent, la vie reprend le dessus. Tout compte fait, n'était-on pas aussi bien chez soi ? Oui, l'état de rêve aussi, l'état gazeux, inconsistant, expansible, comprimable, explosif, nauséabond, c'est l'état des péteux. L'état, le parfait état. Donc voilà, tous ces états, comment essayer de vous éviter les affres du déplacement ? Bon, ben, certains de ces états sont absolument infects à visiter. Donc l'idée, ce serait un jour essayer de terminer ce livre et vous éviter tous les problèmes d'intendance et de déplacement que j'aurais pris pour vous et de vous faire découvrir tous ces états qui, à mon avis, méritent qu'on leur prête un peu d'attention.
0: C'est extraordinaire ce voyage. Willows, je ne sais pas ce que vous en pensez.
2: Mais j'aimerais connaître un petit peu ce que Paul dit de l'état policier, par exemple.
0: Ah, ou celui d'ébriété aussi, moi, j'aimerais bien.
1: Ah, l'état d'ébriété, oui. Mais alors, il y avait l'état policier, mais je pense que c'est plutôt l'état d'arrestation dont René veut parler. Qui est quand même triste actualité. Hein. L'état d'arrestation. Toutes leurs habitations n'ont pour seule fenêtre qu'une meurtrière traversée de deux barreaux d'acier. Sur les routes, hormis quelques patrouilles, aucune circulation. En ville, sauf exception, les trottoirs sont tout aussi déserts. Mais, étonnamment, voilà un piéton. Je m'en vais lui demander le chemin. Je m'approche au moment où une voiture de police s'interpose. Celle-ci est coiffée d'une sirène qui entonne à tue-tête « Touloulou, touloulou », le hymne national. Deux policiers bondissent hors du véhicule. Mon Dieu ! Ils me notent le bougre sans même lui demander ses papiers ? Le citoyen n'oppose aucune résistance. Il semble habitué à ce qu'on le ramène chez lui. Il paraît même heureux d'avoir trouvé un lift.
0: Je ne sais pas ce que ça vous inspire, Willows.
2: Mais en fait, j'ai quand même lu pratiquement tout ce que Paul a écrit. J'ai écouté la plupart de ses chansons, bien entendu. Et en fait, je suis toujours heureux parce que j'ai eu autrefois Paul comme étudiant. J'ai connu Paul quand il avait 12 ans, en fait. Et Paul a toujours été un réservoir de créativité. Et je me rappelle que dans le collège où je travaillais, il y avait un prof qui écrivait des poèmes sinistres. Et à côté de ça, Paul, je ne sais pas, 16 ou 17 ans, ou 18 ans, je ne me rappelle plus trop, écrivait déjà des petites merveilles que j'essayais de faire insérer dans le journal de l'école. Oui. Et puis, je me suis rendu compte que de là était parti ce qui allait devenir un véritable feu d'artifice dont nous avons quelques étoiles aujourd'hui qui tombent sur nous.
0: Et c'est fabuleux parce que c'est vraiment un voyage dans la créativité aussi. On parlait d'un voyage à travers les mots, mais la créativité, elle est merveilleuse. On en parlait justement en antenne avec Paul. Mais comment peut-on... Enfin, moi, je suis incapable d'écrire ce genre de choses. On doit se laisser bercer, porter par quelque chose de plus grand.
1: Mais c'est là que je parle d'une forme de porosité. Je ne sais pas comment expliquer ça, oui. Parce que Moi, je vis cela au quotidien. Bon, je n'ai pas tous les jours des idées qui débarquent. Maintenant, il est vrai, Anne, ma compagne, pourrait vous le dire, pendant le petit déjeuner, en général, quand on sort du sommeil, on a une période comme ça de flou où nos idées ne sont pas toujours très, très nettes. En plus, comme je suis demi-sourd, un peu sourdingue et complètement sourdingue de ma compagne, puisque j'ai une chanson qui s'appelle « Sourdingue de toi ». Je pense que cet état permet, à certains moments, de capter des bribes de phrases et d'entendre ce qui, simplement les sons, et de jongler avec les sons. Et cette jonglerie sonore m'ouvre des portes. Voilà, c'est pour moi, ça paraît même une source d'inspiration peut-être un peu puérile, mais c'est ce que j'aime, c'est qu'il y ait un petit sourire, qu'il y ait chaque fois un petit peu de surprise, voilà, et se laisser surprendre soi-même, finalement. Et rester ouvert, quand on entend une phrase, à se dire, mais avec ces sons-là, est-ce qu'on n'a pas autre chose à faire qui permet de dire autre chose, de faire dire autre chose à la langue que ce qu'elle veut dire? Parce que, finalement, rester toujours dans le sens évident et simple de la langue, c'est un peu frustrant, parfois, on se sent enfermé. Voilà, et donc l'idée, c'est un peu de s'évader avec les mots, simplement.
0: Eh bien, on va s'évader en écoutant Vague. Ça aussi, ça permet de s'évader. C'est un titre que vous avez composé, là?
1: Oui, là, c'est un texte que j'ai écrit et où on entend très bien les chœurs d'Anne et sa voix.
0: Votre muse, votre vague à vous.
1: Oui.

0: Eh bien, ce voyage, il n'est pas toujours question de saison pour voyager. Et il y a une certaine saison qui vous interpelle quand même, apparemment, Paul Guillaume, puisque c'est la saison des moissons, à travers un ouvrage sublime que vous avez sorti qui s'appelle « Voyage au pays des moissons ». Donc, on décortique, hein, évidemment. Le but, c'est toujours ce jeu de mots constant qui permet ce voyage imaginaire aussi. On le perçoit par rapport à son vécu, par rapport à son initiation à la langue française.
1: Certainement. Donc, le pays des moissons, évidemment, ça permettait un jeu de mots qui met en parallèle les moissons agricoles, bien sûr, et le fait de récolter des mots, des sons. Et j'écris tout un petit conte poétique qui est paru aux éditions Le Chat Polaire, qui est une maison d'édition de poésie qui est basée à Louvain-la-Neuve et qui est sorti, je ne sais plus en quelle année, il y a quelques années.
0: Qui est très chouette à découvrir. Et vos maisons d'édition ont toujours des noms aussi particulièrement poétiques. Hein.
1: Oui, c'est vrai qu'ici, on est sur Le Chat Polaire, qui a été fondé par Marc Menu et Marie Taforeau.
0: Sinon, vous avez le cactus inébranlable aussi.
1: Et alors, on peut parler aussi, bien sûr, du cactus inébranlable, qui est une maison d'édition de la région de Tournai, qui est une maison d'édition que j'apprécie énormément et qui favorise l'édition de textes très courts, d'aphorismes, en fait, spécialisés dans l'aphorisme, et vient de sortir le 127e ouvrage de cette maison,
0: qui
1: s'intitule Les ouïdires du demi-sourd et qui sera signé par Paul Guillaume. Et voilà, donc là où je parle de mon petit problème de surdité, quand je dis petit problème, c'est sûr que quand on est que demi-sourd, on n'a pas évidemment le handicap de la surdité ou de la cécité qui sont plus dramatiques. Quoique, je connais personnellement un aveugle qui s'appelle Jean-Loup Nolomon, qui est écrivain aussi, qui publie chez Cactus Inébranlable. Eh bien, Jean-Loup est capable de parler de son problème de cécité avec un humour féroce. Et quand on est ensemble, on est là en train de faire des joutes verbales pour savoir qui fera le plus gros jeu de mots avec les aveugles, les sourds, et enfin bon, on peut rire de tout, comme on dit, mais pas avec n'importe quel oui.
0: Allez-y, Willos.
2: On parle beaucoup de mots, et je pense qu'il est intéressant de rappeler un peu cette phrase dont j'ai oublié l'auteur. Quelqu'un explique qu'il a rencontré un jour une personne qui lui dit « Ah, je voudrais tant écrire, mais je n'ai pas d'idée ». Et alors la personne à qui ce locuteur s'adresse lui répond ceci: « On ne fait pas de poème avec des idées, mais avec des mots. »
0: Je pense que ça résume parfaitement la pensée du jour. Il reste très peu de temps, malheureusement, dans cette émission. René, je voulais revenir sur un aphorisme que vous avez adoré, vous me l'avez déjà répété plein de fois, dans le livre de Paul Guillaume, qui s'intitule « Palabre », hein, c'est ça ?
1: C'est « Palabre » qui cache l'aphorisme, c'était le premier opus.
0: Il y avait quelque chose de très marquant avec Socrate. Hein.
1: Oh là là ! René répète toujours cette phrase
0: oui,
1: à tout le monde.
0: Oui.
1: Et c'est une phrase très phallocrate.
0: Hein, oui, mais
1: parce qu'en
0: Socrate
1: fait, il faut savoir que Socrate était quand même un goujat. Hein. On
0: donc,
1: sait peu.
0: Je pense que la première fois que j'ai rencontré René, c'est la première chose qu'il m'a dit.
2: Voilà, ce petit texte s'appelle « Ni Dieu ni Maître ». Ah mais attention, c'est « Ni N-I-E, ni Dieu ni Maître ». Voilà le petit texte en question. Le jour où sa femme lui demanda de passer l'aspirateur, Socrate répondit « Con, nettoie toi-même ».
0: C'est formidable, je crois que...
1: Moi je rougis là, personne ne le voit, mais je suis un peu gêné de cette phrase. Mais c'est vrai que Socrate était un peu goujat hein, à ses heures.
0: Voilà. Mais ça montre qu'on peut voyager à travers ces mots. Je pense qu'on a encore des milliers de choses à pouvoir se dire, à échanger par rapport à ça. On va encore recevoir Paul, hein, non ?
2: Ben, il me semble
0: oui.
2: que Je pense qu'on aurait besoin d'au moins 4 ou 5 émissions, oui.
0: Oui, parce qu'on doit voyager encore beaucoup. Et puis bon, on adore voyager, René.
2: Oui.
0: Et de façon un peu différente aussi.
2: On ne fait que ça.
0: On ne fait que ça. Merci beaucoup, Willos. Merci beaucoup, Paul Guillot, d'être venu aujourd'hui en studio.
1: Merci à vous deux.
0: Et alors, n'oublions pas votre dernière sortie, donc, qui s'appelle donc Les Huit Dires du Demi-Sourd. Oui. À découvrir vraiment parce qu'il y a beaucoup d'humour, il y a beaucoup de...
1: Disponible sur le site du Cactus Inébranlable, qui est une petite maison d'édition qu'il faut soutenir.
0: Allez, on termine avec Le Pied Marin, un rêve de partir, de voyage.
1: Un rêve de voyage.
0: Voilà, exactement.

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3: Bonjour à toutes et à tous, c'est Oli sur RCF. Bienvenue dans l'instant présent, votre rendez-vous quotidien avec l'actualité culturelle et régionale. Vous le savez maintenant, toute cette semaine, je vous propose de tenter de remporter « Ces palabres qui cachent l'aphorisme ». Ça, c'est un livre signé Paul Guyot, sorti aux éditions Cactus Inébranlable, ainsi que son album « Cœur à la mer ». Paul Guyot, auteur, compositeur, musicien, écrivain, est d'ailleurs notre invité de la semaine au micro d'Anne-Sophie Montoisy. Ça, c'est dans l'émission Voyage Voyage, une émission que vous pouvez d'ores et déjà retrouver en podcast sur notre site internet. Puis surtout, c'est un concours à retrouver dès maintenant sur notre page Facebook, et ce jusqu'à demain soir. Aujourd'hui, dans un petit instant, on va parler du Caméo. Le Caméo, votre cinéma de quartier namurois, fête ses 10 ans. Ça va se passer du 16 au 18 octobre, ce week-end, donc vendredi à dimanche. Et pour nous en parler, nous accueillerons Hélène Lambert, chargée de projet. Dans la seconde partie de cette émission, on parlera bande dessinée. Ça, ce sera en compagnie de Grégory Gless dans la séquence Entre les bulles. Il nous présentera La curieuse histoire des mots, un ouvrage de Sébastien Grimaud et Joseph Falzone. C'est sorti chez Casterman. Enfin, côté musique, puisqu'on va parler cinéma, je vous propose une petite nouveauté. Kid Asienta et Jolie Môme nous chantent L'amour ouf. Moi, ça, en tout cas, c'est un film que j'ai découvert au Caméo.

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0: Excellent temps de midi à notre écoute. Et puis on a ouvert cette émission avec une petite nouveauté, hein, le tout nouveau Soane et Joli Môme, qui est la Sienta. Donc le titre, c'est L'amour ouf, évidemment en référence à ce très très beau film. On entend même derrière la voix d'Adèle
1: Exarchopoulos.
0: Voilà, merci.
1: Pas facile à dire.
0: Merci, je me suis vautré, c'est pas grave. Puisque aujourd'hui on va parler cinéma, hein, évidemment, nous sommes en compagnie d'Hélène Lambert. On va parler des 10 ans du caméo. Le caméo fête donc ses 10 ans ce week-end, à partir de vendredi jusqu'à dimanche, 16 au 18 octobre donc. Mais si on revient en arrière, il y a une date importante, c'est le 5 mars 2016. Le caméo ouvrait ses portes à Namur après quelques essais de manière un petit peu nomade, on va dire au Quai 22. Alors le caméo, Hélène, c'est quoi? C'est un lieu dédié au cinéma d'art et d'essai.
1: C'est ça, en partie. Donc, comme vous le disiez en introduction, donc c'est un cinéma de quartier qui est géré par Les Grignoux. Les Grignoux, c'est une ASBL qui est basée à Liège, qui est derrière plusieurs salles de cinéma à Liège, 3 salles, plus donc le caméo à Namur depuis 2016, comme vous le disiez. Et donc, c'est des projections de films art et essai, mais c'est aussi énormément de médiation, de débats qu'on propose aux spectateurs pour découvrir des films et avoir vraiment une plus-value et avoir la possibilité d'échanger avec les autres spectateurs ou avec des représentants d'associations qui viennent pour élargir le débat après une séance. Donc c'est vrai que l'aspect médiation, c'est quelque chose aussi de très important pour nous au Caméo.
0: Donc c'est un lieu où évidemment on passe des films, mais pas que. Il y a plus que ça, évidemment. L'ADN du Caméo, ou bien on va dire plutôt sa direction artistique, comment est-ce qu'on pourrait le définir?
1: Alors nous, on fait la part belle à des œuvres européennes, mais pas seulement. On a effectivement cette obligation de diffuser des films d'Europe, d'Asie, sans se fermer évidemment aux œuvres hollywoodiennes. Mais l'idée, c'est vraiment d'inviter le spectateur à voir des films qu'il ne serait peut-être pas spontanément allé voir ailleurs parce que d'autres cinémas, d'autres complexes ne les proposent pas. Voilà, c'est vraiment oui, une invitation à sortir hors des sentiers battus. Pour autant, évidemment, on s'ouvre et on propose aussi des films voilà, plus grand public, sans que ce soit un gros mot, évidemment, parce qu'on sait que les spectateurs ont envie aussi de ça. Mais voilà, on essaie d'avoir une programmation variée qui fasse plaisir. Et alors, quand on peut faire découvrir des cinéastes dont les spectateurs n'ont pas encore entendu parler et dénicher des pépites de cinéma, évidemment, c'est toujours un plus.
0: Alors, on sait évidemment que dans le cinéma actuellement, ce qui est le plus difficile, c'est de trouver une distribution. Ici, je sais qu'au Caméo, il y a des films qu'on va retrouver vraiment nulle part ailleurs, notamment des documentaires et ce genre de choses. C'est important pour vous de soutenir des productions, on va dire, plus confidentielles.
1: Ah oui, c'est certain. On a effectivement parfois des projections uniques. Ça arrive voilà, qu'on n'ait pas la possibilité d'organiser voilà, toute une série de séances pour un même film. Et pour autant, parfois, on se dit que la qualité vaut mieux que la quantité. Et parfois, qu'on a un coup de cœur pour certains films, dont des documentaires, on ne se prive pas de les présenter, même à l'occasion d'une seule séance. Et alors, ça peut être aussi l'occasion de construire justement toute une animation, un débat autour de ce film. Il faut savoir aussi que, donc je disais, les Grignoux, ils sont derrière plusieurs salles de cinéma, mais pas que. Il y a aussi un pôle distribution, donc ça s'appelle le parc distribution. Donc notre équipe distribue aussi certains films, pas mal de documentaires, pas mal de films jeunes publics également. Un service aussi qui est très important chez nous, c'est le service pédagogique, donc écran large sur tableau noir. Il faut savoir qu'on organise énormément de séances à l'attention des écoles. On a un catalogue important de films jeunes publics. Là aussi, soit uniquement des séances, donc des projections de films, soit des séances qui sont accompagnées de débats avec des associations. Donc ça, c'est vraiment, ça fait aussi partie de l'ADN du Caméo des Grignoux, d'éveiller les jeunes spectateurs au cinéma et voilà, de leur apprendre à être curieux le plus jeune possible.
0: C'est clair. Alors évidemment, on l'a dit aussi, à la composante cinéma de quartier, donc c'est vraiment, on y va à pied, on a ses habitudes. Vous avez un public qui, mais ça on en parlait juste avant de prendre l'antenne, vous avez un public qui vient de manière très très régulière, qui est très fidèle et qui vient même parfois avant les séances.
1: C'est ça.
0: Pour se rencontrer.
1: Et la chance qu'on a,
0: pour
1: c'est
0: vous
1: qu'on
0: rencontrer.
1: Est... Oui. Exactement. Alors pas moi personnellement, mais surtout nos équipes d'accueil. Oui. Alors ça, c'est vraiment une des forces du Cameo et du Caféo. C'est la chaleur des équipes, la disponibilité des équipes. Il y a beaucoup de gens qui avançaient aussi cet argument. Non seulement ils aiment la programmation du Cameo, ils aiment le fait qu'on propose quasi exclusivement les films en version originale. Ça, c'est vraiment une plus-value. Je dis quasi exclusivement parce que quand on a des films jeunes publics, des enfants oui. qui ne savent pas mmh. encore lire, mais dans ce cas-là, ils ont des versions doublées. Alors, il y en a beaucoup qui disent, moi, je viens aussi parce qu'il y a un accueil qui est là. Je vous le disais effectivement tout à l'heure, donc moi, je suis au Cameo depuis un an. Je suis surprise, enfin, je continue d'être surprise par le nombre de personnes qui viennent tous les jours et qui voient quasi la totalité de notre programmation et qui viennent avant les séances pour prendre des nouvelles de l'équipe, voilà, échanger, ils connaissent le nom de tous les membres de l'équipe et puis repassent après la séance pour débriefer du film qu'ils ont vu en disant « toi, t'en as pensé quoi ? Moi, si je compare à tel film ?» Enfin, ça, c'est vraiment une des forces. Et puis le fait d'être situé aussi dans la rue des Carmes, on profite aussi de, on va dire, du dynamisme de ce quartier. Et voilà, parce qu'il y a beaucoup d'autres commerces dans la rue qui sont extrêmement dynamiques. Donc ça, c'est très chouette aussi d'avoir cet emplacement en rue des Carmes.
0: Oui. Un petit bilan peut-être sur... j'imagine qu'en 10 ans, le Cameo a dû pas mal se réinventer. Il a traversé... comme tout le monde, des crises. Je pense notamment à la crise du Covid. Ici, oui. ici bon, on a une crise budgétaire c'est pas rien non plus. Voilà, j'imagine que l'histoire du Cameo n'est pas un long fleuve tranquille.
1: Non, et ça date même pas de juste 2016. Avant, oui. enfin, moi, je n'y étais pas avant 2016, mais c'est un bâtiment qui a été construit dans les années 30. Il y a eu aussi la crise de la télévision. Il y a eu toute une série de crises qui ont fait que le cinéma a dû passer. À la base, il y avait une seule salle de cinéma. Puis dans les années 70, ils ont dû aménager le bâtiment pour avoir plus de salles de cinéma. Aujourd'hui, on en a 5. Donc voilà, les crises, malheureusement, ne datent pas d'hier. Mais comme vous le disiez, les meilleurs chiffres qu'on a rencontrés, c'était juste avant le Covid. Depuis, on a du mal à retrouver un taux de fréquentation aussi important. Mais ce n'est pas propre à notre salle de cinéma. Malheureusement, c'est... Tous les cinémas ont du mal depuis le Covid à retrouver un taux de fréquentation similaire à l'avant-Covid parce que les habitudes culturelles ont changé. Donc c'est là aussi que notre plus-value, elle réside vraiment dans le fait que nous, on propose des films, mais pas que. On a vraiment une démarche de médiation. L'aspect sociabilisation aussi est très important. J'en parlais là entre le... par rapport au lien des spectateurs avec les membres de l'équipe. On a aussi cette chance d'avoir le café à côté, qui est aussi un espace qui permet, après les séances, de se retrouver pour parler film, mais pas mmh. que, d'organiser aussi des ateliers. On a pas mal de partenariats avec des associations, avec même d'autres commerçants. Je pense là spontanément à la librairie Papyrus, par exemple. On a aussi évidemment des partenariats avec Point Virgule pour des ateliers autour d'adaptations d'œuvres littéraires à l'écran. Dieu sait qu'il y en a régulièrement, mmh. mais voilà, c'est vraiment un... Alors, ce qui nous lie, c'est qu'on aime tous le cinéma et on l'aime tellement que voilà, on a envie de prolonger à chaque fois les séances avec effectivement des échanges avec les spectateurs et avec plein d'autres professionnels.
0: Alors, on va évidemment développer un petit peu le programme du week-end parce que c'est un chouette anniversaire. Il y a 3 films en avant-première, c'est ouais. pas rien. Plus plein d'autres. Proposition. Mais en tout cas, avant de marquer la pause, je voudrais attirer l'attention sur le fait que le coup d'envoi de ce week-end, c'est d'abord, avant tout, une conférence oui. gratuite et ouverte au public qui s'intitule « Cinéma, culture et démocratie. À quoi ressemblera la salle de cinéma de demain ?» C'est tout un programme. Oui. Voilà, comment ça se passe ? Parce qu'il y a plein d'intervenants.
1: C'est ça. Et effectivement, à mon avis, il y aura pas mal de réponses justement à la question oui. que vous venez de me poser lors de cette conférence. Merci d'avoir précisé. Donc, effectivement, c'est tout à fait ouvert au public et gratuit. Ce sera donc ce vendredi 16 à 14h30. Et parmi les personnes attendues donc pour ce regard croisé, on va appeler ça oui. donc, mm-hmm. un regard croisé, regard croisé, mais aussi avec les spectateurs. Donc voilà, c'est en ça que c'est intéressant que le public puisse y assister aussi, parce que nous, on est très demandeurs aussi de savoir quel est le regard du public justement par rapport à leur pratique culturelle, pratique cinéma et leur vision de ce à quoi pourra ressembler la salle de cinéma demain. Donc par rapport aux intervenants, donc il y aura Jérôme Thiel, donc c'est un représentant du CNC. Donc le CNC, c'est le Centre National du Cinéma et de l'Image Animée en France. On aura Anne Roukens, certains Namurois connaissent peut-être, donc elle est professeure à l'UNAMUR, notamment pour le master de spécialisation en culture et pensée cinématographique. Là, ce serait aussi intéressant d'avoir son point de vue justement sur toutes les crises que le cinéma a pu traverser jusqu'à présent, d'avoir aussi un regard historique vers le passé pour pouvoir justement éclairer l'actualité et les années à venir. Il y aura également Julie van der Kellen, donc qui travaille pour Cinéar, qui est un gros distributeur de films belges. Elle est responsable du département programmation et des collaborations associatives. Et alors Thibaut Kirinen, qui est le coordinateur général de Cinéville. Cinéville, qui est une initiative finalement qui n'existe pas depuis si longtemps en Belgique. À la base, si je ne dis pas de bêtises, c'est hollandais. Et là aussi, c'est une initiative importante à mettre en lumière parce que donc c'est un système d'abonnement à prix démocratique qui permet effectivement d'assister à des films dans certaines salles de cinéma, plutôt des salles de cinéma art et essai. Et un chiffre intéressant, une donnée intéressante qui m'avait été communiquée, c'est que grâce à cet abonnement, donc il y a énormément de personnes qui osent prendre plus de risques. Mmh. Ils disent, bon voilà, j'ai payé mon abonnement pour le mois, pour l'année, et donc ils vont plus souvent au cinéma et on se rend compte que des films, entre guillemets, plus fragiles, qui auraient pu avoir du mal à rencontrer du public, sont plus vus par des cinévillers qui se disent, en fait, tant que j'ai mon abonnement, autant prendre des choix plus osés, aller découvrir des films que je n'aurais pas nécessairement que je ne serais pas nécessairement allé voir si j'avais dû payer ma place à l'unité. Oui. Donc c'est vraiment tout l'intérêt aussi de ce genre d'initiative, d'avoir effectivement un accès plus démocratique. Curieux, exactement, oui. Exactement. Mmh. Donc comme vous dites, inciter à être curieux, c'est vraiment tout à fait en phase avec ce qu'on a envie de proposer dans notre cinéma. Donc mmh. On est partenaire de Cinéville et c'est en ça aussi que Thibaut Kirinen, le coordinateur général, sera présent à la conférence.
0: La soirée, évidemment, se continuera avec une première avant-première pour le week-end, dès le vendredi soir. On va en parler après. En tout cas, il s'agit d'un film qui s'appelle La Grande Diva de Marie Atlan. Mais on marque la pause musicale d'abord. Et en tout cas, ça ressemble à ceci.
2: Ce 24 octobre 79 après Jésus-Christ, dans la région où on se trouve, c'est d'abord une pluie de pierres ponces qui tombe sur Pompéi.
3: Pompéi.
4: Si, yes.
3: Boum.
4: Boum.
3: Noi. Boum.
5: Oh, Tony, vous êtes ma grand-mère.
6: Vas-y, joue pas le bâtard, en plus c'est qu'elle est morte.
5: Oh, non.
2: Là, moi, je veux vraiment que vous vous laissiez agir par l'émotion que ça vous procure. Regardant ces visages, ces corps, leurs mouvements, les couleurs, cette intensité, cette profondeur, quelque chose comme ça d'un trouble, et ça avait à voir avec la
7: sexualité.
2: Voilà, vous avez quand même... Si, c'est peut-être ça qui vous rend fébrile.
8: Bella città, però molto caotica.
9: En fait, on peut s'y reconnaître, quoi. Même ça a 2000 ans d'histoire.
10: Va prendre un café avec la prof.
2: Tony, vous arrêtez. Je veux plus vous entendre.
11: Putain, mais ça donne envie de couper des bites.
2: Voilà.
12: Regardez. Observez. Tout. Ce que nous avons devant nous, c'est une trace unique de la condition humaine.

0: Voilà, ça c'est pour bien ouvrir ce week-end des 10 ans du caméo avec l'avant-première du film.
1: La Gradiva.
0: La Gradiva, oui. Exactement, de Marie Atlan. Ça va se passer à 20h demain soir. Trois avant-premières sur le week-end. C'est un beau cadeau pour, ouais, pour les 10 ans, n'est-ce pas?
1: C'est ça. Et sur donc, ça a trois avant-premières. Donc, ouais, deux plutôt pour un public adulte et un plutôt pour un public jeunesse familiale, étendu donc sur tout le week-end à partir de demain soir déjà. Et c'est vrai que la Gradiva, je pense que c'est important de le mentionner, donc c'est un premier long métrage franco-italien et il avait reçu le grand prix à la semaine de la critique à Cannes, oui, ici en 2026. Donc voilà, c'est encore un argument de plus pour encourager les gens à venir le voir. Moi je trouve que la bande-annonce fait déjà bien le job, mais c'est vrai que voilà, de savoir en plus que ce film a été primé à Cannes, ce n'est pas rien et c'est chouette. C'est, enfin, vous nous demandiez aussi quel était l'ADN de la programmation. On a aussi cet intérêt particulier de proposer des premières œuvres. Donc, en ça, ce film répond bien justement à notre attrait pour on va dire des débuts de filmographie et voilà, a priori, ça va être une découverte pour beaucoup de personnes. Donc voilà, et on espère qu'on pourra retrouver d'autres films de Marie Atlan dans les années qui viennent. En tout cas, pour le moment, c'est prometteur déjà ce qu'elle nous propose avec la Gradiva.
0: Alors évidemment, ça se tient parce que dans les trois avant-premières proposées, bah, il y a une première œuvre, ça c'est une chose, il y a un film d'animation, ouais, ça c'est plus pour le jeune public encore que. Et puis il y a un film belge,
1: ouais,
0: aussi.
1: Exactement.
0: Mais je vais vous laisser les présenter.
1: Oui, donc alors le film d'animation, c'est le Mystère Lucy Lost. Oui. Donc là, il est justement, je vous disais auparavant qu'au Grignoux, on avait aussi un pôle distribution. Donc là, c'est un film d'animation qui est distribué par le Parc Distribution, qui appartient donc au Grignoux. Donc c'est un film d'animation qui est adapté d'un roman jeunesse de Michael Morpurgo. Je ne sais pas si vous connaissiez son roman jeunesse. Moi, personnellement, je ne le connaissais pas. Par contre, je connaissais Le Royaume de Kensuke, du même auteur. Donc voilà, on va rester dans cet univers-là. Cet univers-là. Et alors, la particularité aussi de cette séance, c'est qu'elle sera suivie d'un ciné-quiz pour les enfants et leurs parents, qui sera animé par des membres de notre équipe, des membres de l'équipe d'Écran Large sur Tableau Noir, donc notre cellule pédagogique. Et donc là, l'idée, c'est de prolonger le film justement avec une activité pour revenir sur l'histoire, sur ce que les images ont, sur ce que les enfants auront pu voir à travers le film, ce qu'ils auront pu comprendre. Donc vraiment, voilà, de faire en sorte de ne pas les laisser partir chez eux, on va dire à froid après la séance, mais de pouvoir continuer l'échange et voilà, les questionner sur ce qu'ils ont vu, faire travailler leur mémoire aussi. C'est une activité qu'on organise de manière régulière et donc qu'on avait envie de reproposer dans le cadre des 10 ans. Et donc là, le Mystère Lucy Lost, donc c'est l'histoire d'une petite fille qui, suite à un accident, développe des pouvoirs. Voilà, ses pouvoirs font qu'elle est malheureusement rejetée par certains autres enfants, mais heureusement elle peut compter sur on va dire un cocon familial qui est extrêmement bienveillant, qui la soutient. Et cette petite fille va tout d'un coup rencontrer une autre jeune fille et se rendre compte qu'elle est la seule à voir cette autre fille. Et donc, elles vont lier une amitié. Et puis, elle va, à travers cette rencontre, pouvoir aussi mieux se comprendre elle-même. Donc, voilà, ce sont des valeurs importantes aussi qui sont abordées à travers le film.
0: Alors, ça a l'air hyper chouette. Je propose qu'on découvre la bande d'annonce ensemble.
1: Merci.

0: Lucie, t'as encore fait un rêve.
1: Allez, on rentre. Personne doit nous voir.
2: Un vrai petit oiseau de mauvais augure, elle va nous porter l'œil.
0: T'as vu ses cheveux? Ils sont vraiment tout blancs.
3: Elle est bizarre, celle-là, quand même.
1: Je comprends maintenant pourquoi on peut pas te laisser aller à l'école. Personne ne doit savoir que tu vois ces choses. Quand t'es pas sûr que ce que tu vois, c'est un rêve ou la réalité, tu le gardes pour toi.
0: Présentons-nous, Millie Mackenzie.
4: Tes visions, ça va mieux?
0: Oui, ce que je voulais dire, c'est
4: est-ce
0: que...
4: Est-ce que tu vois des choses?
0: Il y a plein de gens comme toi qui voient des trucs bizarres. Peut-être qu'ils ont un truc à te dire juste à toi. Message secret.
3: C'est toi qui portes le malheur, en vrai.
0: Pourquoi tu t'inquiètes? Le coffre est fermé à clé.
5: Mes parents me cachent quelque chose. J'ai tout le temps l'impression que je suis pas à ma place.

0: Peut-être qu'on avait juste besoin de quelqu'un à qui parler. Comme une amie. Comme une amie.
1: Le mystère Lucy Lost, c'est à découvrir samedi au Cameo à 14h30, la seconde avant-première hein, donc du week-end des 10 ans. Ciné-quiz juste après, ça on l'a dit. Et puis la soirée se prolonge par un karaoké.
2: C'est ça. Et alors avant ça, il y aura encore un autre ciné-quiz dans un autre genre qui lui est plutôt adressé à un public adulte et qui sera animé par deux visages très connus du Cameo, à savoir des membres de notre équipe qui sont à la fois présents à l'accueil, billetterie et qui sont projectionnistes chez nous. Donc voilà, Julien et Lucas, voilà, je pense que c'est important de les citer, c'est de personnes phares du cinéma. Donc là, ce sera à 18h et donc ce sont des questions cinéma. L'idée, c'est d'inviter en fait, les spectateurs à former des équipes pour challenger leur culture générale, enfin, culture plutôt cinéma. On me posait justement la question juste avant. Certaines personnes me disaient « Ah, mais ça m'intéresse, mais mes proches ne sont pas disponibles et je ne vais pas composer une équipe tout seul. » Alors, vraiment pas d'inquiétude. On a plusieurs personnes qui sont dans le cas, qui nous ont contactés. Et je pense qu'on va composer des équipes en direct. Donc, même si vous êtes seul, en dernière minute, vous vous dites « En fait, j'ai envie de jouer, j'ai envie d'y participer. » N'hésitez pas à vous présenter au Cameo et ce sera l'occasion de rencontrer d'autres personnes avec qui revenir voir des films en salle par après, pourquoi pas. Alors, c'est bien de s'inscrire auparavant pour qu'on puisse accueillir tout le monde. Mais donc, voilà, ce sera un ciné-quiz spécial pour les 10 ans. Ce sera totalement inédit puisque c'est la première fois qu'on va le tester auprès du public. Et vous le disiez, on poursuivra la soirée effectivement à 21h avec un karaoké, donc avec plaisir démodé. Donc le principe, c'est un karaoké ambulant. Si je ne dis pas de bêtises, ils ont déjà participé au Festival Esperanza et à chaque fois, ça fonctionne très bien. Ils ont un public qui est tout à fait, on va dire, convaincu et qui les suivrait régulièrement. Et donc là, ce sera au Caféo. Donc la fête se poursuivra jusqu'aux petites heures grâce au karaoké.
1: Alors évidemment, il faudra, après avoir fait la fête, il faudra savoir se lever le lendemain matin puisque ça n'est pas complètement terminé. Hein, le dimanche, il y a, en matinée, à partir de 11h, il y a pas moins de 5 films au choix. Il y a une séance au choix. Vous proposez Lucy Lost, qui était déjà proposé la veille. Il y a Les Misérables aussi qui vient de sortir. Fausse Note avec Benoît Poulvort. Le Corset, ça c'est plus un film.
2: C'est aussi une animation.
1: Aussi animation. Et Gruffalo, c'est un film aussi plutôt jeune public.
2: Également.
1: Ouais.
2: Effectivement, là, on a une programmation plus familiale parce qu'on propose ces séances en complément d'un ciné-petit-déj. C'est un tout nouveau concept qui a déjà été lancé dans les cinémas à Liège, mais ce sera la première édition au Cameo. Donc, on proposera tous les mois, donc un dimanche par mois, à partir de 9h, un buffet petit déjeuner à volonté au Caféo et la possibilité ensuite d'aller assister à une des séances en salle, dans de 5 salles. Donc là, il y a plusieurs options, soit les personnes qui veulent avoir un combo et veulent à la fois prendre le petit déjeuner sur place et puis aller voir un film en salle. Et donc là, on propose un tarif avantageux pour les deux. Ou il y a des personnes peut-être qui voudront simplement venir goûter le délicieux petit déjeuner au Caféo ou juste voir le film, c'est tout à fait possible également. Et effectivement, Le Corset, donc c'est un film d'animation, pas uniquement jeune public, c'est vraiment un excellent film d'animation. Je pense qu'il pourrait également... Enfin, je parle de celui-là en particulier parce que c'est qu'on parlait du jeune public, mais celui-là, il peut être aussi tout à fait recommandé pour un public adulte. Donc voilà, je pense que c'est bien aussi le pointer. Donc c'est ce nouveau concept des ciné-petit-déj qui démarre au Cameo, donc à partir de dimanche.
1: Alors évidemment, 5 films, 5 ambiances différentes, il y en a pour tous les goûts, hein, vraiment, c'est au choix. Et puis après, là, on va parler évidemment de ce dernier film, cette dernière avant-première pour le dimanche, qui est un film de Lucas Daunt. Cowart, ça s'appelle, c'est du belge.
2: Exactement. Donc, effectivement, Lucas Daunt, qu'on connaît déjà grâce à ses précédents films Girl et Close. Mais chaque fois qu'il sort un film, il y a un retentissement impressionnant parce que c'est vraiment voilà, un des cinéastes belges qui... s'exporte extrêmement bien à l'étranger, mais pas que. Je pense qu'en Belgique, on est aussi, et au Grignoux en particulier, on est très admiratif de son travail. Et alors, c'est ça, c'est donc un film qui est également passé à Cannes, au Festival de Cannes, en mai dernier. Et il avait d'ailleurs reçu le prix d'interprétation ex aequo pour les deux comédiens principaux. Mmh. Donc, c'était Valentin Campagne, qui est un comédien français, et Emmanuel Macha, qui est un comédien belge. Donc, c'est le petit côté cocorico. Donc, c'est un comédien belge qui vit dans la région de Charleroi et qui sera là dimanche, qui accompagnera Lucas Donde, donc pour la projection. Donc ça va être aussi particulièrement intéressant de venir voir le film dans ce cadre, parce qu'il sera introduit et ensuite il y aura une séance de questions-réponses avec le réalisateur et le comédien. Et donc là, je pense que vous allez diffuser la bande-annonce, donc je ne vais pas trop spoiler, je vais attendre que la bande-annonce soit diffusée pour en dire plus. Alors.
1: Ça marche, mais alors je la passe maintenant.
3: Votre période d'initiation commence. Cette nuit, on part dans les tranchées. Un faux mouvement et vous serez mort. Est-ce que j'ai été clair?
4: Oui, sergent.
3: Vous avez 15 minutes pour ramener les corps. D'abord, tous ceux qui respirent.
5: Là, élégant, mesdames. Bien ensemble.
6: J'ai besoin de vous dans la grange. Mais pour quoi faire? Pour monter un podium.
5: Qu'est-ce qu'on va créer ici? Où est-ce qu'on va aller?
7: Il faut fermer les yeux.
6: Les généraux ont dit qu'ils voulaient plus de revenus. Tout le long du front, ils ont dit. Avancez pendant qu'on meurt.
7: Ça vous va, je crois.
6: On s'arrête pas.
3: Jamais. Nous, c'est leur seul moment de reste.
6: Je vais fuir. L'argent pour des cadavres n'est que des distractions.
5: On est libre ici.
1: Coward, un film belge en avant-première ce dimanche au Caméo à 19h30, un film de Lucas Dont.
2: Oui, ce qui est assez intéressant, c'est que donc, Coward, la traduction c'est Lâche, alors que le titre en français c'est Les Braves.
1: Oui.
2: Mm-hmm. Et en fait, c'est un film. Je serais assez curieuse de savoir pourquoi cette traduction en français, parce qu'effectivement, c'est un film qui interroge un peu les notions de lâcheté, d'héroïsme en temps de guerre, et qui remet un peu justement en question ce qu'on peut voir, ce qu'on estime être de la virilité ou pas, la question de la vulnérabilité aussi. Est-ce que c'est vulnérable à un moment donné de céder à l'amour, parce que c'est ce dont il est notamment question dans le film, c'est de deux personnes qui tombent progressivement amoureuses l'une de l'autre alors qu'elles vivent l'horreur absolue de la guerre.
1: Ouais.
2: Donc voilà, ça c'est aussi une des thématiques qui revient très régulièrement dans le cinéma de Lucas Donde, qui est un cinéma extrêmement sensible. C'est la question effectivement de déconstruire un

0: exceptionnel en soi, et le comédien Emmanuel Macha sera également là pour vous rencontrer.
1: C'est super, c'est tout un chouette programme. En tout cas, on peut aussi rajouter le fait que durant tout le week-end au Café Aubin, il y a une expo rétrospective. Pour les 10 ans, donc oui. 2016-2026. Il y a un cocktail spécial 10 ans aussi à venir déguster.
0: Effectivement, merci de le préciser, parce que finalement, c'est deux activités importantes pour nous aussi. Et donc, oui, le Café Au vibrera aussi pour les 10 ans de ce cinéma. Donc, si votre agenda ne vous permet pas d'assister à la conférence, à nos activités, nos séances, vous êtes dans tous les cas les bienvenus pour venir voir l'exposition, venir boire un verre ou simplement venir saluer les équipes et partager un peu ce que représente le Cameo pour vous. On est toujours très contents d'avoir les retours des spectateurs, du public. Et si vous n'avez jamais mis les pieds au Cameo, c'est une bonne occasion de le faire. On est toujours aussi super content de rencontrer un nouveau public et de lui faire découvrir l'endroit.
1: Alors, où est-ce qu'on peut avoir toutes les infos si on veut choisir les films? C'est ce qu'il faut réserver à l'avance? Est-ce que ça se passe comment?
0: Oui, alors donc les infos, donc c'est sur le site des Grignoux, donc www.grignoux.be, et puis là il y a un onglet 10 ans Cameo pour réserver. Malheureusement, pour le moment, on n'a pas la possibilité de réserver en ligne. Donc, le mieux, le plus facile, c'est de venir sur place à la billetterie ou alors d'envoyer un mail. Et là, vous trouverez donc toutes les infos sur le site pour le faire. Oui, je pense que le mieux, c'est de faire ça pour garantir une place aux activités. C'est toujours mieux de s'inscrire avant.
1: Alors, en tout cas, la conférence, elle est gratuite, mais j'imagine que si elle a beaucoup de succès, c'est bien d'être à l'avance.
0: Oui, mais après, de manière générale, on a assez régulièrement, enfin toujours des désistements, des microbes de dernière minute, donc ne pas avoir peur non plus de se présenter. Je pense qu'on trouvera toujours la possibilité, voilà. Et si c'est pas on a 5 salles de cinéma qui tournent en même temps, donc il y a toujours la possibilité de trouver son bonheur parmi la programmation et les activités.
1: Mmh. Alors, dernière petite question, qu'est-ce que vous aimeriez voir organiser pour les 20 ans du Cameo?
0: Ah, c'est une bonne question.
1: Ça peut être un truc complètement fou. Hein.
0: C'est une bonne question. Qu'est-ce que j'aimerais... Moi, j'aime bien tout ce qui est participatif. Moi, il y a plein de choses. Moi, un truc que je rêverais de mettre en place, c'est des activités, par exemple, de doublage qu'on pourrait proposer au public de s'initier au doublage dans nos salles. Il y a aussi un concept qui existe au Grand Rex à Paris, où c'est des comédies musicales classiques qui sont présentées et on invite le public à chanter, à danser. Je pense même qu'il y a parfois des prestations dansées sur scène. Voilà, ce côté, en fait, développer un maximum d'événements qui montrent au public effectivement qu'on peut vivre les films différemment avoir une plus-value claire par rapport à ce qu'on peut voir chez soi depuis son projecteur ou depuis son petit écran. Mais oui, le côté participatif et faire en sorte que les gens puissent vraiment prendre part au film. De manière générale, moi, je pense que... Il y a plein d'idées, mais effectivement, ou même... Je serais curieuse en fait de savoir ce que le public pourrait répondre à cette question, ce que le public rêve de voir au Cameo et ce qui l'encouragerait encore plus à venir. Mais oui, il y a plein d'idées.
1: Peut-être un petit sondage à faire ce week-end.
0: Oui, et je suis sûre, à mon avis, en quittant le studio, je me dirais, il y a ça, mais... c'est pas les idées qui manquent, en tout cas dans la tête de nos équipes.
1: Bien, en tout cas, un tout grand merci, Hélène Lambert. Donc,
0: avec
1: ça
0: plaisir,
1: commence demain. Hein, donc, demain, la première séance est à.
0: On commence avec la conférence, c'est ça,
1: à 14h30. La conférence à 14h30, première séance un peu plus tard. Et puis ça se prolonge jusqu'à dimanche, fin de journée.
0: Exactement, ouais.
1: Merci beaucoup.
0: Avec plaisir, merci à vous.
1: Bon anniversaire.
0: Merci.

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0: Bienvenue dans Entre les bulles, la fameuse chronique BD présentée par Grégory Claes. Grégory est en notre compagnie comme toutes les semaines. Grégory, bonjour.
1: Bonjour Ali, bonjour tout le monde.
0: Alors Grégory, aujourd'hui on va parler d'un ouvrage un petit peu particulier, un ouvrage qui s'adresse à ce qu'on appelle les étymocurieux. Alors qu'est-ce qu'un étymocurieux ?
1: Alors un étymocurieux, je dirais que c'est celui qui a envie de mener l'enquête de ce qui se cache derrière les mots. Et l'étymocurieux par excellence, c'est ce personnage qui a fait pas mal de vidéos qui circulent sur le net et qui s'appelle Sébastien Grimaud, dit justement étymocurieux. C'est un peu une sorte de son pseudo.
0: Oui, c'est son pseudo.
1: Des séries de capsules qu'il fait sur Internet et qui marchent du tonnerre. Et ça a été adapté en bande dessinée, mais c'est un produit un peu plus mixte. Ça mêle une explication sous forme de texte avec des petites séquences de bandes dessinées, de bulles, de petits sketchs qui sont mis en dessin par Joseph. Alors, je ne sais pas si on prononce Falzon ou Falzon à l'espagnol ou à la française. Vous en jugerez, mais voilà, ça donne un livre tout à fait pétillant, qui nous font redécouvrir justement l'histoire de nos expressions, de la langue française. Et alors, ce qui est intéressant, donc c'est un petit clin d'œil aussi à l'émission
0: le titre,
1: qu'on avait.
0: Même, c'est la curieuse histoire des mots.
1: La curieuse histoire des mots.
0: Oui, sortie chez Casterman.
1: Sortie chez Casterman. Et il commence d'ailleurs par l'étymologie du mot « mot ». Précisément.
0: Absolument.
1: En faisant un peu une étymologie d'onomatopée qui rappelle le murmure, le meuh de la vache. Et donc c'est écrit avec pas mal d'humour. C'est aussi dessiné avec beaucoup d'humour. Et ça, c'est un vrai plus. Franchement, c'est une belle association des deux. Sébastien Grimaud partage avec moi certains points communs que j'ai découverts. C'est qu'il a un diplôme de lettres classiques. Ça m'étonne qu'à moitié, vu le livre, parce qu'il plonge pas mal dans les racines latines et voire grecques. Mais aussi, il est fan de musique et particulièrement, il joue de la clarinette.
0: Incroyable.
1: Et aussi du clavecin. Là, ça s'arrête. Il y a un moment donné où il dépasse largement mes compétences.
0: Vous êtes fait pour vous rencontrer.
1: On est fait pour se rencontrer. Alors, il est venu à Bruxelles. Malheureusement, ça s'est mal mis dans nos agendas. Mais je ne désespère pas de le faire revenir de France. Et alors, Joseph Falzon, on va dire à la française, hein, il nous excusera si on prononce mal. Lui est parisien, je crois, d'origine. Mais il a fait aussi une partie de ses études à Bruxelles, à Saint-Luc. Et en fait, ça fait depuis, je dirais, 5 ans qu'il se destine surtout de plus en plus au trait humoristique dans ses dessins. C'est lié aussi à ses passions sur les réseaux sociaux. Et donc, on le contacte de plus en plus pour ce genre de dessin humoristique, un peu caricature, très vif, avec un jeu de dialogue. Et ça fonctionne super bien parce qu'on mêle une sorte d'érudition à ici une forme de légèreté. Et c'est une chouette... Une chouette formule qui rappelle aussi un peu nos émissions de Boulet Mots qu'on avait l'an dernier avec Myriam Tenus. Donc il y a un petit clin d'œil derrière aussi.
0: Évidemment. Voilà. Alors, ça s'adresse à quel public ce livre c'est pour qui en fait? Est-ce que c'est pour du jeune public, pour un public averti de l'intellectuel des mots?
1: Oui, relativement averti, mais oui. La question est intéressante parce que c'est vrai qu'en fait. On a l'impression que ça s'adresse un peu à tout le monde parce que l'humour fait que ça peut s'adresser à un public qui soit découvre une étymologie qu'il ne connaissait pas, avec toutes des séries de liens entre eux. Donc, c'est un peu thématique. Donc, ça aborde à la fois des questions très contemporaines. Ça nous fait réfléchir sur ce qu'est le rapport entre un homme et les autres animaux. Ça nous fait réfléchir sur le rapport à la Terre. Donc, je dirais que éducativement, ça marche très bien pour un public qui serait adolescent, quand même capable de lire... C'est quand même consistant. Ça marche aussi pour des adultes qui même connaîtraient ces étymologies parce qu'il y a ce petit peps dans la façon de le raconter. Et je crois qu'un public qui connaît la langue française, mais je dirais un peu comme tout le monde, ne sait pas nécessairement tout ce qui se cache justement derrière le mot. Et donc, ça peut, je crois que c'est un peu de 7 à 77 ans, si je puis dire, même au-delà.
0: En tout cas, une belle manière de redécouvrir l'étymologie des mots. Ça s'appelle
1: La curieuse histoire des mots.
0: C'est signé Sébastien Grimaud et Joseph Falzon. Et c'est sorti chez Casterman. Merci Grégory.
1: C'est à découvrir. Merci à toi, Oli.
2: Bonjour à toutes et à tous et bienvenue dans votre journal local. À Namur, une manifestation est organisée aujourd'hui contre la pauvreté et les inégalités. Hier, près de 200 jeunes ont également défilé dans la capitale wallonne contre les économies dans l'enseignement et la hausse du Minerval. À Bastogne, le départ anticipé de l'échevine Françoise Georges Welles permet à la majorité de réduire le nombre d'échevins avant 2030. Et enfin, à Dinan, une nouvelle taxe sur les kayaks de la Lesse a été votée pour 2026, avec un montant qui pourra varier selon les conditions de navigation. À Namur, une manifestation est organisée ce jeudi à l'occasion de la Journée mondiale de lutte contre la pauvreté. À l'appel du réseau wallon de lutte contre la pauvreté et de nombreuses associations, le rassemblement entend donner la parole aux personnes directement confrontées à la précarité et dénoncer les injustices sociales. Le mot d'ordre de cette édition, remettre en question la méritocratie, cette idée selon laquelle chacun doit sa réussite à ses seuls efforts. Les organisateurs estiment que les inégalités de départ et les difficultés financières ne permettent pas à tout le monde de disposer des mêmes chances. Après des prises de parole et des animations dans la matinée, un rassemblement est prévu dès midi sur la place d'Armes. La manifestation s'élancera à 13h dans les rues du centre-ville avant un retour sur la place vers 14h30. Près de 200 jeunes ont manifesté mercredi matin dans les rues de Namur pour défendre l'accès à l'enseignement. À l'appel des jeunes FGTB et d'autres organisations de jeunesse, les manifestants ont dénoncé les économies décidées par le gouvernement de la FWB, notamment la hausse du Minerval dans l'enseignement supérieur. Parti de la gare de Namur à 8h30, le cortège devait notamment passer devant l'Enalux et l'Unamur. Les jeunes s'inquiètent des conséquences de ces mesures sur les étudiants et leurs familles, alors que certains peinent déjà à financer leurs études. Selon la FGTB, un étudiant sur trois dispose de moins de 50 euros par mois après ses dépenses essentielles. Les revendications portent aussi sur le maintien des repas gratuits dans les écoles, les investissements dans les bâtiments scolaires et le coût des transports en commun. À Bastogne, le collège communal va perdre une échevine, ce qui permettra à la majorité d'anticiper la réduction du nombre de mandats prévus en Wallonie pour 2030. Françoise Georges Welles, échevine du budget et des finances depuis 2024, a annoncé mercredi lors du conseil communal qu'elle prenait sa pension anticipée et renonçait à son mandat politique. Ancienne échevine des travaux, elle siégeait au conseil communal depuis 2012, avec une interruption entre 2018 et 2024. Le bourgmestre Benoît Ludgen a salué son engagement et son travail au service de la commune. Ce départ intervient alors que la majorité bastognarde avait annoncé vouloir supprimer un poste d'échevin avant l'échéance de 2030, dans la continuité de la fusion avec Bertogne. Une réorganisation des compétences au sein du collège est désormais attendue. Amateurs de kayak sur la Lesse, attention, une nouvelle taxe se profile à Dinan. Le conseil communal a voté lundi une taxe de 60 euros par kayak pour 2026, payée par le loueur qui exploite cette activité sur la rivière. Le montant augmentera en principe de 2 euros par an jusqu'en 2031, mais il pourra être adapté selon le nombre de jours de navigation autorisés. La ville tient ainsi compte des conditions météo qui ont fortement pénalisé l'activité cet été. Mais cette taxe modérée vise aussi à apaiser les tensions avec l'exploitant, avec lequel la commune est engagée dans plusieurs procédures judiciaires. Le bourgmestre préfère donc temporiser en attendant que ces dossiers soient éclaircis. C'était votre journal régional. Belle journée sur les ondes de RCF Sud-Belgique.

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1: Casse-tête budgétaire à Bruxelles entre les 27. L'Union européenne est en sommet pour discuter du budget 2028-2034. Les priorités ne sont pas partagées par tous les États membres qui se réunissent deux jours pour trouver une solution. Le rédacteur en chef du dernier journal indépendant russe arrêté par la police, un nouveau coup dur pour la liberté de la presse et une nouvelle preuve de l'étau qui se resserre encore un peu plus autour de la société civile en Russie. Donald Trump décide que l'exécution de Nina Hassan ne sera finalement pas retransmise en direct comme prévu initialement. L'Église catholique avait protesté contre cette mise en scène. Monseigneur Broglio, l'évêque aux armées, appelle les soldats catholiques à exercer leur objection de conscience s'ils sont appelés à faire partie du peloton d'exécution. La semaine de travail au Brésil passe de 44 à 40 heures. Cette promesse du président Lula a finalement été tenue alors que le pays s'apprête dans 10 jours à élire son chef de l'État.
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1: Bonsoir. Tout d'abord, quelques informations concernant l'hospitalisation de Léon XIV. Selon ses médecins, le pape a passé des examens de routine qui se sont révélés normaux. La radio thoracique a montré une bonne récupération du poumon opéré. Il a poursuivi ses séances de kiné qui comportaient des exercices moteurs complets. Le déroulement post-opératoire se poursuit normalement, indique le communiqué officiel. Léon XIV a repris également à travailler. Il a notamment reçu le substitut pour les affaires générales de la secrétaire des État, Monseigneur Rudelli. Il a également célébré la messe. Pas d'autres précisions pour le moment. 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Dans l'actualité internationale, l'automne rime avec budget dans de nombreux États. C'est le cas aussi pour l'Union européenne. Et les 27 réunis en sommet aujourd'hui et demain à Bruxelles tentent de trouver un compromis concernant les finances de l'UE. Et cette année, c'est d'autant plus difficile qu'ils négocient, comme tous les 7 ans, le cadre financier pluriannuel pour la période 2028-2034. À Bruxelles, le récit de Pierre Benazé.
3: Le budget commun de l'Union européenne se compte par tranches de billions d'euros, c'est-à-dire de 1 000 milliards. La Commission européenne avait proposé en juillet 2025 de maintenir l'effort actuel. Sur 7 ans, il se montera à 2 billions au total. Mais ce total comprend plus de 800 milliards d'euros du plan de relance post-Covid. Comme à chaque fois, un groupe surnommé les pays frugaux conteste une ambition financière trop large, surtout en période de disette des finances publiques. Ce groupe, emmené par l'Allemagne, comprend aussi Scandinaves, Autrichiens et Néerlandais. Il voudrait limiter le budget à 1 500 milliards d'euros. En face, les pays dépensiers se sont baptisés « amis de la cohésion » car ils veulent maintenir les aides régionales, qu'on appelle fonds de cohésion, mais aussi, par exemple, les aides de la politique agricole commune. Ce groupe, beaucoup plus nombreux de pays, comprend par exemple France, Italie ou Pologne. En fait, surtout l'Est et le Sud de l'Union. Les deux camps sont actuellement arc-boutés sur leur position, même s'ils espèrent aboutir avant décembre, car 2027 sera l'année de tous les dangers, avec les échéances électorales françaises, italiennes, polonaises, grecques, finlandaises, qui pourraient remettre en question le compromis budgétaire. Pierre Benazet, Bruxelles. RFI pour Radio Vatican.
1: Et la Comessé, qui réunit les évêques de l'Union européenne, organise une messe qui sera célébrée à Bruxelles en l'église Notre-Dame des Victoires dans une vingtaine de minutes par Monseigneur Crochata, le président de la Comessé, et ce dans le contexte de cette discussion du budget. Présent également à Bruxelles auprès des institutions européennes, le président ukrainien Volodymyr Zelensky doit rencontrer les dirigeants de l'UE, mais aussi ceux de l'OTAN. Son objectif est d'en obtenir une pression réelle sur la Russie. Les Européens ont rappelé qu'ils fournissaient l'essentiel de l'aide militaire et financière et du renseignement à l'Ukraine, relativisant ainsi les dissensions entre Kiev et Washington après l'incident lié au satellite Starlink d'Elon Musk. Concernant l'OTAN, l'Alliance Atlantique traitera de la situation en mer Noire où 7 marins sont portés disparus après 2 nouvelles attaques dans la matinée contre des navires de commerce. Attaques attribuées par les autorités roumaines à des drones russes. Pendant ce temps, en Russie, les autorités continuent de faire pression sur la société civile. Elles ont arrêté le rédacteur en chef du média indépendant Novaya Gazeta après une perquisition à son domicile dans le cadre d'une affaire de fuite de données personnelles. À Moscou, Jean-Didier Revoy.
4: L'interpellation de Sergueï Sokolov s'est produite dans le cadre d'une procédure ouverte en mars dernier par la justice russe pour utilisation illégale de données personnelles par des journalistes. Elle avait entraîné à l'époque l'arrestation du journaliste Oleg Roldougin, mais ce matin, le comité d'enquête russe a procédé à une perquisition au domicile du rédacteur en chef de Novaya Gazeta qui a débouché sur son interpellation. Selon le dernier média russe indépendant, les téléphones de Sergueï Sokolov se sont éteints vers midi, heure locale, juste avant une conférence rédaction qu'il aurait dû animer. En l'état, on ne sait pas exactement ce que la justice lui reproche, mais son média a fait savoir qu'il bénéficiait de l'assistance d'un avocat pour répondre aux questions des enquêteurs. Sergueï Sokolov avait déjà été arrêté en 2024 et poursuivi pour discrédit des forces armées à cause d'un de ses articles. En 2022, avec l'explosion du conflit en Ukraine, le siège de Novaya Gazeta a quitté Moscou pour Riga, en Lettonie. Le journal dispose également d'une antenne à Paris depuis 2 ans. En septembre dernier, il a été placé sur la liste des agents étrangers, un label qui impose de lourdes contraintes administratives en plus de son caractère diffamatoire. Jean-Didier Revoy, Moscou, pour Radio Vatican.
1: C'est toujours l'impasse au Parlement suédois. Les députés ont refusé aujourd'hui à une large majorité la désignation de la chef social-démocrate Magdalena Andersson pour former un nouveau gouvernement. Le président du Parlement dispose de 4 occasions pour proposer un candidat au vote du Parlement, après quoi de nouvelles élections doivent être convoquées. Gauche et droite sont au coude à coude, mais dans la capacité à former une coalition majoritaire. C'est une décision qui avait soulevé l'indignation de nombreuses personnes et notamment des évêques catholiques des États-Unis, celle de diffuser en public l'exécution du condamné à mort Nidal Hassan, reconnu coupable d'avoir tué 13 personnes sur une base militaire du Texas en 2009. Et bien finalement, Donald Trump renonce à cette mise en scène qu'avait pourtant organisé son secrétaire à la défense, Pete Hegseth. Le condamné sera bien fusillé, mais pas devant les caméras. Une bonne chose pour Mgr Timothy Broglion, ancien président de la Conférence épiscopale des États-Unis et ordinaire militaire du pays.
5: Même si l'exécution n'est pas publique, je crois que, comme l'Église enseigne que la peine de mort, il faut l'éliminer, il n'y a pas de justification, et surtout aux États-Unis où il y a toutes les possibilités de protéger la société des personnes qui sont coupables des actions comme Major Hassan. Mais en tout cas, j'ai pris une position publique aussi pour défendre les catholiques qui peut-être sont parmi les personnes qui vont être choisies pour cette action. En tout cas, pour le moins, s'il veut, il peut dire « Mon évêque me dit que je ne peux pas participer ». Et ça, probablement, les va aider beaucoup.
1: Monseigneur Timothy Broglio, l'évêque aux armées des États-Unis, il était au micro de Marie Duhamel. Les Brésiliens vont travailler moins longtemps, 40 heures au lieu de 44 heures hebdomadaires. Le Parlement a approuvé la réduction du temps de travail promise par le président Lula da Silva. C'est donc la fin de la semaine de 6 jours. À l'approche d'un second tour serré, le président sortant est légèrement devancé par son rival d'extrême droite, le sénateur Flavio Bolsonaro. Mais il espère faire de cette victoire sociale un tournant. À Rio de Janeiro, les explications de Jean-Mathieu Albertini.
6: Lula ne cache pas sa joie. Sur une vidéo, on le voit regarder le résultat du vote au Sénat. Il sautille presque de bonheur et décrit le moment comme une conquête historique pour des millions de travailleurs. Enfin, les Brésiliens pourront avoir 2 jours de repos et ne plus se contenter d'un seul par semaine. Grâce à ce projet ultra populaire voté sur le fil, Lula espère coiffer au poteau son adversaire qui dispose d'un léger avantage dans les sondages et a reçu le soutien de la majorité des candidats défaits au premier tour. Conscient que son opposition féroce au projet pourrait lui coûter l'élection, Flavio Bolsonaro a au dernier moment voté en faveur de la réforme tout en annonçant vouloir revenir dessus s'il l'emporte. De son côté, Lula annonce en complément des mesures importantes à destination des travailleurs indépendants plutôt réticents envers son gouvernement. L'idée étant ici d'aller chercher ceux oubliés par la réforme. Pas sûr que tout cela soit suffisant, mais grâce à ses initiatives, il peut rêver à une victoire surprise. À Rio de Janeiro, Jean-Mathieu Albertini pour Radio Vatican.
1: Et le second tour de la présidentielle au Brésil aura lieu le dimanche 25 octobre. Les Somaliens iront eux aux urnes le 15 mai 2027. La commission électorale du pays a ainsi annoncé la date de la présidentielle. Ce scrutin sera précédé par les législatives le 15 avril. Mais ce calendrier ne règle pas les dissensions qui existent entre le président sortant Arsène Cheikh Mahamoud et les autorités des États fédérés du Puntland et du Jubaland, opposés à la réforme constitutionnelle qu'a fait voter le chef de l'État et qui modifie les règles d'élection des députés. Voilà, c'est la fin de cette édition. Prochain retour de l'actualité en langue française, ce sera demain matin, 8h30, heure de Rome. D'ici là, vous pourrez retrouver toutes nos informations, et notamment celles concernant la santé du pape Léon XIV, sur notre site internet ou sur notre page Facebook ou notre compte X. Excellente soirée à toutes et à tous.

0: Et à ce shootan tranche de wallon, à vous Bernard.
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3: 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N'est-ce n'est le vrai tout ça? Si, adon. Comme Joseph Selvé, Bob Deschamps a écrit un texte et une chanson pour causer et disfaire nos vilains gâches. À ce mot, bien sûr.
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0: Joseph Selville y était, ça fait un bon moment qu'il ne l'avait pu shooter. Est-ce pas vrai? Pourtant, j'ai retrouvé un pasquet qui, quelque fille, vous n'avez jamais atteint d'eux. C'est l'histoire d'une vieille femme, voyez donc, parce qu'elle fiestait ses 16 ans. Shooter ce qu'elle répond au meilleur qu'avenu, à vous ben des gens, Paul Bistoquet.
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0: Des jeux de miettes, c'est qu'il faut ça un peu se barrer de ce bout de ces années-là. Ah, ben, des stèles de vie femme, c'est les progrès de la médecine, donc. Ah, ils vont des stèles mailleux, tout saisir. Expliquez-nous, on y a de ça. Ben, je vais venir en exemple. Quand j'avais 20 ans, et qu'il m'arrivait vivre des soignées de faillite, mon gazi ou en gros rhum, on fut venu le médecin. Et après, un astuté entré à mot jaune qui me déjeuve, dis-moi si faut niette, Julia, nous en avons vu ça. À 50 ans, si ça m'arrive, Fko, dis-moi si vous déjeuvetez, mais vous pleurez vos combinaisons, ça va. Et à ce donc, il y en a un co-entré qui me dit comme ça, d'au long, il y en a un qui dit, dis-moi ça va, Julia, je veux bien ce que vous avez. Les médecins d'Astur sont quand même bramés un peu froids. Bon. Et elles rient, le commère.
1: Nous reverrons tout à l'heure à vous en autre pasquet de Joseph Selvé, mais shootant Astur une chanson de Julos Beaucarne. 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

0: Gilbert Renson lit comme il savait mettre aux nouvelles techniques. 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
1: Internet. Pas. Vous devriez vous remarier, non? C'est Geneviève, les plus vides des trois enfants qui venait de dire ça, comme pour se foutre. 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Il y avait là, René, Lipa, jeune comme mon Dieu, 26 ans, cet homme et les deux gamins, en germal des 5 ans. Madeleine, 22 ans, est-ce galant, et Pierre, d'abord, à vos copines. Au jour d'aujourd'hui, ça s'est ainsi qu'on dit, paraît-il. Tous les trois à le moyen âge. Il avait une city au délice de Capri, un restaurant italien qui s'est plaisé d'y aller. 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Combien qu'il n'y avait les enfants pour le récourager quand il n'avait saut. Il n'avait jamais mettu les pieds au cabaret. Le cinéma, et le théâtre, il n'y songeait jamais. Délesté, il avait sonné ses petits cortis, 3 lignes d'oignons, 2 de cropettes, des radices, 5 en salade tournée, 3 ou 4 plantes de tomates, et des doucettes qu'il remettait aux enfants. 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Il y a de ça 2 ans, il savait pas y un ordinateur, et il discandait des messages à vous Pierre ou Domain, ou Sausson ou l'autre. Il savait même acheter un pantalon sur eBay. Co-heureux qu'il voisine, Costridis Mesti, lui avait arrangé les jambes ben trop longues. 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Internet, ça existait, ça vaut papa, tel qu'au déjeuner. René a aussi sa spalle, elle n'en répond. À quoi bon? Les semaines d'après, donc il venait dévoyer un message à Pierre, il a ressongé à ce qu'il se fait et avait dit à propos d'Internet. Pourquoi n'en fait on ça, et qu'il te fit bien trouver on ça qui convaincre? Et ça fait plaisir aux enfants, bien sûr. Les premiers jours, il a vraiment étiqueté, et si ça va décider. 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N'y avait-il un sacoué la padrie? 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Comme par miracle, l'historia est d'Elfiès. 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Quand elle est revenue à lui, René a dit à Pierre, « Allez, m'gamin, allez cuire les bouteilles des moussus qui t'a mettu rafraîchi le couvre. Nous boirons en santé d'Eva et dans Internet. »
0: Sur le même sujet, choutant Willy Marshall qui s'est mettu lieto à l'ordinateur, comme il nous le dit. Et non le chante. Mais, ça ne va pas être ça va, pour servir de cette jolie-là.

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1: Il est 19h.
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0: Bonjour à toutes et à tous et bienvenue dans un nouvel épisode de Science Radio sur RCF Sud Belgique. Et aujourd'hui, je vous propose de parler d'un sujet de société contre lequel les autorités se battent depuis de nombreuses années. La cigarette est encore très présente dans notre société. Selon CNCNO, par exemple, en 2023-24, la Belgique comptait 12,8% de fumeurs quotidiens. C'est moins qu'en 2018 où on était à 19,4%, mais on est toujours loin d'une génération sans tabac, mais même d'une société sans tabac. Et pour parler justement de cette tabacologie, du tabac, de la cigarette, de tout ça, je suis en compagnie donc de Laurence Galanti, qui est médecin biologiste, tabacologue et professeur émérite à l'Institut de Recherche Santé et Société à l'Université Catholique de Louvain. Bonjour Laurence.
1: Bonjour.
0: Merci d'avoir accepté l'invitation. Maintenant, je sais que vous êtes, on va dire, retraité, entre guillemets, même si vous avez encore plein d'autres choses, mais merci d'avoir fait le déplacement jusqu'ici. D'abord, est-ce qu'on peut parler un petit peu de votre parcours professionnel? Quel est-il un petit peu?
1: Mon parcours professionnel est un peu compliqué, mais je vais le synthétiser. Mm-hmm. Donc, j'ai fait des études de médecine et après la médecine, je me suis spécialisée en biologie clinique. Et puis, j'ai eu l'opportunité de faire de diverses formations en gestion hospitalière, en informatique et notamment en médecine du travail. Et dans le cours de mon master en médecine du travail, dans mon mémoire de fin d'études, j'ai pu être interpellée par l'effet du tabac sur la santé des travailleurs. Et c'est ça qui a allumé, si je peux dire, mon intérêt pour la tabacologie. Et depuis, eh bien, je n'ai fait que me former. Et donc, comme je vous l'ai dit, je suis allée avec une amie à Paris pour faire un diplôme interuniversitaire en tabacologie en 1997. Et grâce à ça, on a ouvert une consultation de tabacologie, donc d'aide aux fumeurs, aux cliniques de Montgaudine et aux cliniques Saint-Luc à Woluwe.
0: Pourquoi ça vous a touché justement ce thème du tabac, des effets du tabac sur la santé?
1: Bien parce que c'était particulièrement interpellant qu'on s'intéressait, et pour être plus précise, je m'intéressais au pouvoir mutagène des urines des travailleurs du caoutchouc dans l'usine Uniroyal à Liège, et on s'intéressait beaucoup à ce pouvoir des produits toxiques sur la santé, et on n'a rien mis en évidence parce qu'ils étaient bien protégés, mais par contre on a vu une différence nette entre les fumeurs et les non-fumeurs. Et ça, c'est vraiment interpellant de voir que finalement, le tabac, il agit partout. Il agit dans plein de domaines de la santé, mais non seulement de la santé physique, mais également la qualité de vie, dans les comportements. Et donc, c'est un domaine qui est passionnant et qui m'a passionnée depuis tout ce temps.
0: Il y en aurait des choses à aborder ici. Je ne sais pas si on aura le temps de tout aborder, mais en tout cas, on va essayer de parler justement de tout ça, donc du tabac, de la cigarette. Justement, comment on pourrait définir cette tabacologie? C'est quoi la définition exacte, entre guillemets?
1: Une définition exacte, c'est compliqué à donner, parce qu'il n'y en a pas vraiment, puisque en gros, ça n'existe pas. C'est pas vraiment.
0: C'est pas un terme officiel.
1: C'est pas vraiment un terme officiel, mais par contre, la tabacologie, on peut rattacher ça à. C'est une addiction, donc ça fait partie des addictologies, parce que c'est une drogue dure, le tabac, il faut pas s'en cacher. Et en plus, c'est un domaine qui a des spécificités avec toutes les autres addictions, que ce soit l'alcool, la cocaïne, l'héroïne et toutes les autres drogues dures, mais qui a des spécificités. Et du coup, l'intérêt de remettre tout ça ensemble pour former des professionnels de santé spécifiquement à l'abord des fumeurs, pour les aider à arrêter de fumer, mais pas que ça, pour la recherche aussi, pour la législation. Et donc, c'est extrêmement vaste, la tabacologie. C'est un domaine qui aborde aussi bien l'environnement, avec les cultures du tabac, les déchets. C'est un phénomène de société aussi. C'est une addiction, ça je l'ai dit. Oui. Ça a un impact sur la santé, la qualité de vie. Et donc, c'est tellement vaste que ça vaut la peine d'en faire un domaine à part entière.
0: Oui, vraiment un domaine à étudier, à rechercher, etc. Je suppose qu'il y a plein de choses à explorer, en fait.
1: Plein de choses, vraiment plein de choses, on n'en finit jamais.
0: Et vous avez parlé de drogue dure, est-ce qu'on peut rappeler la différence entre drogue dure et drogue douce?
1: Moi, je ne fais pas de différence entre une drogue dure et une drogue douce. Une drogue, c'est une drogue. Alors, on pourrait dire que, si on veut, une drogue dure, c'est une drogue pour laquelle on a plus de difficultés à s'en débarrasser. Et dans ce cadre-là, le tabac est vraiment une drogue dure. Quand on regarde l'abstinence des fumeurs de manière générale, c'est la même chose que pour l'alcool ou la cocaïne ou l'héroïne. C'est pas plus facile.
0: Non.
1: Donc, c'est une drogue dure.
0: Donc Laurence Galanti, vous êtes aussi, donc comme je l'ai dit dans mon introduction, vous êtes professeur émérite à l'Institut de Recherche Santé et Société à l'Université catholique de Louvain. Quel est un petit peu votre travail ?
1: Eh bien, l'Institut de Recherche Santé et Société, c'est un institut qui travaille de manière pluridisciplinaire. Donc, il fait appel à différents professionnels de santé, pas que de professionnels de santé d'ailleurs, aussi bien des économistes, des philosophes, des sociologues. Et pourquoi ? Ben parce que le but, c'est d'essayer de faire des recherches pour améliorer la santé et la qualité de vie des habitants de Belgique, mais de manière générale, oui, plus largement de tout le monde. Et donc, tous les thèmes de recherche vont viser à cette amélioration. Ça veut dire qu'il y a des projets dans la formation des professionnels de santé, mais aussi dans la promotion de la santé, il y a d'épidémiologie. Donc, il y a beaucoup de thèmes variés. Et en ce qui me concerne, pour le moment, en tous les cas, je m'implique dans des projets, notamment qu'ils ont sur les adolescents et la consommation de tabac et de cigarettes électroniques, bien évidemment.
0: Oui, parce que ça peut commencer très tôt, le tabac. Hein. On va dire, la cigarette, ça attire très, très jeune. Parfois, dès 13, 14, 15 ans, ça commence. Est-ce qu'on peut peut-être déjà avoir des chiffres par rapport à tout ça ?
1: Bien, on sait qu'à l'heure actuelle, le tabagisme diminue chez les adolescents. Par contre, il augmente pour la consommation de cigarettes électroniques. Donc ici, récemment, il y a une dernière étude de Sciences Anno qui a montré qu'il y avait 6,3% des enfants, donc ça, je l'ai noté, de 15 à 24 ans, qui consomment la cigarette électronique. Et donc, c'est la cigarette électronique, maintenant, est plus expérimentée que le tabac, si je peux faire une comparaison. Mmh. Il y a un élève sur deux qui essaie la cigarette électronique et il n'y a qu'un élève sur quatre pour la cigarette. Donc la cigarette perd de la vitesse, mais elle
0: pour
1: est
0: l'électronique
1: compensée par et dépassée par la cigarette électronique.
0: Pourtant, la cigarette électronique, est-ce que c'est le même combat ? C'est la même, les mêmes, je ne vais pas dire les mêmes défauts, on va dire, mais les mêmes risques pour la santé aussi, je suppose. Ou c'est difficile de les définir.
1: C'est le même combat sans être tout à fait le même combat. C'est le même combat dans le sens de la dénormalisation d'un comportement de fumage ou vapotage. Mmh. Ça, oui, on a beaucoup lutté contre ce comportement de fumer. On veut le débanaliser, le dénormaliser pour qu'il y ait de moins en moins de fumeurs, parce qu'on sait bien que le fumeur, il fume parce qu'il voit quelqu'un d'autre fumer, hein, en général. Et donc ça a fonctionné pendant des années, puisqu'on a vu le pourcentage de fumeurs qui diminue de manière drastique, mais maintenant qui reste un peu stable. Et par contre, avec l'apport de la cigarette électronique, et donc on ne fume plus, mais on vapote, oui, et on parle de cigarette d'ailleurs, et quand on regarde le vapotage, c'est un peu le même comportement. On tire sur quelque chose qui émet de la fumée, oui, et donc finalement, on est en train de contrecarrer cette dénormalisation du comportement de fumeur. Et donc ça, c'est embêtant. C'est embêtant pour les jeunes. Mmh. Alors, ça, c'est le côté négatif. Le seul côté positif de la cigarette électronique, c'est que c'est un moyen d'apporter de la nicotine et que ce moyen peut être utile pour aider des fumeurs à arrêter de fumer. Mmh. Mais c'est le seul créneau dans lequel c'est intéressant.
0: Oui, c'est ça, pour le fait d'arrêter, mais on en parlera plutôt dans la deuxième partie d'émission.
1: Et il y a quand même des risques. Hein. Vous aviez parlé de risques, c'est moins risqué que la cigarette, mais il y a quand même des risques dans la cigarette électronique. Et il y a beaucoup d'études à l'heure actuelle qui mettent en évidence des risques.
0: Oui, en plus, la cigarette électronique, je ne veux pas dire que c'est récent, mais c'est plus récent que la cigarette classique, en fait.
1: Oh, oui, oui, elle a été développée par un pharmacien chinois, si j'ai du bon souvenir, en 2000. Bon, elle est apparue plutôt en 2009, quelque chose comme ça. Et alors maintenant, effectivement, elle est bien développée.
0: Elle est bien développée.
1: La technologie est bien évoluée.
0: Et je suppose que c'est plus difficile aussi de déterminer un petit peu ses effets ou ses inconvénients, puisque c'est un produit plus récent, tandis que le tabac, bon, ça fait déjà des années et des années qu'on le connaît, tandis que ça, c'est peut-être un sujet d'étude plus récent aussi.
1: Oui, parce que justement, elle est utilisée à grande échelle depuis beaucoup moins d'années, donc les effets à long terme de l'utilisation de cette cigarette électronique, on ne les connaît pas. D'autant plus que souvent, les vapoteurs, ce sont des fumeurs mixtes, je dirais. Donc, ils vapotent, mais de temps en temps, ils fument quand même quelques cigarettes. Donc, c'est très compliqué de faire la part des choses. Et ensuite, pour l'étude des toxicités, c'est compliqué aussi parce que dans la vapeur de cigarettes électroniques, on sait qu'il y a des arômes qui sont ajoutés dans les liquides. Ces arômes, on les connaît mais d'un point de vue alimentaire, mais alors on ne les connaît pas du tout quand ils sont chauffés c'est et ça. Inhalés.
0: Donc c'est tout un sujet encore à explorer, je suppose. Et un sujet ô combien complexe. Je propose qu'on parte en musique alors, Laurence Galanti. Je répète un petit peu vos fonctions. Vous êtes médecin biologiste, tabacologue et professeur émérite à l'Institut de Recherche Santé et Société à l'Université Catholique de Louvain. On va partir en musique ici avec sûrement une chanson en lien avec la cigarette, le tabac. On va bien trouver ça ici sur RCF Sud-Belgique et on se retrouve juste après.

0: Nous voici dans la seconde partie de Science Radio sur RCF Sud-Belgique. Aujourd'hui, on parle un petit peu plutôt de santé, enfin santé, science, on mélange un petit peu les deux. Aujourd'hui, en compagnie de Laurence Galanti, elle est tabacologue, professeure émérite à l'Institut de Recherche Santé et Société à l'Université Catholique de Louvain, mais aussi médecin biologiste. Et ensemble, on parle donc de tabac, on parle de cigarettes et de tabacologie tout simplement. Moi, je voulais savoir, c'était une question qui m'est venue à l'esprit quand j'ai préparé cette émission-ci, c'est justement pourquoi la cigarette crée une dépendance? Parce que moi, je ne suis pas du tout fumeur. Est-ce qu'on peut expliquer à nos auditeurs qui peut-être ne sont pas fumeurs pourquoi la cigarette crée une dépendance?
1: La cigarette crée une dépendance parce que la plante de tabac contient un produit qui s'appelle la nicotine de manière naturelle et que quand on fume ce tabac, eh bien cette nicotine elle est absorbée. Elle est absorbée par les poumons qui est la voie la plus rapide pour absorber quelque chose, un produit en l'occurrence toxique. Et donc, cette nicotine, une fois qu'elle est absorbée par les poumons, en moins de 10 secondes, elle atteint votre cerveau. Et quand elle est au niveau du cerveau, elle va se fixer sur des molécules particulières au niveau des cellules du cerveau, qu'on appelle des récepteurs nicotiniques. Et ça, ça va déclencher la libération de ce qu'on appelle des neuromédiateurs. C'est des substances qui interviennent dans notre système de récompense. Donc, le plaisir, le bien-être, etc. Et donc, le fumeur s'habitue à avoir besoin de nicotine pour être bien, si je peux parler un peu comme ça. Et du coup, quand il arrête de fumer, ben il se sent pas bien. C'est ce qu'on appelle la dépendance physique. Et ça, ça va le pousser à reprendre une nouvelle cigarette et ainsi de suite. Ça, c'est ce qui est indépendant de la volonté d'un fumeur. Parfois, on dit, allez, un peu de volonté et tu vas y arriver, tu vas arrêter.
0: Mais c'est le corps qui réagit.
1: C'est le corps, c'est indépendant de leur volonté, le besoin, il est là, et donc ils en ont vraiment besoin, quoi. S'ils n'ont pas, ils ne se sentent pas bien, donc ils sont stressés, anxieux, ils ont des difficultés à dormir. Donc ça, c'est un besoin physique qui doit être compensé, par exemple, quand on arrête par des traitements. Et ce n'est pas tout. Si ce n'était que ça, c'est facile, on donne un traitement, on n'en parle plus.
0: Voilà.
1: Hein, comme un cholestérol, on le fait baisser, on n'en parle plus. Pour le tabac, c'est plus compliqué parce que non seulement il y a ce besoin physique, mais il y a aussi une habitude qui s'installe et un comportement qui s'installe. Et donc, on va fumer non seulement par besoin, mais aussi parce que on éprouve du plaisir quand on fume, parce qu'on s'imagine que dans sa vie, si on n'a pas la cigarette, ça va pas marcher, qu'on ne saura pas se calmer, que si on se sent tout seul, si on n'a pas sa cigarette, on va démoraliser, et ainsi de suite. Donc ça, c'est une dépendance qui est psychologique. Et à ça s'ajoute la dépendance gestuelle. Le fait d'associer certaines occupations de la vie normale au fait de fumer. Mmh. On me téléphone, je prends le téléphone, mais j'ai ma cigarette en main.
0: Voilà.
1: Je fais ma pause, je vais fumer. Je bois ma tasse de café, je vais fumer. Ainsi de suite. Wow. Et donc, nous avons vraiment là une dépendance triple, si on peut dire. Et quand on arrête de fumer, si on veut arrêter de fumer, c'est pas si compliqué, mais on doit s'y prendre de la bonne façon et on doit tenir compte de toutes ces dépendances.
0: Je l'ai dit, vous êtes tabacologue, Laurence Galanti. En quoi ça consiste justement l'accompagnement des personnes qui souhaitent arrêter de fumer?
1: Alors l'accompagnement, il est justement en tenant compte, comme je l'ai dit, de ces dépendances. Ça veut dire que d'abord, on donne de l'information. Ce n'est jamais jugeant ni culpabilisant, il faut bien se dire ça. Le fumeur, à la limite, il est victime du tabac. Donc, on va absolument pas dire « c'est de votre faute, faites un petit effort et ça va aller ». C'est pas du tout comme ça que ça se passe. Et donc, on donne de l'information, on fait de l'accompagnement psychologique, donc ce qu'on appelle les thérapies cognitivo-comportementales, c'est un nom un peu compliqué, mais qui aide à changer de comportement tout en gardant un mode de vie agréable et je dirais même plus agréable qu'avant. Donc ça, c'est un volet. Et puis l'autre volet, c'est de donner un traitement médicamenteux pour que le fumeur ne soit pas en manque de nicotine, donc que ça soit plus confortable pour lui de penser à son changement de comportement. Et on adapte les traitements médicamenteux en fonction de la personne qu'on a devant soi.
0: Et ça peut prendre combien de temps d'arrêter de fumer? C'est un processus qui dure un petit temps, non?
1: C'est un processus qui demande du temps, puisque un changement de comportement, ça demande du temps. Le traitement physique, par contre, il peut être plus court, mais il peut être long aussi. C'est pas une question de temps. On a tout le temps, si je peux vous dire. Donc, on peut arrêter du jour au lendemain, mais on peut arrêter progressivement. Et quand on arrête de fumer, bon, en général, si on arrête de fumer, on peut faire ça dans la semaine, c'est assez facile, malgré tout, de le décider. Mais on peut avoir cet accompagnement très longtemps, pendant des mois, voire une année. Ça ne pose aucun problème.
0: Est-ce que ça vaut le coup, vous l'avez peut-être dit un petit peu auparavant, d'arrêter du jour au lendemain comme ça, dire « j'arrête de fumer la cigarette, c'est fini pour moi ». Est-ce que ça fonctionne ça ou vaut mieux quand même se faire accompagner ?
1: Non, ça peut fonctionner si vous êtes bien décidé, parce que je n'ai pas parlé de la motivation, mais je vais quand même en parler. Aussi. C'est extrêmement important. Et donc, il faut un fumeur qui veut arrêter de fumer, il doit avoir envie d'arrêter de fumer. Et s'il a envie, c'est tout. C'est tout ce qu'on doit avoir, de l'envie. Et après, on construit sur cette envie. Et donc, cette envie d'arrêter de fumer, on peut l'avoir. Et certains fumeurs viennent nous trouver en disant « oui, je suis décidé, demain j'arrête ». Eh bien, pourquoi pas ? Mais il y en a d'autres qui disent « oh là là, je voudrais bien, mais j'ai peur, comment je vais faire ?» Dans ce cas-là, ça peut être un arrêt progressif.
0: Et je vois aussi, pour préparer cette émission, je me suis un petit peu renseigné sur le sujet donc, de la cigarette, et j'ai vu qu'en Angleterre, par exemple, ça a été décidé ici en avril 2026, que le Royaume-Uni a adopté une interdiction de fumer pour toutes les personnes qui sont nées après le 1er janvier 2009, afin d'avoir une génération sans tabac. Qu'est-ce que vous pensez de cette mesure-là ?
1: Je trouve que c'est formidable. Et nous avons, au niveau ici belge aussi, un projet de génération sans tabac pour 2040, ça c'est un peu plus long, mais pourquoi pas ? Enfin, nous en sommes encore loin. Mais différentes mesures doivent intervenir pour y arriver. Il faut, comme je l'ai dit, dénormaliser le tabac. Il faut favoriser le bien-être des jeunes. Il faut éviter le marketing et l'industrie du tabac qui est extrêmement puissante. Donc, c'est la législation qui doit accompagner. Donc, c'est vraiment un ensemble de données qui vont permettre d'arriver à cette génération. Est-ce qu'on y arrivera ? Je l'espère.
0: Oui, je l'espère aussi. Mais c'est vrai que c'est une mesure quand même, quand ça a été annoncé, ça fait pas mal de bruit en disant quoi ? Une génération sans tabac ? En plus, une interdiction, c'est quand même étonnant de voir ça au Royaume-Uni. C'est osé, non ?
1: Oui, c'est osé. Mais en Nouvelle-Zélande, ils sont pionniers dans cette problématique de la tabacologie, notamment chez les jeunes. Et ils ont un pourcentage de fumeurs qui est minime. Et donc, c'est possible.
0: Et en Belgique, je pense qu'il y a quelques mesures qui sont prises aussi, notamment le fait qu'on ne puisse plus fumer dans les parcs, notamment aux alentours des écoles. Est-ce que c'est assez ou il faut toujours en faire plus ?
1: Il faut toujours en faire plus.
0: Il faut toujours en faire plus.
1: Mais toutes les mesures prises sont dans la bonne direction, c'est tout à fait bien.
0: Mais est-ce que vous pensez qu'un jour on arrivera justement à une génération ou même à une société sans tabac ? Moi, ça me paraît un petit peu inenvisageable, mais selon vous, est-ce que ça serait possible ?
1: Bon, conceptuellement, ça pourrait être possible, mais je pense que c'est quand même un peu utopiste. Éliminer complètement le tabac me paraît difficile. Enfin, peut-être que éliminer totalement le tabac à long terme, ça sera possible, mais ça serait remplacé par d'autres comportements, comme la cigarette électronique, par exemple, parce que les cigarettiers, ils sentent le roussi, et donc ils se diversifient, et c'est ça qui fait peur.
0: Oui, puis il y a d'autres mesures aussi, enfin d'autres choses qui sont apparues, comme les puffs et d'autres choses, d'autres drogues aussi. Mais ça fera peut-être l'objet d'une autre émission également. On arrive doucement à la fin de cette émission aussi. C'est vrai qu'on a parlé donc de la dépendance au tabac, mais c'est quoi les autres risques à moyen et long terme du tabac ?
1: Il y a des risques vitaux, et donc on sait que le tabac favorise les cancers, et pas seulement que le cancer du poumon, il faut quand même le savoir, les cancers pancréas, digestifs, du sein chez la femme, enfin bon, les cancers ORL bien entendu, et donc les cancers sont favorisés et font mourir les gens, ça c'est une chose. La deuxième pathologie, ce sont les pathologies cardiovasculaires, et donc que ce soit les infarctus, les AVC, ça c'est favorisé par le tabac, c'est un des facteurs principaux. Et les troisièmes pathologies qui font mourir les gens, ce sont les pathologies respiratoires, ce qu'on appelle les BPCO, ça veut dire que ces gens perdent la fonction des poumons. Les poumons ne peuvent plus absorber l'oxygène de l'air et ces gens meurent étouffés, en gros. Et donc, c'est vraiment horrible, hein, c'est vraiment horrible. Ça, c'est les trois grands domaines vitaux du tabac. Mais à côté de ça, le tabac agit sur plein d'autres choses. Il favorise le diabète, les complications du diabète, il diminue l'immunité, il favorise la dégénérescence de la macula, la partie visible, hein, pour qu'on puisse voir et donc les gens deviennent aveugles. Je pourrais vous en citer encore plein d'autres. Donc c'est pas vital, mais c'est quand même très très très ennuyeux. Et enfin, non seulement il y a des choses qui ne sont pas vitales, mais il y a aussi la qualité de vie. Et la qualité de vie, ça c'est super important. Et je n'ai pas cité le cas spécifique de la femme enceinte et des enfants, oui, parce qu'il y a le tabagisme actif, mais il y a le tabagisme passif également.
0: Oui, le tabagisme passif, ça peut être aussi une personne qui fume à côté de nous, ça peut avoir des effets sur notre santé, par exemple.
1: Bien sûr, bien sûr. C'est à moindre échelle que si on était fumeur actif, mais on sait que ce tabagisme passif augmente. Ce sont les mêmes risques avec un pourcentage plus bas que si on était en tabagisme actif.
0: Oui, puisqu'il n'y a pas la dépendance forcément déjà, puis après d'autres choses aussi. Merci beaucoup en tout cas, Laurence Galanti. Donc je vais répéter vos différents titres. Vous êtes donc tabacologue, professeur émérite à l'Institut de Recherche Santé et Société à l'UC Louvain. Vous êtes également médecin biologiste. Un tout grand merci d'avoir fait le déplacement jusqu'ici à Namur. Et peut-être au plaisir de vous réaccueillir pour parler encore donc soit de tabacologie, d'autres choses, ou peut-être des autres drogues qui arrivent doucement dans notre société, et voilà, dont on ne connaît pas encore tout. Donc ça pourrait être d'autres sujets à explorer aussi. Un tout grand merci à vous.
1: Merci de votre invitation.

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À l'occasion du dernier colloque de la Société internationale renardienne, nous nous sommes rendus dans la belle ville de Pau, au pays du Béarn, terre évidemment de Gaston Phébus, terre d'histoire extrêmement riche. Nous étions même accueillis au sein du château de Pau. Nous allons faire quelques découvertes, le château de Pau, avec sa nouvelle directrice, Madame Flore Colette, mais aussi quelques lieux historiques aux alentours, avec l'Escar et sa cathédrale que nous présentera Elisabeth Morel, mais aussi la commanderie que nous présentera Mathieu Cazot. Nous partons donc directement à la découverte du château de Pau avec Flore Colette.

0: Je suis à Pau avec Flore Colette, qui est la nouvelle, toute nouvelle, elle vient d'arriver quasiment à Pau, toute nouvelle directrice des musées domaines de Pau. Alors, c'est quoi exactement cette fonction, justement, ça reprend quoi ce musée domaine de Pau, Flore?
1: Alors, c'est le musée du château et du domaine de Pau. Donc nous sommes en fait à l'origine de la ville, c'est un musée national qui dépend de l'État, ce qui est très rare dans le sud-ouest de la France, il y en a extrêmement peu, parce que ça a été un château très important pour l'histoire du pays. C'est le lieu de naissance d'Henri IV, c'est un château qui a été beaucoup retravaillé, qui date du Moyen-Âge, de la Renaissance, mais qui a été aussi beaucoup retravaillé au XIXe siècle, en particulier à partir de Louis-Philippe, donc du milieu du XIXe siècle. Et qui, encore aujourd'hui, reçoit parfois le président de la République avec des cérémonies officielles. Donc c'est un des grands châteaux français comme Compiègne, Versailles, voilà.
0: Ça représente quoi d'arriver ici à Pau dans un espace qui est quand même impressionnant, hein, et chargé d'histoire?
1: Alors c'est une ville pour moi très étonnante puisque mon poste précédent après un grand tour de France était à Narbonne en Méditerranée, donc dans un milieu très aride, très marqué par l'Antiquité et par le Moyen-Âge. Et ici j'arrive dans une ville extrêmement différente qui s'est construite autour de ce château de la fin du Moyen-Âge et de la Renaissance. Et ensuite qui a connu notamment un développement important à la fin du 19e siècle jusqu'à l'art déco, sous influence anglaise, donc dans le cadre d'une villégiature de montagne, un belvédère face aux Pyrénées. Et Lamartine, un grand écrivain du 19e siècle, disait que c'était la plus belle vue de terre et que la plus belle vue de mer était Naples, que la plus belle vue de terre était à Pau. Et effectivement, on a un belvédère sur les montagnes absolument incroyable. Et cette ville, finalement, assez récente, très anglaise, avec beaucoup de végétation, beaucoup de verdure, est assez étonnante pour moi, en venant de l'aridité de la Méditerranée.
0: Et alors, il y a un musée, il y a moyen de visiter donc le château de Pau, et il y a moyen aussi de visiter un musée, c'est deux choses complémentaires.
1: Alors c'est complètement complémentaire en effet, vous avez le musée national du château, donc un petit peu les origines de la ville au bord du Gave, c'est-à-dire au bord du torrent de Pau, avec l'histoire de grandes figures de la Renaissance et du XVIIe siècle, Marguerite d'Angoulême, la sœur de François Ier, du roi de France, des grandes fêtes, une femme savante, vraiment un château de la Renaissance qui était issu de Gaston Phébus, qui était un grand personnage du XIVe siècle. Ensuite, Jeanne d'Albret, la mère d'Henri IV, donc une personnalité beaucoup plus austère, protestante, mais une grande gouvernante également. La naissance d'Henri IV, sa jeunesse dans la région. Et ensuite, on va avoir notamment un développement autour du tourisme anglais naissant, donc à partir du début du XIXe siècle, le long du boulevard des Pyrénées, avec ce site magnifique dans lequel nous sommes, 1900, qui est le palais de Beaumont. Aujourd'hui, le restaurant de la Belle Époque. Et pour terminer, la zone Art déco autour du musée des Beaux-Arts avec une grande collection de sculptures, de peintures, peintures anciennes, sculptures notamment de cette époque-là, Art déco des années 1930.
0: Une histoire riche à Pau, hein. On le sent, c'est une ville qui vibre aussi. Alors sur le château, j'ai vu, il y a Gaston Phébus. C'est quand même une figure importante pour Pau. C'est qui Gaston Phébus et pourquoi il est important aussi pour Pau?
1: Alors c'est un grand personnage du XIVe siècle, avant que Pau ne devienne la capitale au XVe siècle du Béarn et du Royaume de Navarre. Et c'était un personnage qui finalement a eu un pouvoir sur une bonne partie des Pyrénées, puisque ça allait de Foix à Pau, donc de l'Ariège actuelle jusqu'aux Pyrénées atlantiques. Donc ça a été un très grand seigneur qui est connu pour ses chasses, qui est connu pour son goût artistique, qui a vraiment été un personnage majeur de la région.
0: Et alors il y a aussi des initiales H et M sur les portails, mais c'est, si j'ai bien compris, c'est pas Henri IV et Marie de Médicis, ce sont plutôt des ancêtres, un autre Henri.
1: Alors c'est Henri II et Marguerite d'Angoulême, sauf erreur de ma part, oui.
0: Et pourquoi ils sont importants ces deux-là?
1: Alors Marguerite d'Angoulême, c'est vraiment la naissance de la cour brillante de la Renaissance dans les jardins notamment, avec des concerts, avec des pastorales. C'est une cour qui brille de mille feux dans ce château de Pau, qui est rénové à la Renaissance, qui a des petits airs de château de Blois d'ailleurs, hein, notamment dans sa cour d'honneur. Et ça va être la première grande floraison après Gaston Phoebus à la période de la Renaissance et avant Jeanne d'Albret et la cour qui verra naître Henri IV.
0: Alors justement, Henri IV, on le voit un peu partout, hein, quand on visite le château, sur tous les tableaux, on sent que c'est une figure qui incarne quelque part aussi la ville de Pau, dont on est fier à Pau, j'imagine. Bon, peut-être que vous venez d'arriver à Pau, ça vous ne pouvez pas le dire, mais en tout cas, dans le château, il est un peu partout quand même.
1: Henri IV est très présent dans le château, en effet. Il y est né, il a connu une jeunesse assez campagnarde pour les standards de l'époque, c'est-à-dire une jeunesse de vie dans la nature. Et il est ensuite devenu roi de France de façon totalement imprévisible. Ça n'était pas du tout dans son destin à l'origine. Et il a eu un rôle important dans cette royauté puisqu'il fonde la dynastie des Bourbons, qui sera la dynastie jusqu'à la Révolution française et même au-delà. Et c'est une figure qui a été très cultivée par Louis-Philippe notamment, puis par Napoléon III, parce que c'était un moyen de se rattacher à l'ancienne royauté sans se rattacher à ce qui incarnait le pouvoir absolu.

0: personnage qui a été très important pour l'histoire de France, qu'on n'a peut-être pas suffisamment célébré de nos jours, mais qui a été à l'origine de bien des évolutions, en particulier dans le domaine artistique. Par exemple, il a introduit la tapisserie des Flandres, qui est si bien célébrée à travers les tapisseries des Gobelins au château de Pau. C'est quelqu'un qui a implanté, qui a vraiment été quelque part le ferment d'un certain nombre de choses qui se développeront sous Louis XIII et sous Louis XIV. Donc on peut considérer qu'au-delà de la fondation de la dynastie des Bourbons, il a joué un rôle de précurseur dans un certain nombre de domaines. Et effectivement, c'était aussi le premier souverain protestant converti au catholicisme. Donc il a été au cœur de la fin des guerres de religion, d'où son assassinat, l'attentat qu'il a subi.
1: C'est vrai, vous avez parlé de tapisserie. C'est ce qui impressionne aussi hein, quand on entre dans les salles du château avec le parquet et ces grandes tapisseries qui prennent tout l'espace en fait.
0: Alors la manufacture des Gobelins a été la plus grande manufacture de tapisserie en France, suivie par Beauvais et Aubusson. Et les Gobelins, c'était vraiment la manufacture royale qui a d'abord été dirigée par Charles Lebrun, le grand peintre de Louis XIV. Et nous avons la chance d'avoir au château une représentation de la plupart des grandes tentures, c'est-à-dire la plupart des grands ensembles de tapisserie qu'on peut connaître à la manufacture des Gobelins à la grande époque.
1: Alors si on vient à Pau, comment on s'y prend pour visiter? Qu'est-ce que vous nous conseillez de faire? Dans quel ordre? Qu'est-ce qu'il est bon de savoir pour visiter les domaines et les domaines du château?
0: Alors je vous commence de commencer par le château et son parc, de voir la magnifique vue sur le Gave, qui est un petit peu la source de Pau, hein, puisque c'est finalement près d'un gué au-dessus de ce torrent dangereux que s'est construit la ville, qu'est construite la ville. Ensuite, de remonter le boulevard des Pyrénées avec ce magnifique belvédère, cette villégiature du tourisme naissant. Donc on est fin 19e, mais c'est le début du tourisme en montagne, ça a commencé plus tôt au 18e siècle, mais ça devient vraiment massif en termes de population à cette époque-là, à la fin du 19e siècle. Et d'arriver jusqu'au lieu de la Belle Époque, et enfin jusqu'au musée Art Déco et son quartier qui est de la même période, qui vous permet de parcourir, de faire une promenade dans la peinture ancienne et dans la sculpture des années 1903.
1: C'est ouvert tous les jours?
0: Alors le château est ouvert tous les jours. Pour le musée municipal, je ne veux pas m'avancer, vérifier sur internet.
1: Vaut mieux vérifier, c'est ça. Bien, merci Flore Colette de nous avoir accordé l'interview alors que vous venez d'arriver. Hein. Donc vous avez quand même déjà bien connaissance du dossier manifestement. C'est évidemment important, mais ça nous donne envie de visiter Pau et d'en savoir plus sur cette belle ville du Béarn. Merci à vous.
0: Merci à vous également.

À quelques kilomètres de Pau, nous avons également visité le site de l'Escar avec sa cathédrale qui date du XIIe siècle. Elisabeth Morel est à notre micro pour nous faire apprécier cette part du patrimoine du Béarn.

0: Elisabeth, est-ce que vous pouvez nous expliquer ce que représente l'Escar? On n'est pas très loin de Pau.
1: Alors l'Escar, en fait, c'est la première capitale du Béarn. C'est-à-dire qu'on sait que les premiers habitants, on va dire, du Béarn étaient à l'Escar, pas que. Mais disons qu'au moment de la conquête du Béarn, existait déjà ici une peuplade qui s'appelait les Vénarnies. Et quand les Romains ont pris possession en quelque sorte du territoire, ils ont appelé le lieu la cité des Vénarnies, c'est-à-dire en latin Civitas Benearnensium, qui a donné Benearnum, donc le nom de la cité, et qui a donné après le nom Béarn. Et en fait, au début du 1er siècle, il y a eu la petite construction d'une ville gallo-romaine avec des rues, des villas, des thermes, un système d'égouts et d'adduction d'eau.
0: Oui, qui a développé en fait l'endroit. Ouais.
1: Exactement.
0: Et il y a une cathédrale à l'Escar, donc ça a été un siège épiscopal avant Pau.
1: Exactement, parce qu'en fait, vers le 5e, 6e siècle, on sait, là on a des traces écrites, qu'il y avait un évêque à l'Escar, puisqu'il a participé à différents conciles en fait. Et c'est resté siège épiscopal, donc évêché, jusqu'au 19e siècle sous Napoléon, où là, à ce moment-là, il a fallu désigner un seul évêché par département, et c'est devenu l'évêché de Bayonne en fait. Ouais.
0: Cathédrale, on vient de faire la visite, elle est magnifique, hein, votre cathédrale à l'Escar.
1: Ah,
0: quelles sont les choses que vous aimez particulièrement?
1: Mais en fait, c'est parce que c'est un des rares édifices du Béarn, un des plus vieux édifices du Béarn, un édifice roman, donc c'est-à-dire à l'architecture très épurée, avec vraiment des décors ciblés sur certains endroits, vraiment liés à l'architecture. Donc ça, c'est... Moi, c'est ce que je préfère, et surtout cette mosaïque qui intrigue avec ce personnage qui a une jambe de bois, on va dire, et qui est représenté dans le cœur de l'édifice. C'est toutes ces...
0: Ouais, c'est assez unique avec l'âne qu'on voyait derrière,
1: ouais,
0: et puis
1: ouais.
0: Peut-être un chien attaché, ou en tout cas un autre animal. Du XIIe siècle, alors, on a préservé des choses magnifiques aussi, les illustrations sculptées sur les piliers de l'église aussi, c'est impressionnant ce qu'on a gardé de l'époque.
1: Oui, ça a été finalement très bien conservé, même s'il y a eu des restaurations au fil du temps, c'est quand même un édifice bien conservé, même si on voit des remaniements, et on voit aussi les diverses époques qui ont apporté leur décor, leur mobilier, des hôtels du XVIIe siècle. Des stalles, des sièges en bois sculptés du 17e aussi, une peinture aussi.
0: De l'autre côté, on a les Pyrénées. Est-ce que vous avez beaucoup de touristes qui viennent à l'Escar, ou c'est pas très connu?
1: Mais disons que comme on est à côté de Pau, qui est la grande ville du Béarn, c'est vrai que j'avoue, on est un petit peu dans l'ombre de la ville de Pau, et du coup, on n'a pas une fréquentation très très importante.
0: Ah, oui.
1: Mais ça augmente au fil du temps, on va dire.
0: Et il y a d'autres choses que la cathédrale qui valent la peine à l'Escar?
1: À côté, il y a un petit musée archéologique qui témoigne justement du passé antique de la ville. Il y a une petite balade à faire tout autour dans la partie ancienne, qui est très agréable. Et justement, comme il n'y a pas énormément de monde, eh ben on s'y sent bien. Et on a une superbe vue sur les Pyrénées.

Enfin, nous avons visité le site de la commanderie. Et cette fois, c'est Mathieu Cazot qui nous donne les principaux éléments pour comprendre l'importance de ce site dans l'histoire du Béarn.

0: Alors ici, je suis à la Commanderie, on est à quelques kilomètres de Pau. La première question qui vient à l'esprit, c'est qu'est-ce qu'une Commanderie? Et alors pour l'expliquer, j'ai à mes côtés, on peut vous présenter?
1: Alors moi je me présente, je m'appelle Mathieu Cazot, donc je travaille à la Commanderie de la Commande depuis environ un an maintenant. Donc une commanderie, c'est un établissement qui apparaît un peu partout en France durant le XIIe siècle et qui se compose de plusieurs bâtiments. Donc dans une commanderie, on va toujours retrouver une église, un hôpital et une maison dite de commandeur pour loger donc la personne qui va être en gestion du lieu. Et à la Commanderie de la Commande, on trouve aussi un cimetière, ce qui n'est pas le cas dans toutes les commanderies. Une commanderie, c'est un établissement qui a une seule fonction pour les gens qui vont s'y arrêter, c'est d'être un lieu d'accueil. Accueillir une variété assez importante de gens, les pèlerins, les blessés, les malades évidemment, mais aussi toutes personnes qui vont traverser les routes à cette époque-là. Les artistes, les marchands, les commerçants et les gens qui partent en croisade.
0: Vous êtes de la région pour connaître cet endroit. Comment, qu'est-ce qui vous relie à cet endroit?
1: Alors moi à l'origine je suis des Landes, je suis né à Dax. En revanche, ça fait maintenant 6 ans que je vis à Pau. J'ai fait des études en histoire de l'art et archéologie, j'ai une licence. Et donc j'ai découvert ce lieu parce que je voulais me travailler en fait dans la médiation culturelle. J'ai vu l'opportunité de travailler ici, donc je me suis intéressé à son histoire.
0: Donc l'histoire qui remonte au 12e, si j'ai bien retenu, essentiellement avec un lieu hospitalier, et puis il y a l'église qu'on peut visiter, il y a pas mal de choses, et même un espace sensoriel.
1: Tout à fait, donc c'est un établissement effectivement qui apparaît au début du XIIe siècle, utilisé jusqu'au moins la Révolution française, et ensuite restauré et transformé en musée durant le XXe siècle, et du coup à partir des années 1960 à peu près. Ici à la Commanderie, donc on a le musée, donc qui prend place dans l'ancienne Commanderie, qui est un musée effectivement tourné sur le patrimoine du Béarn, avec un aspect artistique, avec des expositions d'art, et un aspect sensoriel, avec tout un parcours qui présente le patrimoine béarnais par le biais de vos sens. Vous allez entendre des musiques, sentir des odeurs, toucher des objets, voir des décors. Il y a aussi une maison des vins qui représente du coup le vin du Jurançon qui est très important pour la culture béarnaise, et effectivement l'église du village qui appartenait à la Commanderie et qui est aujourd'hui visitable.
0: Alors justement, j'imagine c'est un lieu qui n'est pas très connu du touriste classique. Il y a pas mal de visites. Vous arrivez à titiller l'intérêt parce que c'est un lieu qui est tout particulier. On est là, on est dans le calme aussi, hein. On est un peu plus à l'intérieur des zones un peu plus préservées quelque part.
1: Alors oui, tout à fait, c'est un lieu qui est finalement assez isolé. On n'est qu'à 18 km de Pau, mais dans la campagne, assez proche finalement en fait des montagnes. Donc on est dans un lieu qui n'est pas forcément un lieu de passage, sauf pour les pèlerins. Mais donc il faut, effectivement, il y a comme gros challenge pour la commanderie d'attirer le visiteur, d'attirer l'intérêt des gens. Et pour ce faire, du coup, il y a beaucoup de communication sur les réseaux, aussi beaucoup de communication directement dans la ville de Pau, sur les radios locales aussi. Donc voilà, notre but, nous, c'est vraiment d'attirer le plus de personnes possible. Au final, on est quand même un lieu qui, je trouve, moi, pour quelqu'un qui a travaillé depuis un an, a quand même pas mal de visiteurs, notamment effectivement pendant la saison, hein. On a des mois de juillet et août qui sont très intéressants avec beaucoup de visiteurs, beaucoup d'événements. Effectivement, les mois de décembre, les mois d'hiver sont des mois beaucoup plus calmes. Mais voilà, c'est aussi notre but à nous de développer ça et de communiquer encore plus sur le lieu.
0: Je veux dire, c'est un lieu très original, hein, aussi, c'est un peu unique, hein, quand même.
1: Tout à fait, c'est un lieu assez original parce que quand on vient ici par hasard, quand on tombe sur la commanderie, on ne s'attend pas à y trouver un parcours sensoriel, finalement assez technologique, parce que mettant en place beaucoup de technologies pour apporter l'apport d'essence, dans un lieu qui, pour le coup, lui, est vraiment resté dans son jus du XIIe siècle.
0: C'est ouvert tous les jours?
1: C'est ouvert les mercredis, samedis et dimanches hors saison, et donc de 10 h à 18 h. Et pendant la saison, donc sur les mois de juillet et août, on est ouvert tous les jours de 11 h à 19 h.
0: Eh bien, merci. Bonne continuation à la commanderie. Donc, à la commande, hein, c'est comme
1: Tout
0: ça.
1: à fait.
0: Ça tire son nom, évidemment, de l'espace de la commanderie. C'est à quelques kilomètres de Pau. Et vous y êtes
1: Exactement.
0: les bienvenus pour bien manger, bien boire et bien visiter et bien se cultiver.
1: Avec plaisir.

C'est la fin de notre périple plein d'histoires au pays du Béarn, de Gaston Phébus à Henri IV avec la commanderie et l'escar. Évidemment, nous remercions encore les intervenants qui nous ont permis de réaliser ce reportage. Flore Colette pour le château de Pau, Elisabeth Morel pour l'escar et enfin Mathieu Cazot pour le site de la commanderie. Et nous vous remercions également toutes et tous pour votre écoute. À bientôt.

0: Au nom du Père et du Fils et du Saint-Esprit. Amen. Chers frères et sœurs, soyez les bienvenus à Lourdes, dans cette grotte de Massabielle, où la Vierge Marie, l'Immaculée Conception, est apparue à Bernadette. Avec elle, nous méditerons les mystères lumineux du rosaire. Nous prions en particulier avec tous les pèlerins présents à Lourdes dans cette semaine. Nous prions particulièrement aussi avec les membres du Secours catholique, personnes qui sont accompagnées, salariés, bénévoles, et ceux de la Cité Saint-Pierre qui ont préparé ce chapelet. Nous prions aussi avec tous ceux et celles qui, de par le monde, nous sont unis par l'écoute de leur radio chrétienne francophone, par l'écoute de la chaîne de télévision catholique Catéo, par leur connexion au site internet du sanctuaire de Lourdes. Je crois en Dieu, le Père Tout-Puissant, et en Jésus-Christ, son Fils unique, notre Seigneur,
1: qui a été conçu du Saint-Esprit, est né de la Vierge Marie, a souffert sous Ponce Pilate, a été crucifié, est mort et a été enseveli, est descendu aux enfers, le troisième jour est ressuscité des morts, est monté aux cieux, est assis à la droite de Dieu, Père Tout-Puissant, d'où il viendra juger les vivants et les morts. Je crois en l'Esprit Saint, à la Sainte Église catholique, à la communion des saints, à la rémission des péchés, à la résurrection de la chair, à la vie éternelle. Amen.
0: Prions aux intentions de notre Saint-Père le Pape, particulièrement ce mois-ci, pour que la pastorale de la santé mentale se développe dans toute l'Église et aide à surmonter la stigmatisation et la discrimination à l'égard des personnes atteintes de maladies mentales. Notre Père, qui es aux cieux, que ton nom soit sanctifié, que ton règne vienne. Que ta volonté soit faite sur la terre comme au ciel.
1: Donne-nous aujourd'hui notre pain de ce jour. Pardonne-nous nos offenses, comme nous pardonnons aussi à ceux qui nous ont offensés. Et ne nous laisse pas entrer en tentation, mais délivre-nous du mal.
0: Je vous salue Marie, pleine de grâce. Le Seigneur est avec vous. Vous êtes bénie entre toutes les femmes, et Jésus, le fruit de vos entrailles, est béni.
1: Sainte Marie, Mère de Dieu, priez pour nous pauvres pécheurs, maintenant et à l'heure de notre mort. Amen.
0: Je vous salue Marie, pleine de grâce, le Seigneur est avec vous. Vous êtes bénie entre toutes les femmes, et Jésus, le fruit de vos entrailles, est béni.
1: Sainte Marie, Mère de Dieu, priez pour nous pauvres pécheurs, maintenant et à l'heure de notre mort. Amen.
0: Je vous salue, Marie, pleine de grâce. Le Seigneur est avec vous. Vous êtes bénie entre toutes les femmes, et Jésus, le fruit de vos entrailles, est béni.
1: Sainte Marie, Mère de Dieu, priez pour nous pauvres pécheurs, maintenant et à l'heure de notre mort. Amen.

0: Premier mystère lumineux, le baptême de Jésus. Dans l'évangile de Saint Jean, au milieu de vous se tient quelqu'un que vous ne connaissez pas. Prions pour toutes les personnes, croyantes ou non croyantes, qui subissent une intervention chirurgicale en ce jour. Avec des soins longs et douloureux, nous prions pour notre pape qui a été opéré. Associons à notre prière toutes les personnes présentes à la cité Saint-Pierre en ces jours et celles qui sont venues pour le pèlerinage du rosaire. Notre Père qui es aux cieux,
1: que ton nom soit sanctifié, que ton règne vienne, que ta volonté soit faite sur la terre comme au ciel. Donne-nous aujourd'hui notre pain de ce jour. Pardonne-nous nos offenses, comme nous pardonnons aussi à ceux qui nous ont offensés. Et ne nous laisse pas entrer en tentation, mais délivre-nous du mal. Amen.
2: Je vous salue Marie, pleine de grâce. Le Seigneur est avec vous. Vous êtes bénie entre toutes les femmes. Et Jésus, le fruit de vos entrailles, est béni.
1: Sainte Marie, Mère de Dieu, priez pour nous pauvres pécheurs, maintenant et à l'heure de notre mort. Amen.
2: Je vous salue Marie, pleine de grâce, le Seigneur est avec vous. Vous êtes bénie entre toutes les femmes, et Jésus, le fruit de vos entrailles, est béni.
1: Sainte Marie, Mère de Dieu, priez pour nous pauvres pécheurs, maintenant et à l'heure de notre mort. Amen.
2: Je vous salue Marie, pleine de grâce, le Seigneur est avec vous. Vous êtes bénie entre toutes les femmes, et Jésus, le fruit de vos entrailles, est béni.
1: Sainte Marie, Mère de Dieu, priez pour nous pauvres pécheurs, maintenant et à l'heure de notre mort. Amen.
2: Je vous salue Marie, pleine de grâce, le Seigneur est avec vous. Vous êtes bénie entre toutes les femmes, et Jésus, le fruit de vos entrailles, est béni.
1: Sainte Marie, Mère de Dieu, priez pour nous pauvres pécheurs, maintenant et à l'heure de notre mort. Amen.
2: Je vous salue Marie, pleine de grâce, le Seigneur est avec vous. Vous êtes bénie entre toutes les femmes, et Jésus, le fruit de vos entrailles, est béni.
1: Sainte Marie, Mère de Dieu, priez pour nous pauvres pécheurs, maintenant et à l'heure de notre mort. Amen.
2: Je vous salue Marie, pleine de grâce, le Seigneur est avec vous. Vous êtes bénie entre toutes les femmes, et Jésus, le fruit de vos entrailles, est béni.
1: Sainte Marie, Mère de Dieu, priez pour nous pauvres pécheurs, maintenant et à l'heure de notre mort. Amen.
2: Je vous salue Marie, pleine de grâce, le Seigneur est avec vous. Vous êtes bénie entre toutes les femmes, et Jésus, le fruit de vos entrailles, est béni.
1: Sainte Marie, Mère de Dieu, priez pour nous pauvres pécheurs, maintenant et à l'heure de notre mort. Amen.
2: Je vous salue, Marie, pleine de grâce. Le Seigneur est avec vous. Vous êtes bénie entre toutes les femmes, et Jésus, le fruit de vos entrailles, est béni.
1: Sainte Marie, Mère de Dieu, priez pour nous pauvres pécheurs, maintenant et à l'heure de notre mort. Amen.
0: Gloria Patri et Filio,
3: et Spiritus Sancti.

0: Deuxième mystère lumineux, les noces de Cana. Dans l'évangile de Jean, il y avait un mariage à Cana en Galilée. Jésus était là avec ses disciples, ainsi que la mère de Jésus. Prions pour ces repas de famille qui ne sont pas toujours faciles à vivre à cause des tensions, des non-dits, des rancœurs. Prions aussi pour toutes les personnes qui se doivent de participer à des repas d'affaires ou des repas mondains, qu'ils trouvent aussi dans ces repas des occasions de rencontre. Notre Père qui es aux cieux, que ton nom soit sanctifié,
1: que ton règne vienne,
2: que ta volonté soit faite sur la terre comme au ciel. Donne-nous aujourd'hui notre pain de ce jour. Pardonne-nous nos offenses, comme nous pardonnons aussi à ceux qui nous ont offensés. Et ne nous laisse pas entrer en tentation, mais délivre-nous du mal. Je vous salue, Marie, pleine de grâce. Le Seigneur est avec vous. Vous êtes bénie entre toutes les femmes, et Jésus, le fruit de vos entrailles, est béni.
3: Sainte Marie, Mère de Dieu, priez pour nous pauvres pécheurs, maintenant et à l'heure de notre mort. Amen.
2: Je vous salue, Marie, pleine de grâce. Le Seigneur est avec vous. Vous êtes bénie entre toutes les femmes, et Jésus, le fruit de vos entrailles, est béni.
3: Sainte Marie, Mère de Dieu, priez pour nous pauvres pécheurs, maintenant et à l'heure de notre mort. Amen.
2: Je vous salue, Marie, pleine de grâce. Le Seigneur est avec vous. Vous êtes bénie entre toutes les femmes, et Jésus, le fruit de vos entrailles, est béni.
3: Sainte Marie, Mère de Dieu,
2: et Jésus, le fruit de vos entrailles, est béni.
3: Sainte Marie, Mère de Dieu, priez pour nous pauvres pécheurs, maintenant et à l'heure de notre mort. Amen.
2: Je vous salue, Marie, pleine de grâce. Le Seigneur est avec vous. Vous êtes bénie entre toutes les femmes, et Jésus, le fruit de vos entrailles, est béni.
3: Sainte Marie, Mère de Dieu, priez pour nous pauvres pécheurs, maintenant et à l'heure de notre mort. Amen.
2: Je vous salue, Marie, pleine de grâce. Le Seigneur est avec vous. Vous êtes bénie entre toutes les femmes, et Jésus, le fruit de vos entrailles, est béni.
3: Sainte Marie, Mère de Dieu, priez pour nous pauvres pécheurs, maintenant et à l'heure de notre mort. Amen.
2: Je vous salue, Marie, pleine de grâce. Le Seigneur est avec vous. Vous êtes bénie entre toutes les femmes, et Jésus, le fruit de vos entrailles, est béni.
3: Sainte Marie, Mère de Dieu, priez pour nous pauvres pécheurs, maintenant et à l'heure de notre mort. Amen.
2: Je vous salue, Marie, pleine de grâce. Le Seigneur est avec vous. Vous êtes bénie entre toutes les femmes, et Jésus, le fruit de vos entrailles, est béni.
3: Sainte Marie, Mère de Dieu, priez pour nous pauvres pécheurs, maintenant et à l'heure de notre mort. Amen.
2: Je vous salue, Marie, pleine de grâce. Le Seigneur est avec vous. Vous êtes bénie entre toutes les femmes, et Jésus, le fruit de vos entrailles, est béni.
3: Sainte Marie, Mère de Dieu, priez pour nous pauvres pécheurs, maintenant et à l'heure de notre mort. Amen.
2: Je vous salue, Marie, pleine de grâce. Le Seigneur est avec vous. Vous êtes bénie entre toutes les femmes, et Jésus, le fruit de vos entrailles, est béni.
3: Sainte Marie, Mère de Dieu, priez pour nous pauvres pécheurs, maintenant et à l'heure de notre mort.

0: Troisième mystère lumineux, l'annonce du royaume. Dans l'évangile de Matthieu, heureux les pauvres de cœur, car le royaume des cieux est à eux. Prions pour toutes les familles exclues, comme celle de Bernadette. Prions pour celles qui sont accompagnées par le Secours catholique. Notre Père, qui es aux cieux, que ton nom soit sanctifié,
1: que ton règne vienne, que ta volonté soit faite sur la terre comme au ciel. Donne-nous aujourd'hui notre pain de ce jour. Pardonne-nous nos offenses, comme nous pardonnons aussi à ceux qui nous ont offensés. Et ne nous laisse pas entrer en tentation, mais délivre-nous du mal.
2: Je vous salue, Marie, pleine de grâce. Le Seigneur est avec vous. Vous êtes bénie entre toutes les femmes. Et Jésus, le fruit de vos entrailles, est béni.
3: Sainte Marie, Mère de Dieu, priez pour nous pauvres pécheurs, maintenant et à l'heure de notre mort. Amen.
2: Je vous salue, Marie, pleine de grâce. Le Seigneur est avec vous. Vous êtes bénie entre toutes les femmes. Et Jésus, le fruit de vos entrailles, est béni.
3: Sainte Marie, Mère de Dieu, priez pour nous, pauvres pécheurs, maintenant et à l'heure de notre mort. Amen.
2: Je vous salue, Marie, pleine de grâce. Le Seigneur est avec vous. Vous êtes bénie entre toutes les femmes. Et Jésus, le fruit de vos entrailles, est béni.
3: Sainte Marie, Mère de Dieu, priez pour nous, pauvres pécheurs, maintenant et à l'heure de notre mort. Amen.
2: Je vous salue, Marie, pleine de grâce. Le Seigneur est avec vous. Vous êtes bénie entre toutes les femmes. Et Jésus, le fruit de vos entrailles, est béni.
3: Sainte Marie, Mère de Dieu, priez pour nous, pauvres pécheurs, maintenant et à l'heure de notre mort. Amen.
2: Je vous salue, Marie, pleine de grâce. Le Seigneur est avec vous. Vous êtes bénie entre toutes les femmes. Et Jésus, le fruit de vos entrailles, est béni.
3: Sainte Marie, Mère de Dieu, priez pour nous, pauvres pécheurs, maintenant et à l'heure de notre mort. Amen.
2: Je vous salue, Marie, pleine de grâce. Le Seigneur est avec vous. Vous êtes bénie entre toutes les femmes. Et Jésus, le fruit de vos entrailles, est béni.
3: Sainte Marie, Mère de Dieu, priez pour nous, pauvres pécheurs, maintenant et à l'heure de notre mort. Amen.
2: Je vous salue, Marie, pleine de grâce. Le Seigneur est avec vous. Vous êtes bénie entre toutes les femmes. Et Jésus, le fruit de vos entrailles, est béni.
3: Sainte Marie, Mère de Dieu, priez pour nous, pauvres pécheurs, maintenant et à l'heure de notre mort. Amen.
2: Je vous salue, Marie, pleine de grâce. Le Seigneur est avec vous. Vous êtes bénie entre toutes les femmes. Et Jésus, le fruit de vos entrailles, est béni.
3: Sainte Marie, Mère de Dieu, priez pour nous, pauvres pécheurs, maintenant et à l'heure de notre mort. Amen.
2: Je vous salue, Marie, pleine de grâce. Le Seigneur est avec vous. Vous êtes bénie entre toutes les femmes. Et Jésus, le fruit de vos entrailles, est béni.
3: Sainte Marie, Mère de Dieu, priez pour nous, pauvres pécheurs, maintenant et à l'heure de notre mort. Amen.
2: Je vous salue, Marie, pleine de grâce. Le Seigneur est avec vous. Vous êtes bénie entre toutes les femmes. Et Jésus, le fruit de vos entrailles, est béni.
3: Sainte Marie, Mère de Dieu, priez pour nous, pauvres pécheurs, maintenant et à l'heure de notre mort. Amen.

0: Quatrième mystère lumineux, la transfiguration. Dans l'évangile de Luc, celui-ci est mon fils bien-aimé, écoutez-le. Prions pour que nous soyons attentifs aux paroles de ceux que nous rencontrons et des pauvres en particulier. Notre Père qui es aux cieux, que ton nom soit sanctifié,
1: que ton règne vienne. Que ta volonté soit faite sur la terre comme au ciel. Donne-nous aujourd'hui notre pain de ce jour. Pardonne-nous nos offenses, comme nous pardonnons aussi à ceux qui nous ont offensés. Et ne nous laisse pas entrer en tentation, mais délivre-nous du mal. Amen. Je vous salue, Marie, pleine de grâce. Le Seigneur est avec vous. Vous êtes bénie entre toutes les femmes. Et Jésus, le fruit de vos entrailles, est béni.
2: Sainte Marie, Mère de Dieu, priez pour nous, pauvres pécheurs, maintenant et à l'heure de notre mort. Amen.
1: Je vous salue, Marie, pleine de grâce. Le Seigneur est avec vous. Vous êtes bénie entre toutes les femmes. Et Jésus, le fruit de vos entrailles, est béni.
2: Sainte Marie, Mère de Dieu, priez pour nous, pauvres pécheurs, maintenant et à l'heure de notre mort. Amen.
1: Je vous salue, Marie, pleine de grâce. Le Seigneur est avec vous. Vous êtes bénie entre toutes les femmes, et Jésus, le fruit de vos entrailles, est béni.
2: Sainte Marie, Mère de Dieu, priez pour nous, pauvres pécheurs, maintenant et à l'heure de notre mort. Amen.
1: Je vous salue, Marie, pleine de grâce. Le Seigneur est avec vous. Vous êtes bénie entre toutes les femmes, et Jésus, le fruit de vos entrailles, est béni.
2: Sainte Marie, Mère de Dieu, priez pour nous pauvres pécheurs, maintenant et à l'heure de notre mort. Amen.
1: Je vous salue, Marie, pleine de grâce. Le Seigneur est avec vous. Vous êtes bénie entre toutes les femmes, et Jésus, le fruit de vos entrailles, est béni.
2: Sainte Marie, Mère de Dieu, maintenant et à l'heure de notre mort. Amen.
1: Je vous salue, Marie, pleine de grâce. Le Seigneur est avec vous. Vous êtes bénie entre toutes les femmes, et Jésus, le fruit de vos entrailles, est béni.
2: Sainte Marie, Mère de Dieu, priez pour nous pauvres pécheurs, maintenant et à l'heure de notre mort. Amen.
1: Je vous salue, Marie, pleine de grâce. Le Seigneur est avec vous. Vous êtes bénie entre toutes les femmes, et Jésus, le fruit de vos entrailles, est béni.
2: Sainte Marie, Mère de Dieu, priez pour nous pauvres pécheurs, maintenant et à l'heure de notre mort. Amen.
1: Je vous salue, Marie, pleine de grâce. Le Seigneur est avec vous. Vous êtes bénie entre toutes les femmes, et Jésus, le fruit de vos entrailles, est béni.
2: Sainte Marie, Mère de Dieu, priez pour nous pauvres pécheurs, maintenant et à l'heure de notre mort. Amen.
1: Je vous salue, Marie, pleine de grâce. Le Seigneur est avec vous. Vous êtes bénie entre toutes les femmes, et Jésus, le fruit de vos entrailles, est béni.
2: Sainte Marie, Mère de Dieu, priez pour nous pauvres pécheurs, maintenant et à l'heure de notre mort. Amen.
0: Gloria Patri et Filio.

0: Cinquième mystère lumineux, l'institution de l'Eucharistie. Dans l'évangile de saint Jean, la veille de sa passion, Jésus prit du pain et rendit grâce. Si quelqu'un mange de ce pain, il vivra toujours. Prions pour que l'Eucharistie fasse de nous des vivants et nous engage à donner notre vie comme Jésus l'a donnée. Notre Père, qui es aux cieux,
1: que ton nom soit sanctifié, que ton règne vienne, que ta volonté soit faite sur la terre comme au ciel. Donne-nous aujourd'hui notre pain de ce jour. Pardonne-nous nos offenses, comme nous pardonnons aussi à ceux qui nous ont offensés. Et ne nous laisse pas entrer en tentation, mais délivre-nous du mal. Je vous salue, Marie, pleine de grâce. Le Seigneur est avec vous. Vous êtes bénie entre toutes les femmes. Et Jésus, le fruit de vos entrailles, est béni.
2: Sainte Marie, Mère de Dieu, priez pour nous pauvres pécheurs, maintenant et à l'heure de notre mort. Amen.
1: Je vous salue, Marie, pleine de grâce. Le Seigneur est avec vous. Vous êtes bénie entre toutes les femmes. Et Jésus, le fruit de vos entrailles, est béni.
2: Sainte Marie, Mère de Dieu, priez pour nous pauvres pécheurs, maintenant et à l'heure de notre mort. Amen.
1: Je vous salue, Marie, pleine de grâce. Le Seigneur est avec vous. Vous êtes bénie entre toutes les femmes. Et Jésus, le fruit de vos entrailles, est béni.
2: Sainte Marie, Mère de Dieu, priez pour nous, pauvres pécheurs, maintenant et à l'heure de notre mort. Amen.
1: Je vous salue, Marie, pleine de grâce. Le Seigneur est avec vous. Vous êtes bénie entre toutes les femmes. Et Jésus, le fruit de vos entrailles, est béni.
2: Sainte Marie, Mère de Dieu, priez pour nous, pauvres pécheurs, maintenant et à l'heure de notre mort. Amen.
1: Je vous salue, Marie, pleine de grâce. Le Seigneur est avec vous. Vous êtes bénie entre toutes les femmes. Et Jésus, le fruit de vos entrailles, est béni.
2: Sainte Marie, Mère de Dieu, priez pour nous, pauvres pécheurs, maintenant et à l'heure de notre mort. Amen.
1: Je vous salue, Marie, pleine de grâce. Le Seigneur est avec vous. Vous êtes bénie entre toutes les femmes. Et Jésus, le fruit de vos entrailles, est béni.
2: Sainte Marie, Mère de Dieu, priez pour nous, pauvres pécheurs, maintenant et à l'heure de notre mort. Amen.
1: Je vous salue, Marie, pleine de grâce. Le Seigneur est avec vous. Vous êtes bénie entre toutes les femmes. Et Jésus, le fruit de vos entrailles, est béni.
2: Sainte Marie, Mère de Dieu, priez pour nous, pauvres pécheurs, maintenant et à l'heure de notre mort. Amen.
1: Je vous salue, Marie, pleine de grâce. Le Seigneur est avec vous. Vous êtes bénie entre toutes les femmes. Et Jésus, le fruit de vos entrailles, est béni.
2: Sainte Marie, Mère de Dieu, priez pour nous, pauvres pécheurs, maintenant et à l'heure de notre mort. Amen.
1: Je vous salue, Marie, pleine de grâce. Le Seigneur est avec vous. Vous êtes bénie entre toutes les femmes. Et Jésus, le fruit de vos entrailles, est béni.
2: Sainte Marie, Mère de Dieu, priez pour nous, pauvres pécheurs, maintenant et à l'heure de notre mort. Amen.
1: Je vous salue, Marie, pleine de grâce. Le Seigneur est avec vous. Vous êtes bénie entre toutes les femmes. Et Jésus, le fruit de vos entrailles, est béni.
2: Sainte Marie, Mère de Dieu, priez pour nous pauvres pécheurs, maintenant et à l'heure de notre mort. Amen.

0: Ô Marie conçue sans péché,
1: priez pour nous, pécheurs.
0: Prions. Seigneur, par ta puissance et ta bonté, tu donnes à l'Église d'admirer dans la Vierge Marie le fruit le plus beau de la rédemption. Accorde à ton peuple, dans son pèlerinage sur terre, de garder les yeux fixés sur elle pour mieux suivre le Christ, de manière à parvenir, comme elle, à la plénitude de la gloire. Par Jésus-Christ, ton Fils, notre Seigneur, qui vit et règne avec toi dans l'unité du Saint-Esprit, Dieu pour les siècles des siècles.
1: Amen.
0: Voici venu maintenant le moment de la bénédiction finale. Si vous avez des objets, des images, des statues, des chapelets à faire bénir, vous pouvez les présenter. Le Seigneur soit avec vous. Que Dieu Tout-Puissant vous bénisse, qu'il bénisse tous ceux que vous portez dans votre cœur et votre prière, qu'il bénisse tous les objets que vous avez apportés et ceux à qui vous les donnerez. Au nom du Père, et du Fils, et du Saint-Esprit.

De la deuxième lettre de Saint Pierre au chapitre 1er. Vous avez raison de fixer votre attention sur la parole des prophètes comme sur une lampe brillant dans l'obscurité jusqu'à ce que paraisse le jour et que l'étoile du matin se lève dans vos cœurs. Car vous savez cette chose essentielle. Aucune prophétie de l'Écriture ne vient d'une intuition personnelle. En effet, ce n'est jamais la volonté d'un homme qui a porté une prophétie. C'est porté par l'Esprit Saint que des hommes ont parlé de la part de Dieu. »

votre désir, Dieu est le maître de l'impossible. Prions-le en toute confiance. Que tous les enfants venus au monde en ce jour naissent à la joie de te connaître et découvrent ton amour.

que tous nos frères appelés près de toi en ce jour reçoivent de ta miséricorde la joie du royaume et le

Dans ton amour inépuisable, Dieu éternel et tout-puissant, tu combles ceux qui t'implorent, bien au-delà de leurs mérites et de leurs désirs.

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3: Nous retrouvons ce grand romancier chrétien du XXe siècle qui est Georges Bernanos et nous le faisons avec vous, Monseigneur Chauvet. Bonjour.
4: Bonjour.
3: Vous êtes curé dans le diocèse de Paris. Vous êtes aussi l'auteur d'un ouvrage qui s'appelle Bernanos sans concession. C'est un écrivain que vous suivez depuis longtemps. Et cet écrivain catholique nous fait découvrir ce qu'est l'enfer en même temps qu'il nous fait découvrir l'espérance à travers la figure d'un personnage de son récit Journal d'un curé de campagne. C'est la châtelaine du village. Et le jeune curé d'Ambricourt vient la rencontrer. La comtesse, c'est une femme dure et froide. Elle a perdu autrefois un enfant, un fils, et elle est envahie par le désespoir. Alors, elle observe bien tous ses devoirs religieux, mais elle déteste Dieu. Et voilà que le jeune prêtre maladroit vient lui parler de l'enfer, un enfer où sont enfermés ceux qui sont rongés par la haine. Je voudrais qu'on écoute un extrait de ce texte, de ce qu'est l'enfer pour Georges Bernanos.
5: Non, je ne me tairai pas, madame. Les prêtres se sont tus trop souvent. Et je voudrais que ce fût seulement par pitié. Mais nous laissons dire. Et qu'est-ce que vous avez fait de l'enfer, vous autres? Une espèce de prison perpétuelle, analogue au vôtre. Et vous y enfermez par avance le gibier humain que vos polices traquent depuis le commencement du monde. Les ennemis de la société, vous voulez bien y joindre les blasphémateurs et les sacrilèges? Quel esprit sensé, quel cœur fier accepterait sans dégoût une telle image de la justice de Dieu? Lorsque cette image vous gêne, il vous est trop facile de l'écarter. On juge l'enfer d'après les maximes de ce monde, et l'enfer n'est pas de ce monde. Il n'est pas de ce monde, et encore moins du monde chrétien. Un châtiment éternel, une éternelle expiation. Le miracle est que nous puissions en avoir l'idée ici-bas, alors que la faute à peine sortie de nous, il suffit d'un regard, d'un signe, d'un muet appel pour que le pardon fonce du plus haut des cieux comme un aigle. Ah, c'est que le plus misérable des hommes vivants, s'il ne croit plus aimer, garde encore la puissance d'aimer. Notre haine même rayonne, et le moins torturé des démons s'épanouirait dans ce que nous appelons le désespoir, ainsi que dans un lumineux, un triomphal matin. L'enfer, madame, c'est de ne plus aimer.
3: Alors, on entendait le comédien Frédéric Folcher lire cet extrait. En quoi Bernanos, avec sa description de l'enfer, est assez décapant, est assez courageux même?
6: Ah oui, c'est courageux. Parce qu'aujourd'hui, qui croit en l'enfer, on est persuadé qu'il n'y a plus d'enfer. C'est-à-dire que finalement, on croit qu'il n'y a pas de Satan. Satan n'existe pas, que ce serait une invention en nous-mêmes. Alors je ne vais pas faire peur à tous les auditeurs en disant, attention, Satan est là, il rôde, il est autour de nous, il y a plein de petits diables. Mais, osons le dire, le diable existe et que parfois il est à l'œuvre et qu'il a l'art de détruire, d'abord de détruire l'amour. Et ce que nous voyons, tous ces conflits que nous voyons dans notre monde aujourd'hui, c'est quand même le fruit non pas du diable, mais c'est encore le diable quand même qui suscite dans le cœur des belligérants un refus de la paix, un désir de destruction. Le diable détruit ou enferme, comme dit Bernanos. Voilà, on est enfermé. La comtesse, cette fameuse femme, elle est enfermée dans cette souffrance, hein, parce que c'est une souffrance. Enfermée dans cette souffrance, elle tient voilà, la petite mèche de son fils comme une propriété. Et alors, il y a ce pauvre curé, voilà, qui est complexé parce qu'il n'est pas du même niveau social. Il est complexé parce que voilà, il a du mal à parler devant une femme quand même très cultivée. Imaginez-le, un peu gauche, il a son béret entre les mains, et puis il faut qu'il parle à la comtesse. Et je trouve ça merveilleux parce que c'est la plus belle scène, car c'est lui, seulement lui, avec la grâce, hein, qui arrive à ce que cette femme ouvre son cœur, alors qu'elle n'arrivait pas à l'ouvrir. Elle désarme. Mais moi, je trouve ça fantastique que ça soit ce petit curé Voilà, ce petit curé de campagne qui doit boire un petit peu, mais qu'importe, il n'empêche qu'il est là et il arrive à la faire désarmer. Vous savez, c'est, pour moi, c'est quelque chose de, d'émouvant. Quand j'ai commenté un jour au Bernardin ce cours, non, c'était, c'était à Saint-François-Xavier, je faisais une conférence en évoquant la comtesse. Et à la fin, j'ai vu une femme qui est venue me voir, qui pleurait. Et elle me dit, vous savez, la comtesse, c'est ma mère. Et j'étais bouleversé. Parce que j'avais montré comment cette femme est passée de l'enfer au paradis. Même si elle n'a pas été, elle n'a pas eu le temps d'être confessée, puisqu'elle devait venir le lendemain. Mais elle est morte dans la nuit. Ça, c'est pas le rôle du diable, ça, c'est le rôle de la grâce. Hein. Elle est morte dans la nuit, mais il faut dire que c'est quel choc spirituel. Quelqu'un qui est enfermé par ce drame qu'elle a vécu, la perte d'un enfant, et que, voilà, par le biais de ce pauvre curé de campagne, elle ouvre son cœur. Mais j'allais dire, tout est déversé. Hein. Les vannes sont ouvertes. Elle peut pleurer, elle peut. Voilà. Elle découvre enfin le prix de cette liberté intérieure dont on a déjà parlé.
3: Oui, elle fera volte-face d'une certaine manière. Elle va vraiment redonner sa confiance. Comme vous le disiez, elle se désarme.
6: Elle désarme en jetant cette petite relique de son fils. Elle jette dans le feu, mais tout ça pour montrer sa liberté. Enfin, elle est libre et enfin elle va pouvoir vivre. Et le Seigneur l'appelle la nuit. Mais qu'importe, parce que là, elle vit sûrement auprès du Seigneur.

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1: Et vous diriez alors avec Bernanos que l'enfer, c'est de ne plus aimer, parce qu'on parle souvent de l'enfer, j'allais dire, en macro-échelle, mais à l'échelle de notre vie, l'enfer, c'est de ne plus aimer, c'est de se détourner de Dieu. C'est quoi l'enfer?
2: Qu'est-ce qui nous enferme? Oui, l'enfer, c'est... Je pense que vous avez... Il le dit bien, c'est d'être enfermé. Mmh. Voilà. L'enfer, c'est effectivement de ne plus aimer ou de croire qu'on n'est plus aimé. Il y a des gens qui se créent leur enfer parce qu'ils disent « Dieu ne m'aime pas ». Et donc, ils sont comme en enfer. L'enfer, c'est quoi? C'est le lieu où Dieu n'existe pas. Voilà, l'enfer, c'est ça. Et donc, il y a des gens qui souffrent de cette absence de Dieu parce que, voilà, ils ne comprennent pas, ils ne comprennent pas le mystère de Dieu. Ou ils se mettent en dehors du mystère de Dieu. Et ça, c'est l'enfer. Et donc, on dit souvent l'enfer est sur terre. Ben oui, je me dis l'enfer est sur terre quand vous n'êtes pas aimé, quand vous n'êtes plus aimé, quand vous vous mettez, on l'a dit aussi dans une émission précédente, hein, quand on ne s'aime plus. Je veux dire, voilà l'enfer. Ou je pense à Mère Teresa, hein, elle disait voilà, l'enfer, c'est enfin la plus grande pauvreté, c'est quand on ne vous regarde plus. Que vous êtes dans la rue, vous êtes en train de faire la manche, voilà, et vous voyez que les gens détournent leur regard. Ça, c'est la plus grande pauvreté. Mais je pense que c'est une forme aussi d'enfer, de se dire, mais je suis là, pauvre comme Job, et personne ne me regarde.
1: C'est vrai que vous vous posez la question dans votre livre, hein, quel visage a Satan ? Vous insistez sur le diable qui perturbe la conscience, qui monte les fidèles contre le Christ. C'est possible, ça?
2: Mais oui. Quel visage a Satan? Je pense alors là, sous le soleil de Satan. Oui. C'est-à-dire le grand combat entre l'abbé de Nissan, ce curé, jeune curé, et un personnage qui est le diable.
1: Ça, c'est l'audace. Oui. Sous le soleil de Satan, c'est un autre livre de Georges Bernanos.
2: De Georges Bernanos. Et donc là, il a l'audace, dans ce livre, de donner un visage à Satan. Donc c'est ce personnage séducteur, voilà, et qui veut faire tomber l'abbé de Nissan. C'est donc l'image du combat spirituel. Et donc, Denisson est perdu, il avance, c'est la nuit, c'est boueux, c'est humide, c'est glauque, c'est l'enfer. Et donc, il tourne, il fait des kilomètres, il revient au point de départ, c'est le cercle vicieux, c'est-à-dire qu'il est enfermé. Enfermé, et le diable est là, et il le séduit. Comment il le séduit? Bon, il voit sans doute une brèche, c'est l'abbé de Nissan, une fragilité affective, sans doute, mais aussi il va célébrer la messe. Il va faire comme s'il célébrait une messe en faux, naturellement, mais voilà. Donc, il va essayer d'aller sur le terrain aussi du spirituel pour voir comment on va déstabiliser. Mais le diable fait ça encore aujourd'hui. Hein. Il connaît nos brèches. Il sait où ils sont. Il peut rentrer par là pour nous faire tomber. Et c'est pour ça, hein, qu'il faut connaître nos fragilités pour faire attention.
1: Se connaître soi-même. Merci beaucoup, Monseigneur Patrick Chauvet. À demain.

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Influencé par le bluegrass, le rock and roll et le blues, le chanteur country Chris Stapleton est connu pour ses compositions expressives. Il a commencé par étudier le génie biomédical, mais après avoir rencontré un auteur-compositeur professionnel, il a choisi cette voie. En effet, il a écrit, seul ou ensemble avec d'autres musiciens, des chansons qui sont devenues des hits. Chris Stapleton.

Chris Stapleton, le chanteur country dont la voix puissante de ténor est bien accompagnée par sa guitare tout aussi parlante. Sa chanson Tennessee Whiskey a été récompensée avec le Double Diamond de la Recording Industry Association of America, l'organisation interprofessionnelle qui défend les intérêts de l'industrie musicale aux États-Unis. Un prix décerné seulement aux albums ou singles qui vendent 20 millions d'unités en Amérique. Voici Tennessee Whiskey.

sa voix, sa guitare, ses paroles ont fait qu'il ait du succès, qu'il reçoive des prix et surtout qu'il soit aimé par son public. C'était Chris Stapleton aujourd'hui dans l'émission du blues Autrement. À la prochaine sur RCF.

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1: Bonjour à vous et grand merci de nous rejoindre dans cette émission du vent dans les voiles où chaque semaine nous nous faisons un plaisir de nous prendre et de vous offrir une bonne bouffée d'air pour aller plus loin, pour penser plus juste, pour retrouver de l'enthousiasme et de l'espérance. Et cela grâce à nos invités. Nous en avons bien sûr un en studio en face de nous. Je ne dis pas son nom maintenant, c'est un privilège d'Adrien que je salue.
2: Bonjour Myriam.
1: Bonjour Adrien et bonjour à Patrick qui est à la console aujourd'hui. D'abord ceci. Au temps de la pandémie de Covid, chaque soir, infirmiers et infirmières étaient applaudis aux fenêtres. On les qualifiait de héros parce qu'ils et elles étaient l'ultime gardien de vie pour celles et ceux que le virus avait terrassés. 5 ans plus tard, ce sont les pompiers qui furent mis à l'honneur parce que, face à la violence des incendies qui ravageaient des régions entières, ils apparaissaient comme les seuls sauveurs capables d'affronter et de maîtriser les puissances de destruction. Aujourd'hui, nous voici en automne, les inquiétudes se sont déplacées vers le coût de la vie, la précarité grandissante, les bruits de guerre, le climat dérégulé et le pénible sentiment que les choses ne vont pas s'arranger de sitôt. Et cette fois, d'où viendra le salut ? Parce que bien sûr, les humains ont besoin de paroles, ont besoin d'actions qui les sauvent. Infirmiers et infirmières continuent au quotidien de faire preuve d'un héroïsme qu'on n'applaudit même plus. Quant aux pompiers, vu les perspectives climatiques, ils risquent bien à l'avenir de devoir conjuguer incendies de toiture, aide aux accidentés de la route et feux estivaux qu'on ne connaissait pas. Héroïques les pompiers ? Bien sûr. Et ça ne date pas de cet été. Car s'il fait encore, paraît-il, rêver les petits gamins, le métier de pompier est tout sauf une saga de Superman hollywoodienne. Et nous avons la grande chance d'accueillir aujourd'hui l'un de ces héros anonymes qui ont un souffle hors du commun, un visage, un nom. Et nous le remercions infiniment d'être venu nous partager tout ça. Bonjour, capitaine Maxime Lurquin.
3: Bonjour, bonjour, bonjour.
1: Nous sommes ravis de vous recevoir aujourd'hui en studio et nous partons avec vous dans la première partie de cet entretien.
0: Le carton d'invitation.
2: Capitaine Maxime Lurquin, bonjour. Je peux vous appeler Maxime Lurquin, ça ne vous dérange pas ?
3: Absolument pas.
2: Ça va, je passe les protocoles alors, ça va. Donc dans ce carton d'invitation, on revient sur le parcours de notre invité. Déjà, d'où êtes-vous originaire, Maxime Lurquin ?
3: Alors moi, je proviens de la région de Dinan. Dans un petit village en pleine campagne, du petit village d'Awagne, à proximité donc de Dinan, effectivement.
2: D'accord. Et quel souvenir regardez de cette enfance à Awagne ?
3: Une vie enfantine très, joyeuse, dans un environnement très campagnard, très entouré de nature. Et ça a vraiment forgé mon caractère et ma manière d'être aujourd'hui.
2: Justement, quel est un petit peu votre caractère ? Quel type d'enfant étiez-vous ?
3: Un enfant relativement calme, qui aimait s'amuser à construire des cabanes dans les bois. Orienté nature et orienté amis et passer des bons moments entre amis.
2: Justement, quelles étaient un petit peu vos passions quand vous étiez enfant ?
3: Alors, beaucoup de sport quand même. Je pratiquais du tennis à l'époque. Et puis après j'ai fait quand même beaucoup de courses à pied et de vélo, et donc ça me permettait de d'allier un petit peu ce sport avec ce que j'aimais aussi, la nature, me balader dans les bois, etc.
2: Et je pense que vous avez fait les mouvements de jeunesse aussi, hein.
3: Tout à fait, de manière très brève, puisque j'ai eu l'occasion d'avoir beaucoup d'amis qui étaient issus des mouvements de jeunesse, et donc j'ai été chez les routiers au scout de Ciney. Mais avant ça, en fait, j'ai jamais réellement fait partie des scouts, puisque j'étais cadet de pompiers déjà dès mon enfance. Donc, juste après avoir fait du tennis, je me suis lancé dans les jeunes sapeurs-pompiers de Dinan à l'âge de 13 ans.
2: Waouh, 13 ans ?
3: Oui.
2: Vous étiez motivé alors, déjà ?
3: Oui, tout à fait. Donc, pour moi, c'était un petit peu comme un mouvement de jeunesse, parce que c'était un groupe de copains. On se retrouvait, au début, c'était les mercredis après-midi, et puis après, les samedis matins. Et pendant que mes copains allaient au foot ou allaient au scout, moi j'allais apprendre déjà le métier de pompier à la caserne de Dinan.
2: Justement, qu'est-ce que vous faisiez dans cette caserne? Qu'est-ce qu'on apprenait déjà dans cette caserne?
3: Alors, on apprend les bases du métier, bien sûr le secourisme, l'aide à la population. On apprend déjà aussi les premières valeurs du métier de pompier, qui est le respect, la loyauté, ce genre de choses. Et puis, poser des premiers gestes vitaux. Et on apprend aussi toutes les facettes du métier technique, donc l'extinction des feux, la désincarcération, etc. Donc voilà, toujours bien sûr dans à un niveau adapté à des gens plus jeunes.
2: À des adolescents, oui, aussi.
3: Ouais, tout à fait. Donc voilà, mais on apprenait les bases et puis petit à petit, on faisait sa place au sein de la caserne des pompiers.
2: En soi, vous auriez pu quasiment, je ne vais pas dire éteindre un feu à vous tout seul, mais je veux dire au moins faire un peu les premiers soins, les premiers secours s'il y avait quelque chose qui arrivait dans votre quartier, par exemple.
3: Tout à fait, tout à fait. Donc c'était ça le but, c'est d'être, d'avoir vraiment toutes les compétences sans avoir réellement le brevet ni l'autorisation d'exercer en tant que pompier. Puis on est relativement jeune, donc l'air de rien, la force physique n'est pas encore la même que quand on devient adulte. Mais au moins on a déjà une base, on a une compréhension de ce qu'est réellement le métier de pompier avant de se lancer dans un métier qu'on ne connaît pas en fait.
2: Oui, c'est ça, parce que après je pense que vous avez fait des études, si je ne dis pas de bêtises, un master en sciences de l'ingénieur en électromécanique. Pourquoi ce choix-là d'ailleurs?
3: Alors tout simplement parce que donc, j'ai fini les cadets pompiers à l'âge de 17 ans. Et il fallait attendre mes 18 ans pour rentrer dans le monde des pompiers. J'ai eu la chance de pouvoir rentrer pompier volontaire à 19 ans. Et en fait, j'étais déjà persuadé que je voulais en faire mon métier complet et donc devenir pompier professionnel. Et j'étais attiré quand même par la réflexion et la stratégie lors de l'intervention et donc par le grade d'officier. Et pour devenir directement officier, il y a une possibilité lorsqu'on a un master, donc d'être recruté directement au grade de capitaine. Et donc je me suis dit, ok, je vais réfléchir à ce que je pourrais faire comme étude pour un jour devenir officier directement. Et j'ai toujours adoré les sciences et les mathématiques. Et donc je me suis dit, en fait, c'est les études qui se rapprochent le plus du métier d'officier aussi, par la stratégie, la compréhension de beaucoup de techniques, etc., dans notre métier. Et donc je me suis lancé là-dedans. Et puis voilà. Mais j'étais persuadé à la fin de mes études que je ne voulais jamais travailler en tant qu'ingénieur en tant que tel, mais je voulais utiliser ces compétences scientifiques pour mon métier de sapeur-pompier.
1: Vous avez fait des humanités scientifiques ?
3: Oui, donc j'ai fait une option mathématiques et latin, et pourtant j'avais pas beaucoup de sciences, mais j'adorais les sciences.
2: Et je pense que vous avez parlé du fait que vous souhaitiez absolument devenir pompier, mais vous avez travaillé, je pense, 2 ans dans une autre entreprise avant de devenir pleinement pompier, non ?
3: Oui, parce que malheureusement, quand j'ai fini mon master, il n'y a pas de place de manière très régulière comme officier, donc il faut attendre que des places s'ouvrent. Et là, j'ai dû attendre 2 ans. Donc pendant 2 ans, il a bien fallu que je travaille un petit peu, sinon mes parents n'auraient pas longtemps accepté que je reste chez eux. Et donc effectivement j'ai trouvé un travail de conseiller en prévention comme consultant. C'était encore une fois un choix pour trouver un lien avec, je l'espérais, mon futur travail d'officier. Mmh. Et c'était un travail qui m'a donc permis d'apprendre énormément sur la sécurité en entreprise. Et donc il y avait un très clair lien entre le métier d'officier et le métier ici de la sécurité lié au monde industriel, etc. J'ai vraiment beaucoup appris. J'ai été très bien entouré durant ces 2 ans-là. Et je pense que ça m'a forgé jusqu'à,

0: thématiques comme l'embellissement des lieux de travail, les aspects psychosociaux aussi, pour que les personnes se sentent bien, que les travailleurs se sentent bien intégrés au sein de leurs équipes, la santé également. Donc voilà. Et en fonction du milieu dans lequel on travaille, on est amené à toucher plus ou moins toutes ces facettes-là.
1: Et à côté de ça, je pense que vous étiez aussi pompier, ambulancier volontaire dans la zone d'INAFI,
0: Tout à
1: je
0: fait.
1: pense. Comment on fait pour gérer justement ces deux vies-là, de travailler d'un côté, puis d'être pompier, ambulancier volontaire de l'autre?
0: Ah c'est compliqué dans le sens où j'avais un travail qui me prenait quand même du lundi au vendredi. Et même déjà, en fait, je suis rentré comme pompier volontaire pendant mes études aussi. Et donc, je cotais à Liège la semaine, j'étudiais. Et le week-end, je retournais à Dinan faire mes gardes le week-end.
1: Wow.
0: Donc, ça a été très compliqué d'allier les deux. D'ailleurs, j'ai manqué d'avoir des petites erreurs de parcours au niveau étudiant parce que voilà, j'étais trop pris par tous mes engagements. Mais j'étais animé par une telle passion que c'était impossible de faire autrement. Et donc voilà, je m'y retrouvais pleinement de manière sociale aussi, parce qu'on pourrait croire que le fait d'aller travailler nous empêche d'avoir une vie sociale. Mais en fait, dans le milieu pompier, je retrouvais ce côté social au final, parce que mes amis étaient de garde aussi, donc on se retrouve en fait avec une
1: Une vie de famille, en fait, c'est une
0: voilà
1: vie d'équipe.
0: quasiment, on dit toujours que les pompiers c'est un peu une deuxième famille, mais c'est vraiment presque ça.
1: Et donc la zone d'INAFI, pour expliquer à nos auditeurs, c'est quelle zone précisément? Parce que je pense que c'est assez grand aussi, cette zone.
0: Tout à fait, donc elle est assez étendue en territoire, c'est vraiment tout le sud de la province de Namur, donc composé, je pense, si je ne me trompe pas, de 10 casernes de Dinan, Ciney, Ivoire, et alors on descend dans le sud, jusque Vresse-sur-Semois,
1: Wow.
0: Beaurain, Rochefort et Couvain de l'autre côté.
2: Le fils de Philippeville.
0: Tout à fait, oui, c'est
2: Ah.
0: l'arrondissement Dinan-Philippeville en fait.
1: Et depuis 2019, vous êtes donc capitaine professionnel à la zone de secours nage. On
0: Tout
1: peut expliquer à la zone de secours
0: à fait.
1: nage aussi, tant qu'on y est. Voilà, c'est l'occasion
0: Tout à fait.
1: d'expliquer tout ça.
0: Et donc la zone nage, c'est le nord de la province de Namur. Elle reprend quatre casernes, qui sont Namur, Andenne, Jamblou et Éguzé, d'où l'acronyme un petit peu spécial.
1: Oui.
0: Donc voilà, une zone assez différente de la zone d'Inafi, puisque la d'Inafi est beaucoup plus rurale, que Nage est beaucoup plus citadin, surtout la ville de Namur. Donc avec des densités de population très différentes, des risques différents, avec la présence de la Meuse, de la Sambre, de site Seveso, oui également. Donc, un site Seveso, c'est un site qui représente des risques chimiques et qui doivent répondre à une législation bien particulière qui est la directive Seveso. Donc, juste par leur quantité et la nature de leurs produits stockés, ils représentent des risques un peu particuliers.
1: Et qu'est-ce que ça représente pour vous d'être capitaine encore, ça fait depuis maintenant, donc 2019, donc ça fait déjà un petit temps maintenant. Qu'est-ce que ça représente pour vous?
0: Une énorme, énorme responsabilité et un énorme challenge aussi quand je suis arrivé, parce que je suis arrivé très jeune capitaine. On n'est pas beaucoup à arriver aussi jeune avec un grade aussi important tout de suite. Et donc ça a été un premier challenge pour moi d'arriver déjà dans une zone que je ne connaissais pas. Et quand on arrive, je pense que je devais avoir 25 ans peut-être. Non, je me trompe, 26 ou 27 ans, bref. Quand on arrive à devoir diriger des hommes qu'on ne connaît pas, avec au final aussi une expérience qui n'est pas encore prouvée, c'est compliqué, il faut faire sa place, il faut la faire de manière progressive, comprendre aussi avec qui on travaille et prendre le temps de le faire. Et une énorme responsabilité, puisque quelque part on représente aussi l'autorité par notre position et notre grade. Et on a la vie des autres un peu entre nos mains, par nos décisions et par nos choix, que ce soit en intervention, mais aussi pendant notre travail de tous les jours, parce que je gère le poste d'Andenne, le poste d'Éguzé. On a une responsabilité énorme dans la construction de nos décisions et notre organisation zonale. Et voilà, chaque décision qu'on prend, au final, a un impact presque direct sur le citoyen. Alors, tout n'est pas que entre nos mains, mais on prend des décisions très importantes.
2: Merci, on va passer à votre premier choix musical, Maxime Lurquin. Je suppose que c'est un petit clin d'œil, cette Johnny Hallyday.

0: 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Bien sûr, Johnny Hallyday, et cela proposé par notre invité, Maxime Lurquin, capitaine des pompiers, précisément. Voilà, c'était un petit clin d'œil, outre le fait qu'il aime cette chanson, mais c'était le clin d'œil à propos de sa profession, et nous passons avec lui à la deuxième étape de l'entretien.
1: L'état des lieux.
0: Alors, je vais revenir un petit instant dans votre jeunesse. En vous écoutant, je me disais, mais est-ce qu'il y a eu d'autres personnes dans votre famille qui ont exercé ce métier ?
2: Pas du tout.
0: Pas du tout.
2: Non, tout le monde me pose à chaque fois
0: Oui, parce que... Alors, est-ce que vous rêviez... Je pense maintenant deviner la question, mais je la pose quand même. Pour être rentré comme cadet à 13 ans chez les pompiers, est-ce que gamin... Vous rêviez déjà d'être pompier. On dit toujours, il paraît que ça reste, et on peut parler de la question des filles, des garçons, du genre, etc. Ben, il paraît que les petits garçons continuent de rêver d'être pompiers quand on leur demande ce qu'ils ont envie de faire.
2: Eh ben, bizarrement, je pense pas avoir été un enfant très, enfin, je ne pense pas avoir communiqué cette passion-là à mes parents quand j'étais enfant. Je me suis retrouvé en fait comme vraiment par hasard à une journée porte ouverte des cadets pompiers. Et c'est comme ça que j'ai découvert et que je me suis inscrit pour l'année suivante. Mais c'était vraiment une nouveauté. Je ne connaissais pas bien ce métier et je n'avais jamais verbalisé cette passion et cet attrait.
0: Vous étiez simplement assez sportif, on va dire.
2: Hein, tout à fait.
0: Vous aviez physiquement, vous aviez beaucoup d'enthousiasme, etc. Donc c'est vraiment l'espèce de hasard de la vie, dans le fond, hein, des portes ouvertes qui vous ont fait tomber dans la marmite. On sent bien après que c'est devenu très vite votre passion. Hein.
2: Ah oui, dès le premier jour, dès cette journée porte ouverte, en fait, j'ai ouvert les yeux sur ce métier.
0: Vous avez trouvé votre lieu.
2: Oui, tout à fait.
0: Vous avez évoqué dans votre parcours des qualités. Je me dis que pour un métier comme celui-là, on va en parler encore bien sûr dans la suite. Si vous deviez donner trois qualités humaines indispensables si on veut exercer ce métier à long terme, je veux dire, pas seulement, ben voilà, je vais pendant un petit temps être pompier volontaire, ce qui est très très bien, mais quelqu'un comme vous, pour arriver à vivre dans la famille pompier, qu'est-ce qu'il faut ? Trois qualités.
2: Première qualité, le respect.
0: Le respect.
2: Le respect est très important, que ce soit vis-à-vis de ses collègues, vis-à-vis de la hiérarchie, vis-à-vis de la population. On a parfois un métier difficile qui nous amène à côtoyer tout type de personnes, et des personnes qui, des fois, ne nous accueillent pas de la manière qu'on pourrait toujours l'attendre, comme être accueilli par un service de secours. Mais à tout moment, il faut rester respectueux et professionnel dans sa manière de travailler. Et ça, c'est extrêmement important pour pouvoir le faire sur le long terme et pouvoir accepter tout type de mission qui nous incombe.
0: Donc le respect. Ensuite.
2: Le respect. Deuxièmement, le dévouement. C'est un métier qui nous oblige à nous dévouer pour les autres. Alors ça rejoint un petit peu avec ce que j'ai dit par rapport au respect. Mais c'est pas toujours évident en fonction des types de missions que nous effectuons, surtout en aide médicale urgente, hein, parce que ça représente 80% de nos missions. C'est pas toujours facile et évident de rester dévoué à 100%. Il faut rester encore une fois professionnel et dévoué pour réaliser nos tâches. Et voilà. Et alors, dévoué quand, même en dehors de nos gardes, en dehors des moments où nous sommes prévus, il y a des difficultés comme par exemple l'incendie dans les fagnes, comme par exemple les inondations, comme par exemple le Covid, qui suscitent une disponibilité, un dévouement beaucoup plus important que d'habitude. Et pour moi, c'est une des qualités primordiales d'un sapeur-pompier.
0: C'est extraordinaire parce que c'est un mot qu'on n'entend presque plus. En vous écoutant le prononcer, je me dis autant, il y a 50 ans, c'était un mot qu'on essayait d'inculquer à tous les gosses. Aujourd'hui, le dévouement, c'est-à-dire, c'est se donner pour autrui, hein, c'est vraiment ça.
2: Oui, tout à fait.
0: Donc, alors, on en a déjà deux grandes, ce n'est pas rien, le respect, le dévouement. Et la troisième, qu'est-ce que vous mettriez ?
2: Alors, la troisième, je dirais la fierté. Rester fier du métier qu'on représente. Voilà, parce que avec cette fierté, on sait aussi se forcer à rester toujours au top niveau dans ce qu'on fait. Et sans fierté, vous n'avez pas, selon moi, beaucoup de motivation à faire le travail du mieux que vous pouvez. Et pour moi, ça reste un métier de fierté aussi. Et on doit être fier d'être là où on est parce que tout le monde n'a pas la chance. Beaucoup de personnes voudraient devenir sapeur-pompier. Et on devrait être fier de ce qu'on fait. Et voilà.
0: Bien sûr. Alors, ce ne sont que trois qualités parmi beaucoup d'autres. Hein.
2: Bien sûr.
0: Alors, dites-moi si je me trompe, mais je pense qu'il faut aussi, alors ça peut paraître paradoxal, mais une sacrée dose de maîtrise de soi pour être pompier.
2: Tout à fait.
0: Pour ne pas paniquer, pour ne pas faire n'importe quoi. Enfin...
2: Tout à fait.
0: Et alors le sens du collectif.
2: Bien sûr, bien sûr. Mais oui, effectivement.
0: Un pompier qui prend des initiatives comme ça parce que ça ne lui passe pas la tête, ça peut être dramatique. Hein.
2: Bien sûr, le collectif est extrêmement, extrêmement important, que ce soit en vie de caserne, parce qu'on est une équipe et on s'élève tous ensemble, en fait,
0: oui,
2: dans notre manière de nous former. Personne ne doit avoir un comportement individuel. Et encore moins en intervention, bien sûr. Notre manière d'intervenir, elle est d'ailleurs toujours en équipe, minimum en binôme. On n'a jamais un pompier qui est isolé dans son intervention. Alors ça, c'est des règles de sécurité, mais c'est parce que notre travail est un travail collectif.
0: Oui, ça. Il n'y a que dans les feuilletons télévisés ou les séries où on voit un pompier héroïque quittant ses camarades et pour aller secourir... Dieu sait qui. Fin...
2: Tout à fait. Voilà, effectivement.
0: C'est pas la vie, ça.
2: Tout à fait. Malheureusement, notre métier est souvent, mal perçu par tous ces feuilletons américains, etc. Ça ne représente absolument pas la réalité de notre intervention.
0: J'imagine bien. Alors, vous avez évoqué tout à l'heure, et on l'oublie parfois, c'est vrai que vous êtes aussi présent, non pas quand il y a le feu, mais quand il y a des inondations.
2: Tout à fait.
0: Vous avez été sur le site des inondations en Belgique.
2: Oui. Donc, c'était en 2021, si je ne me trompe pas.
0: Oui.
2: Donc, Namur a été relativement fort touché cette année-là. Mais cette année-là, c'était surtout la région de Liège qui avait été fortement impactée.
0: Oui.
2: Et donc, sur le Namurois, je pense qu'on était resté 2 à 3 jours où malheureusement, nous n'avions pas su envoyer de renfort sur Liège parce qu'on était trop touché ici. Mais on a réglé la situation un peu plus vite en région namuroise. Et donc pendant, je pense, bien une semaine, nous avons envoyé des renforts à Liège pour aider nos collègues là-bas, aider aussi la population, bien sûr, à pomper des caves, soutenir déjà rien que par notre présence, ça faisait déjà beaucoup,
0: parce qu'on
2: se rend compte de l'impact émotionnel énorme qu'il y a eu, et c'était vraiment très très touchant de rencontrer ces populations qui étaient complètement dévastées. Un impact aussi important sur une population, c'est des moments où on peut le vivre et le ressentir sur des catastrophes de ce type-là. Les inondations, les feux, par exemple l'incendie dans les Fagnes ici, ça a vraiment une ampleur immense, et côtoyer des citoyens en masse de ce type-là, c'est vraiment très bouleversant. On est souvent confronté à des familles bouleversées, mais parfois dans un nombre un petit peu plus limité. Mais ici, effectivement, c'est
0: bien
2: très
0: sûr,
2: particulier.
0: Et puis, beaucoup de morts autour des inondations.
2: Oui,
0: hein.
2: Tout à fait.
0: Vraiment. Alors, les inondations, je veux dire, on connaissait en Belgique... moi, j'habitais Verviers quand j'étais gamine et j'ai connu des inondations. Bon, voilà. Alors, ça ne minimise rien. C'est effectivement une catastrophe bouleversante. Mais est-ce qu'il y avait déjà eu des grands incendies comme il y a eu dans les Fagnes ?
2: Alors, je n'étais pas encore pompier à l'époque, mais les Fagnes ont déjà brûlé de manière conséquente dans les années, je pense, 2011. Mais ici... Enfin voilà, jamais une situation ne peut être comparée à d'autres.
0: Mmh.
2: Je ne connaissais pas honnêtement les conditions de 2011, mais ici on a dépassé cette ampleur-là et ça a été vraiment très conséquent.
0: Vous étiez sur le terrain aussi, j'imagine.
2: Cette année, dans les Fagnes, effectivement, on a été en renfort pendant quelques jours et quelques nuits aussi. Donc effectivement, oui.
0: Ça doit être épuisant.
2: C'est très épuisant physiquement, effectivement, mais on est animé par cette volonté de vouloir, au final, essayer de clôturer le plus vite possible l'impact de cet incendie. Alors, notre zone n'est pas intervenue dans les premiers jours de l'incendie.
0: Non.
2: Mais c'est là qu'encore une fois, on rejoint une des valeurs dont on discutait tout à l'heure, du dévouement, où il est extrêmement important de se prêter main forte entre zones de secours, puisque ben, l'ampleur est tellement importante que la zone de secours qui a été sinistrée, enfin les zones de secours qui ont été sinistrées n'auraient jamais pu y parvenir seules.
0: Oui, et on a eu besoin de l'aide européenne aussi. Hein,
2: tout à fait. Donc,
0: de Canadair que ne possédons pas. Est-ce que ce n'est pas frustrant? Enfin, je ne sais pas. Comment est-ce que vous réagissez face à cette situation où on entend bien que tous les corps de pompiers, ça a été la même chose en France, dans le fond sont extrêmement rigoureux, dévoués, courageux, etc. Mais ils manquent de moyens. Ils n'ont pas assez d'hommes parce qu'on a vu, hein, vous avez dit, c'est fatigant. Il faut parfois passer la nuit et puis reprendre après quelques heures de repos. Et puis, ça, on ne sait pas combien de temps ça peut durer. Ne parlons pas non plus des moyens matériels parce que les lances, oui, d'accord. Mais enfin, on a été quand même bien contents que les agriculteurs mettent du leur aussi, hein, apportent de l'eau. Les Canadairs, n'en parlons même pas. Bon, voilà. Comment est-ce que vous vivez, vous qui exposez quand même, qui prenez des risques, vous vous exposez aussi. Hein, les personnes, bien sûr, qui sont dans les incendies, sont en première ligne, mais les pompiers, par leur travail, exposent aussi leur vie, leur santé, etc. Comment est-ce que vous vous sentez quand vous constatez comme ça que vous manquez de moyens?
2: Alors,
0: il ne faudrait pas que ça se reproduise trop souvent.
2: Bien sûr, et il faut surtout s'orienter vers des solutions. Et donc à tout niveau, donc moi je parle pour le niveau que j'ai d'un capitaine qui est d'ailleurs responsable de je vais dire la compétence feu de forêt pour la zone de secournage. Ben, à notre niveau, c'est de nous lancer dans les formations, dans le matériel aussi, dans l'acquisition de véhicules spécifiquement dédiés à cette lutte qui est très spécifique, hein, parce que elle est très différente d'un feu de bâtiment où le feu il est plus ou moins localisé.
0: Ah oui.
2: Sur un feu de forêt, le feu il est dynamique et il bouge. Donc il représente vraiment un danger très particulier. Donc on doit s'orienter solution, prendre l'expérience qu'on a vécue ici et vraiment s'en servir. Donc analyser ce qu'on peut faire pour améliorer la chose. Et pour ça, y a déjà des choses qui sont en cours. Il y a déjà des groupes de travail fédéraux qui se penchent sur le sujet, qui se lancent dans l'édition des formations, qui ont été se former depuis des années dans le sud de la France pour aller chercher l'expérience française. Parce que ça ne sert à rien de réinventer spécialement la roue. Hein. Ils combattent les feux de forêt depuis des décennies maintenant. Et donc, on a été chercher les formations là-bas. Maintenant, à nous de les remonter ici. C'est un véritable challenge. Un véritable challenge aussi d'avoir progressivement des véhicules, de s'équiper. Alors, aussi, il y a aussi un niveau qui ne dépend pas de nous, qui dépend du niveau politique et qui dépend des budgets alloués à cette sécurité civile.
0: C'est à quel niveau? Ça, c'est régional? C'est fédéral?
2: Alors, ça se passe un peu à plusieurs niveaux, mais...
0: Comme toujours chez nous.
2: Oui, voilà, la Belgique reste compliquée à tous niveaux, mais elle se passe bien sûr, évidemment, d'abord au fédéral.
0: C'est ça.
2: Puisqu'on dépend du SPF intérieur. Et donc, le SPF intérieur doit prendre l'expérience qui vient de se passer ici dans les Fagnes pour s'en servir et améliorer et trouver des solutions, que ce soit au niveau des zones de secours, mais également au niveau de la protection civile.
0: C'est ça. Vous envisagez de rester pompier jusqu'à la fin de votre carrière?
2: Bien sûr.
0: Bien sûr.
2: Oui. Sans aucun doute. Enfin, vraiment, sauf grand changement de la société d'ici quelques années. Mais je me vois toujours animé de cette passion jusqu'au bout.
0: Alors, effectivement, vous êtes dans une famille. Hein, ça, je crois vraiment que c'est le bon mot. Comme il y a une famille aussi, parfois, dans un hôpital, entre dans les personnes qui y travaillent aux soins de santé. Vous avez aussi une famille naturelle. Qu'est-ce qu'elle a pensé, cette famille, de votre investissement, comme ça, depuis votre première adolescence?
2: Mes
0: parents... Vous êtes soutenu?
2: Oui, tout à fait. Mes parents ont toujours été
0: fiers
2: très fiers,
0: vous.
2: Bien sûr. Toujours très fiers de cela. Et ils m'ont toujours accompagné dans... j'ai été acteur dans la journée porte ouverte des cadets, ils venaient me voir. Ils m'ont toujours soutenu et félicité dans chaque franchissement des tapés de brevets au sein des sapeurs-pompiers. Et ma compagne, lui aussi, me soutient beaucoup. Elle, parfois, a parfois aussi le retour de un peu plus néfaste de l'investissement qui est important, hein. Donc voilà, de quitter parfois le nid familial pour me retrouver voilà, en pleine nuit parce qu'il y a un rappel de personnel, une demande importante pour que ce soit que ce soit une inondation ou plusieurs incendies en cours. Voilà, je suis un des premiers à me rendre disponible et donc forcément ça a quand même un impact.
0: Vous avez formé une famille aussi, vous?
2: Non, juste ma
0: Non.
2: compagne et moi, oui. Je dis le nid familial, mais c'est vrai que le mot est un peu fort.
0: Non, le nid de votre famille, voilà.
2: Voilà.
0: Parce qu'on se dit, dans le fond, dans tous les métiers, que ce soit pompiers, mais aussi policiers, etc., on sait bien que les familles, elles vivent quand même un peu aussi au rythme du boulot,
2: Tout à fait,
0: hein, de
2: oui.
0: celui où celui qui l'exerce. Est-ce qu'il y a des femmes pompiers?
2: Bien sûr,
0: Oui.
2: bien sûr. On en a. Je ne saurais pas vous donner le chiffre exact, mais on a deux catégories. Enfin, je vais dire trois. Nous avons les secouristes ambulanciers professionnels.
0: Oui.
2: Donc, ce sont du personnel qui est attitré vraiment à l'ambulance. Là, on a un bel échantillon féminin. Et puis, on a les sapeurs-pompiers professionnels et les sapeurs-pompiers volontaires. Et dans les deux cas, on est
0: Vous
2: du
0: avez
2: personnel
0: des...
2: féminin. Tout à fait.
0: Voilà,
2: Par
0: parce
2: contre,
0: que...
2: au niveau professionnel, je pense que nous avons que deux femmes.
0: Ah oui.
2: Voilà.
0: C'est peut-être... Enfin, si elles veulent former une famille, c'est peut-être plus difficile, hein, vraiment, là.
2: Voilà, effectivement.
0: Mais c'est vrai que je vous pose la question parce que quand on voit des images à la télévision, sous le casque et l'uniforme et avec une lance sur le dos, on ne saurait pas distinguer. C'est vraiment,
2: Ah non, tout à
0: c'est
2: fait.
0: des êtres humains qui se battent pour d'autres. Hein.
2: Tout à fait. Et on forme une équipe, que ce soit féminin ou masculin.
0: Bah, vous pouvez être très fier de ce que vous faites.
2: Merci.
0: On va prendre votre deuxième choix musical et puis alors là, il y avait allumé le feu, puis maintenant c'est Mickey 3D, c'est Respire.
2: Voilà, en lien avec ma vie campagnarde de mon enfance. Voilà.
0: Voilà, c'est un bel hymne qui en envoie quelques-unes contre la vie urbaine, mais c'est pas tout à fait déplacé, on va dire. Mickey respire. Mickey 3-2, respire.

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0: Respire, Mickey 3D, une belle pause de souffle dans cette émission proposée par notre invité Maxime Lurquin, le capitaine Maxime Lurquin, avec qui nous continuons l'entretien en passant à la troisième étape.
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2: Alors voici la question, Maxime Lurquin. En qui ou en quoi croyez-vous ?
3: C'est une très bonne question, ça. Je crois en l'humanité.
2: Ah, vous croyez en l'humanité. Pourquoi ?
3: C'est un espoir hein, que j'essaie de garder parce que, bah, avec l'actualité, c'est pas toujours évident de garder espoir en l'humanité. Mais je crois en elle puisque, selon moi, c'est la seule qui peut inverser la tendance et faire en sorte que chaque être humain puisse vivre librement.
2: Et pourtant, vous l'avez dit, c'est parfois un petit peu difficile. Et moi, je pense à une situation qu'on a eue cet été, par exemple en France, à Fontainebleau, où c'était un pompier volontaire qui a mis le feu à sa forêt. Est-ce que ça ne désespère pas un petit peu tout ça, quand même ?
3: Alors, désespéré, je ne sais pas. Mais c'est très interpellant, en tout cas. Effectivement, malheureusement, c'est connu qu'en France, certains pompiers, enfin en France et ailleurs, mais oui. Que certains pompiers aient des tendances pyromanes. Maintenant voilà, désespérant, comme dans tout métier et comme à tout niveau dans la population, il y a des personnes qui malheureusement n'ont pas de respect, n'ont pas de valeur, et donc effectivement malheureusement les pompiers n'y échappent pas non plus.
2: C'est déjà arrivé dans votre équipe justement qu'il y ait par exemple ce genre de situation de pompiers pyromanes ou...
3: Non, pas à ma connaissance en tout cas chez nous.
2: Et qu'est-ce qui vous fait garder espoir justement aujourd'hui ?
3: Le fait que il y a quand même toujours des personnes avec un bon fond, de bonnes valeurs, et je reste convaincu que le bien doit triompher. Donc voilà, moi par exemple, dans mon travail, dans ma position, je me bats corps et âme et tous les jours, c'est au final une grande partie de mon travail, de faire respecter ces valeurs, de les faire comprendre. Et donc je reste convaincu que partout dans le monde, y a chaque personne... essaye d'inculquer un peu ces bonnes valeurs, que ce soit des parents par l'éducation de leur enfant, que ce soit des responsables dans leur travail. Et voilà. Mais c'est vrai que c'est pas toujours évident, notamment au niveau politique et au niveau conflit dans le monde.
2: Et en plus, donc vous êtes capitaine d'une caserne de pompiers de cette zone nage. C'est quand même un métier à risque, le métier de pompier. Est-ce que vous n'avez jamais eu peur ?
3: Peur, c'est un bien grand mot. Enfin, si, j'ai déjà une fois bien peur, je vous l'expliquerai juste après. En intervention, je vais dire qu'on n'a pas une peur, mais on a toujours cette crainte de dire « Ok, est-ce qu'on va vraiment tous rentrer vivants à la fin de notre intervention ?» Sur des interventions un petit peu tendues, bien que ce ne soit pas le premier élément qui soit dans notre tête, parce que sinon on est animé par une trop grosse crainte et une trop grosse appréhension qui nous sort de notre réflexion opérationnelle, qui est importante à garder pour que justement tout le monde rentre... entier. Mais j'ai eu une fois vraiment peur durant mon métier. En 2020, j'ai eu un accident dans un incendie à Suerlé. Et avec un collègue, on a manqué d'y rester tous les deux. Donc cette fois-là, oui, j'ai eu très très peur. J'ai cru que j'allais mourir. Et heureusement, mes collègues sont venus, ont pu venir me chercher dans le bâtiment. Et donc, voilà, je suis sorti.
2: Indemne.
3: Vivant, oui. Indemne, je suis brûlé sur 14% du corps, mais voilà, je suis vivant et c'était le principal.
2: Et malgré tout, vous avez quand même envie de continuer, de rester dans ce métier. C'est
3: oui.
2: Quand même fou, non ?
3: Tout à fait. C'est vraiment, encore une fois, une des valeurs que je vous disais tout à l'heure, le dévouement pour la population, être convaincu que ce qu'on fait est bien, est important. Et voilà, et moi je suis animé par cette passion en fait. Mmh. Et j'avais plutôt, quand j'ai été hospitalisé, la crainte de ne pas savoir recommencer mon métier par mes brûlures. Et puis quand la chirurgienne m'a expliqué, bah non, on a déjà eu d'autres pompiers brûlés, ils ont pu recommencer leur travail. Et là, gros soulagement. Et voilà, j'étais plutôt inquiet dans l'autre sens, de ne pas savoir recommencer mon métier. Alors ce qui m'a fortement aidé, c'est le soutien de mes collègues. Encore une fois, l'esprit d'équipe et aussi voilà la compréhension de ce qui m'était arrivé parce que voilà, un incendie c'est vraiment un phénomène scientifique qu'il faut comprendre Et parfois, ce qui est très dur à accepter, c'est qu'on ne comprend pas le phénomène thermique ou scientifique qui a pu se produire. Et ici, on a eu des explications relativement importantes. Et j'ai même pu me pencher moi-même sur cette explication et sur ce retour d'expérience. Et donc, ça a été très enrichissant. Et je m'en suis sorti vraiment grandi au final de cette expérience malheureuse.
2: Mais ça ne laisse pas des traces psychologiques, je veux dire, ça n'a pas laissé un traumatisme chez vous.
3: Alors chez moi, non, je ne pense pas, en tout cas, parce que c'est bien connu aussi dans le psychologique que ça peut ressortir des années, des décennies plus tard. Mais chez moi, non. Par contre, chez mon collègue, il l'a vécu d'une manière beaucoup plus importante. C'était un collègue avec beaucoup plus d'ancienneté qui s'est senti, allez, je vais dire, investi et responsable de moi par son ancienneté. Hein. Dans le monde des pompiers, on a un peu... On fonctionne un peu avec cette ancienneté de ben, je veille sur toi, etc. Et il s'est senti un peu, je vais pas dire coupable, parce qu'au final, il n'y avait absolument pas de sentiment de culpabilité à avoir, mais il y a bien sûr dans des accidents comme ça qui surviennent ben, des jeux de culpabilité, que ce soit lui, mon collègue direct qui était avec moi et qui a pourtant ben, subi l'accident tout autant que moi, mais aussi le responsable de l'intervention qui a senti beaucoup de culpabilité, qui s'est senti responsable de ce qui s'était passé. D'autres collègues aussi qui se sont dit bah, on aurait peut-être pu faire autre chose, ils auraient pu se passer peut-être autrement. Et voilà, au final, tout le monde se sent coupable alors qu'il n'y a pas vraiment de culpabilité à avoir.
0: Si vous avez cette foi en l'humanité, n'est-ce pas aussi parce que, et c'est pour ça sans doute que dans la société ou dans l'imaginaire des enfants, vous apparaissez comme des héros, vous vivez ce que beaucoup de gens voudraient prendre, c'est-à-dire effectivement une humanité qui se dévoue, où on se dévoue les uns pour les autres, où on prend soin, si je pense aux infirmiers, infirmières, les uns des autres, etc. Or, on est dans une société qui est terriblement dure, qui est tellement cruelle parfois. Et donc de se dire qu'il existe, alors c'est plus que des poches, hein, mais il y a des coins de société où effectivement ça se vit. Donc c'est pas un fantasme. Et si on le vit, bah, effectivement, on peut espérer que ça se généralise un peu plus.
3: Tout à fait, ouais.
0: Vous parlez parfois à des jeunes, à des enfants, à des adolescents de votre métier, de ce que vous faites?
3: Alors régulièrement, on organise la place aux enfants dans beaucoup de communes. Donc c'est les enfants qui découvrent des métiers.
0: Ah
3: Donc
0: oui.
3: régulièrement, les enfants viennent le découvrir. À Aiguezé notamment, en collaboration avec la ville, souvent les enfants viennent faire des stages. Il y a un stage d'été pour les enfants pendant une semaine à la caserne. Et donc là, on voit leurs petits yeux qui s'émerveillent. Et donc c'est vraiment très chouette. Et c'est vraiment des moments d'échange avec ces enfants. Et aussi, bien sûr, pendant les journées portes ouvertes, qui sont en général dédiées aussi aux enfants pour leur faire découvrir le métier.
0: L'école de vie, hein.
3: Tout à fait. Tout à fait.
0: On va passer à votre troisième choix musical. Alors ici, on passe du côté de Orelsan.
3: Oui.
0: La quête. Alors, expliquez-nous votre choix.
3: Simplement parce que c'est une chanson que j'aime beaucoup. J'aime beaucoup l'artiste aussi. Et voilà, de belles paroles.
0: Un coup de cœur.
3: Voilà.
0: Nous écoutons Orelsan, La quête.

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1: Orelsan, la quête, choix musical de Maxime Lurquin. Notre invité de ce jour, qui nous parle de son métier de capitaine des pompiers, dont on voit que c'est un métier qui est profondément humain aussi. Ce sont des réparateurs. C'est effectivement, il y a un côté sauveteur de ce qui nous accable et de ce qui nous menace. Nous passons avec vous, Maxime Lurquin, à la dernière étape de cet entretien.
2: Du côté de chez Proust.
1: Alors, trois questions pour nous permettre, nous, ici en studio, auditrices, auditeurs, d'un peu mieux vous connaître, des aspects de votre personnalité. On parlait plusieurs fois au cours de cette émission d'héroïsme, parce qu'effectivement, les pompiers, comme les soignants, sont considérés quand même comme des héros dans notre société. Je pense que c'est un bon droit, parce qu'ils incarnent quand même le meilleur de ce que des humains peuvent faire. Est-ce que vous avez alors des héros dans la fiction ? Dans la BD, dans des romans, dans des histoires racontées ?
3: Alors là...
1: Quand vous étiez gamin ou jeune cadet.
3: Je réfléchis. Des héros. Pas spécialement un en particulier. Maintenant, tous les héros, Batman, Spider-Man, voilà ce genre. Je suis né dans ce genre de période. Dévoué pour le bien, des héros dévoués pour le bien, voilà. Mais je n'ai pas de héros en particulier.
1: Non, c'est ça. Mais enfin, tous les héros qui se dévouaient, c'est ça.
3: C'est ça, voilà.
1: Qui sauvaient le monde, quoi.
3: Quelque part.
1: Voilà, alors c'est un peu de manière hollywoodienne, mais ça forge quand même un imaginaire. Hein.
3: Tout à fait.
1: Il peut y avoir des enfants qui sont, ou des gamins qui sont passionnés par les tueurs, quoi. Bon, c'est pas tout à fait la même chose.
3: Tout à fait.
1: Deuxième question. Dans la vie, qu'est-ce que vous détestez le plus ?
3: Deux choses, le manque de respect et l'injustice.
1: L'injustice. Vous la côtoyez parfois dans votre métier ? Vous les côtoyez ?
3: Oui.
1: Oui, le manque de respect, je pense, on a bien entendu. Hein. Vous
3: voilà.
1: N'êtes pas accueilli toujours comme,
3: voilà, tout à fait.
1: Comme vous le mériteriez.
3: Voilà. Oui, l'injustice, malheureusement, on peut la côtoyer aussi. Maintenant, voilà, c'est de manière plus générale aussi que plutôt issue du métier de pompier. Oui. Mais voilà, c'est un des fléaux et c'est... voilà, je prends ma casquette ici de responsable d'une équipe, etc. Ben, l'injustice peut avoir des répercussions parfois beaucoup plus importantes qu'on ne l'imagine sur la carrière d'un pompier, sur la motivation d'un pompier. Donc s'il est soumis à une injustice quelconque, j'ai pas spécialement d'exemple là en tête, mais ça peut, voilà, c'est très difficile en tant que responsable d'une équipe de faire respecter des règles et des procédures ou d'essayer d'inculquer des valeurs à une équipe quand une personne qui ne les respecte pas n'est jamais punie ou voilà. Et donc, l'injustice a un impact très important.
1: Elle a toujours un impact qui peut être vraiment très, très lourd, parfois moins lourd. Mais en tout cas, c'est toujours une blessure, oui. Et enfin, quel est votre rêve de bonheur ? Vous êtes encore bien jeune. Quel est votre rêve de bonheur pour la vie ? Pour votre vie future ? À vous.
3: Alors, mon rêve de bonheur, fonder une famille heureuse. Et inculquer les bonnes valeurs au plus de personnes que je peux.
1: Voilà. En tout cas, si un jour vous avez des enfants, il n'y a aucun doute qu'ils seront inculqués. Enfin, je dirais, c'est même pas, vous serez un exemple. On va dire plus tard, vous n'aurez même pas à leur inculquer, à leur apprendre des choses. Il suffira qu'ils vous regardent vivre. Et vous le ferez au maximum. Merci beaucoup, Maxime Lurquin, parce que vous nous avez offert ici un magnifique témoignage, alors à la fois qui permet de mieux comprendre de l'intérieur ce métier, mais aussi alors ce qu'est une passion, mais une passion au long cours. Pas un engouement comme ça d'adolescent, qui dit « Ah ouais, tiens, je serais bien un héros », bon, non. Mais au long cours, avec tout ce que ça suppose de valeur, de courage, d'empathie, de fraternité, enfin tout ce que vous avez exprimé. Merci beaucoup d'être venu témoigner de tout ça. C'est très, très précieux. Et là, je suis sûre que vraiment, ce bon souffle que vous avez, on vous souhaite qu'il vous accompagne encore très, très, très longtemps.
3: Merci beaucoup.
1: Parce que oui, il est contagieux. Merci beaucoup, Maxime Lurca. Merci à Adrien, complice d'émission. Et puis merci à Patrick qui va mettre tout ça en musique. Et parlant de musique, merci d'abord à vous, amis auditrices, auditeurs, qui nous écoutez toutes les semaines. On vous fixe bien sûr rendez-vous pour un nouveau Vent dans les voiles d'ici une semaine. Mais on va se quitter avec le dernier choix musical de Maxime Lurca, l'invité du jour. Alors c'est le groupe Meute qui chante You and Me.
3: Tout à fait. Donc... un remix par un groupe plutôt voilà, avec des cuivres, etc. Et remix d'un DJ que j'apprécie beaucoup. Et la version avec les cuivres est exceptionnelle selon moi. Donc voilà.
1: Merci infiniment. On écoute et on se quitte sur ce bon vent de Maxime Lurca. À bientôt.

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Prions avec la communauté des cisterciennes d'Échourgnac en Dordogne.

De la deuxième lettre de Saint Pierre au chapitre 1er. Vous avez raison de fixer votre attention sur la parole des prophètes comme sur une lampe brillant dans l'obscurité jusqu'à ce que paraisse le jour et que l'étoile du matin se lève dans vos cœurs. Car vous savez cette chose essentielle. Aucune prophétie de l'Écriture ne vient d'une intuition personnelle. En effet, ce n'est jamais la volonté d'un homme qui a porté une prophétie. C'est porté par l'Esprit Saint que des hommes ont parlé de la part de Dieu. »

Ce jour, naisse à la joie de te connaître et découvre ton amour.

que tous nos frères appelés près de toi en ce jour reçoivent de ta miséricorde la joie du royaume et le bonheur.

0: Dans ton amour inépuisable, Dieu éternel et tout-puissant, tu combles ceux qui t'implorent, bien au-delà de leurs mérites et de leurs désirs. Répands sur nous ta miséricorde en délivrant notre conscience de ce qui l'inquiète et en donnant plus que nous n'osons demander. Par Jésus-Christ, notre Seigneur et notre Dieu, qui règne avec toi et le Saint-Esprit, maintenant et pour les siècles des siècles.
1: Amen.

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1: Une réponse à la fois, c'est chaque jour 20 minutes d'échange et de réflexion pour répondre à vos questions spirituelles. En ce jour où nous fêtons Sainte Thérèse d'Avila, j'ai la joie de recevoir le frère Carme Jean-Alexandre de Garidel. Bonjour.
2: Bonjour Marie-Leïla.
1: Merci beaucoup d'être avec nous, frère Jean-Alexandre. Vous êtes le prieur du couvent des Carmes de Paris. Et en ce 15 octobre, c'est un grand jour de fête pour toute la communauté.
2: Tout à fait. Donc tous les 15 octobre, nous fêtons solennellement Sainte Thérèse d'Avila, Sainte Thérèse de Jésus, de son nom de religieuse, qui est effectivement pour nous une figure clé, qui est d'ailleurs fêtée de façon assez originale le 15 octobre, alors qu'elle est morte un 4 octobre. Première originalité, elle est morte, comme on le dit parfois, dans la nuit la plus longue de l'histoire, parce que c'est au moment où on passait du 4 au 15 octobre. On a changé le calendrier julien au calendrier grégorien, et donc on a sauté comme ça 11 jours.
1: Alors, on l'a fête aujourd'hui et on a envie d'en savoir un petit peu plus sur cette figure spirituelle. Frère Jean-Alexandre de Garidel, qui est Sainte Thérèse d'Avila?
2: Donc, Sainte Thérèse est une femme qui a vécu au XVIe siècle, donc le grand siècle espagnol, le siècle d'or, qui est née en 1515, qui est très facile à retenir, n'est-ce pas, pour un Français, qui est née donc à Avila, comme son nom l'indique, qui vient de la famille, un milieu noble d'Avila, même si elle a des antécédents par son père d'origine juive, ce qu'on a découvert qu'au XXe siècle d'ailleurs. Une femme qui a reçu une éducation assez exceptionnelle pour l'époque et qui est entrée au monastère des Carmélites à l'âge de 20 ans, au monastère de l'Incarnation, et qui a vécu un grand chemin de conversion, d'ailleurs à l'école de Saint-Augustin. Saint-Augustin, dont elle a lu les confessions, a été quelqu'un de très important pour elle. Et cette rencontre avec le Christ va tellement la bouleverser à travers le chemin qu'elle va découvrir de l'oraison, qu'elle va être amenée à fonder des nouveaux monastères qu'elle va appeler des Carmels déchaussés, parce que c'était le mot à l'époque, qui nous semble peut-être un peu bizarre aujourd'hui. C'était le nom qui correspondait en fait aux congrégations qui étaient réformées à l'époque, et en signe de pauvreté, les frères ou les sœurs, il y avait les franciscains déchaussés, des augustins déchaussés, portaient des sandales ou marchaient même pieds nus. Voilà, et elle a fondé comme ça un certain nombre de monastères.
1: Et alors, qu'est-ce qui vous touche, vous, plus personnellement, dans sa vie et dans son témoignage aujourd'hui, frère Jean-Alexandre?
2: Ce qui est assez exceptionnel chez Thérèse, je trouve, alors d'une part, il faut se souvenir, c'est la première femme qui a été proclamée docteur de l'Église. Donc, c'est déjà quelque chose d'important, juste avant Catherine de Sienne. Donc, l'Église nous dit qu'il y a dans cette femme, pas simplement une sainte, mais aussi quelqu'un qui enseigne, et qui enseigne les voies de la prière, les voies aussi d'un chemin humain et spirituel, et un chemin aussi féminin, reconnu par l'Église, quelque chose de très intéressant. Ce qui me touche le plus chez elle, c'est sa liberté. Thérèse est une femme profondément libre, au sens de la liberté, bien sûr, évangélique, non pas la liberté de faire ce que j'ai envie de faire, mais d'une femme qui est capable d'être complètement livrée à l'amour du Seigneur, qui va apprendre à se dépasser un peu le qu'en dira-t-on, alors qu'elle en a été très esclave étant plus jeune. Elle vivait profondément sous le regard des autres, de par son caractère, de par son éducation, et elle va réussir à dépasser tout ça, non sans douleur, non sans dépassement, pour devenir une femme qui va décoiffer un peu tout le monde. Quand je dis décoiffer tout le monde, c'est qu'elle va avoir une réputation de sainteté dès son époque, mais aussi de femme un peu imprévisible, parce qu'elle avait une telle répartie, un tel bon sens pragmatique, à la fois mystique et très redoutable dans les affaires, qu'elle surprenait tout le monde et elle mettait un peu tout le monde dans sa poche, même les inquisiteurs.
1: Comment est-ce que vous découvrez, comment est-ce que vous rencontrez Sainte Thérèse d'Avila, frère Jean-Alexandre de Garidel ?

0: Alors ben maintenant, c'est à travers ses écrits. Mais c'est pas facile de rentrer dans les écrits de Sainte-Thérèse parce que c'est une langue qui a plusieurs siècles. En plus, Sainte-Thérèse, son langage est un langage populaire espagnol avec beaucoup de détours de phrases et beaucoup de digressions qui peuvent nous perdre parfois. Mais Thérèse écrit comme elle parle. Et donc, lorsque nous apprenons à la lire petit à petit, eh ben, nous écoutons quelqu'un qui nous parle, qui nous entretient de son expérience. Ce qui est remarquable aussi chez elle, c'est que son argument d'autorité, c'est d'abord l'expérience, qui est tout à fait assez nouveau au XVIe siècle. Et elle va dire, je n'écrirai rien que je n'ai su par expérience, même si elle s'appuie aussi bien sûr sur l'autorité de l'Église. Et donc ça crée une proximité très moderne sur ce lien. Et au fond, c'est comme une amie, hein, comme elle nous parle j'y reviendrai, du cœur de son message qui est de devenir amie de Jésus, mais elle-même, elle devient une amie avec qui nous pouvons discuter. Et plus nous découvrons ses œuvres, et en les lisant et les relisant, plus nous recevons d'elle une forme de sagesse, de liberté, de richesse spirituelle assez incroyable.
1: Alors justement, par rapport à son message que vous avez commencé à évoquer, frère Jean-Alexandre de Garidel, qu'est-ce qu'elle peut nous dire encore aujourd'hui, cette Sainte Thérèse d'Avila, que nous fêtons aujourd'hui donc?
0: Je pense que le message principal qu'elle nous adresse, c'est vraiment le message de l'importance de l'intériorité, de la vie intérieure. Donc, à la suite de Saint-Augustin, bien sûr, elle va beaucoup s'identifier à Saint-Augustin dans sa conversion. Et Thérèse, la plupart de ses frères de sang sont partis aux Indes, comme elle dit à l'époque, c'est-à-dire en Amérique, pour devenir conquistadors. Enfin, c'était les start-up de l'époque. Et elle a pris un autre chemin. Elle est devenue exploratrice du monde intérieur, de la vie intérieure. Et en écrivant, par exemple, le célèbre livre des demeures ou le château intérieur, elle a décrit le chemin de la personne humaine à travers les sept maisons, les sept demeures de l'âme. Et elle nous dit, je pense, quelque chose d'important, c'est que le plus grand défi dont nous avons besoin aujourd'hui, c'est pas de faire ceci, de faire cela, de faire carrière ou de réussir sa vie. C'est de découvrir qu'on est habité de Dieu, qu'on est habité d'une vie et que c'est à la fois très simple d'y croire, et en même temps, on a toute une vie pour l'explorer. Il nous dit quelque chose de très simple, de très évangélique, mais de bouleversant, et qui peut retourner une vie.
1: Une réponse à la fois aujourd'hui, en ce jour où nous fêtons Sainte Thérèse d'Avila. Nous avons la joie d'accueillir le frère carme Jean-Alexandre de Garidel, prieur du couvent des Carmes de Paris, tout récemment donc installé dans l'ancien monastère de l'Adoration réparatrice, dans le 5e arrondissement de Paris. Aujourd'hui, on parle d'elle, ça va être la fête pour toute la communauté. Très concrètement, comment ça se passe chez vous, au couvent, frère Jean-Alexandre de Garidel?
0: Eh bien, d'une part, c'est une solennité, c'est-à-dire qu'on a des textes spécifiques, on n'a pas les textes du jour, on a les textes spécifiques au Carmel, et puis cette solennité, c'est-à-dire que on déploie la liturgie avec l'encens, avec Gloria, avec des chants. Donc la messe dure un peu plus longtemps qu'une simple messe de semaine, très concrètement. Pour nous, les frères, nos repas sont habituellement silence, on a le repas en silence, et là, donc là, c'est un repas parlé, festif. Et puis, voilà, on a aussi une relique de Sainte Thérèse qu'on pourra exposer aussi à la vénération des fidèles qui viendraient prier avec nous aujourd'hui. Et puis, c'est un jour d'allégresse, tout simplement. Voilà, comme dans une famille où on fête quelqu'un d'important.
1: Elle est à l'honneur aujourd'hui, Sainte Thérèse d'Avila, et on en parle avec le prieur du couvent des Carmes de Paris, le frère Jean-Alexandre de Garidel. Comment est-ce que ça s'est... Qu'est-ce qui vous a conduit, vous personnellement, frère Jean-Alexandre, vers le Carmel? Vous êtes entré dans l'ordre des Carmes des Chaux en 2004.
0: Tout à fait. Ce qui m'a conduit, c'est l'oraison. C'est vraiment le type de prière que Sainte Thérèse a vécu et a enseigné, et une manière de chercher Dieu à la fois avec radicalité, mais aussi avec simplicité dans le quotidien. De comprendre que c'est ce cœur à cœur avec le Seigneur qui, au fond, est l'essentiel de notre vie. Et au fond, que c'est tellement important que ça organise toute une vie. Les Thérèse d'Avila, mais aussi les autres saints du Carmel. Saint Jean de la Croix, que nous fêtons particulièrement cette année aussi, ou Thérèse de l'Enfant Jésus, Edith Stein, Élisabeth de la Trinité, sont des figures qui nous disent à quel point l'essentiel de notre vie se passe dans ce cœur à cœur avec le Seigneur et que tout découle de là. Et ça me parlait beaucoup. Et j'ai retrouvé dans Sainte Thérèse et puis dans les autres saints du Carmel quelque chose de ce que je voulais vivre dans ma relation avec Dieu, mais aussi avec les autres.
1: Le choix du Carmel s'est donc fait plutôt facilement pour vous, frère Jean-Alexandre.
0: Oui, enfin, en tout cas, il s'est presque imposé intérieurement, même si à d'autres niveaux, j'aurais pu penser à l'une ou l'autre communauté dont j'étais proche à l'époque, mais c'était plus sur un plan humain, d'affinité, et puis c'est assez mystérieux, hein. Voilà, il y a le Seigneur qui nous laisse libres, bien sûr, mais il y a une forme de connivence qui se fait, alors avec des aspects qui peuvent attirer, d'autres qui peuvent, où ça résiste en nous, parce qu'on voit aussi ce à quoi on renonce dans une autre communauté, dans un autre chemin de vie. Mais c'est ce discernement et ce chemin de liberté qui permet d'avancer dans la vie et de grandir, et de s'épanouir et de s'accomplir.
1: Aujourd'hui, vous êtes installé donc au cœur de Paris, dans le 5e arrondissement, dans l'ancien monastère de l'Adoration réparatrice. Ça a été un événement pour vous. Comment ça se passe? Quelle est la communauté justement des Carmes à Paris aujourd'hui?
0: Oui, donc c'est tout nouveau. En fait, on était dimanche, on faisait une journée porte ouverte pour faire découvrir donc cet ancien lieu qui a beaucoup marqué les Parisiens depuis des décennies, puisque les sœurs étaient présentes depuis à peu près 1848, hein, donc les sœurs de l'Adoration réparatrice, qui était en réalité, enfin qui est toujours, puisqu'il reste quelques sœurs, un institut de spiritualité carmélitaine, puisque la fondatrice, Théodeline du Boucher, était elle-même très proche des carmélites, accompagnée par la prieure du Carmel de l'époque, au 19e siècle. Et donc très centrée sur cette vie intérieure. Et donc malheureusement, les sœurs sont parties en 2019, faute de vocation. Il y a eu un certain nombre de changements et nous avons finalement repris une partie du bâtiment. Donc voilà, et ouvert la chapelle le 1er septembre. Pour continuer aussi, en un sens, la mission des sœurs, c'est d'offrir un lieu de prière à Paris, puisque la chapelle est ouverte de 7h à 22h tous les jours pour prier. Et les fidèles peuvent accéder à la chapelle pour nos temps d'oraison, le matin et le soir. Il y a certains temps d'adoration le jeudi, le dimanche également, de 18h15 à 19h15, pour la messe qui est en semaine à 12h30 à 11h le dimanche, et pour prier les offices avec nous. Voilà, donc c'est une joie de vivre ça. Nous sommes une communauté de 10 frères. Et puis nous proposons quelques activités. On a un groupe de jeunes étudiants et professionnels qui s'appelle Vacarme, qui existe depuis une quinzaine d'années, notre ancien couvent, un groupe de lecture de textes de Jean de la Croix, et puis une fraternité du scapulaire, donc une fraternité mariale de Notre-Dame du Mont-Carmel aussi. Puis progressivement, on va proposer d'autres activités, mais on cherche déjà à finir nos travaux. Il en reste encore quelques-uns, et à finir de bien, bien s'implanter.
1: Frère Jean-Alexandre de Garidel, vous êtes le prieur du couvent des Carmes de Paris. Vous avez bien évidemment pu rencontrer et accueillir le pape Léon fin septembre. Ça a été
0: Voilà.
1: un bel et grand événement, ça, pour toute la communauté, pour vous aussi,
0: Oui, alors
1: personnellement.
0: ça a commencé par un week-end un peu étrange, parce qu'en fait, on avait prévu notre week-end d'inauguration, le week-end de la venue du pape. Donc, ce qui fait que le dimanche, on a une première inauguration avec notre supérieur général qui est venu et qui avait pris ses billets depuis 6 mois. Donc, quitte à venir, ben, on a maintenu. Et puis, en bonus, effectivement, on a eu la grâce d'être invité dans notre ancienne église, Saint-Joseph des Carmes, qui fait maintenant partie de l'Institut catholique de Paris. Donc, on était présents dans ce lieu-là et on a décidé de faire un cadeau au pape,
1: Oui, pas
0: de lui
1: n'importe.
0: offrir, voilà, pas n'importe lequel,
1: Ouais.
0: sur mesure, la deuxième édition des écrits de notre frère, Laurent de la Résurrection, qu'il affectionne particulièrement, une édition de 1694 qu'on avait dans notre bibliothèque, dont nous nous sommes séparés, c'est un exemplaire unique, pour lui offrir cela. Et ben, il avait l'air surpris en plus, donc c'était très, très touchant. Mais 1 minute, notre père provincial qui a offert ce moment-là. Ouais, c'était vraiment un grand moment de communion dans l'Église et puis d'affinité spirituelle avec le Saint-Père.
1: Le frère
0: Et
1: Laurent
0: puis,
1: de...
0: en plus, dans ce lieu où Laurent a vécu.
1: Voilà, ce frère, donc le frère Laurent de la Résurrection, qui est une référence spirituelle majeure pour le pape Léon, on l'a appris à cette occasion. Et qui est-il, justement, et pourquoi est-ce qu'il n'est peut-être pas encore assez connu et mériterait, justement, d'être
0: Oui.
1: un peu plus...
0: Alors, donc, c'est un de nos frères qui a vécu au XVIIe siècle dans notre couvent de Paris, à la fin du XVIIe siècle, qui était un simple frère convers, un disciple de Thérèse d'Avila et Jean de la Croix, justement, qui a nourri sa vie d'oraison et qui a reformulé de façon assez simple l'enseignement en termes d'exercice de la pratique de la présence de Dieu. Donc, vivre tout simplement une vie qui pourrait être une vie de laïc, d'ailleurs, dans le monde, en présence du Seigneur. Et pour un certain nombre de raisons historiques et de querelles, en fait, il a été traduit en anglais assez rapidement et parti en Angleterre et aux États-Unis. Et donc, ce qui fait qu'il est beaucoup plus connu dans le milieu anglo-saxon. Et le pape étant américain, il a démontré ce qu'on disait depuis très longtemps, que les Américains connaissent mieux Brother Lawrence que les Français. Donc, c'est assez rigolo de voir que c'est un pape américain qui apprend en français cette figure de Laurent de la Résurrection. qui est tombée un peu dans les oubliettes pendant 2 siècles.
1: Que l'on donc remet un peu au goût du jour aujourd'hui. Pour vous, au sein de la communauté justement des Carmes, toutes ces figures, comment elles vous accompagnent? Quelle place elles occupent dans votre vie au quotidien?
0: Ben, c'est un peu comme une sorte de grand portrait de famille. Vous voyez, on a plein de figures, on a plein de frères et sœurs. Alors, chaque frère peut avoir, de la communauté peut avoir ses affinités et apprécier l'un ou l'autre. Moi, ce que j'aime beaucoup dans le Carmel, c'est pouvoir justement passer de l'une ou l'autre figure, même s'il y a plus de liens avec l'une ou l'autre, et découvrir qu'un charisme dans l'Église n'est justement ne produit pas des clones, mais est quelque chose qui nous engendre de façon très singulière dans une famille spirituelle. Donc, on a des liens avec toutes ces figures, ces saints et ces saintes, et au Carmel, on en a beaucoup. Mais on reste soi-même quand on se met à leur école. Et ça, je trouve, c'est là aussi ce que je disais sur Sainte Thérèse au début de cette émission. Le Carmel propose un vrai chemin de liberté intérieure.
1: On a des questions de nos auditeurs, frère Jean-Alexandre de Garidel. Marie-Jeanne qui aimerait bien savoir quelle place le silence occupe dans votre quotidien, frère Jean-Alexandre.
0: Eh bien, il est assez important puisque déjà on a nos 2 heures de prière silencieuse par jour que nous vivons en communauté dans la chapelle pour l'essentiel. Les repas où nous écoutons une lecture ou une musique, sauf certains repas qui sont parlés, comme je le disais, le jour de fête et le dimanche. Et puis, bah, après, ça dépend dans le travail, dans nos occupations, on cherche à garder un climat de silence, c'est-à-dire un climat d'écoute, d'écoute de la parole de Dieu, d'écoute de ce que le Seigneur vient nous dire à l'intérieur, pour être, comme le frère Laurent, dans une attitude de présence à Dieu et à nous-mêmes et aux autres, bien sûr, mais être dans une profondeur. Voilà, le silence rime avec profondeur.
1: Une question de Thomas de Paris. Comment apprendre à faire silence en soi, justement, pour écouter Dieu quand on est souvent préoccupé, voilà, dans nos vies, assez souvent aussi distrait. Comment est-ce qu'on peut faire, justement, pour vraiment laisser cette place au silence, faire cette place au silence?
0: Oui, tout à fait. Donc, vous pouvez lire les écrits de Frère Laurent de façon un peu plus concrète et comme aide, la respiration, apprendre à respirer profondément et à faire cet exercice de respiration, non pas comme un truc, mais comme un acte spirituel, à savoir inspirer, c'est recevoir l'esprit, le souffle, l'Esprit Saint, expirer, c'est remettre à Dieu son esprit, et nous pouvons apprendre à respirer avec un verset biblique, par exemple, « Béni sois-tu Seigneur pour la vie que tu me donnes », en inspirant, en expirant, « En tes mains, Seigneur, je remets mon esprit. » Laisser descendre la parole de Dieu dans notre cœur, de façon physique, et avec une respiration qui descend dans le diaphragme, dans le ventre. Et parfois en Occident, on est un peu coincé dans le rapport au corps, et pourtant, il y a une vraie sagesse de vie qui peut se redécouvrir par la respiration.
1: Pour conclure, frère Jean-Alexandre de Garidel, vous qui êtes le prieur du couvent des Carmes de Paris, un conseil pour ceux qui découvrent aujourd'hui Sainte-Thérèse d'Avila, qui souhaiteraient davantage la connaître et cheminer avec elle. Par quoi est-ce qu'on peut commencer? C'est sa fête aujourd'hui.
0: Oui, tout à fait. Alors, ben, vous avez une bonne biographie assez classique maintenant de Marcel, prénom féminin, Auclair, A-U-C-L-A-I-R, qui est donc la vie de Thérèse d'Avila, qui est un classique, qui se lit comme un roman, qui est en fait très exact au niveau historique, et très agréable, qui fait plonger un peu dans l'univers de cette femme. Et puis après, vous avez pas mal d'émissions aussi, ou de reportages sur elle, sur différents médias catholiques, que vous pouvez aussi utiliser sur notre site, carme-paris.org, où il y a pas mal de contenus, de podcasts, de différentes choses qui la fait découvrir comme une personnalité très vivante.
1: Et on peut donc participer à vos offices, aller prier dans la chapelle qui est ouverte.
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4: 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Bonjour à toutes et à tous, c'est Oli sur RCF. Bienvenue dans l'instant présent, votre rendez-vous quotidien avec l'actualité culturelle et régionale. 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Aujourd'hui, dans un petit instant, on va parler du Caméo. Le Caméo, votre cinéma de quartier namurois, fête ses 10 ans. Ça va se passer du 16 au 18 octobre, ce week-end, donc vendredi à dimanche. Et pour nous en parler, nous accueillerons Hélène Lambert, chargée de projet. Dans la seconde partie de cette émission, on parlera bande dessinée. Ça, ce sera en compagnie de Grégory Gless dans la séquence Entre les bulles. Il nous présentera La curieuse histoire des mots, un ouvrage de Sébastien Grimaud et Joseph Falzone. C'est sorti chez Casterman. Enfin, côté musique, puisqu'on va parler cinéma, je vous propose une petite nouveauté. Kid Asienta et Joli Môme nous chantent L'amour ouf. Moi, ça, en tout cas, c'est un film que j'ai découvert au Caméo.

0: Excellent temps de midi à notre écoute. Et puis on a ouvert cette émission avec une petite nouveauté, hein, le tout nouveau Soane et Joli Môme qui est la Sienta. Donc le titre c'est L'amour ouf, évidemment en référence à ce très très beau film. On entend même derrière la voix d'Adèle
1: Exarchopoulos.
0: Voilà, merci.
1: C'est pas facile à dire.
0: Merci, je me suis vautré, c'est pas grave. Puisque aujourd'hui on va parler cinéma, hein, évidemment, nous sommes en compagnie d'Hélène Lambert. On va parler des 10 ans du caméo. Le caméo fête donc ses 10 ans ce week-end, à partir de vendredi jusqu'à dimanche, 16 au 18 octobre donc. Mais si on revient en arrière, il y a une date importante, c'est le 5 mars 2016. Le caméo ouvrait ses portes à Namur après quelques essais de manière un petit peu nomade, on va dire au Quai 22. Alors le caméo, Hélène, c'est quoi? C'est un lieu dédié au cinéma d'art et d'essai.
1: C'est ça, en partie. Donc, comme vous le disiez en introduction, donc c'est un cinéma de quartier qui est géré par Les Grignoux. Les Grignoux, c'est une ASBL qui est basée à Liège, qui est derrière plusieurs salles de cinéma à Liège, 3 salles, plus donc le caméo à Namur depuis 2016, comme vous le disiez. Et donc, c'est des projections de films art et essai, mais c'est aussi énormément de médiation, de débats qu'on propose aux spectateurs pour découvrir des films et avoir vraiment une plus-value et avoir la possibilité d'échanger avec les autres spectateurs ou avec des représentants d'associations qui viennent pour élargir le débat après une séance. Donc c'est vrai que l'aspect médiation, c'est quelque chose aussi de très important pour nous au Caméo.
0: Donc c'est un lieu où évidemment on passe des films, mais pas que. Il y a plus que ça évidemment. L'ADN du Caméo, ou bien on va dire plutôt sa direction artistique, comment est-ce qu'on pourrait le définir?
1: Alors nous, on fait la part belle à des œuvres européennes, mais pas seulement. On a effectivement cette obligation de diffuser des films d'Europe, d'Asie, sans se fermer évidemment aux œuvres hollywoodiennes. Mais l'idée, c'est vraiment d'inviter le spectateur à voir des films qu'il ne serait peut-être pas spontanément allé voir ailleurs parce que d'autres cinémas, d'autres complexes ne les proposent pas. Voilà, c'est vraiment oui, une invitation à sortir hors des sentiers battus. Pour autant, évidemment, on s'ouvre et on propose aussi des films voilà, plus grand public, sans que ce soit un gros mot, évidemment, parce qu'on sait que les spectateurs ont envie aussi de ça. Mais voilà, on essaie d'avoir une programmation variée qui fasse plaisir. Et alors, quand on peut faire découvrir des cinéastes dont les spectateurs n'ont pas encore entendu parler et dénicher des pépites de cinéma, évidemment, c'est toujours un plus.
0: Alors, on sait évidemment que dans le cinéma actuellement, ce qui est le plus difficile, c'est de trouver une distribution. Ici, je sais qu'au Caméo, il y a des films qu'on va retrouver vraiment nulle part ailleurs, notamment des documentaires et ce genre de choses. C'est important pour vous de soutenir des productions, on va dire, plus confidentielles?
1: Ah oui, c'est certain. On a effectivement parfois des projections uniques. Ça arrive voilà, qu'on n'ait pas la possibilité d'organiser voilà, toute une série de séances pour un même film. Et pour autant, parfois, on se dit que la qualité vaut mieux que la quantité. Et parfois, qu'on a un coup de cœur pour certains films, dont des documentaires, on ne se prive pas de les présenter même à l'occasion d'une seule séance. Et alors, ça peut être aussi l'occasion de construire justement toute une animation, un débat autour de ce film. Il faut savoir aussi que, donc je disais, les Grignoux, ils sont derrière plusieurs salles de cinéma, mais pas que. Il y a aussi un pôle distribution, donc ça s'appelle le parc distribution. Donc notre équipe distribue aussi certains films, pas mal de documentaires, pas mal de films jeunes publics également. Un service aussi qui est très important chez nous, c'est le service pédagogique, donc écran large sur tableau noir. Il faut savoir qu'on organise énormément de séances à l'attention des écoles. On a un catalogue important de films jeunes publics. Là aussi, soit uniquement des séances, donc des projections de films, soit des séances qui sont accompagnées de débats avec des associations. Donc ça, c'est vraiment, ça fait aussi partie de l'ADN du Caméo, des Grignoux, d'éveiller les jeunes spectateurs au cinéma et voilà, de leur apprendre à être curieux le plus jeune possible.
0: C'est clair. Alors évidemment, on l'a dit aussi, à la composante cinéma de quartier, donc c'est vraiment, on y va à pied, on a ses habitudes. Vous avez un public qui... mais ça, on en parlait juste avant de prendre l'antenne. Vous avez un public qui vient de manière très, très régulière, qui est très fidèle et qui vient même parfois avant les séances.
1: C'est ça.
0: Pour se rencontrer.
1: Et la chance qu'on a,
0: pour
1: c'est
0: vous
1: qu'on
0: rencontrer.
1: Est... Ouais. Exactement. Alors, pas moi personnellement, mais surtout nos équipes d'accueil. Ouais. Alors ça, c'est vraiment une des forces du Cameo et du Caféo. C'est la chaleur des équipes, la disponibilité des équipes. Il y a beaucoup de gens qui avancent aussi cet argument. Non seulement ils aiment la programmation du Cameo, ils aiment le fait qu'on propose quasi exclusivement les films en version originale. Ça, c'est vraiment une plus-value. Je dis quasi exclusivement parce que quand on a des films jeunes publics, des enfants qui ne savent pas encore lire, mais dans ce cas-là, ils ont des versions doublées. Mais alors, il y en a beaucoup qui disent « Moi, je viens aussi parce qu'il y a un accueil qui est là. » Je vous le disais effectivement tout à l'heure, donc moi, je suis au Cameo depuis un an. Je suis surprise, enfin, je continue d'être surprise par le nombre de personnes qui viennent tous les jours, qui voient quasi la totalité de notre programmation et qui viennent avant les séances pour prendre des nouvelles de l'équipe, voilà, échanger, ils connaissent le nom de tous les membres de l'équipe et puis repassent après la séance pour débriefer du film qu'ils ont vu en disant « toi, t'en as pensé quoi ? Moi, si je compare à tel film ?» Enfin, ça, c'est vraiment une des forces. Et puis le fait d'être situé aussi dans la rue des Carmes, on profite aussi du dynamisme de ce quartier. Et voilà, parce qu'il y a beaucoup d'autres commerces dans la rue qui sont extrêmement dynamiques. Donc ça, c'est très chouette aussi d'avoir cet emplacement en rue des Carmes.
0: Oui. Un petit bilan peut-être sur... j'imagine qu'en 10 ans, le Cameo a dû pas mal se réinventer. Il a traversé... comme tout le monde, des crises. Je pense notamment à la crise du Covid. Ici, oui. Ici bon, on a une crise budgétaire qui est, c'est pas rien non plus. Voilà, j'imagine que l'histoire du Cameo n'est pas un long fleuve tranquille.
1: Non, et ça date même pas de juste 2016. Avant, enfin, oui. Moi, je n'étais pas avant 2016, mais c'est un bâtiment qui a été construit dans les années 30. Il y a eu aussi la crise de la télévision. Il y a eu toute une série de crises qui ont fait que le cinéma a dû passer. À la base, il y avait une seule salle de cinéma. Puis dans les années 70, ils ont dû aménager le bâtiment pour avoir plus de salles de cinéma. Aujourd'hui, on en a 5. Donc voilà, les crises, malheureusement, ne datent pas d'hier. Mais comme vous le disiez, les meilleurs chiffres qu'on a rencontrés, c'était juste avant le Covid. Depuis, on a du mal à retrouver un taux de fréquentation aussi important. Mais ce n'est pas propre à notre salle de cinéma. Malheureusement, c'est... Tous les cinémas ont du mal depuis le Covid à retrouver un taux de fréquentation similaire à l'avant-Covid parce que les habitudes culturelles ont changé. Donc c'est là aussi que notre plus-value, elle réside vraiment dans le fait que nous, on propose des films, mais pas que. On a vraiment une démarche de médiation. L'aspect sociabilisation aussi est très important. J'en parlais là par rapport au lien des spectateurs avec les membres de l'équipe. On a aussi cette chance d'avoir le Caféo à côté, qui est aussi un espace qui permet, après les séances, de se retrouver pour parler films, mais pas que, d'organiser aussi des ateliers. On a des partenariats, pas mal de partenariats avec des associations, avec même d'autres commerçants. Je pense là spontanément à la librairie Papyrus, par exemple. On a aussi évidemment des partenariats avec Point Virgule pour des ateliers autour d'adaptations d'œuvres littéraires à l'écran. Dieu sait qu'il y en a régulièrement, mais voilà, c'est vraiment un... Alors, ce qui nous lie, c'est qu'on aime tous le cinéma et on l'aime tellement que voilà, on a envie de prolonger à chaque fois les séances avec effectivement des échanges avec les spectateurs et avec plein d'autres professionnels.
0: Alors, on va évidemment développer un petit peu le programme du week-end parce que c'est un chouette anniversaire. Il y a 3 films en avant-première, c'est pas rien, plus plein d'autres. Proposition. Mais en tout cas, avant de marquer la pause, je voudrais attirer l'attention sur le fait que le coup d'envoi de ce week-end, c'est d'abord, avant tout, une conférence gratuite et ouverte au public qui s'intitule « Cinéma, culture et démocratie. À quoi ressemblera la salle de cinéma de demain ?» C'est tout un programme. Comment ça se passe ? Parce qu'il y a plein d'intervenants.
1: C'est ça. Et effectivement, à mon avis, il y aura pas mal de réponses justement à la question que vous venez de me poser lors de cette conférence. Merci d'avoir précisé. Donc, effectivement, c'est tout à fait ouvert au public et gratuit. Ce sera donc ce vendredi 16 à 14h30 14h30. Et parmi les personnes attendues donc pour ce regard croisé, on va appeler ça un regard croisé, regard croisé, mais aussi avec les spectateurs. Donc voilà, c'est en ça que c'est intéressant que le public puisse y assister aussi, parce que nous, on est très demandeurs aussi de savoir quel est le regard du public justement par rapport à leur pratique culturelle, pratique cinéma et leur vision de ce à quoi pourra ressembler la salle de cinéma demain. Donc par rapport aux intervenants, donc il y aura Jérôme Thiel, donc c'est un représentant du CNC, donc le CNC c'est le Centre National du Cinéma et de l'Image Animée en France. On aura Anne Roukens, certains Namurois connaissent peut-être, donc elle est professeure à l'UNAMUR, notamment pour le master de spécialisation en culture et pensée cinématographique. Là, ce serait aussi intéressant d'avoir son point de vue justement sur toutes les crises que le cinéma a pu traverser jusqu'à présent, d'avoir aussi un regard historique vers le passé pour pouvoir justement éclairer l'actualité et les années à venir. Il y aura également Julie van der Kellen, donc qui travaille pour Cinéar, qui est un gros distributeur de films belges. Elle est responsable du département programmation et des collaborations associatives. Et alors Thibaut Kirinen, qui est le coordinateur général de Cinéville. Cinéville, qui est une initiative finalement qui n'existe pas depuis si longtemps en Belgique. À la base, si je ne dis pas de bêtises, c'est hollandais. Et là aussi, c'est une initiative importante à mettre en lumière parce que donc c'est un système d'abonnement à prix démocratique qui permet effectivement d'assister à des films dans certaines salles de cinéma, plutôt des salles de cinéma à réessai. Et un chiffre intéressant, une donnée intéressante qui m'avait été communiquée, c'est que grâce à cet abonnement, donc il y a énormément de personnes qui osent prendre plus de risques. Ils disent, bon voilà, j'ai payé mon abonnement pour le mois, pour l'année, et donc ils vont plus souvent au cinéma et on se rend compte que des films, entre guillemets, plus fragiles, qui auraient pu avoir du mal à rencontrer du public, sont plus vus par des cinévillers qui se disent, tant que j'ai mon abonnement, autant prendre des choix plus osés, aller découvrir des films que je n'aurais pas nécessairement que je ne serais pas nécessairement allé voir si j'avais dû payer ma place à l'unité. Oui. Donc c'est vraiment tout l'intérêt aussi de ce genre d'initiative, d'avoir effectivement un accès plus démographique. Curieux, exactement. Oui. Exactement. Mmh. Donc comme vous dites, inciter à être curieux, c'est vraiment tout à fait en phase avec ce qu'on a envie de proposer dans notre cinéma. Donc on est partenaire de Cinéville et c'est en ça aussi que Thibaut Kirinen, le coordinateur général, sera présent à la conférence.
0: La soirée, évidemment, se continuera avec une première avant-première pour le week-end, dès le vendredi soir. On va en parler après, en tout cas, il s'agit d'un film qui s'appelle « La grande diva » de Marie Atlan, mais on marque la pause musicale d'abord, et en tout cas, ça ressemble à ceci.
2: Ce 24 octobre 79 après Jésus-Christ, dans la région où on se trouve, c'est d'abord une pluie de pierres ponces qui tombe sur Pompéi.
3: Pompéi.
4: Si, yes.
3: Boum.
4: Boum.
3: Noi. Boum.
5: Oh, Tony, vous êtes ma grand-mère.
4: Vas-y, joue pas le bâtard, en plus c'est qu'elle est morte.
5: Oh, non.
2: Là, moi, je veux vraiment que vous vous laissiez agir par l'émotion que ça vous procure. Regardant ces visages, ces corps, leurs mouvements, les couleurs, cette intensité, cette profondeur, quelque chose comme ça d'un trouble, et ça avait à voir avec la
6: sexualité.
2: Voilà, vous avez quand même... Si, c'est peut-être ça qui vous rend fébrile.
7: Mais la città, però, molto caotica.
8: En fait, on peut s'y reconnaître, quoi. Même ça a 2000 ans d'histoire.
9: Va prendre un café avec la prof.
2: Tony, vous arrêtez. Je veux plus vous entendre.
10: Putain, mais ça donne envie de couper des bites. Non.
2: Voilà.
11: Regardez. Observez. Tout. Ce que nous avons devant nous, c'est une trace unique de la condition humaine.

0: Voilà, ça c'est pour bien ouvrir ce week-end des 10 ans du caméo avec l'avant-première du film.
1: La Gradiva.
0: La Gradiva, exactement, de Marie Atlan. Ça va se passer à 20h demain soir. Trois avant-premières sur le week-end. C'est un beau cadeau pour, ouais. Pour les 10 ans, n'est-ce pas?
1: C'est ça. Et sur donc, ça a trois avant-premières. Donc, ouais. Deux plutôt pour un public adulte et un plutôt pour un public jeunesse familiale. Étendu donc sur tout le week-end à partir de demain soir déjà. Et c'est vrai que la Gradiva, je pense que c'est important de le mentionner, donc c'est un premier long métrage franco-italien et il avait reçu le grand prix à la semaine de la critique à Cannes, oui. Ici en 2026. Donc voilà, c'est encore un argument de plus pour encourager les gens à venir le voir. Moi je trouve que la bande-annonce fait déjà bien le job, mais c'est vrai que voilà, de savoir en plus que ce film a été primé à Cannes, ce n'est pas rien et c'est chouette. C'est... Enfin, vous nous demandiez aussi quel était l'ADN de la programmation. On a aussi cet intérêt particulier de proposer des premières œuvres. Donc en ça, ce film répond bien justement à notre attrait pour on va dire des débuts de filmographie et voilà, là, a priori, ça va être une découverte pour beaucoup de personnes. Donc voilà, et on espère qu'on pourra retrouver d'autres films de Marie Atlan dans les années qui viennent. Mais en tout cas, pour le moment, c'est prometteur déjà ce qu'elle nous propose avec la Gradiva.
0: Alors évidemment, ça se tient parce que dans les trois avant-premières proposées, bah, y a une première œuvre, ça c'est une chose. Il y a un film d'animation, ouais. Ça c'est plus pour le jeune public encore que. Et puis, il y a un film belge,
1: ouais.
0: Aussi.
1: Exactement.
0: Mais je vais vous laisser les présenter.
1: Oui, donc, alors le film d'animation, c'est le mystère Lucy Lost. Oui. Donc là, il est justement, je vous disais auparavant qu'au Grignoux, on avait aussi un pôle distribution. Donc là, c'est un film d'animation qui est distribué par le Parc Distribution, qui appartient donc au Grignoux. Donc c'est un film d'animation qui est adapté d'un roman jeunesse de Michael Morpurgo. Je ne sais pas si vous connaissiez son roman jeunesse. Moi, personnellement, je ne le connaissais pas. Par contre, je connaissais Le Royaume de Kensuke, du même auteur. Donc voilà, on va rester dans cet univers-là. Cet univers-là. et alors, la particularité aussi de cette séance, c'est qu'elle sera suivie d'un ciné-quiz pour les enfants et leurs parents, qui sera animé par des membres de notre équipe, des membres de l'équipe d'écran large sur tableau noir, donc notre cellule pédagogique. Et donc là, l'idée, c'est de prolonger le film justement avec une activité pour revenir sur l'histoire, sur ce que les images sur ce que les enfants auront pu voir à travers le film, ce qu'ils auront pu comprendre. Donc vraiment, de faire en sorte de ne pas les laisser partir chez eux, on va dire à froid après la séance, mais de pouvoir continuer l'échange et voilà, les questionner sur ce qu'ils ont vu, faire travailler leur mémoire aussi. C'est une activité qu'on organise de manière régulière et donc qu'on avait envie de reproposer dans le cadre des 10 ans. Et donc là, le mystère Lucy Lost, donc c'est l'histoire d'une petite fille qui, suite à un accident, développe des pouvoirs. Voilà, ses pouvoirs font qu'elle est malheureusement rejetée par certains autres enfants, mais heureusement, elle peut compter sur, on va dire, un cocon familial qui est extrêmement bienveillant, qui la soutient. Et cette petite fille va tout d'un coup rencontrer une autre jeune fille et se rendre compte qu'elle est la seule à voir cette autre fille. Et donc, elles vont lier une amitié et puis elle va, à travers cette rencontre, pouvoir aussi mieux se comprendre elle-même. Donc, voilà, ce sont des valeurs importantes aussi qui sont abordées à travers le film.
0: Alors, ça a l'air hyper chouette. Je propose qu'on découvre la bande d'annonce ensemble.

0: Lucie, t'as encore fait un rêve.
1: Allez, on rentre. Personne doit nous voir.
2: Un vrai petit oiseau de mauvais augure, elle va nous porter l'œil.
0: T'as vu ses cheveux? Ils sont vraiment tout blancs.
3: Elle est bizarre, celle-là, quand même.
1: Tu comprends maintenant pourquoi on peut pas te laisser aller à l'école? Personne ne doit savoir que tu vois ces choses. Quand t'es pas sûr que ce que tu vois, c'est un rêve ou la réalité, tu le gardes pour toi.
0: Présentons-nous. Millie Mackenzie.
4: Tes visions, ça va mieux?
0: Oui. Ce que je voulais dire, c'est
4: Est-ce
0: que...
4: Est-ce que tu vois des choses?
0: Il y a plein de gens comme toi qui voient des trucs bizarres. Peut-être qu'ils ont un truc à te dire juste à toi. Comme un message secret.
3: C'est toi qui portes le malheur, en vrai.
5: Pourquoi tu t'inquiètes? Le coffre est fermé à clé.
6: Mes parents me cachent quelque chose. J'ai tout le temps l'impression que je suis pas à ma place.

0: Peut-être qu'on avait juste besoin de quelqu'un à qui parler. Comme une amie ? Comme une amie.
1: Le mystère Lucy Lost, c'est à découvrir samedi au Cameo à 14h30, la seconde avant-première hein, donc du week-end des 10 ans. Ciné-quiz juste après, ça on l'a dit. Et puis la soirée se prolonge par un karaoké.
2: C'est ça. Et alors avant ça, il y aura encore un autre ciné-quiz dans un autre genre qui lui est plutôt adressé à un public adulte et qui sera animé par deux visages très connus du Cameo, à savoir des membres de notre équipe qui sont à la fois présents à l'accueil, billetterie et qui sont projectionnistes chez nous. Donc voilà, Julien et Lucas, voilà, je pense que c'est important de les citer, c'est de personnes phares du cinéma. Donc là, ce sera à 18h. Et donc, ce sont des questions cinéma. L'idée, c'est d'inviter les spectateurs à former des équipes pour challenger leur culture générale, enfin, culture plutôt cinéma. On me posait justement la question juste avant. Certaines personnes me disaient « Ah, mais ça m'intéresse, mais mes proches ne sont pas disponibles et je ne vais pas composer une équipe tout seul. » Alors, vraiment pas d'inquiétude. On a plusieurs personnes qui sont dans le cas, qui nous ont contactés. Et je pense qu'on va composer des équipes en direct. Donc, même si vous êtes seul, en dernière minute, vous vous dites j'ai envie de jouer, j'ai envie d'y participer. N'hésitez pas à vous présenter au Cameo et ce sera l'occasion de rencontrer d'autres personnes avec qui revenir voir des films en salle par après, pourquoi pas. Alors, c'est bien de s'inscrire auparavant pour qu'on puisse accueillir tout le monde. Mais donc, voilà, ce sera un ciné-quiz spécial pour les 10 ans. Ce sera totalement inédit puisque c'est la première fois qu'on va le tester auprès du public. Et vous le disiez, on poursuivra la soirée effectivement à 21h avec un karaoké, donc avec plaisir démodé. Donc, le principe, c'est un karaoké ambulant. Si je dis pas de bêtises, ils ont déjà participé au festival Esperanza et à chaque fois ça fonctionne très bien. Ils ont un public qui est tout à fait convaincu et qui les suivrait régulièrement. Et donc là, ce sera au Caféo. Donc la fête se poursuivra jusqu'aux petites heures grâce au karaoké.
1: Alors évidemment, il faudra, après avoir fait la fête, il faudra savoir se lever le lendemain matin puisque ça n'est pas complètement terminé. Hein, le dimanche, il y a, en matinée, à partir de 11h, il y a pas moins de 5 films au choix. Il y a une séance au choix. Vous proposez Lucy Lost, qui était déjà proposée. Il y a Les Misérables aussi qui vient de sortir. Fausse Note avec Benoît Poulvoorde. Le Corset, ça c'est plus
2: film d'animation.
1: Et Gruffalo, c'est un film aussi plutôt jeune public.
2: Également.
1: Ouais.
2: Effectivement, là, on a une programmation plus familiale parce qu'on propose ces séances en complément d'un ciné-petit-déj. C'est un tout nouveau concept qui a déjà été lancé dans les cinémas à Liège, mais ce sera la première édition au Cameo. Donc, on proposera tous les mois, donc un dimanche par mois, à partir de 9h, un buffet petit-déjeuner à volonté au Caféo et la possibilité ensuite d'aller assister à une des séances en salle, dans nos 5 salles. Donc là, il y a plusieurs options, soit les personnes qui veulent avoir un combo et veulent à la fois prendre le petit-déjeuner sur place et puis aller voir un film en salle. Et donc là, on propose un tarif avantageux pour les deux. Ou il y a des personnes peut-être qui voudront simplement venir goûter le délicieux petit déjeuner au Caféo ou juste voir le film, c'est tout à fait possible également. Et effectivement, Le Corset, donc c'est un film d'animation, pas uniquement jeune public, c'est vraiment un excellent film d'animation. Je pense qu'il pourrait également. Enfin, je parle de celui-là en particulier parce que c'est qu'on parlait du jeune public, mais celui-là, il peut être aussi tout à fait recommandé pour un public adulte. Donc voilà, je pense que c'est bien aussi de le pointer. Donc c'est ce nouveau concept des ciné-petit-déj qui démarre au Cameo, donc à partir de dimanche.
1: Alors évidemment, 5 films, 5 ambiances différentes, il y en a pour tous les goûts, hein, vraiment, c'est au choix. Et puis après, là, on va parler évidemment de ce dernier film, cette dernière avant-première pour le dimanche, qui est un film de Lucas Daunt. Cowart, ça s'appelle, c'est du belge.
2: Exactement. Donc, effectivement, Lucas Daunt, qu'on connaît déjà grâce à ses précédents films Girl et Close. Mais chaque fois qu'il sort un film, il y a un retentissement impressionnant parce que c'est vraiment voilà, un des cinéastes belges qui... alors, je veux dire, s'exporte extrêmement bien à l'étranger, mais pas que. Je pense qu'en Belgique, on est aussi, et au Grignoux en particulier, on est très admiratif de son travail. Et alors, c'est ça, c'est donc un film qui est également passé à Cannes, au Festival de Cannes, en mai dernier. Et il avait d'ailleurs reçu le prix d'interprétation ex aequo pour les deux comédiens principaux. Mmh. Donc, c'était Valentin Campagne, qui est un comédien français, et Emmanuel Macha, qui est un comédien belge. Donc, voilà, c'est le petit côté cocorico. Donc, c'est un comédien belge qui vit dans la région de Charleroi et qui sera là dimanche, qui accompagnera Lucas Donde, donc pour la projection. Donc voilà, ça va être aussi particulièrement intéressant de venir voir le film dans ce cadre, parce qu'il sera introduit et ensuite il y aura une séance de questions-réponses avec le réalisateur et le comédien. Et donc là, je pense que vous allez diffuser la bande-annonce, donc je ne vais pas trop spoiler, je vais attendre, ouais, que la bande-annonce soit diffusée pour en dire plus. Alors.
1: Ça marche, mais alors je la passe maintenant.
3: Votre période d'initiation commence. Cette nuit, on part dans les tranchées. Un faux mouvement et vous serez morts. Est-ce que j'ai été clair?
4: Oui, sergent.
3: Vous avez 15 minutes pour ramener les corps. D'abord, tous ceux qui respirent.
5: Là. Élégant, mesdames. Bien ensemble.
6: J'ai besoin de vous dans la grange. Mais pour quoi faire? Pour monter un podium.
7: Qu'est-ce qu'on va créer ici? Où est-ce qu'on va aller?
8: Il faut fermer les yeux.
9: Les généraux ont dit qu'ils voulaient plus de logements. Tout le long du front, ils ont dit.
10: Renoncez pendant qu'on meurt.
11: Ça vous va, je crois.
12: Allez, on s'arrête pas.
13: Jamais. Nous, c'est leur seul moment de reste.
14: Je vais fuir. Mon chant pour des cadavres. Et que de distraction.
15: On est libre ici.
1: Coward, un film belge en avant-première ce dimanche au Caméo à 19h30, un film de Lucas Donde.
2: Oui, ce qui est assez intéressant, c'est que donc, Coward, la traduction, c'est lâche, alors que le titre en français, c'est Les Braves.
1: Oui.
2: Et en fait, c'est un film... Je serais assez curieuse de savoir pourquoi cette traduction en français, parce qu'effectivement, c'est un film qui interroge un peu les notions de lâcheté, d'héroïsme en temps de guerre, et qui remet un peu justement en question ce qu'on peut voir, ce qu'on estime être de la virilité ou pas, la question de la vulnérabilité aussi. Est-ce que c'est vulnérable à un moment donné de céder à l'amour, parce que c'est voilà, c'est ce dont il est notamment question dans le film, c'est deux personnes qui tombent progressivement amoureuses l'une de l'autre alors qu'elles vivent l'horreur absolue de la guerre.
1: Ouais.
2: Donc voilà, ça c'est aussi une des thématiques qui revient très régulièrement dans le cinéma de Lucas Donde, qui est un cinéma extrêmement sensible. C'est la question effectivement de déconstruire un petit peu ce qu'on voit comme étant, on va dire, de la virilité ou pas. Et alors, au-delà de cette thématique, il y a aussi la notion d'art comme acte de résistance, justement, en temps de guerre. Donc voilà, c'est un film, évidemment, que je peux vous conseiller d'aller voir, parce que, déjà, voilà, si vous avez vu Girl et Close, je pense que je n'ai pas besoin d'en dire beaucoup plus. Vous aurez certainement envie de voir Coward, mais si vous ne connaissez pas le réalisateur, je pense que c'est une très bonne porte d'entrée pour découvrir son cinéma, et puis de nouveau, je me répète, mais il sera là, donc ce qui est assez exceptionnel en soi. Et le comédien Emmanuel Macha sera également là pour vous rencontrer.
1: C'est super, c'est tout un chouette programme en tout cas. On peut aussi rajouter le fait que durant tout le week-end au Café Aubin, il y a une expo rétrospective pour les 10 ans, donc hein, 2016-2026. Il y a un cocktail spécial 10 ans aussi à venir déguster.
2: Effectivement, merci de le préciser parce que finalement, c'est deux activités importantes pour nous aussi. Et donc, oui, le Café Aubin vibrera aussi pour les 10 ans de ce cinéma. Donc, si votre agenda ne vous permet pas d'assister à la conférence, à nos activités, nos séances, vous êtes dans tous les cas les bienvenus pour venir voir l'exposition, venir boire un verre ou simplement venir saluer les équipes et partager un peu ce que représente le Cameo pour vous. On est toujours très contents d'avoir les retours des spectateurs, du public. Et si vous n'avez jamais mis les pieds au Cameo, c'est une bonne occasion de le faire. On est toujours aussi super content de rencontrer un nouveau public et de lui faire découvrir l'endroit.
1: Alors, où est-ce qu'on peut avoir toutes les infos si on veut choisir les films? Est-ce qu'il faut réserver à l'avance? Est-ce que ça se passe comment?
2: Oui, alors donc les infos, donc c'est sur le site des Grignoux, oui. Donc www.grignoux.be, et puis là il y a un onglet 10 ans Cameo pour réserver. Malheureusement, pour le moment, on n'a pas la possibilité de réserver en ligne. Donc, le mieux, le plus facile, c'est de venir sur place à la billetterie ou alors d'envoyer un mail. Et là, vous trouverez donc toutes les infos sur le site pour le faire. Oui, je pense que le mieux c'est de faire ça pour garantir vous garantir une place aux activités. C'est toujours mieux de s'inscrire avant.
1: Alors en tout cas la conférence elle est gratuite, mais j'imagine que si elle a beaucoup de succès, ben c'est bien d'être à l'avance.
2: Oui, mais après de manière générale on a assez régulièrement, enfin toujours des désistements, des microbes de dernière minute, donc ne pas avoir peur non plus de se présenter. Je pense qu'on trouvera toujours la possibilité, voilà. Et si c'est pas pour... Enfin, on a 5 salles de cinéma qui tournent en même temps, donc il y a toujours la possibilité de trouver son bonheur parmi la programmation et les activités.
1: Mmh. Alors, dernière petite question, qu'est-ce que vous aimeriez voir organiser pour les 20 ans du Cameo?
2: Ah, c'est une bonne question.
1: Ça peut être un truc complètement fou. Hein.
2: C'est une bonne question. Qu'est-ce que j'aimerais... Moi, j'aime bien tout ce qui est participatif. Moi, il y a plein de choses. Moi, un truc que je rêverais de mettre en place, c'est des activités, par exemple, de doublage qu'on pourrait proposer au public de s'initier au

0: gens puissent vraiment prendre part au film. Et puis, de manière générale, moi, je pense que enfin, il y a plein d'idées, mais oui, effectivement, ou même je serais curieuse en fait de savoir ce que le public pourrait répondre à cette question, ce que le public rêve de voir au caméo et ce qui l'encouragerait encore plus à venir. Mais oui, il y a plein d'idées.
1: En tout cas, peut-être un petit sondage à faire ce week-end.
0: Oui, et je suis à mon avis en quittant le studio, je me dirais, ah, il y a ça, mais. Oui, c'est pas les idées qui manquent, en tout cas dans la tête de nos équipes.
1: Bien, en tout cas, un tout grand merci, Hélène Lambert. Donc,
0: avec
1: ça
0: plaisir,
1: commence demain. Hein, donc, demain, la première séance est à.
0: On commence avec la conférence, c'est ça,
1: à 14h30. La conférence à 14h30, première séance un peu plus tard. Et puis ça se prolonge jusqu'à dimanche, fin de journée.
0: Exactement, oui.
1: Merci beaucoup.
0: Avec plaisir, merci à vous.
1: Bon anniversaire.
0: Merci.

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0: Les Bulles, la fameuse chronique BD présentée par Grégory Claes. Grégory est en notre compagnie, comme toutes les semaines. Grégory, bonjour.
1: Bonjour Ali, bonjour tout le monde.
0: Alors Grégory, aujourd'hui on va parler d'un ouvrage un petit peu particulier, un ouvrage qui s'adresse à ce qu'on appelle les étymocurieux. Alors qu'est-ce qu'un étymocurieux ?
1: Alors un étymocurieux, je dirais que c'est celui qui a envie de mener l'enquête de ce qui se cache derrière les mots. Et l'étymocurieux par excellence, c'est ce personnage qui a fait pas mal de vidéos qui circulent sur le net et qui s'appelle Sébastien Grimaud, dit justement étymocurieux. C'est un peu une sorte de son pseudo,
0: oui, c'est son pseudo ouais.
1: Des séries de capsules qu'il fait sur Internet et qui marchent du tonnerre. Et ça a été adapté en bande dessinée, mais c'est un produit un peu plus mixte. Ça mêle une explication sous forme de texte avec des petites séquences de bandes dessinées, de bulles, de petits sketchs qui sont mis en dessin par Joseph. Alors, je ne sais pas si on prononce Falzon ou Falzon à l'espagnol ou à la française. Vous en jugerez, mais voilà. Ça donne un livre tout à fait pétillant qui nous font redécouvrir justement l'histoire de nos expressions, de la langue française. Et alors, ce qui est intéressant, donc, c'est un petit clin d'œil aussi à l'émission
0: titre,
1: qu'on
0: quand
1: avait.
0: Même, c'est la curieuse histoire des mots.
1: La curieuse histoire des mots.
0: Oui, sortie chez Casterman.
1: Sortie chez Casterman. Et il commence d'ailleurs par l'étymologie du mot « mot ». Précisément.
0: Absolument.
1: En faisant un peu une étymologie d'onomatopée qui rappelle le murmure, le meu de la vache. Et donc c'est écrit avec pas mal d'humour. C'est aussi dessiné avec beaucoup d'humour. Et ça, c'est un vrai plus. Franchement, c'est une belle association des deux. Sébastien Grimaud partage avec moi certains points communs que j'ai découverts. C'est qu'il a un diplôme de lettres classiques. Ça m'étonne qu'à moitié, vu le livre, parce qu'il plonge pas mal dans les racines latines et voire grecques. Mais aussi, il est fan de musique et particulièrement, il joue de la clarinette.
0: Incroyable.
1: Et aussi du clavecin. Là, ça s'arrête. Il y a un moment donné où il dépasse
0: mais
1: largement
0: vous êtes fait,
1: mes compétences.
0: Vous êtes fait pour vous rencontrer.
1: On est fait pour se rencontrer. Alors, il est venu à Bruxelles. Malheureusement, ça s'est mal mis dans nos agendas. Mais je ne désespère pas de le faire revenir de France. Et alors, Joseph Falzon, on va dire à la française, hein, il nous excusera si on prononce mal. Lui est parisien, je crois, d'origine. Mais il a fait aussi une partie de ses études à Bruxelles, à Saint-Luc. Et en fait, ça fait depuis, je dirais, 5 ans qu'il se destine surtout de plus en plus aux traits humoristiques dans ses dessins. C'est lié aussi à ses passions sur les réseaux sociaux. Et donc, on le contacte de plus en plus pour ce genre de dessin humoristique, un peu caricature, très vif, avec un jeu de dialogue. Et ça fonctionne super bien parce qu'on mêle une sorte d'érudition à ici une forme de légèreté. Et c'est une chouette formule qui rappelle aussi un peu nos émissions de Boulet Mots qu'on avait l'an dernier avec Myriam Tenus. Donc il y a un petit clin d'œil derrière aussi.
0: Évidemment. Voilà. Alors, ça s'adresse à quel public ce livre voilà, c'est pour qui en fait ? Est-ce que c'est pour du jeune public, pour un public averti de l'intellectuel des mots ?
1: Oui, relativement averti, mais oui. La question est intéressante parce que c'est vrai qu'on a l'impression que ça s'adresse un peu à tout le monde parce que l'humour fait que ça peut s'adresser à un public qui soit découvre une étymologie qu'il ne connaissait pas avec toutes des séries de liens entre eux. Donc, c'est un peu thématique. Donc, ça aborde à la fois des questions très contemporaines. Ça nous fait réfléchir sur ce qu'est le rapport entre un homme et les autres animaux. Ça nous fait réfléchir sur le rapport à la Terre. Donc, je dirais que éducativement, ça marche très bien pour un public qui serait adolescent, quand même capable de lire. C'est quand même consistant. Ça marche aussi pour des adultes qui même connaîtraient ces étymologies parce qu'il y a ce petit peps dans la façon de le raconter. Et je crois qu'un public qui connaît la langue française, mais je dirais un peu comme tout le monde, ne sait pas nécessairement tout ce qui se cache justement derrière le mot. Et donc, ça peut, je crois que c'est un peu de 7 à 77 ans, si je puis dire, même au-delà.
0: En tout cas, une belle manière de redécouvrir l'étymologie des mots. Ça s'appelle
1: La curieuse histoire des mots.
0: C'est signé Sébastien Grimaud et Joseph Falzon. Et c'est sorti chez Casterman. Merci Grégory.
1: C'est à découvrir. Merci à toi, Oli.
2: Bonjour à toutes et à tous et bienvenue dans votre journal local. À Namur, une manifestation est organisée aujourd'hui contre la pauvreté et les inégalités. Hier, près de 200 jeunes ont également défilé dans la capitale wallonne contre les économies dans l'enseignement et la hausse du Minerval. À Bastogne, le départ anticipé de l'échevine françoise Georges Welles permet à la majorité de réduire le nombre d'échevins avant 2030. Et enfin, à Dinan, une nouvelle taxe sur les kayaks de la Lesse a été votée pour 2026, avec un montant qui pourra varier selon les conditions de navigation. À Namur, une manifestation est organisée ce jeudi à l'occasion de la Journée mondiale de lutte contre la pauvreté. À l'appel du réseau wallon de lutte contre la pauvreté et de nombreuses associations, le rassemblement entend donner la parole aux personnes directement confrontées à la précarité et dénoncer les injustices sociales. Le mot d'ordre de cette édition, remettre en question la méritocratie, cette idée selon laquelle chacun doit sa réussite à ses seuls efforts. Les organisateurs estiment que les inégalités de départ et les difficultés financières ne permettent pas à tout le monde de disposer des mêmes chances. Après des prises de parole et des animations dans la matinée, un rassemblement est prévu dès midi sur la place d'Armes. La manifestation s'élancera à 13h dans les rues du centre-ville avant un retour sur la place vers 14h30. Près de 200 jeunes ont manifesté mercredi matin dans les rues de Namur pour défendre l'accès à l'enseignement. À l'appel des jeunes FGTB et d'autres organisations de jeunesse, les manifestants ont dénoncé les économies décidées par le gouvernement de la FWB, notamment la hausse du Minerval dans l'enseignement supérieur. Parti de la gare de Namur à 8h30, le cortège devait notamment passer devant l'Enalux et l'Unamur. Les jeunes s'inquiètent des conséquences de ces mesures sur les étudiants et leurs familles, alors que certains peinent déjà à financer leurs études. Selon la FGTB, un étudiant sur trois dispose de moins de 50 € par mois après ses dépenses essentielles. Les revendications portent aussi sur le maintien des repas gratuits dans les écoles, les investissements dans les bâtiments scolaires et le coût des transports en commun. À Bastogne, le collège communal va perdre une échevine, ce qui permettra à la majorité d'anticiper la réduction du nombre de mandats prévus en Wallonie pour 2030. Françoise Georges Welles, échevine du budget et des finances depuis 2024, a annoncé mercredi lors du conseil communal qu'elle prenait sa pension anticipée et renonçait à son mandat politique. Ancienne échevine des travaux, elle siégeait au conseil communal depuis 2012, avec une interruption entre 2018 et 2024. Le bourgmestre Benoît Ludgen a salué son engagement et son travail au service de la commune. Ce départ intervient alors que la majorité bastognarde avait annoncé vouloir supprimer un poste d'échevin avant l'échéance de 2030, dans la continuité de la fusion avec Bertogne. Une réorganisation des compétences au sein du collège est désormais attendue. Amateurs de kayak sur la Lesse, attention, une nouvelle taxe se profile à Dinan. Le conseil communal a voté lundi une taxe de 60 € par kayak pour 2026, payée par le loueur qui exploite cette activité sur la rivière. Le montant augmentera en principe de 2 € par an jusqu'en 2031, mais il pourra être adapté selon le nombre de jours de navigation autorisés. La ville tient ainsi compte des conditions météo qui ont fortement pénalisé l'activité cet été. Mais cette taxe modérée vise aussi à apaiser les tensions avec l'exploitant, avec lequel la commune est engagée dans plusieurs procédures judiciaires. Le bourgmestre préfère donc temporiser en attendant que ces dossiers soient éclaircis. C'était votre journal régional. Belle journée sur les ondes de RCF.

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2: Alors bonjour à tous les auditeurs et les auditrices de RCF Namur Sud-Belgique. Nous nous retrouvons aujourd'hui pour notre émission Trésor de la musique sacrée, avec Emmanuel Théry à la technique et moi-même, Brigitte Van Wimersch au micro. Alors Emmanuel et moi, nous vous avons préparé une petite émission, peut-être un peu plus difficile à écouter. Ce sera de la musique du XXe siècle. Musique qui pourrait vous surprendre, celle de Messiaen, mais qui, j'espère, vous parlera et vous conduira à la prière. Alors, ce 4 octobre, nous avons fêté Saint François, grand saint qui toujours nous inspire, et plus encore en ces temps où la planète est perturbée par les excès d'une humanité qui la surexploite, nous semble-t-il, sans respect. Ce sont les 800 ans également de sa mort, en 1226, dans la petite chapelle de la Portioncule, près d'Assis, à la tombée du jour. Saint François avait demandé d'y être transporté pour y finir ses jours, une petite chapelle qu'il avait reconstruite de ses mains, là où la première fraternité s'était installée. Et selon son premier biographe, Thomas de Celano, à la tombée du soir, une nuée d'alouettes se sont posées sur le toit de la cabane où François agonisait et ont chanté. Bien qu'il fasse noir. L'alouette était un symbole de l'ordre franciscain. Elle cherche, cette alouette, sa nourriture au sol. Elle accepte des graines perdues, même trouvées dans le crottin, un peu à l'image du frère mendiant vivant de presque rien. Tout en volant vers le ciel, elle chante de façon mélodieuse, en élevant sans cesse sa louange vers Dieu. Autant dire que cela valait la peine de faire une émission musicale sur ce grand saint, d'autant plus qu'il a inspiré de nombreux compositeurs. Tant par ses cantiques que dans son approche de la nature. Il était si proche du murmure du vent, du frémissement de l'eau et évidemment du chant des oiseaux. Et si l'on pense à Saint François et si l'on pense à la musique et aux oiseaux, c'est évidemment aussi au compositeur Olive Messiaen auquel on pense, à la fois parce qu'il a si bien écrit à partir et sur le chant des oiseaux, mais aussi parce qu'il a écrit un immense opéra qui est Saint François d'Assis, c'est son seul et unique opéra, c'est un grand monument musical du XXe siècle et que je vous propose de voir un petit peu. Nous n'allons pas tout écouter, ça nous ferait 4 heures de musique, on est bien d'accord, mais nous allons en écouter quelques extraits. Alors Olivier Messiaen, certains d'entre vous le connaissent, évidemment, c'est un compositeur du XXe siècle qui est mort en 1992. Et c'est sans doute le plus grand compositeur chrétien du XXe siècle. Alors sa musique n'est pas toujours facile. Ça peut nous surprendre, on peut ne pas aimer ou ne pas trouver de plaisir auditif immédiat. Mais elle vaut la peine d'être écoutée, méditée, réécoutée. Messiaen est un compositeur profondément croyant. Il était organiste à l'église de la Trinité à Paris pendant plus de 60 ans. Et il considérait la musique comme un moyen de contempler, de célébrer les mystères de la foi. Et donc toute son œuvre est traversée par des thèmes théologiques. La résurrection, la transfiguration, l'Eucharistie, les saints, la création. Et donc c'est assez naturellement qu'il consacre son unique opéra à Saint François d'Assise. François y apparaît comme un homme qui apprend peu à peu la joie parfaite, la pauvreté, l'amour des créatures et finalement l'union à Dieu. Et pour Messiaen, François est sans doute le saint qui exprime le mieux la beauté du monde comme reflet du Créateur. Alors Messiaen ne raconte pas dans cet opéra dont il a fait la musique et le livret, c'est-à-dire que l'histoire, le scénario qui est mis en musique, c'est aussi lui qui l'a écrit. Donc Messiaen ne va pas raconter toute la vie du saint. Mais il met en musique, oui, épisodes spirituels, comme le baiser aux lépreux, l'ange voyageur, l'ange musicien, le sermon aux oiseaux, la stigmatisation, la mort et la nouvelle vie. Donc, il prend certains aspects de la vie du saint qui lui semblent particulièrement porteurs de sens, spirituellement et musicalement parlant. Alors, donc, encore une fois, nous n'allons pas tout écouter. J'ai choisi, je voudrais vous faire écouter deux extraits de cet opéra. Et encore dans ces extraits, des extraits de ces extraits, notamment de l'Ange musicien et du Sermon aux oiseaux. L'Ange musicien, c'est sans doute un des passages les plus célèbres. C'est le cinquième tableau de l'opéra. Un ange joue une musique d'une beauté surnaturelle pour François. Et Messiaen y met en œuvre ses couleurs harmoniques les plus raffinées, des timbres orchestraux inouïs. C'est une musique assez particulière. Hein. Je me doute bien que tous les auditeurs ne vont pas rentrer dedans directement, mais ça vaut la peine d'être écouté. L'ange apparaît et appelle François, François, puis lui parle de musique et dit ceci. Dieu nous éblouit par excès de vérité. La musique nous porte à Dieu par défaut de vérité. Tu parles à Dieu en musique, il va te répondre en musique. Connais la joie des bienheureux par suavité de couleurs et de mélodies, et que s'ouvrent pour toi les secrets de la gloire. Entends cette musique qui suspend la vie aux échelles du ciel. Entends la musique de l'invisible. Et suit alors une large plage instrumentale où l'ange fait entendre la musique de l'ineffable. Alors nous sommes ici dans la version où José Van Damme, ce grand baryton belge, interprète Saint-François sous la direction de Nagano, Dawn Upshaw, dans le rôle de l'ange. Et je vous laisse écouter cet extrait donc, de l'ange musicien.

Messiaen est un passionné d'ornithologie et il attribue aux oiseaux un rôle majeur. Et on entend des dizaines d'espèces réelles minutieusement retranscrites. Et bien entendu, dans l'opéra consacré à Saint-François, Messiaen a mis en scène des oiseaux. Les oiseaux sont les musiciens de Dieu. Et donc, je vous propose d'écouter un autre tableau de cet opéra, Le Sermon aux oiseaux, qui est évidemment bien connu dans l'imaginaire de tout le monde, où Saint-François parle aux oiseaux. Il y a des fresques qui sont remarquables à ce sujet. Et dans ce concert d'oiseaux du sixième tableau, Messiaen fait entendre les oiseaux et puis il fait dire ensuite à Saint-François « Toute chose de beauté doit parvenir à la liberté de gloire. Nos frères oiseaux attendent ce jour où le Christ réunira toutes les créatures, celles de la terre, celles du ciel. » Et puis commence le sermon réellement aux oiseaux, « Frères oiseaux, en tout temps et lieu, louez votre Créateur, etc. etc. » Donc on a là vraiment à la fois l'aspect ornithologique où Messiaen, on le sait, hein, a retranscrit énormément de chants d'oiseaux, les a mis pour piano, les a recomposés pour piano, mais on a aussi tout l'aspect de Saint-François qui parle aux oiseaux, qui est proche de la nature. Donc dans ce sermon aux oiseaux, c'est finalement toute la spiritualité de Messiaen et tout son amour pour la création, et particulièrement les oiseaux musiciens qui sont ensemble, qui sont réunis. Écoutons donc cet extrait, toujours dans la seule version que je connaisse qui soit enregistrée, celle de la création d'ailleurs de cet opéra de Messiaen, celle où José Van Damme interprète Saint-François.

Alors, les oiseaux occupent, vous aurez compris, une place centrale dans la musique de Messiaen. Ils passaient des heures à noter leurs chants dans la nature, et Messiaen affirmait que les oiseaux étaient les plus grands musiciens de notre planète. Et dans Saint-François d'Assise, ils ne sont pas un simple décor, hein, ils deviennent de véritables acteurs spirituels. Et donc cette scène de la prédication aux oiseaux que l'on vient d'entendre, on peut la considérer comme un des sommets de cet opéra. Alors le langage musical de Messiaen vous a peut-être surpris. C'est très particulier, j'en conviens, hein, ça ne vous plaît peut-être pas nécessairement. On est bien d'accord, vous n'êtes pas obligé d'aimer, hein, vous ne serez pas plus intelligent parce que vous aimez Messiaen, mais néanmoins, il y a une spiritualité extraordinaire dans ce message. Et il a voulu utiliser un langage, une écriture musicale bien particulière. Il va s'éloigner des systèmes classiques que l'on connaît pour développer une écriture fondée sur une modalité particulière. Les modes à transposition limitée, c'est un peu technique, hein, ce sont des sortes d'échelles sonores aux couleurs très spécifiques. Il va utiliser aussi des rythmes complexes, inspirés de l'Inde ancienne, des harmonies éclatantes, une conception très personnelle du temps musical. C'est une conception souvent plus contemplative que narrative. Donc autant d'éléments qui peut-être vous ont surpris à l'écoute de ces deux extraits et qui expliquent le fait que si on écoute du Messiaen pour la première fois, on peut être un peu désarçonné. Mais croyez-moi bien, si vous l'écoutez plusieurs fois, on a là une spiritualité qui se dégage de cette musique qui est absolument extraordinaire. J'espère que nous aurons l'occasion de faire d'autres émissions sur ce grand compositeur chrétien parce que son œuvre pour piano, pour orgue, est aussi remarquable. Mais étant donné sa façon bien particulière d'écrire, on peut considérer que Messiaen est un véritable électron libre du XXe siècle. Hein. Beaucoup de compositeurs de son époque choisissent soit le néoclassicisme, soit le sérialisme, mais lui, il suit son propre chemin. Il n'est ni conservateur, ni révolutionnaire au sens habituel, mais il construit un univers immédiatement reconnaissable, qui mêle foi chrétienne, fascination pour la nature, le goût des couleurs sonores, la recherche théorique. Et cette indépendance explique qu'il soit aujourd'hui considéré comme une figure unique dans l'histoire de la musique moderne. Et je ne résiste pas à l'envie de vous faire écouter encore une petite pièce de Messiaen, qui n'a peut-être rien à voir, vous allez me dire, avec Saint-François, mais qui parle de la nature. C'est une pièce pour flûte et piano, Le Merle Noir, une pièce de 1952. C'est une pièce très courte et très abordable, où il retranscrit le chant du merle à la flûte, et cette flûte est accompagnée par un pianiste. C'est vraiment un excellent point d'entrée dans l'univers ornithologique de Messiaen. Et des oiseaux, il y en a bien d'autres, mais je trouve que cette pièce pour flûte et piano est vraiment relativement abordable et je l'aime beaucoup, raison pour laquelle je vous la propose dans la version ici de Christian Lardet à la flûte et Yvonne Loriot au piano, Yvonne Loriot, ancienne élève de Messiaen, mais qui est devenue son épouse après le décès de la première épouse de Messiaen.

Revenons maintenant à la musique de Saint François. Alors, d'autres compositeurs ont été inspirés par ce grand saint, bien entendu, et notamment Franz Liszt, compositeur romantique, un grand amoureux, mais mystique aussi à la fin de sa vie. Vous savez comme moi qu'être un grand amoureux, un grand mystique, ça va souvent de pair, bien entendu. Devenu lui-même tertiaire franciscain, donc Liszt éprouvait une profonde admiration pour Saint François. Et il a écrit pour le piano deux légendes en 1863, donc on revient dans le 19e. Deux légendes, l'une Saint François d'Assise prêchant aux oiseaux et l'autre qui est Saint François de Paule marchant sur les eaux. Alors bien entendu, nous allons écouter Saint François d'Assise prêchant aux oiseaux et c'est une œuvre pour piano, donc il n'y a pas de texte bien entendu. Mais dans cette œuvre, on va entendre toute l'écriture pianistique brillante et virtuose de Liszt. Liszt est un grand pianiste, un virtuose du piano, mais cette virtuosité n'est pas utilisée pour elle-même, pour mettre en évidence le compositeur ou son interprète, comme Liszt avait pu le faire durant sa jeunesse, lorsqu'il brillait dans des one-man shows virtuoses et qui faisait l'admiration de toute la bonne société parisienne. Non, ici, il y a un objectif spirituel qui est servi. C'est la nature qu'il met en musique. On entend littéralement les oiseaux gazouiller grâce à ces figures virtuoses. Donc l'œuvre est brillante, mais elle est aussi profondément contemplative. Alors je vous propose l'interprétation de Georges Seffra au piano. C'est évidemment une interprétation très brillante. Georges Seffra est un excellent pianiste, un peu daté certes, mais brillant.

Et enfin, j'aimerais vous faire écouter une œuvre chorale de Francis Poulenc. Et là, on revient sur le XXe siècle, à savoir les quatre petites prières de saint François d'Assise. C'est une œuvre qui date de 1948. C'est une œuvre pour cœur d'homme et c'est un véritable petit joyau. L'œuvre met en musique quatre courts textes attribués à saint François, une invocation à Dieu, une prière de louange, une méditation sur l'obéissance et une bénédiction fraternelle. Alors, contrairement au langage souvent monumental de Messiaen, Poulenc adopte ici une écriture d'une grande sobriété. Les harmonies sont subtiles, hein. Poulenc est un musicien très très fin, mais si elles sont subtiles, elles sont immédiatement accessibles. Et la musique semble rechercher avant tout l'humilité, l'intériorité. Cette simplicité donc de la musique de Poulenc n'est pas une pauvreté, mais elle traduit par contre l'idéal franciscain de dépouillement et de confiance en Dieu. Ces quatre pièces comptent, selon moi, parmi les plus belles pages de la musique chorale religieuse française du XXe siècle. Et elles nous présentent un saint François, non pas dans les grands épisodes de sa vie, mais dans l'intimité de sa prière. Là où Messiaen fait de François le héros d'une immense fresque mystique, hein, de 4 heures, son grand opéra, eh bien Poulenc nous fait entendre la voix discrète, fraternelle, du pauvre d'Assise lui-même. Alors je vous propose la version de l'ensemble vocal néerlandais, Netherlands Kammerchor, sous la direction de Erik Eriksson.

Et pour compléter cette émission, revenons à Messiaen et à une œuvre incontournable de la musique sacrée du compositeur lui-même, son Quatuor pour la fin du temps, une œuvre de 1941. C'est une œuvre composée dans un camp de prisonniers allemands, directement inspirée de l'Apocalypse. Et je vous propose d'écouter le mouvement « Louange à l'éternité de Jésus », qui compte aussi parmi les pages les plus bouleversantes du XXe siècle. Alors, le Quatuor pour la fin du temps est, j'insiste sur du temps, c'est pas la fin des temps, c'est la fin du temps, parce que si c'est une œuvre bouleversante, son titre fait directement référence à l'Apocalypse, à un passage de l'Apocalypse, où l'ange proclame qu'il n'y aura plus de temps. Et pour Messiaen, profondément chrétien, il s'agit d'une méditation sur l'entrée dans l'éternité, où le temps humain disparaît dans la présence de Dieu. Et ce Quatuor, c'est une œuvre bouleversante musicalement, mais aussi bouleversante par ses circonstances de composition. Il la compose en 1940-1941, alors qu'il est prisonnier de guerre au Stalag 8, à un camp allemand situé en Silésie. Et les instruments disponibles dans ce camp vont déterminer l'effectif inhabituel de l'œuvre. Si l'on parle de quatuor en général, quatuor à cordes, ok. Ici, on a une clarinette, un violoncelle et un piano, parce que c'était les seuls musiciens qu'il avait à disposition. Et nous avons 8 mouvements dans cette œuvre, des mouvements d'une grande violence, mais aussi des instants de contemplation presque immobile. Et on y retrouve déjà les grandes caractéristiques de l'ouvrage messianique, si l'on peut appeler cela comme ça, des rythmes complexes, des harmonies lumineuses, les modes à transposition limitée, sa fascination pour les chants d'oiseaux. Mais le passage que je veux vous faire écouter, c'est vraiment une louange à l'éternité de Jésus pour violoncelle et piano qui suspend le temps et qui nous plonge dans une méditation extraordinaire. Alors si saint François d'Assise représente la grande somme spirituelle de la maturité de Messiaen, le Quatuor pour la fin du temps est souvent considéré comme son premier chef-d'œuvre, une œuvre née dans les ténèbres de la guerre, mais tournée entièrement vers l'espérance, vers la transcendance, la victoire de l'éternité sur le temps. Et c'est sans doute aussi une porte d'entrée assez accessible pour découvrir l'univers spirituel de Messiaen. Et comme ça, nous aurons pu entendre finalement les 3 facettes essentielles de Messiaen. La nature comme louange avec saint François, l'oiseau comme messager avec le merle et la contemplation de Dieu comme finalité de toute sa musique. Alors je vous propose donc d'écouter ce quatuor pour la fin des temps, cette louange à l'éternité de Jésus.

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1: Nous retrouvons ce grand romancier chrétien du XXe siècle qui est Georges Bernanos et nous le faisons avec vous, Monseigneur Chauvet. Bonjour.
2: Bonjour.
1: Vous êtes curé dans le diocèse de Paris, vous êtes aussi l'auteur d'un ouvrage qui s'appelle Bernanos sans concession, c'est un écrivain que vous suivez depuis longtemps. Et cet écrivain catholique nous fait découvrir ce qu'est l'enfer en même temps qu'il nous fait découvrir l'espérance à travers la figure d'un personnage de son récit Journal d'un curé de campagne, c'est la châtelaine du village. Et le jeune curé d'Ambrécourt vient la rencontrer, la comtesse c'est une femme dure et froide, elle a perdu autrefois un enfant, un fils, et elle est envahie par le désespoir. Alors elle observe bien tous ses devoirs religieux, mais elle déteste Dieu, et voilà que le jeune prêtre maladroit vient lui parler de l'enfer, un enfer où sont enfermés ceux qui sont rongés par la haine. Je voudrais qu'on écoute un extrait de ce texte, de ce qu'est l'enfer pour Georges Bernanos.
2: Non, je ne me tairai pas, madame. Les prêtres se sont tus trop souvent, et je voudrais que ce fût seulement par pitié. Mais nous laissons dire. Et qu'est-ce que vous avez fait de l'enfer, vous autres? Une espèce de prison perpétuelle, analogue au vôtre? Et vous y enfermez par avance le gibier humain que vos polices traquent depuis le commencement du monde. Les ennemis de la société, vous voulez bien y joindre les blasphémateurs et les sacrilèges? Quel esprit sensé, quel cœur fier accepterait sans dégoût une telle image de la justice de Dieu? Lorsque cette image vous gêne, il vous est trop facile de l'écarter. On juge l'enfer d'après les maximes de ce monde, et l'enfer n'est pas de ce monde. Il n'est pas de ce monde, et encore moins du monde chrétien. Un châtiment éternel, une éternelle expiation. Le miracle est que nous puissions en avoir l'idée ici-bas, alors que la faute à peine sortie de nous, il suffit d'un regard, d'un signe, d'un muet appel pour que le pardon fonce du plus haut des cieux comme un aigle. Ah, c'est que le plus misérable des hommes vivants, s'il ne croit plus aimer, garde encore la puissance d'aimer. Notre haine même rayonne